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1: David Riffon avec vous pour ce résumé de l'actualité. L'incendie qui sévit dans les Hauts-de-Fagne et qui a détruit environ 3000 hectares de végétation est resté stable ce mercredi, encerclé, contenu, mais il n'est pas encore sous contrôle. De nombreux pompiers sont toujours mobilisés. Plusieurs hélicoptères ont encore été déployés pour aider à lutter contre les flammes. Et les habitants de deux localités de Buttenberg qui avaient été évacués ont pu regagner leur domicile. Les hélicoptères et les avions déployés par plusieurs pays européens resteront sur place jusque dimanche, c'est assuré. Pour la suite, eh bien, la prolongation du mécanisme européen de protection civile est à l'étude. La soirée a également été marquée par des orages, de fortes précipitations en très peu de temps sur quasiment toute la Belgique, mais également sur la région des Hauts-de-Fagne qui ont perturbé le travail des pompiers qui se créent des sentiers pour progresser tant bien que mal dans les fagnes. Ceux-ci ont été inondés par endroits. Un peu plus loin, une petite tornade a frappé le village de Bullange. Une maison s'est partiellement effondrée. La dette du gouvernement américain a dépassé pour la première fois la barre des 40 000 milliards de dollars, selon les données publiées par le département du Trésor. Après la dernière émission de bons du Trésor, mardi, la dette américaine a encore gonflé. Deux facteurs l'expliquent, le montant des emprunts en eux-mêmes, mais aussi les intérêts. Les taux d'intérêt sont en effet très élevés et ils pèsent très fort dans la balance. Les taux américains à 10 et 30 ans n'ont plus été aussi élevés depuis 15 ans. Les Red Lions retiendront essentiellement la qualification, mais le niveau de jeu devra monter d'un cran. Les Belges ont battu la Malaisie 5-3 lors du troisième et dernier match de poule de la Coupe du Monde de hockey. Les Belges disputeront la deuxième phase de groupe avec quelques doutes tout de même. 5340 km, c'est le déplacement européen le plus long jamais effectué par un club belge. Le Sporting d'Anderlecht affronte ce jeudi le club de Kerat Almaty au Kazakhstan. C'est en barrage aller de l'Europa League. Coup d'envoi à une heure un peu inhabituelle. Attention, c'est à 17h, heure belge. Merci de nous suivre où que vous soyez. Passez une belle et douce nuit à notre écoute.
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3: Midi 4, bonjour, rebonjour, vous êtes sur la première et tout roule, on est parti pour une heure de lunch ensemble avec le mieux du meilleur de la playlist de la première, Olivier Depré. À la programmation, il y aura entre autres Marc Embor, il y aura Louvre, il y aura des découvertes, des choses plus anciennes et des nouveautés, Jungle, Gorillaz, Rye, Beck, entre autres, Chapel Roan aussi. Et pour commencer cette playlist, c'est un déjeuner, un petit déjeuner tardif qu'on prend avec Blue Samu, le morceau s'appelle Breakfast. Bon, un brunch, allez, on va dire. Blue Samu, rappeuse, chanteuse, autrice belgo-portugaise qui a enfin sorti un album. On l'écoute, soyez les bienvenus.

Midi 9 sur RTBF, la première. Bon app, si vous y êtes déjà. Vous faites partie de ces gens qui mangent à midi pile? Moi pas. Marc Embor, à l'instant, il est américain d'origine arménienne. Good to be. Et c'est vrai que c'est bon d'être ensemble. On continue avec Louve, qui est la nouvelle chanteuse du groupe L'Impératrice. Un EP arrivera en automne. Voici Louve et Popstar.

Back to Friends, Summer sur RTV la première, il est midi 15 et l'été n'est pas fini, l'été des festivals non plus, puisqu'il y a encore le Puckle Pop cette semaine et Summer sera à l'affiche du Puckle Pop le 23 août. Ce dimanche donc, il y a encore les Solidarités la semaine suivante à Namur et on y sera pour une émission en direct sur RTBF la première, info à suivre évidemment. Voici Gorillaz. 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

0: Voilà un titre tout fleuri, tout lumineux, tout dans ce temps. Jungle, le groupe anglais avec Someday Somewhere, qui figurez-vous sur le tout nouvel album du groupe qui est sorti vendredi et qui s'appelle Sunshine.
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0: La playlist effectivement midi 23 et on continue avec Rye, duo musical. Ils sont basés à Los Angeles, il y a un Canadien dedans, Mike Miloche, et un Danois. Un EP est sorti en juin et ça faisait longtemps qu'on attendait leur retour. Rye et Fatal sur la première.

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T'es pas tout seul quand tu es sur la première, Bertrand Belin. À l'instant, ça fait aussi un peu penser à Renaud, hein. Quand on était plus jeune. T'es pas tout seul, mon poteau. 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Beck Ride Lonesome, Beck. Ça fait plus de 30 ans, on se souvient de son Loser en 94. Il y a maintenant Ride Lonesome, qui est un single, mais qui est aussi le titre de l'album de Beck, qui sortira dans pas très longtemps. On en profite ensemble sur la première.

Chapel Roan et Good Luck Babe à midi 37 sur la première. Je fais comme elle. Chapel Roan, elle a annoncé de Super Graphic Spectacular. C'est un événement caritatif de deux jours à guichet fermé. C'est en préparation, ce sera à Los Angeles en octobre, au profit de son association qui s'appelle The Midwest Princess Project et qui est une association qui soutient la jeunesse trans et les communautés LGBTQIA+. Retour en Belgique, direction Liège, avec la jeune chanteuse Ciel et son morceau Doucement.

0: Elle est bien bilingue, en tout cas, Charlotte Cardin. Confetti à l'instant. Extrait de son troisième album qui s'appelle 99 Nights et qui est sorti en 2023. Deux artistes éblouissantes, époustouflantes arrivent pour vous dans la playlist. Gilda, la divine et drôle française avec Tout pour plaire. Et puis l'incroyable londonienne Sienna Spiro. Restez bien avec nous sur La Première.
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Elle a une voix d'alto, elle a une voix profonde, la jeune londonienne Sienna Spiro. Elle figure sur la bande originale du Diable s'habille en Prada numéro 2. Et elle a sorti son premier album Visitor le 2 juillet dernier. On en écoutait donc un extrait sur la première Die on This Hill. En voyant un, voilà un qui prend toute la place. Il s'appelle Stéphane Echer. Oh là là.

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0: Il est 3h.
1: David Riffon avec vous pour ce résumé de l'actualité. L'incendie qui sévit dans les Hauts-de-Fagne et qui a détruit environ 3000 hectares de végétation est resté stable ce mercredi, encerclé, contenu, mais il n'est pas encore sous contrôle. De nombreux pompiers sont toujours mobilisés. Plusieurs hélicoptères

0: Les hélicoptères ont encore été déployés pour aider à lutter contre les flammes et les habitants de deux localités de Buitkenberg qui avaient été évacués ont pu regagner leur domicile. Les hélicoptères et les avions déployés par plusieurs pays européens resteront sur place jusque dimanche, c'est assuré. Pour la suite, la prolongation du mécanisme européen de protection civile est à l'étude. La soirée a également été marquée par des orages, de fortes précipitations en très peu de temps sur quasiment toute la Belgique, mais également sur la région des Hauts-de-Fagne qui ont perturbé le travail des pompiers qui se créent des sentiers pour progresser tant bien que mal dans les fagnes. Ceux-ci ont été inondés par endroits. Un peu plus loin, une petite tornade a frappé le village de Bullange. Une maison s'est partiellement effondrée. La dette du gouvernement américain a dépassé pour la première fois la barre des 40 000 milliards de dollars, selon les données publiées par le département du Trésor. Après la dernière émission de bons du Trésor, mardi, la dette américaine a encore gonflé. Deux facteurs l'expliquent, le montant des emprunts en eux-mêmes, mais aussi les intérêts. Les taux d'intérêt sont en effet très élevés et ils pèsent très fort dans la balance. Les taux américains à 10 et 30 ans n'ont plus été aussi élevés depuis 15 ans. Les Red Lions retiendront essentiellement la qualification, mais le niveau de jeu devra monter d'un cran. Les Belges ont battu la Malaisie 5-3 lors du troisième et dernier match de poule de la Coupe du Monde de hockey. Les Belges disputeront la deuxième phase de groupe avec quelques doutes tout de même. 5340 km, c'est le déplacement européen le plus long jamais effectué par un club belge. Le Sporting d'Anderlecht affronte ce jeudi le club de Kerat Almaty au Kazakhstan. C'est en barrage aller de l'Europa League. Coup d'envoi à une heure un peu inhabituelle. Attention, c'est à 17h, heure belge. Merci de nous suivre où que vous soyez. Passez une belle et douce nuit à notre écoute.
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1: Bonjour Jacobs.
2: Bonjour Peters. Eh mais faites attention avec votre café, là, vous allez en renverser partout, je vous connais. Tenez-vous à distance de mon bureau, là, s'il vous plaît.
1: Oh, eh bien, merci de l'accueil. Qu'est-ce que vous avez ramené aujourd'hui? C'est quoi ce carton poussiéreux?
2: Ah ben, ce sont des archives sonores de l'RTBF, des vieilles bobines que j'ai retrouvées. Et vous savez quoi? Tout est mélangé, mal daté, mal rangé. Après, on s'étonne qu'il y ait des erreurs dans les bases de données. Regardez celle-ci, il est écrit « Discours ministre agriculture 1974 ». Sauf que le ministre en question, il était déjà plus en fonction après ça. Pas étonnant qu'il y ait des types pour penser qu'on a inventé des siècles entiers.
1: Oh, vous allez un peu fort, enfin, entre une mauvaise étiquette sur une bobine et dire que Charlemagne est un personnage inventé par des moines, il y a quand même un petit écart.
2: Certes, mais regardez cette bande-là. Il est inscrit « RTB 1958 ». Et on entend clairement quelqu'un parler du parking souterrain de notre bâtiment qui n'a été inauguré qu'en 1962. 4 ans d'écart, Peters. Il suffit ensuite qu'un historien cite le document sans vérifier, puis un autre cite l'historien, et petit à petit, une erreur devient un fait.
1: Oh, c'est angoissant. Dans 1000 ans, alors, si tout le reste disparaît et qu'on retrouve seulement des vidéos TikTok, les archéologues penseront qu'on passait nos journées à danser devant des cuisines.
2: Et on l'aura bien mérité, croyez-moi. Hein. On devrait plutôt bâtir des édifices capables de traverser les siècles. Comme, tiens, des aqueducs. Ça, au moins, c'est du solide.
1: Ouais, enfin, on trouvera toujours du monde pour dire qu'ils font moins que leur âge. Tout comme notre répondeur, tiens. Il est vieux, mais il me semble plus neuf chaque jour. Comme si quelqu'un le changeait régulièrement.
2: Pure paranoïa, si vous voulez mon avis. Lancez donc cette pauvre machine qui me semble au contraire bien plus fidèle que votre humeur changeante.
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4: Allô, oui, bonjour le bureau des complots. Ici Étienne Denivelle. Je vous appelle parce que je suis tombé sur une théorie qui m'a complètement retourné le cerveau. En gros, si j'ai bien compris, il y a des gens qui disent qu'une partie entière de l'histoire aurait été inventée. Carrément. Le Moyen-Âge, Charlemagne, des siècles entiers, qui auraient été rajoutés dans la chronologie officielle. Comme des faux souvenirs, quoi. Alors, voilà. Est-ce que l'histoire qu'on apprend à l'école pourrait avoir été trafiquée? Ou est-ce qu'on est juste face à des gens qui voient des complots dans les calendriers? Merci à vous, messieurs, et surtout, continuez votre travail, parce que, avec Internet aujourd'hui... On finit par douter de tout.
2: Oui, je sais. Je connais votre rengaine sur cette machine qui nous épie. Mais nous verrons cela plus tard, hein, car comme beaucoup de gens, Étienne est à deux doigts de mettre au feu ses livres d'histoire, pensant sans doute que tout a été créé par des affabulateurs.
1: C'est vrai. Sur Internet, on peut trouver des affirmations selon lesquelles, qu'au gré des désirs de quelques-uns et des influences politiques du moment, tout a été réinterprété, que des périodes entières de l'histoire de l'humanité seraient purement et simplement inventées.
2: Cette théorie nommée récentisme a ses adeptes dans le monde entier et c'est un sujet vertigineux. On ne parle pas ici de simples erreurs chronologiques ou d'interprétations divergentes. Non, c'est une remise en cause totale de notre vision de l'histoire.
1: Le récentisme avance l'idée d'une manipulation délibérée de notre chronologie. Selon cette thèse, des périodes entières de notre passé auraient été volontairement réécrites, voire fabriquées de toutes pièces.
2: Et cette hypothèse a séduit des esprits de tous horizons. Scientifiques, littéraires, mathématiciens, même si elle est évidemment rejetée par les historiens académiques.
1: Et pour cause, s'attaquer aux fondations de l'histoire, ça ne passe pas. Depuis des siècles, on s'appuie sur un découpage précis. Antiquité, Moyen-Âge, époque moderne, époque contemporaine. Mais le récentisme remet en cause toute cette structure, en la déclarant fausse. Et là, évidemment, on entre dans le complot proprement dit.
2: Oui, cette théorie fascinante remet donc en question notre manière de voir le passé et ce qu'on appelle communément la vérité historique.
1: Exactement. C'est pour ça qu'on va plonger dans cette théorie en profondeur. Et comme toujours, on va remonter à ses origines et comprendre comment elle a émergé.
2: Et pour commencer, direction l'Italie du XIVe siècle.
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1: Giovanni Boccaccio, l'auteur du fameux Décaméron, est considéré comme un pionnier involontaire de la réécriture historique. Né en 1313 en Toscane, Boccaccio a eu une vie aussi tourmentée que ses écrits.
2: Fils illégitime d'un riche marchand florentin, il a grandi dans une Italie en pleine ébullition culturelle. Envoyé à Naples dans les années 1320, il n'a alors que 7 ans, il était censé apprendre le commerce, mais vite, il préfère les livres-chiffres.
1: Et c'est à Naples qu'il découvre les classiques antiques, notamment grâce à la bibliothèque royale. Là-bas, il tombe sous le charme de la littérature, mais aussi d'une mystérieuse femme qu'il appelle dans ses poèmes Fiammetta. On suppose qu'il s'agissait de la fille illégitime du roi de Naples, rien que ça.
2: Laissons, si vous le voulez bien, ces histoires de cœur de côté, chers collègues, car ce qui nous intéresse vraiment, c'est son obsession pour l'histoire et les récits qu'il jugeait parfois, disons, approximatifs. Par exemple, dans son livre « Des femmes illustres », écrit autour de 1361, il compile des biographies de figures célèbres comme Cléopâtre, mais il intègre des inventions personnelles.
1: Dans cette œuvre, Boccaccio décrit Cléopâtre comme une femme manipulatrice, mais il lui attribue aussi des actions anachroniques, comme un complot contre Pompée, qui n'a probablement jamais eu lieu. Alors pourquoi se met-il à broder sur l'histoire ? Eh bien tout simplement, pour renforcer le drame et captiver son public. Et ce qui est assez cocasse avec Giovanni Boccaccio, c'est qu'il pense que tout le monde a fait comme lui en fait.
2: Oui, Boccaccio voit l'histoire comme un puzzle humain. Pour lui, chaque personnage, chaque événement est une pièce qu'il faut replacer dans un contexte, quitte à en réinventer les contours pour que tout s'emboîte mieux.
1: Un exemple pris dans le livre « Les revers de fortune des hommes illustres ». Ce recueil raconte la chute des hommes célèbres. Pour l'histoire de Jules César, Boccaccio met l'accent sur des détails personnels, comme sa relation avec Brutus, qu'il romance, quitte à exagérer les tensions pour montrer que la trahison de Brutus était inévitable. En fait, il insiste plus sur le facteur humain que sur la dimension politique.
2: Et il a été aussi inspiré par Dante. Hein. Dans la Divine Comédie, l'auteur italien utilise des personnages historiques pour construire un message moral, et Boccaccio reprend cette idée tout en l'amplifiant.
1: Mais il y a plus intéressant encore pour nous, peut-être. Revenons au livre « Les femmes illustres », écrit au début des années 1360. Là encore, Boccaccio y insère quelques inventions. Par exemple, il décrit Sémiramis, reine légendaire de Babylone, comme une femme à la fois visionnaire et manipulatrice, mais la chronologie qu'il propose est tellement floue qu'on dirait presque qu'il cherche à brouiller volontairement les pistes.
2: C'est un peu ça finalement. Hein. Boccaccio ne voit pas l'histoire comme un simple enchaînement de dates. Pour lui, c'est un récit vivant, un moyen d'explorer les grandes questions humaines, l'ambition, la trahison, le pouvoir, quitte à prendre une grande liberté avec les faits. Certains de ses contemporains pensaient déjà d'ailleurs qu'il inventait trop, mais lui répondait que la vérité historique n'était finalement qu'un point de départ et que ce n'était pas là l'essentiel.
1: Et pourtant, c'est cette approche qui fait de lui un pionnier de la théorie du récentisme qui nous intéresse aujourd'hui. Boccaccio savait que l'histoire est toujours écrite à travers le prisme de celui qui la raconte.
2: C'est exactement ce qu'on voit dans le Décaméron, écrit entre 1348 et 1353, pendant la peste noire. Boccaccio décrit une société au bord du chaos avec des scènes tellement détaillées qu'on dirait un reportage. Mais des historiens contemporains pensent qu'il a amplifié là encore certains aspects. Tout ça pour frapper l'imagination.
1: Aujourd'hui, on voit l'histoire comme une science, mais pour Boccaccio, c'est un art à part entière. Il n'est donc pas un faussaire au sens strict, mais il brouille les lignes entre vérité et fiction. Et c'est ce qui fait de lui un précurseur du récentisme, même s'il n'en avait probablement pas conscience.
2: Et après cet enjoliveur d'histoire, nous allons nous intéresser, Peters, à celui qui regarde les pommes tomber, et pour qui l'écriture de l'histoire est abordée avec gravité.
1: Ça, c'est du jeu de mots.
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1: Quand on parle d'Isaac Newton, c'est souvent pour évoquer la gravité, le calcul différentiel ou encore son fameux prisme qui révèle le spectre de la lumière. Mais peu de gens savent qu'il a aussi écrit sur la chronologie historique. C'est un terrain assez inattendu pour lui, non ?
2: Complètement inattendu, je ne sais pas, mais c'est clairement révélateur de son esprit insatiable. En tout cas, réduire la vie de Newton à une pomme qui tombe, c'est un peu léger. C'est comme réduire Léonard de Vinci à ses portraits, car Newton était un savant, un philosophe, mais aussi un théologien, un alchimiste et un historien. Bref, il cumulait les savoirs et les recherches.
1: Né en 1642, il voit le jour dans un petit village anglais nommé Woolsthorpe. Et à peine né, le petit Isaac manque de mourir. Il est prématuré, minuscule, et tout le monde pense qu'il ne survivra pas. Mais contre toute attente, il grandit, et visiblement avec un cerveau hors du commun.
2: Et puisqu'il est désormais considéré comme un élève brillant, Newton prend ensuite la direction de Cambridge, où il entre au Trinity College. Il commence comme un simple sisar, c'est-à-dire un étudiant fauché qui doit travailler pour payer ses études, et il va gravir les échelons rapidement. Mais voilà que la peste débarque.
1: C'est un petit peu ce que l'on a vécu avec le Covid, mais en plus terrible, bien sûr, et des mesures sanitaires strictes sont prises. On est en 1665, l'université ferme et Newton est contraint de retourner chez lui. Mais honnêtement, c'est peut-être le confinement le plus productif de l'histoire.
2: Effectivement, hein, en 2 ans, Isaac Newton va élaborer des théories qui vont changer le monde. Il travaille sur le calcul différentiel, il explore la nature de la lumière et puis bien sûr, il réfléchit à la gravité.
1: Ah, la fameuse pomme. Alors, est-ce qu'elle lui est vraiment tombée sur la tête ?
2: Eh bien, ça aussi, ça serait réécrire l'histoire, si vous voulez mon avis. D'après ses récits, il a simplement observé une pomme tomber et s'est demandé pourquoi elle tombe tout droit et pas en diagonale. Une question simple, mais encore, faut-il y répondre intelligemment ?
1: Eh oui, et imaginez que c'est la même force qui fait tomber une pomme et qui maintient la Lune en orbite autour de la Terre, c'est un sacré coup de génie. Et voilà la première théorie de la gravitation universelle. En 1687, il publie Principia Mathematica, l'un des livres scientifiques les plus influents de tous les temps. 3 lois du mouvement, 1 théorie de la gravité. En gros, il pose les bases de la physique moderne.
2: Et ce n'est pas tout, hein. Newton est aussi l'un des pionniers de la franc-maçonnerie. Et puis, il a aussi son rôle de directeur de la monnaie royale, où il a réformé le système monétaire britannique et chassé les faussaires.
1: D'ailleurs, Newton est intransigeant dans ce rôle. Il traque les contrefacteurs sans pitié, au point d'envoyer plusieurs d'entre eux à la potence. Bref, il ne plaisante pas avec les pièces de monnaie.
2: Tout ça pour dire que Newton était un homme très complexe, solitaire, parfois colérique, pas très doué pour les relations humaines, mais d'une rigueur intellectuelle et d'une ambition incroyable.
1: Et lorsqu'il meurt en 1727, à 84 ans, son héritage est immense. L'année suivante, en 1728, soit 1 an après sa mort, un ouvrage intitulé « La chronologie des anciens royaumes corrigés » est publié. Et voilà ce qui nous intéresse. Dans cet ouvrage, il ne fait pas qu'un simple travail d'historien classique. Il remet carrément en question les chronologies établies. Son objectif principal était d'harmoniser les événements historiques avec les récits bibliques, mais aussi de débusquer les erreurs ou les manipulations dans les chronologies traditionnelles.
2: Newton considérait que l'histoire telle qu'elle était racontée était pleine de failles. Et fidèle à son approche méthodique, il se décide à appliquer une démarche scientifique en utilisant notamment l'astronomie pour recalibrer des dates. Il sort alors ses télescopes, ses tables astronomiques, qu'il confronte aux textes anciens, pour vérifier la datation d'événements majeurs, comme par exemple la guerre de Troie. En la matière, il se réfère à des descriptions d'éclipses ou d'alignements d'étoiles que l'on retrouve dans les récits antiques, et il en déduit à quel moment précis tel ou tel épisode a pu se dérouler, le tout en s'appuyant sur des calculs complémentaires.
1: Oui, c'est encore génial. Newton devient un vrai détective du passé avec des étoiles comme témoin. Du coup, la guerre de Troie, vous l'avez mentionné, approfondissons. Newton part des descriptions d'Homère que l'on trouve dans l'Iliade pour recalculer la date de cet événement mythique.
2: Et là où les chronologies traditionnelles situent cet épisode au XIIe siècle avant Jésus-Christ, Newton pensait que la guerre de Troie s'est déroulée bien plus récemment, peut-être même au IXe ou au VIIIe siècle avant notre ère.
1: En fait, Newton analyse les passages qui décrivent la position des astres, les phases de la Lune et puis d'éventuelles éclipses. Selon lui, ces indices astronomiques permettent de reconstruire une chronologie plus précise que les récits mythologiques ou les traditions orales.
2: Et il va même jusqu'à situer les exploits de héros mythiques dans des contextes historiques bien plus récents. Il pense par exemple que les récits d'Hercule reflètent des événements réels des débuts de l'âge de fer, vers 1200 avant notre ère, mais qu'ils ont été exagérés et adaptés au fil du temps pour légitimer certaines lignées royales ou des revendications territoriales.
1: Alors il faut avoir à l'esprit que Newton était aussi un homme de foi. Il voulait donc absolument aligner l'histoire humaine sur la chronologie biblique, en particulier les événements liés à l'Exode, l'époque de Moïse ou le règne de Salomon. Et cette volonté a parfois biaisé ses interprétations.
2: Il a ainsi tenté de réviser les règnes des pharaons afin que ceux-ci correspondent mieux aux événements décrits dans l'Ancien Testament. Et pour les mêmes raisons, il a placé la fondation de Rome aux alentours de 900 avant notre ère, soit 2 siècles après la date communément admise.
1: En somme, Newton a ouvert la voie à une critique astronomique des sources historiques. Et un peu comme Boccaccio avant lui, qui confondait sciemment fiction et histoire, Newton a mis une graine dans les esprits, celle du doute.
2: Et cette graine, elle a germé dans quelques têtes, même celle des plus éminents penseurs de leur temps. Mon cher Peters, l'histoire n'a pas fini de se réécrire.

0: Aujourd'hui, nous parlons du récentisme, cette théorie alternative qui véhicule l'idée que la chronologie historique que l'on nous apprend à l'école est complètement fausse. Mais cela ne date pas d'hier. Au XIVe siècle déjà, certains auteurs célèbres ont commencé à vouloir donner leur version des faits, ajoutant un peu de romance ici, de drame là. Ils ont estimé que l'histoire pouvait être un récit malléable, qui mérite parfois qu'on lui donne un peu de souffle, quitte à prendre ses distances avec la vérité.
1: Isaac Newton, au XVIIe, a lui voulu donner sa version de la chronologie historique en corrigeant les dates grâce à l'astronomie. Le problème, c'est que le père de la gravité universelle a parfois tordu les faits pour concilier l'histoire avec le récit biblique. Le doute historique a en tout cas été propagé par une sommité du savoir de son temps.
0: Parlons maintenant de Jean Hardouin. Voilà un homme qui a bien secoué les certitudes de ses contemporains, parce que lui, il a carrément décidé que la plupart des textes de l'Antiquité étaient des faux. Alors vous me direz, à cette époque, que peut-on espérer d'autre de la part d'un jésuite ?
1: Ah, pour comprendre votre trait d'esprit, certains auront peut-être besoin de prêter une oreille à notre enquête du bureau consacré à la Compagnie de Jésus. Alors revenons sur Jean Hardouin. Né à Quimper en 1646, Jean Hardouin est le fils d'un libraire normand, spécialisé notamment dans les ouvrages religieux. Il grandit entouré de livres et acquiert un goût immodéré pour la littérature, développant ainsi une grande culture générale, à tel point qu'il est remarqué par les pères jésuites de Quimper.
0: Et ces derniers le prennent sous leur aile et lui proposent d'intégrer l'ordre. À tout juste 15 ans, il entre donc au noviciat avant de prononcer ses vœux 6 ans plus tard. Pour poursuivre ses études, il part sur les routes du savoir. De la faculté d'Arras à celle d'Évreux, le jeune moine étudie la rhétorique ainsi que le grec et le latin à travers la littérature antique et médiévale.
1: Et en 1674, il rejoint Paris, étudie la théologie et devient adjoint du bibliothécaire du collège Louis-le-Grand, l'une des institutions les plus cotées de la capitale. Hardouin est nommé professeur et bibliothécaire en chef du collège en 1683, à seulement 37 ans. Il faut dire que Jean Hardouin est un bourreau de travail, il dort peu, se lève dès 4 heures du matin, il passe plus de 14 heures par jour à lire et relire des ouvrages anciens, toujours assis devant son pupitre.
0: Autant que ma fille sur TikTok, c'est dire l'assiduité.
1: Sauf que lui, son domaine de prédilection, ce n'est pas la danse ou le maquillage.
0: Non, ce sont les auteurs antiques. Hardouin est un éditeur méticuleux, notamment de Pline l'Ancien, à qui il voue un véritable culte, si vous me passez l'expression, pour un jésuite. Hardouin, quand il n'a pas le nez dans les livres, plonge dans les monnaies. Passionné de numismatique, il en est l'un des spécialistes les plus brillants de son époque.
1: Mais voilà, tout n'est pas si parfait chez lui. Hardouin a aussi des idées un peu baroques, qui commencent d'ailleurs à déranger. En effet, celui-ci développe une conviction aussi inattendue que radicale. Selon lui, la quasi-totalité des textes et des œuvres d'art attribuées à l'Antiquité sont des faux. Et chez un passionné de Pline, auteur du 1er siècle, ça veut quand même dire quelque chose.
0: Oui, en 1693, Hardouin expose ainsi cette incroyable thèse dans son ouvrage « Chronologie restituée ». À ses yeux, seuls quelques auteurs échappent à ce qu'il qualifie de gigantesque imposture. Cicéron, Pline, Virgile, Horace. Plus tard, il accordera également une certaine authenticité à Homère et à Hésiode. Mais pour le reste, il s'agit pour lui d'une immense supercherie.
1: Et en toute logique, il s'attaque à la chronologie historique établie. Il remet en question en fait l'ensemble des événements antiques, de la fondation de Rome jusqu'aux guerres de la Grèce antique.
0: Par exemple, il croit savoir que les textes grecs anciens et latins avaient été écrits dans un style qui, selon lui, ne correspondent pas à l'époque. Il le déduit en faisant une analyse très minutieuse de la langue et des tournures de phrases et des références historiques.
1: Hardouin pense aussi que des références mythologiques ont été ajoutées dans des textes au Moyen-Âge pour rendre ses écrits plus authentiques. Et au final, Hardouin écrit que toute l'histoire des 12 derniers siècles est une pure invention.
0: Derrière cette falsification, il imagine un groupe de faussaires, composé de mathématiciens, de juristes, de médecins, de poètes et de linguistes. Leur but, selon lui, aurait été de construire de toutes pièces la tradition occidentale en s'appuyant sur un petit nombre d'œuvres originales.
1: « Je veux démontrer, dit-il, avec l'aide de Dieu et aussi longtemps qu'il me laissera en vie, que tous les écrits que l'on croit antiques, à l'exception des textes sacrés reconnus par l'Église et de quelques auteurs latins et grecs, sont en réalité des faux, fabriqués par une assemblée impie d'hommes de lettres. »
0: Un vrai complot. D'après lui, cette gigantesque manipulation remonterait au XIIIe et XIVe siècle et serait orchestrée par un groupe de moines bénédictins dirigé par un certain Severus Arcontius.
1: Difficile de savoir qui est ce mystérieux Severus Arcontius. Certains pensent qu'il faisait en réalité référence à Frédéric II de Hochstaufen, l'empereur du Saint-Empire romain germanique, ennemi juré de la papauté au XIIIe siècle.
0: Cette interprétation s'explique parce que Frédéric II était en conflit permanent avec l'Église et il était souvent accusé d'hérésie et d'athéisme par ses opposants. Ardoin voit ainsi en lui le chef caché d'un complot visant à dénaturer les fondements du christianisme à travers la réécriture de l'histoire.
1: En somme, Ardoin pense mettre le doigt sur la construction d'une histoire parallèle et ce qui est assez intriguant, c'est qu'il n'a pas limité son enquête au texte écrit.
0: Non, il s'est également attaqué aux preuves matérielles. Il prétendait que les pièces de monnaie antiques, rappelez-vous, c'est l'un de ses domaines d'expertise, les inscriptions, les sculptures, bref, tout l'arsenal archéologique aurait été trafiqué. Pour lui, tout cela n'est qu'un décor fictif.
1: Bref, si on lit entre les lignes, ce problème d'authenticité des textes, c'est une question de pouvoir. Alors rappelons un peu le contexte. Ardoin appartient à une époque où les idées de la Renaissance commencent à se stabiliser et où la foi catholique se confronte aux idées des Lumières.
0: C'est une époque où la culture classique de l'Antiquité est en train de reprendre une place prépondérante dans la pensée européenne. Mais pour lui, justement, l'Antiquité représentait un monde païen, potentiellement dangereux et contraire aux valeurs chrétiennes. Et donc, en détruisant l'image d'une Antiquité glorieuse, il pensait sauver l'intégrité de la chrétienté. Et il est allé jusqu'à affirmer que les textes des pères de l'Église, dont ceux de Saint Augustin, à la charnière du 4e et du 5e siècle de notre ère, sont eux aussi des falsifications destinées à pervertir la foi.
1: Car selon lui, la véritable tradition catholique s'est transmise oralement, les moines copistes n'étant que des faussaires à la solde de ce complot.
0: Évidemment, de telles idées ne pouvaient qu'attirer les foudres de l'Église. En 1707, Ardoin est contraint de se rétracter publiquement. Il va le faire, mais en réalité, il n'en croit pas un mot.
1: Ardoin a un petit côté paranoïaque aussi. Persuadé que l'Église cherchera à détruire ses écrits après sa mort, il prend soin de faire plusieurs copies de ses travaux, confiées à des amis pour assurer leur publication posthume. Il poursuit ainsi sa carrière de professeur de théologie chez les jésuites jusqu'à sa mort en 1729, à l'âge de 82 ans.
0: Et les théories du complot de Ardoin, car c'est bien de ça dont il s'agit, aussi folles soient-elles, ne sont pas tombées dans l'oubli. Ses critiques de l'histoire furent publiées après sa mort en 1766 à Londres. Et justement, à Londres, nous allons faire la connaissance de celui qui prolonge le travail d'Ardoin tout en employant les techniques de Newton et qui va s'imposer comme le véritable héritier de ces siècles de révision historique. Edwin Johnson est né en 1842 à Londres. D'abord philologue, il étudie les langues anciennes, l'histoire des textes antiques et des traditions. Mais un jour, il en vient à la conclusion que tout ce qu'on pensait savoir sur l'histoire médiévale était sûrement faux.
1: Dès ses premières recherches, Johnson a le sentiment que quelque chose cloche dans les récits traditionnels sur les origines du christianisme. Dans son livre « Antique Amateur », qu'il publie en 1887, il avance ainsi l'idée que Jésus et ses apôtres n'ont jamais existé et que le christianisme aurait en fait émergé de mouvement religieux méconnu qu'il surnomme les Aioi.
0: Un terme qui signifie « les saints » en grec. Johnson estime en fait que les Aioi étaient une communauté juive de la diaspora, probablement issue du judaïsme grec, et qui prônait une interprétation plus spirituelle et libérale de la Torah.
1: Les Aioi auraient développé une forme de spiritualité avec des idées novatrices, de salut et de transformation intérieure. Et selon Johnson, ce mouvement était déjà bien établi avant que l'Église ne vienne s'approprier son héritage et remodeler son histoire en y intégrant des figures donc comme Jésus-Christ et Paul, tout en effaçant donc la trace des Aioi.
0: C'est là où Johnson choque le plus ses contemporains. C'est en affirmant que les écrits chrétiens les plus anciens, notamment les épîtres de Paul, seraient une compilation tardive de textes inspirés par les croyances des Aioi.
1: Et d'ailleurs, il dit même que Paul n'a jamais existé. Pour lui, ce personnage serait une construction littéraire utilisée pour donner du poids à la doctrine chrétienne qui émergeait progressivement. Dans sa logique, les évangiles ne seraient donc pas des témoignages directs, mais des créations fictives inspirées des traditions des Aioi et adaptées pour renforcer l'autorité de l'Église.
0: Évidemment, l'idée que le christianisme ait pu émerger sans figure fondatrice, mais plutôt comme une évolution naturelle d'un courant spirituel juif, remet en question toute la narration classique des origines chrétiennes. Johnson s'attaque à du lourd, mais en fait, cette hypothèse s'inscrit dans une vision plus large, où, selon lui, une grande partie de l'histoire médiévale et religieuse aurait été fabriquée ou réinterprétée par des moines chrétiens.
1: Et donc c'est en 1894, avec les épîtres de Paul, réétudiés et réexpliqués, ça c'est le nom de l'un de ses ouvrages, qu'il provoque un véritable séisme intellectuel chez ses confrères. Sa thèse est la suivante, ce qu'on appelle le Moyen-Âge n'a jamais existé.
0: Précisément, la période de l'an 700 à l'an 1400, qui serait une pure invention. Selon lui, des moines, principalement bénédictins, auraient fabriqué cette période de l'histoire pour servir leurs intérêts et asseoir le pouvoir de l'Église. Alors, imaginez la scène, un historien britannique de l'époque victorienne lançant une telle bombe dans le monde académique.
1: Oui, alors que tout le monde s'accordait à dire que l'histoire des premiers papes était une vérité indiscutable, Johnson remet tout ça en question. Selon lui, les premières figures de l'Église naissante au 1er siècle, comme Clément et Linus, ne seraient que des créations pour lier la papauté aux apôtres, et comment le prouve-t-il alors ?
0: Eh bien, avec des preuves, ou plutôt l'absence de preuves. Car ces deux pères fondateurs du christianisme que vous venez de citer n'ont pas de reliques ou de tombeaux, leur histoire est incertaine. Et pour Johnson, pas de reliques, pas de tombeaux, c'est louche, c'est ce qu'il dit, tout simplement. Et puis il ne se contente pas de dire que les dates sont fausses, il se lance dans une véritable analyse mathématique et astronomique pour étayer ses théories, et là il rejoint Isaac Newton.
1: En combinant mathématiques et astronomie pour recalculer les dates, il affirme ainsi que les grands événements antiques comme la fondation de Rome ou les guerres puniques ont été déplacés de plusieurs siècles dans le passé.
0: Oula, attendez Jacobs, guerre punique, tout le monde ne connaît pas ce terme. C'est quoi en fait ?
1: Voyons Peters, les guerres puniques sont une série de trois conflits et ont posé Rome et Carthage, en gros la Tunisie actuelle, entre le 3e et le 2e siècle avant Jésus-Christ. Le terme punique vient du latin punicus, qui désigne les Carthaginois, descendants des Phéniciens.
0: Merci pour ce petit précis historique, chers collègues. Du coup, on peut reprendre. Johnson pense que ce ne sont pas juste des petites erreurs de chronologie, non, il parle de déplacements massifs. Et c'est vrai que si on prend un calendrier romain et qu'on le combine à des calculs astronomiques, eh bien il est possible de voir que des dates sont un peu, disons, flexibles.
1: Et donc, comme Newton, qui l'a certainement lu et apprécié, Johnson utilise la position des astres, la date exacte d'éclipses solaires, de comètes, pour prouver que les événements étaient mal datés. Il aurait pu se rappeler astro-historien.
0: Ah oui, bon jeu de mots. Eh bien, quelle est cette enquête sur le récentisme. À la fin du Moyen-Âge, certains ouvrent la porte à l'idée que l'histoire n'est pas forcément un récit sacré et figé, mais une sorte de fiction écrite selon l'esprit d'une époque qui nous mène au récentisme moderne, qui fait tant de bruit sur Internet. D'abord avec celui d'Anatoli Fomenko, un russe qui va compiler toutes ces idées et leur donner une cohérence nouvelle afin de proposer une relecture radicale de notre passé.
1: Ah, j'ai hâte de voir ce que ce cher Fomenko et sa nouvelle chronologie a bien pu inventer pour bouleverser notre perception d'histoire. Préparons nos valises, on va prendre la direction de la Russie.

0: Le récentisme sur lequel nous enquêtons aujourd'hui, c'est la théorie qui prétend que notre chronologie historique est fausse. Qu'on nous ment sur les dates et les personnages historiques que l'on dit avoir réellement existé. Ce doute a commencé dès la fin du Moyen-Âge. Certains commencent alors à dire que l'histoire est une construction façonnée par chaque époque. Puis au XVIIe siècle, des gens comme Isaac Newton tentent de rationaliser tout ça en faisant coïncider la chronologie historique avec la Bible.
1: À sa suite, plusieurs auteurs vont affirmer qu'une partie des textes antiques serait en réalité des faux fabriqués par des moines du Moyen-Âge. Cette théorie amènera des penseurs du XIXe siècle à affirmer que l'Église aurait réécrit l'histoire pour asseoir son pouvoir et imposer son récit officiel, quitte à inventer de toutes pièces la majeure partie du Moyen-Âge. Les années passent et s'ouvre alors une nouvelle ère avec les théories du récentisme contemporain.
0: Voilà donc maintenant un célèbre mathématicien russe qui lui aussi a proposé une révision totale de la chronologie historique. Il se nomme Anatoli Fomenko. Né en 1945 à Donetsk, en URSS, Anatoli Fomenko n'était pas du tout destiné à devenir historien. Non, lui, c'est un prodige des mathématiques. Très jeune, il montre des aptitudes exceptionnelles pour les chiffres. Ce qui confirme sa vocation, et signe son talent pour la discipline, c'est qu'il remporte, par exemple, les Olympiades scientifiques. Grâce à ce titre, il gagne en même temps son ticket d'entrée pour la prestigieuse et inaccessible Université d'État de Moscou, l'élite de l'élite.
1: Et là, il ne fait pas les choses à moitié. Il se spécialise en géométrie différentielle et topologie. Il enchaîne alors les publications scientifiques, devient professeur à l'Université de Moscou, membre de l'Académie des sciences, difficile de faire plus respecter dans son domaine.
0: Voilà pour les sciences. Mais Fomenko est également un artiste accompli, intégrant des concepts mathématiques d'ailleurs dans ses œuvres graphiques. Pour l'anecdote, durant ses années d'études, il a correspondu avec le célèbre artiste néerlandais Escher, connu pour ses œuvres explorant des constructions impossibles et les motifs mathématiques. Et cette correspondance avec le maître de l'illusion optique a influencé le style artistique de Fomenko, qui a ensuite, lui, exposé ses œuvres dans diverses galeries en Russie et à l'étranger.
1: Donc jusque-là, tout va bien, un mathématicien pur et dur, reconnu, ultra respecté, sauf qu'à côté de ça, Fomenko a une autre passion, l'histoire. Et c'est là que les choses prennent une toute autre tournure. Tout commence dans les années 1970, quand il tombe sur les travaux d'un certain Nikolai Morozov, un intellectuel russe du début du XXe siècle, qui avait déjà remis en cause la chronologie traditionnelle. Morozov pensait que l'Antiquité était bien plus récente qu'on ne l'a dit.
0: Et Fomenko est un scientifique qui, quand il est face au doute, eh bien, il expérimente. Et donc, comme son truc, c'est les chiffres, il se dit... Et si on appliquait les mathématiques à la chronologie historique pour voir si tout ça tient debout?
1: Et c'est ce qu'il fait, hein. Il applique donc les statistiques aux chronologies historiques et en analysant les dates d'événements historiques par ce moyen, il tombe sur des répétitions troublantes. Selon lui, certains épisodes de l'histoire se répètent avec des écarts de plusieurs siècles, mais sous des noms différents. Et là, mûrit dans sa tête le doute, et il se met alors à développer une théorie qu'il nomme sobrement la nouvelle chronologie.
0: Et il en parle à un collègue qui se nomme Gleb Nozovsky. Lui aussi, c'est un mathématicien et un chercheur russe. Nozovsky est fasciné par les trouvailles de son aîné de 13 ans. Il rejoint Fomenko dans ses recherches pour approfondir donc cette théorie révolutionnaire. Fomenko met les bouchées doubles, sa théorie s'affine, équation après équation. Il sort alors un premier livre intitulé « Nouvelle chronologie » en 1980. Et comme Fomenko n'est pas n'importe qui, ce bouquin va être un séisme.
1: Dans cette nouvelle chronologie, Fomenko explique que tout le récit historique avant le XVIIe siècle a été manipulé. Il affirme que ce que nous appelons aujourd'hui l'Antiquité romaine, grecque et égyptienne est en réalité un double du Moyen-Âge, avec des personnages et des événements dupliqués sous d'autres noms.
0: Alors, pour comprendre, donnons des exemples. L'Empire romain et le Saint-Empire romain germanique du Moyen-Âge seraient en fait le même empire, selon Fomenko, mais sous des appellations différentes. Alexandre le Grand et Gengis Khan seraient en réalité le même personnage, mais racontés sous des contextes différents. Et cela, il l'a repéré, dit-il, grâce aux statistiques.
1: Oui, en fait, Fomenko compare les suites de règne, les guerres, les successions de souverains, les conquêtes ou encore les effondrements d'empires, comme s'il s'agissait d'une série de données. Lorsqu'il retrouve des structures qu'il juge similaires entre deux périodes historiques différentes, il n'y voit pas une coïncidence, mais un même événement raconté plusieurs plusieurs fois sous des formes différentes.
0: Pour Alexandre et Gengis Khan, il observe que tous deux sont décrits comme des conquérants fulgurants ayant bâti un immense empire transcontinental avant de mourir relativement jeunes, laissant derrière eux un territoire rapidement fragmenté. Pour Fomenko, ces ressemblances formeraient ce qu'il appelle un parallélisme statistique, indiquant qu'il pourrait s'agir d'un seul et même personnage historique dédoublé par les chroniqueurs. Tout aussi cocasse, Fomenko conclut, d'après les chiffres, que les œuvres philosophiques attribuées à Platon seraient en réalité des traités astrologiques et prophétiques déformés du célèbre Nostradamus.
1: Ou encore que le roi David de la Bible serait une transposition idéalisée de Jules César, avec la même idée de conquête et d'unification, de même que Charlemagne et Ivan le Terrible ne font qu'un. Dans le même esprit, les récits des croisades médiévales seraient en fait une déformation des guerres d'expansion menées par les Ottomans, toujours eux, au XVe et au XVIe siècle.
0: Poursuivant ses investigations, Fomenko note aussi des incohérences mathématiques dans la chronologie. Selon lui, les éclipses attribuées à l'Antiquité ne correspondent pas aux calculs astronomiques modernes, ce qui prouverait que ces événements ont été mal datés ou inventés bien plus tard.
1: Des éclipses décrites par Ptolémée dans l'Antiquité auraient en réalité eu lieu au Moyen-Âge. Certains événements bibliques, comme la crucifixion du Christ, auraient eu lieu au XIVe ou au XVe siècle. Et au fil des équations, ces convictions se renforcent. Fomenko publie finalement en 1993 « Histoire, science ou fiction », un pavé de plusieurs tomes où il expose toute sa théorie.
0: Et Fomenko, contre toute attente, cartonne et va trouver un public, notamment en Russie, où ses livres se vendent à plus d'un million d'exemplaires. Et certaines personnalités, comme le joueur d'échecs Garry Kasparov, se réclament même de son travail. Alors, comment expliquer cela? Eh bien peut-être parce que dans ses livres, il y a un relent nationaliste qui a bon teint là-bas, juste après la chute du mur.
1: Parce que Fomenko explique, je cite, « avoir découvert que toutes les anciennes civilisations ont en fait une seule et même origine, l'empire de la Horde russe, un empire eurasien qui aurait colonisé la planète et dont la capitale serait Moscou. »
0: Une capitale, Moscou, qui aurait servi d'inspiration pour imaginer la Rome antique, tout comme les tsars russes auraient servi de modèle pour créer les pharaons d'Égypte. Son idée, c'est bien que le peuple russe est au centre du monde, qu'il est au cœur de toute la civilisation humaine.
1: Et c'est une idée qui entre en résonance dans un pays qui vit douloureusement son déclassement depuis la chute de l'Empire soviétique. Mais pas seulement, hein. Au fil du temps, des conférences et des livres, Fomenko a influencé des centaines d'auteurs plus ou moins obscure de l'histoire alternative, bien au-delà des frontières russes.
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0: Intéressons-nous maintenant à un Allemand du nom de Uwe Topper. Contrairement à Fomenko qui s'appuie sur des modèles mathématiques, Topper adopte une approche plus linguistique et culturelle. Il remet en question la fiabilité des sources historiques pour tenter de démontrer, lui, que des événements entiers auraient pu être inventés ou déplacés dans le temps.
1: Uwe Topper est un essayiste formé aux langues orientales et aux études islamiques. Il s'est d'abord intéressé aux traditions culturelles méditerranéennes avant de se tourner vers une critique beaucoup plus global de la chronologie historique occidentale. À partir des années 1990, les ouvrages de Uwe Topper commencent à circuler dans plusieurs cercles alternatifs, intéressés par les civilisations disparues, les mystères historiques et les théories de falsification du passé.
0: Ses livres s'intitulent « La grande action » ou « L'histoire inventée ». Topper y développe une critique des sources historiques elles-mêmes. Il insiste sur les contradictions entre manuscrits, les problèmes de datation, les lacunes archéologiques ou encore les incohérences qu'il croit déceler entre certaines civilisations supposées contemporaines. Il avance que des siècles entiers du haut Moyen-Âge pourraient avoir été ajoutés ou déformés au fil des copies et des reconstructions historiques.
1: Topper et ses homologues récentistes d'aujourd'hui parlent carrément de siècle fantôme. Avec cette théorie, il est maintenant acquis pour une partie de la population que des événements historiques sont dupliqués ou des civilisations sont purement et simplement inventées, comme finalement dans un roman.
0: Malgré leurs différences, tous partagent une même méfiance envers les institutions savantes, les archives officielles et la transmission classique du savoir historique.
1: Mais attention, la plupart des historiens, pour ne pas dire la quasi-totalité, considèrent ces théories comme de la pseudo-histoire, estimant qu'elles reposent sur des rapprochements arbitraires, un rejet massif des preuves archéologiques, linguistiques et documentaires accumulées depuis des siècles.
0: Vidéos, forums, podcasts et réseaux sociaux permettent à ces théories de circuler très rapidement, souvent sous une forme spectaculaire et très accessible. Les longs tableaux chronologiques, les rapprochements troublants entre événements et les accusations de falsification globale de l'histoire séduisent une partie du public parce qu'ils donnent l'impression de révéler un immense secret caché.
1: Eh bien, quelle histoire, hein ? Toutes ces dates, ces étoiles, ces calendriers falsifiés, ces personnages historiques inventés, ces statistiques me donnent le tournis. Je crois que c'est le signe qui il faut conclure.
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0: Nous l'avons vu, la relecture de l'histoire existe depuis qu'elle s'est écrite. Les théories alternatives ont traversé les siècles et secoué les fondements de la chronologie historique.
1: Est-ce qu'elle nous offre un nouveau regard sur le passé ou est-ce qu'on se trouve devant une sorte de gigantesque puzzle où chaque pièce essaie de prouver que l'histoire qu'on nous a racontée est entièrement fabriquée ? Eh bien, c'est toute la question.
0: Et c'est justement ce que nous a demandé Étienne, qui a sûrement dû se balader sur le web et tomber sur la théorie du récentisme. Étienne veut savoir si l'histoire qu'on apprend à l'école pourrait avoir été trafiquée. Alors, que lui répond-on ?
1: Eh bien qu'il faut continuer de faire confiance à la masse d'historiens qui s'accordent sur des faits et des dates vérifiées des milliers de fois. Certes, il y a des failles et des incohérences dans ce qu'on nous a toujours appris, mais à force de vouloir déconstruire à tout prix, on finit par se perdre dans le déni absolu de l'histoire telle qu'on la connaît.
0: Le récentisme a tendance à encourager une forme de pensée où tout peut être mis en doute. Mais là, c'est un terrain miné, où la vérité devient une sorte de quête sans fin. Chaque événement historique devient un mensonge, chaque document une falsification.
1: Et à partir de là, il est facile de tomber dans l'idée que rien n'est jamais ce qu'il semble être, que tout a été pensé et calculé pour nous tromper. Certains défenseurs du récentisme vont jusqu'à réécrire l'histoire au service de leur nationalisme, comme on l'a vu avec Anatoly Fomenko, qui exacerbe l'idée d'une Russie millénaire et mère de toute la civilisation occidentale.
0: Et d'autres encore vont même jusqu'à contester la réalité des événements récents. C'est là que la frontière entre scepticisme et paranoïa devient floue, et c'est là que la vérité se perd dans les ombres.
1: Et avant que nous nous perdions nous-mêmes dans les limbes du complotisme, mon cher Peters, je m'empresse de vous demander notre maxime du jour. J'imagine que le récentisme, ça a dû vous inspirer.
0: Et décidément, on ne peut rien vous cacher. Écoutez, au bureau des complots, on sait que réécrire le passé, même au conditionnel, est toujours séduisant, car cela donne l'illusion de reprendre le pouvoir sur le présent.
1: Eh bien voilà une maxime qui fera date. Alors à très vite pour une prochaine conspiration, et d'ici là, vous qui nous écoutez, ne croyez pas à tout ce que vous entendez.
0: Et faites plutôt appel au bureau des complots.
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0: Il est 4 heures.
1: David Riffon avec vous pour ce résumé de l'actualité. L'incendie qui sévit dans les Hauts-de-Fagne et qui a détruit environ 3000 hectares de végétation est resté stable ce mercredi, encerclé, contenu, mais il n'est pas encore sous contrôle. De nombreux pompiers sont toujours mobilisés. Plusieurs hélicoptères ont encore été déployés pour aider à lutter contre les flammes. Et les habitants de deux localités de Buttkenberg qui avaient été évacués ont pu regagner leur domicile. Les hélicoptères et les avions déployés par plusieurs pays européens resteront sur place jusque dimanche, c'est assuré. Pour la suite, eh bien, la prolongation du mécanisme européen de protection civile est à l'étude. La soirée a également été marquée par des orages, de fortes précipitations en très peu de temps sur quasiment toute la Belgique, mais également sur la région des Hauts-de-Fagne qui ont perturbé le travail des pompiers qui se créaient des sentiers pour progresser tant bien que mal dans les fagnes. Ceux-ci ont été inondés par endroits. Un peu plus loin, une petite

0: tornade a frappé le village de Bullange. Une maison s'est partiellement effondrée. La dette du gouvernement américain a dépassé pour la première fois la barre des 40 000 milliards de dollars, selon les données publiées par le département du Trésor. Après la dernière émission de bons du Trésor, mardi, la dette américaine a encore gonflé. Deux facteurs l'expliquent, le montant des emprunts en eux-mêmes, mais aussi les intérêts. Les taux d'intérêt sont en effet très élevés et ils pèsent très fort dans la balance. Les taux américains à 10 et 30 ans n'ont plus été aussi élevés depuis 15 ans. Les Red Lions retiendront essentiellement la qualification, mais le niveau de jeu devra monter d'un cran. Les Belges ont battu la Malaisie 5-3 lors du troisième et dernier match de poule de la Coupe du Monde de hockey. Les Belges disputeront la deuxième phase de groupe avec quelques doutes tout de même. 5340 km, c'est le déplacement européen le plus long jamais effectué par un club belge. Le Sporting d'Anderlecht affronte ce jeudi le club de Kerat Almaty au Kazakhstan. C'est en barrage aller de l'Europa League. Coup d'envoi à une heure un peu inhabituelle. Attention, c'est à 17h, heure belge. Merci de nous suivre où que vous soyez. Passez une belle et douce nuit à notre écoute.
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3: Bien le bonjour, on enchaîne. Ce matin sur la première et je suis très heureux de vous retrouver en direct en ce mercredi pour la version estivale. Celles et ceux qui nous sont fidèles, vous le savez, une heure jusqu'à 11h. Des invités qui ont été marquants, on les réinvite, on fait un parcours de vie avec eux, leur enfance. Qu'est-ce qui a fonctionné comme un déclic dans leur parcours professionnel et puis de la déconnexion en toute fin d'émission. Notre invité du jour est un cuisinier avant tout, mais bien plus que cela. Il a d'ailleurs été distingué cette année par le prix artisan de l'année par le très célèbre Gauthier Millau. C'est donc un véritable artisan de la table, attentif avant tout à l'origine des produits, origine locale, et attentif aussi à tout ce qui fait l'ambiance d'un restaurant, le mobilier, les couverts, rien n'est laissé au hasard par cet homme dont l'envie première est sans doute de faire vivre son territoire dans le plus grand respect de tout ce qui est vivant. On va parler cuisine évidemment ce matin, mais pas que. On va parler du savoir-vivre, surtout en respect donc avec son environnement, qu'il soit naturel ou humain. On est très heureux de vous avoir ce matin pour une heure. Stéphane Jacobs, bonjour.
4: Bonjour Fabrice.
3: Merci beaucoup d'être là ce matin. Vous allez partager votre passion pour la cuisine, pour la vie, pour les gens. Et vous êtes le patron du restaurant Hors-Champ du côté de Jean-Blou à RNH. On va évidemment en parler ce matin.
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3: On vous avait reçu, Stéphane Jacobs, évidemment, pour parler cuisine. Vous avez reçu beaucoup de distinctions. À 23 ans, une première étoile Michelin. On va évidemment en parler. Et si je suis bien renseigné, puisqu'on commence avec l'enfance, Stéphane Jacobs, est-ce que ce n'est pas un oncle ou un tonton, quand vous aviez 13 ans, qui vous a quelque part ouvert un peu à la cuisine?
4: Oui, c'est vrai. Donc, en fait, ma mère était une bonne cuisinière. J'ai toujours bien mangé chez moi à la maison. Mais c'est vrai que quand j'ai décidé assez jeune de me lancer dans la cuisine, j'avais 13-14 ans, ben en fait, mes parents n'ont pas trop compris ce qui se passait.
3: Ouais, c'est assez rare quand même.
4: Oui, j'avais un parcours classique en école classique et j'avais besoin d'un but en fait dans ce que je faisais. Mmh. Et donc, cette envie de cuisiner est venue comme ça. Et donc, en fait, comme c'était un métier pas très bien compris et pas médiatisé comme aujourd'hui, je pense qu'il y a une appréhension chez les parents de voir leur enfant partir dans des techniques, parce que c'est un métier manuel. Donc voilà, et donc il y avait beaucoup de questions qui se posaient. Et en fait, mes parents m'ont dit, très très bien, tu peux y aller en troisième rénové, mais par contre, tu vas passer voir ton oncle et à voir un peu comment c'est le métier.
3: Qui était traiteur.
4: Ouais, qui est toujours traiteur. Ouais. Tout à fait.
3: Quelles étaient les premières révélations, Stéphane Jacobs, les premiers frissons liés à cet art de la cuisine?
4: Ben c'est particulier comme vécu parce que donc je me souviens très bien, c'était pendant les fêtes de Noël, je débarque chez lui, j'avais jamais c'était la grande aventure, je prenais le train tout seul. Enfin, à cet âge-là, on expérimente quand même des choses assez nouvelles quoi.
3: Ouais, au départ de Jean-Blou,
4: ouais, hein, je faisais Jean-Blou-Liège. Ouais. Jean-Blou-Liège, et puis j'arrive dans cette gare que je ne connais pas et mon oncle vient me chercher en voiture, je le voyais assez peu donc je le connaissais pas très bien. Donc grand stress quand même, et moi, j'étais assez introverti, puis j'arrive dans la cuisine, et puis pour l'anecdote, première tâche qu'il me donne, c'est laver de la salade. Donc vraiment le truc basique. Mais il faisait genre 10 degrés dans l'atelier.
3: Ouais.
4: Et moi, je plonge les mains, tout motivé dans de l'eau glacée, hop, tombé dans les pommes après 5 minutes. Donc voilà ma première expérience en cuisine.
3: Ouais. Le choc, quelque part.
4: Ouais. Donc ça fait rire tout le monde. Et puis après, j'ai appris avec lui vraiment pendant un an avant de rentrer à l'école, j'ai appris les bases du métier. En tout cas, la mentalité qu'il fallait avoir pour tenir bon, ne fût-ce que pour les études.
3: Bien sûr, vous faites partie, Stéphane Jacob, je le disais en vous annonçant en Top Chef, vous êtes une des révélations en cuisine en Belgique. On va évidemment en citer quelques noms, des personnes qui ont été pour vous comme des parrains de la cuisine. Cette photo de l'enfance, on va la décrire, c'est la tradition, on commence toujours par une photo que l'invité choisit. Comment est-ce qu'on pourrait, Stéphane Jacob, décrire cette photo ou ces photos? Parce qu'il y en a deux.
4: Ouais. Ben, ça me fait penser à mon fils, parce que je le retrouve dans les traits, et je retrouve le même regard qui est curieux, en fait. Moi, j'ai toujours été curieux. Donc du coup, il y a cette curiosité qui était, je pense, déjà présente. Je me suis toujours intéressé à plein de trucs.
3: Fils de 7 mois?
4: Ouais,
3: quand on est restaurateur, et peut-être qu'on aura l'occasion d'en parler ce matin, dans votre engagement, dans cette passion pour tout ce qui est vivant, comme je le disais, l'arrivée d'un enfant, c'est pas rien. Le petit, là vous êtes très jeune, hein, sur cette
4: photo. Oui, à mon avis, je dois avoir l'âge de mon enfant. Oui.
3: Sur cette photo. Quel est le regard que vous portez sur le parcours qu'a fait ce jeune enfant de quelques mois et qui vous êtes aujourd'hui?
4: Je pense que c'est un parcours de vie somme toute classique. Par contre, j'ai quand même dû me battre comme plein de gens pour plein de choses qu'on doit conquérir petit à petit. Et la cuisine, ça a été un fil conducteur qui m'a permis de grandir, en fait.
3: Ouais. Qu'est-ce que ça vous a apporté humainement? C'est intéressant, je trouve, d'entendre un cuistot, un top chef. J'ai envie que vous me disiez, tiens, sur effectivement cet art qui est la cuisine, un premier restaurant très jeune, aujourd'hui c'est hors champ, et on en parlera bien sûr, mais humainement, cette cuisine vous apporte quoi? Et vous a apporté quoi depuis l'enfance?
4: Aujourd'hui, ça m'apporte de m'exprimer. On en parle souvent comme un moyen d'expression, mais c'est vrai. S'il y a bien un moyen d'expression, c'est la cuisine pour moi. Donc ça, c'est important. On change de menu tout le temps. On est toujours à se renouveler. Moi, je ne fais jamais deux fois les mêmes plats. Donc voilà, ça, c'est vraiment un moyen d'expression. Pendant ma vie, ça m'a vraiment permis d'exister parfois. À certains moments où on est un peu perdu dans l'adolescence, etc., c'est de prendre le pas grâce à ça sur plein d'obstacles, et puis même de faire plein de rencontres aussi hyper riches dans les collègues, dans les grandes brigades. J'ai quand même traîné dans des brigades de parfois 15 personnes, et c'est à l'époque, en tout cas, c'était fallait faire sa place. Et puis une fois qu'on avait fait son trou, là, c'était génial.
3: Ouais. On va parler, bien sûr, de la gastronomie belge, de la manière aussi dont vous vous êtes fait une place au sein de ces grands chefs. Vous parliez effectivement aussi de la cuisine, qui est quelque part aussi un don de soi, parce qu'on cuisine bien souvent pour les autres. Et ce degré de conscience aussi de l'environnement, du vivant. On va beaucoup parler ce matin du travail avec les produits locaux, du respect pour les producteurs locaux. C'est pour ça aussi qu'on vous a invité, parce que vous êtes plus qu'un cuisinier, il y a vraiment un engagement par rapport au territoire. Le lien que vous faites avec l'enfance et ce degré de conscientisation des produits locaux, du vivant, du territoire?
4: Moi, je pense que ça se fait par étapes. Quand on est gamin, on nous donne à manger, on nous impose ce qu'on mange, parce que ça vient...
3: C'est quasi automatique.
4: Voilà. Oui. Et puis petit à petit, forcément en adolescence, on prend conscience de certaines choses. Et dans le métier que je fais au quotidien, c'est vrai qu'on se rend compte que... Pourquoi aller chercher un produit là? Pourquoi manger ça? Pourquoi? Et je me souviens, il y a eu un déclic comme ça dans le premier restaurant où j'ai travaillé, où j'ai compris que en cuisine, on pouvait absolument tout faire soi-même. Il n'y avait pas besoin d'ouvrir une barquette pour quelque chose, que tout était... On avait cette capacité magnifique de prendre un produit brut et de le transformer complètement.
3: Ouais.
4: Et ça a été pour moi vraiment une ouverture d'esprit de me dire, moi, dans mes projets futurs, même si c'est dur, même si ça prend plus de temps, je veux tout faire moi-même, parce que je trouve ça important. Que ce soit un jambon sec, que ce soit la boulangerie, la pâtisserie, je trouve qu'on doit maîtriser chaque étape de transformation. Et c'est là où j'en reviens à l'essence même des produits de qualité de base, et tout un questionnement autour de ça.
3: Ouais, c'est ce que me disait aussi, et on en parlera ce matin, une personne qui travaille du côté de la ceinture alimentaire liégeoise, qui me disait, quand on parle de transition alimentaire, et on va évidemment en parler ce matin, c'est avant tout une question de liberté. En fait, on a chacun, c'est de retrouver cette liberté, parce que vous l'avez dit, quand on est enfant, bien souvent on mange de manière un peu automatique, mais bien manger, être attentif à la manière de cuisiner, c'est aussi retrouver une sorte de liberté. On a tous la liberté de bien s'alimenter. On va beaucoup parler de la transition alimentaire ce matin. C'est Stéphane Jacobs, le chef qui est avec nous. Votre restaurant, c'est hors champ. On s'écoute Everything But The Girl sur la première. Et puis, je vous retrouve bien sûr juste après.

0: Each and Every One, c'était le son d'Everything But The Girl sur la première.
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0: Ah, si vous êtes fan de gastronomie, si vous avez l'envie d'aller dans des restaurants étoilés de temps en temps, hein, parce qu'effectivement, on peut pas se le permettre tous les jours, j'imagine que vous connaissez cette adresse hors champ. C'est du côté d'Ernage, près de Jambloux, dans le nord de la province de Namur. On est très heureux de vous recevoir jusqu'à 11h ce matin. Stéphane Jacobs est le chef. Vous avez été élu artisan de l'année en 2026 par le très prestigieux guide Godemio. On est très heureux de vous avoir, Stéphane, jusqu'à 11h pour parler à la fois de la cuisine, mais bien sûr aussi de votre engagement par rapport à ce qu'on appelle la transition alimentaire. D'ailleurs, il y a un festival que vous organisez à Orchamps au mois d'octobre, hein, sur la transition alimentaire. J'aimerais qu'on parle de cette photo que l'on voit, qui est votre photo déclic. On vous a demandé de venir, effectivement, avec une photo qui fonctionne pour vous comme une sorte de moment déclic dans votre carrière. C'est un monsieur qu'on voit sur cette photo. Dites-nous, qui est-il et ce qu'il représente pour vous ?
2: Alors, c'est Olivier Rollinger, il représente beaucoup de choses par rapport à mes choix de carrière, et ça représente aussi une évasion pour moi, parce que j'ai travaillé dans les Ardennes, chez un très grand chef également, qui m'a appris ce côté terroiriste ardennais, et puis après, je suis parti, j'avais 19 ans, j'avais envie de faire des grandes maisons, parce qu'à l'époque, on rêve un petit peu, et j'ai envoyé trois lettres. J'ai envoyé une lettre à Michel Bras, une lettre chez Olivier Rollinger et une lettre dans un restaurant 3 étoiles en Bourgogne, sans la meuloise. Deux m'ont répondu que soit qu'ils étaient pleins, j'ai même eu un coup de fil de la Maison Bras en disant « vous êtes un peu jeune, il vous manque d'expérience ». Et la troisième,
0: c'est Olivier Rollinger,
2: ma favorite, a répondu positivement pour que j'aille faire un entretien.
0: On va rappeler qui il est, pour celles et ceux qui ne sont pas des habitués, hein, de la table et de la cuisine. On va quand même rappeler, si vous le voulez bien Stéphane, le parcours et la personnalité d'Olivier Rollinger.
2: C'est un chef cuisinier breton, très très ancré dans son terroir, dans ses valeurs, et qui a réellement fait une cuisine très novatrice à l'époque. C'est-à-dire qu'il a décidé de marier toutes ses épices, parce que c'est situé à Cancale, et Cancale et Saint-Malo, c'était le comptoir des Indes, c'était les imports de toutes les épices du monde. Donc lui a grandi dans cette... En fait, c'est son univers dans lequel il s'évadait, petit. Et donc, il a décidé de mettre ces éléments-là dans sa cuisine. Mais il y a une grande identité au terroir, puisqu'il connaît, il dialogue avec ses producteurs, ses pêcheurs sont des pêcheurs qui pêchent vraiment presque pour lui dans certains cas. Et donc, ça, c'est vraiment comment est née l'identité de M. Rollinger aujourd'hui.
0: Oui, vous avez 19 ans, Stéphane Jacobs, vous vivez en Belgique, vous écrivez une lettre à Olivier Rollinger. Quel était le contenu de cette lettre en deux mots, votre demande, et qu'est-ce qui s'est passé ensuite, cette rencontre avec ce cuisinier ?
2: Alors, la lettre, je pense que j'avais expliqué mon parcours, quelque chose d'assez classique. Par contre, la rencontre avec lui était incroyable, parce que moi, j'arrive, je m'étais habillé comme on m'avait appris à l'école, de bien s'habiller, etc. J'arrive devant cette maison, puis je rentre, une très belle maison, mais c'est sa maison familiale. Hein.
0: À Cancale ?
2: À Cancale.
0: Ouais. Et puis, on est un petit peu plus loin que le Mont-Saint-Michel, hein, Saint-Malo.
2: Oui, c'est vraiment à côté de Saint-Malo. Ouais. Donc je rentre et j'ai ce monsieur qui m'accueille en personne. Je dis, bon, incroyable. Déjà de rencontrer directement ce monsieur qui a quand même 3 étoiles, qui est quand même...
0: C'est la star, une des stars de la cuisine gastronomique.
2: Oui, complètement. Ouais. Donc, je m'assieds avec lui dans son petit salon et on commence à discuter. Il me dit, pourquoi vous venez chez moi, etc. Et je me souviens de plusieurs choses. Il m'a dit, je vous aime, j'apprécie votre attitude, parce qu'il jugeait aussi les gens, pas que sur le parcours, mais sur l'attitude. Il me dit, j'apprécie votre attitude et sachez chez moi qu'il n'y a pas de méchant. Il me dit ça comme ça. Je dis, ok. Chez moi, un cuisinier, je veux que ça soit familial, je veux que ça soit en bonne entente. Donc, chez moi, il n'y aura pas de méchant. Et d'ailleurs, il le dit plus tard dans des interviews, il dit, un cuisinier ne peut être que bon. Ça, c'est deux grandes choses qu'il peut dire et qui sont totalement vraies. Même si parfois, on n'est pas content dans un service, même. Il y a toujours ce côté généreux. Ouais. Chez lui, il y a une grande générosité. Et donc, l'entretien se passe bien. Et puis, il monte voir sa secrétaire avec moi derrière pour faire les papiers. Et il dit comme ça dans l'escalier, Fabienne, le petit belge l'engage. Et ça m'a marqué parce que je dis, allez, C'est, de vivre ça comme ça, c'est trop chouette, quoi.
0: Bien sûr, et c'est votre tempérament, Stéphane Jacobs, qui a convaincu ce grand cuisinier français qu'est Olivier Rollinger. C'est quoi l'histoire par la suite? On parlera évidemment de la transition alimentaire et de cet éveil. Comment vous la définissez, à la fois votre cuisine et cette fameuse transition alimentaire? Il y a eu des rencontres ensuite. Vous avez été, quelque part, épaulé par des grands chefs belges aussi. On peut peut-être les citer, pas tous, parce qu'il y en a eu beaucoup, mais quel a été aussi le premier parcours et puis votre première étoile au Guide Michelin?
2: Ben oui, donc l'idée c'était de me former d'abord dans plusieurs belles maisons. Il y a eu à Cancale, il y a eu au Gastronome à Palisole. Ça c'était vraiment pour moi des chefs qui m'ont marqué dans leurs valeurs, dans leur manière de gérer leur cuisine aussi. On s'imagine toujours des grandes brigades avec beaucoup de bruit, beaucoup de tension, et j'ai jamais entendu une cuisine aussi calme que chez Olivier Rollinger par exemple, où il n'y avait pas un mot plus haut que l'autre. Donc ça nous apprend beaucoup sur la valeur humaine de la personne et de ce qu'on veut devenir comme chef aussi. On est en apprentissage de devenir un cuisinier. Et aujourd'hui, je dévie un peu, mais on en vient à des valeurs où la jeunesse pense qu'avec tout ce qui se passe dans la gastronomie, tout doit aller très vite. Et moi, je me souviens qu'à mes 30 ans, je n'étais toujours pas un cuisinier abouti. Donc ça prend des années. Et donc le fait d'être jeune patron avec deux associés, ça nous met dans un bain tout à fait nouveau, où on doit prendre ses marques, on doit commencer à se casser la figure pendant quelques années. Et puis après, récompense ou pas récompense, ça nous apprend beaucoup sur la
0: Bien
2: vie.
0: Bien sûr, ouais. Et ouais. C'est un métier au long cours, vous l'avez dit, être cuisinier. Quand on voit cette photo que vous avez choisie d'Olivier Rollinger, qui aujourd'hui doit avoir proche des 65, 70 ans, c'est aussi à ça aussi qu'on mesure une personnalité et un cuisinier. C'est avec le temps, les émissions Top Chef, bien sûr, on va en parler, mais comment est-ce que vous pourriez, Stéphane Jacobs, à ce stade de l'émission, définir votre cuisine? Le restaurant, c'est Hors Champ, du côté de Jean Blou à Ernage. Restaurant gastronomique, une étoile.
2: Une étoile verte. Oui.
0: Une étoile verte, qui veut dire en quelques secondes?
2: C'est que justement, on a cette part d'engagement qui est fort marquée dans notre cuisine. Et donc, qu'on s'engage pour tout un tas de facteurs ou critères à aller plus loin que simplement prendre son téléphone et commander dans une centrale
0: Absolument.
2: Pour manger.
0: Étoile verte au Michelin. Comment vous pourriez définir la cuisine que vous faites, Stéphane Jacobs?
2: Je pense que c'est une cuisine qui n'arrête pas d'évoluer encore aujourd'hui. Alors c'est sûr qu'il y a des marqueurs très clairs dans ce que je fais, il y a des choses que j'aime bien garder, mais c'est une cuisine qui va toujours aller chercher des nouvelles choses. Moi j'aime bien travailler des nouveaux poissons, des nouvelles choses que je connais pas, même si après plus de 20 ans de métier, on commence à avoir quand même fait pas mal de choses, mais je trouve que c'est vraiment ça, c'est le côté innovant. Et alors j'aime bien aller en bataille un peu. Moi, je vais mettre des plats au menu. Chez nous, on ne sait pas ce qu'on va manger dans le menu. Alors, il y a des gens qui adorent, il y a des gens qui n'aiment pas. Mm-hmm. C'est un parti pris. Mais donc, le fait de faire découvrir des produits parfois emblématiques de l'histoire de la cuisine belge à travers des recettes modernisées ou des choses remises au goût du jour et que le client ne sait pas ce qu'il va recevoir, c'est ça mon challenge aujourd'hui. Et quand j'ai des clients qui disent « Vous savez, vous avez mis une entrée à la betterave », ce qui peut paraître... simple comme légume, et je déteste ça, mais je l'ai mangé et j'ai léché l'assiette. Ça c'est le plus
0: c'est la réussite
2: qu'on peut me faire.
0: Ouais. Et puis évidemment le point de départ, on va bien sûr en parler juste après s'écouter les scopes sur la première, mais le point de départ ce sont les produits évidemment, et c'est pour ça que vous avez l'étoile verte au Guide Michelin. C'est votre proximité avec tous les producteurs locaux. On va en citer quelque part ceux qui sont autour de la cuisine de Hors Champ, votre engagement aussi évidemment par rapport à la transition alimentaire, et puis la façon dont vous regardez aussi, Stéphane Jacobs, l'actualité aujourd'hui, la manière dont nos comportements affectent le vivant. On va parler de tout ça, évidemment, en deuxième partie d'émission. Les scopes sur la première, Comet, et puis on se retrouve juste après.

0: C'est la comète de l'Escope qu'on s'écoutait sur la première. Petit tour du côté du magasin pour de la pub. Et puis, on se retrouve juste après. C'est le chef belge wallon Stéphane Jacobs et son restaurant hors champ qui est avec nous jusqu'à 11h.
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0: Merci de votre fidélité. 10h26 ce matin sur la première, en direct. Si vous nous suivez depuis le début de l'été avec Cédric Wautier, on partage effectivement l'antenne pour vous présenter des personnalités qui ont été marquantes tout au long de la saison dans Tendance Première. Et là, on parle de cuisine. Alors, celles et ceux qui sont passionnés par la gastronomie, on ne présente plus votre restaurant, Stéphane Jacobs. C'est le restaurant hors champ du côté de Hernage, en province de Namur. Vous avez été une première fois étoilé. Vous aviez à peine 21, 22, 23 ans. On vient de voir Olivier Rollinger, ce grand chef français breton qui a été une sorte de révélation pour vous. On va parler un peu de l'actualité, Stéphane Jacobs. On vit des moments qui sont très difficiles pour la nature. On a vécu un été quand même assez sidérant, notamment en France, mais chez nous aussi, des incendies, des conditions météorologiques pour les producteurs très difficiles avec des températures qui ont dépassé des records cette année-ci. Votre engagement, Stéphane Jacobs, depuis le début d'émission, je le dis, vous n'êtes pas qu'un simple cuisinier. Il y a un réel engagement de votre restaurant par rapport à ce qu'on appelle la transition alimentaire. Un petit mot d'abord sur le festival qui va arriver au mois d'octobre. Pourquoi cette fibre, pourquoi cet engagement sur la transition et comment vous la voyez, Stéphane Jacobs ?
2: Depuis qu'on a ouvert avec mon épouse, on a toujours eu cette envie d'aller plus loin que juste être un restaurant avec certes des valeurs très poussées dans certains domaines et surtout en termes d'anti-gaspi, mais aussi de proximité avec les producteurs. Mais on a aussi voulu se mettre en quelque sorte au service de ce que d'autres ont déjà entrepris avant, c'est-à-dire valoriser tout ce monde qui nous permet de faire ce qu'on fait aujourd'hui, mais aussi tous les confrères. Parce que je trouve que c'est important de comprendre que dans cette démarche-là, il n'y a pas de concurrents, il n'y a pas de... On est, pour moi en tout cas, on est tous des confrères entre chefs et entre producteurs, et on doit tous s'aider à se tirer vers le haut.
0: Ouais. Et entre artisans, parce que votre restaurant, ça va au-delà de la cuisine. Je le disais en tout début d'émission, que ce soit les couverts, que ce soit le mobilier, vous avez été attentif chez Orchamps à faire vivre, quelque part, tous les artisans proches du restaurant.
2: Oui, on a une céramiste qui a fait nos assiettes. Mais on a fait ça il y a déjà 10 ans. Donc, je veux dire, aujourd'hui, ça devient une mode, une forme de mode qui est très bien, hein, je respecte. Mais nous, on a vraiment été sortir certains de leur grotte aussi pour dire « Bon, allez, tu vas me faire ça, s'il te plaît. Ce que tu fais, ça vaut la peine. » Donc, c'est arrivé dans le restaurant. Et donc, ça, c'est vraiment un travail qui s'est construit. Ça prend du temps à se mettre en place. Ouais. Et aujourd'hui, à travers Manger Mieux Demain, qui est ce festival, c'est vraiment une vitrine de tout ça. Et c'est aussi rendre accessible cette gastronomie. Parce que, certes, aller dans un restaurant étoilé ou un restaurant gastronomique, ça coûte cher. Mais il y a tout un travail en amont, il y a tout un travail humain derrière et il faut rémunérer à juste prix les producteurs, mais aussi, et ça on en reparlera peut-être, mais la main-d'œuvre qui aujourd'hui est... Dans l'Horeca, il y a un déséquilibre total entre ce que coûte une main-d'œuvre Horeca et la valorisation de leur travail. C'est plus en phase avec les valeurs d'aujourd'hui.
0: Oui. Voilà. Quel est le regard ? On va évidemment parler du festival qui est Manger Mieux Demain. C'est le week-end du mois d'octobre, tout début octobre. Le regard que vous portez, Stéphane Jacobs, comme cuisinier, sur effectivement les temps que l'on vit, qui sont très difficiles. On sait qu'on est en train de basculer d'un monde marqué par le capitalisme, la consommation, l'épuisement de la planète, qui aujourd'hui nous renvoie des signaux très forts, avec des températures records, des canicules, des incendies. Il y a une manière de s'adapter, en tout cas d'atténuer, c'est ce qu'on appelle la transition alimentaire. Par où commencer comme cuisinier, à votre avis? C'est quoi la première étape pour essayer de faire changer les choses?
2: Je parlais de transformer beaucoup soi-même. Ça, c'est la première étape. Parce que du coup, on sort de ce carcan de dire j'achète un morceau de viande pour mon menu, mais je ne me tracasse pas du reste. Donc, par exemple, on va appeler son producteur de viande, on va se tracasser de comment travailler ce demi-bœuf ou ce cochon. On ne va pas dire, moi, il me faut juste la côte de porc, il me faut juste les belles parties du bœuf. On va aller plus loin et donc on va découper, soit ici en l'occurrence nous-mêmes, mais on va absolument tout travailler. On va faire nos salaisons, si on a un porc qui est très gras, le gras, on va le mettre de côté pour un menu suivant, on va le mettre au sel. Donc on revient vers des gestes ancestraux, en fait, qu'on a même carrément oubliés.
0: Hein. Ouais.
2: Et tout ça au profit de l'alimentation et de la préservation des aliments. Donc ça, c'est déjà une première étape. Et c'est quand même quelque chose qui, moi, m'est venu petit à petit avec les années. Et on en parle beaucoup avec des confrères chefs en disant, bah, tiens, tu fais comment ça? Les lactofermentations, les choses comme ça. Mais aujourd'hui, ce savoir-faire-là n'est pas assez enseigné aussi aux jeunes.
0: Oui.
2: Ça, c'est un vrai problème.
0: Oui. Donc, vous dites, le chef qu'on reçoit ce matin, le cuisinier, dit en fait, la première étape par rapport à la façon d'habiter le monde, c'est de changer notre regard. Vous le faites, vous, au quotidien, dans votre restaurant gastronomique. Vous avez parlé de la viande, les légumes, c'est pareil. Le potager de hors-champ, la manière dont vous travaillez en maraîchage, c'est dire, on change notre regard sur, effectivement, par exemple, les fruits et les légumes, la manière de les cultiver, la manière de les cuisiner. C'est... complètement changer son regard sur les choses.
2: Oui, parce que je vais prendre un exemple, une tomate du jardin, ben, on va avoir les premières tomates qu'on va attendre, puis une fois qu'elles vont être là, on sera très content de les avoir, mais ça va venir progressivement dans la saison. Puis à un moment, notre jardinier il va dire, ben, en fait, maintenant j'en ai trop. Donc pour éviter de jeter, on va devoir changer notre manière de voir le potager et passer sur de la conservation. Et puis après, on va arriver en fin de saison et on va avoir des tomates qui n'auront pas eu le temps de mûrir et on devra de nouveau mettre en place un système de préservation du produit pour au final avoir fait tout le cycle et du début de la serre jusqu'à la fin, on n'aura rien jeté. Et dans une tomate, il n'y a pas que la tomate, il y a la chair, la pulpe, la peau. Tout ça, c'est des choses qui peuvent se réemployer. Et ça va pour chaque légume, il y a cette réflexion-là à avoir. Quand je vois qu'aujourd'hui, en école hôtelière, parfois, on apprend encore à peler les légumes et qu'on jette les pelures dans un compost, moi, je ne suis pas d'accord.
0: Ouais.
2: Alors, je ne dis pas que tout est parfait chez moi. Je dis juste qu'aujourd'hui, il y a une conscientisation de se dire que chaque élément peut être valorisé. Il faut juste apprendre et comprendre comment.
0: Ouais, la bonne nouvelle, et on en parlera dans la partie espoir qui va arriver, c'est qu'on voit de plus en plus dans l'alimentation des jeunes producteurs qui se lancent, des filières agricoles aussi, on en recevait cette semaine, des métiers aussi, ça peut être dans la logistique, hein, liée à l'alimentation, des gens qui s'engagent. C'est le moment de rendre hommage aussi, Stéphane Jacobs, aux producteurs avec lesquels vous travaillez. Mais c'est compliqué aussi comme métier de faire changer les choses au quotidien, quand on veut changer son regard, quand on veut s'impliquer dans la transition alimentaire. C'est extrêmement compliqué d'un point de vue économique aussi.
2: Ben, je pense qu'il faut le faire, il faut avoir le bon angle là-dessus. Ça veut dire qu'on en parlait tout à l'heure, mais moi je ne vais jamais discuter un prix. Un producteur qui fait bien son travail, s'il a besoin d'un certain prix pour pouvoir continuer son exploitation, ben, ok, il n'y a pas de problème. Après, s'il y a des fluctuances dans la qualité, tout ça, je l'appelle, on en discute, on dit ben, tiens. Et en fait, on se construit par rapport à certains producteurs de manière, ça prend des années, mais on fait évoluer les choses, on fait des retours positifs,
0: oui.
2: On fait des annotations. Et peut-être que la première année, il a fini ses bêtes avec tel type d'alimentation. L'année d'après, il a changé et on voit les résultats que ça peut porter. Et aussi, on comprend ce qui se passe chez les gens. Le fait d'appeler son producteur ou son maraîcher, on va comprendre la réalité du terrain. On ne va pas se dire, moi, j'ai mis... des haricots et au final c'est l'année pour le maraîcher est complètement foirée parce qu'il a tout à cramer. Et donc je pense qu'aujourd'hui la priorité c'est de prendre ce temps et quand on change de menu toutes les 4 ou 5 semaines comme nous, c'est justement de faire le bilan en fait à chaque fois et de travailler avec ce qu'il y a de disponible chez les producteurs et les maraîchers et pas selon nos envies, sans se poser la question de ce qui nous entoure.
0: Oui. On verra aussi si les habitudes des consommateurs, dans vos clients, mais qui sont aussi des consommateurs, si ça fait partie de vos espoirs aussi, et si vous sentez comme Cuisto qu'il y a un degré d'attention à mieux manger, c'est d'ailleurs le titre de votre festival, voir si les habitudes changent. On va s'écouter Coldplay sur la première, il y aura le chapitre espoir, et puis la déconnexion, évidemment, comment est-ce qu'un cuisinier de votre trempe parvient aussi à déconnecter de temps en temps. Ce sera tout à l'heure, restez bien avec nous ce matin.

0: Et voilà, du Coldplay sur la première. Très heureux de les écouter.
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0: Le chapitre espoir, c'est avec nos invités dans les rencontres estivales. Il y a un chapitre effectivement consacré par rapport à l'actualité de l'invité. Eh bien, quel est le regard qu'il porte sur l'avenir? On va questionner votre regard à vous, Stéphane Jacobs. Vous êtes cuisinier étoilé, une étoile verte parce que vous êtes engagé par rapport à la cuisine durable, locale, de saison, de transition aussi. C'est pour ça que vous avez une étoile verte. Votre restaurant hors champ du côté de Jean-Blou-Hernage en province de Namur. L'espoir que vous portez par rapport à cette transition alimentaire, Stéphane Jacobs, vous organisez un festival au mois d'octobre qui s'appelle « Manger mieux demain ». Pourquoi avoir mis ce type de festival? J'imagine qu'il y a quelque part une envie du cuisinier de faire bouger les choses. Et quel est votre espoir par rapport à ce type d'événement?
2: Ben, l'envie, elle est d'avoir... Il y a plein d'aspects par rapport à ça. Il y a déjà de rendre cette proximité entre les producteurs et la personne qui va acheter son produit possible. Il y a aussi, comme on disait, l'accessibilité de manger une cuisine travaillée, réfléchie autour de produits locaux et de se dire, ben, tiens, en fait, ça, je ne l'aurais pas préparé comme ça, mais tel chef l'a fait pour moi, donc chouette, je redécouvre parfois un produit. Et puis, ben, moi, ce qui m'a marqué lors de la première année, oui, l'année passée, c'était cette connexion qu'il y a eu aussi entre les prestataires, entre les chefs, les producteurs, où on se rend compte qu'on est tous dans le même bateau. Et il y a vraiment une synergie comme ça et une énergie qui est née de cette première édition qui était vraiment gai à voir.
0: Et vous avez le sentiment de, quelque part, faire un peu œuvre de citoyenneté, parce que vous faites rencontrer des producteurs et des grands chefs, mais l'événement est grand public, c'est de dire à tout un chacun, voilà, il y a moyen, effectivement, de manger différemment. On va vous montrer aussi des produits qui sont cultivés proches de chez vous. Vous allez voir qu'ils ont des saveurs bien différentes. C'est ça aussi, faire œuvre de citoyenneté par rapport à la transition, c'est emmener un maximum de public, pas que vos clients du restaurant, mais tous les profils par rapport à cette transition.
2: Oui, tout à fait. Je pense qu'il faut que le client ou le consommateur, quand il arrive dans un restaurant, il soit tout de suite éveillé par ce qui est mis en place par le restaurateur, mais aussi par le producteur et toute la philosophie qui va derrière. Et donc, d'éveiller les consciences, c'est important. Et puis, à travers ce festival, ce qui est mis en place, c'est aussi beaucoup de workshops. Donc, il y a beaucoup de choses où beaucoup d'éléments où le consommateur va être acteur et va comprendre par ses gestes, par la transformation d'un produit, comment faire un levain. Et en fait, ça plaît énormément parce qu'on se rend compte, on parlait de cette culture qui se perd dans comment faire bien à manger. Aujourd'hui, tout doit aller trop vite. On va même plus couper un légume, on va même plus éplucher un légume, on va acheter... Je vulgarise très très loin, mais on va parfois acheter une garniture pour mettre dans ses moules, alors qu'en fait, c'est des légumes qu'on a au quotidien chez soi, mais juste le fait de tailler un légume, on ne le fait même plus. Et donc là, je pense qu'on revient à l'essence même de dire, voyez tout ce que vous pouvez faire vous-même, voyez tout ce que vous pouvez mettre en place, et c'est bon pour vous, c'est bon pour l'alimentation.
0: Oui, c'est intéressant, c'est remettre le geste au cœur de la vie et de l'alimentation. Et parfois, une frustration, Stéphane Jacobs, en disant les choses ne vont pas suffisamment vite. Il y a aussi, autour de nous, une grande industrie alimentaire, de la publicité qui nous fait aussi un peu manger n'importe quoi. Est-ce qu'il y a parfois des frustrations entre votre engagement et puis la vitesse à laquelle notre alimentation se transforme?
2: Oui, je pense qu'on a beau être militant, d'une certaine manière, par rapport à des valeurs, il y a un côté politisé dans l'histoire qui n'est pas dit, mais moi je trouve que être militant, c'est une chose, montrer qu'on peut faire autrement, c'est une chose. Après, bien sûr, je suis fâché de voir qu'il y a ça ne bouge pas plus vite autour, et donc même parfois je suis déçu aussi de voir que avec toutes les explications qu'on amène autour, oui, de ce qu'on fait dans le restaurant, les gens restent butés parfois sur des choses où on dit mais en fait manger, c'est ça, c'est important de prendre l'ensemble des paramètres. Nous, on va travailler une viande, comme j'ai dit tout à l'heure, c'est un bon exemple, de dire, vous avez la belle partie, mais vous avez une saucisse, vous avez un confit, parce que, ben, en fait, il faut manger toute la viande. Alors certes, vous préférez peut-être juste la belle partie, mais le travail du cuisinier, c'est tout le reste. Et c'est ça qui est important à conscientiser pour les gens. Il y a des gens qui comprennent, il y a des gens qui ne comprennent pas.
0: Ouais.
2: Mais voilà, ça...
0: En tout cas, les choses évoluent. Un désespoir aussi que vous portez, vous me l'avez dit aussi en tout début d'émission, vous avez fait l'école hôtelière de Namur, hein, si je suis bien renseigné. Ouais. Là aussi, il y a une marge de manœuvre importante par rapport à ce qu'on appelle la façon de mieux manger, la transition alimentaire, c'est d'aller au cœur des écoles. Il y en a déjà beaucoup qui le font, les cantines deviennent de plus en plus durables. Ça aussi, vous essayez de le faire, Stéphane Jacobs, de se dire, si je peux aller rencontrer les professeurs, les directeurs d'école pour changer la cuisine de nos établissements.
2: Alors, je vais être honnête, je ne le fais pas du tout assez, parce que je l'ai déjà fait quelques fois, mais le temps, dans notre métier, est quelque chose lequel on court tout le temps. Mais oui, on sent que dans certaines écoles, avec certains professeurs, il y a des pas qui sont franchis. À Namur, par exemple, je sais qu'ils adhèrent à un groupement de chefs, et c'est très intéressant, parce qu'il y a quand même la parallèle entre le nord et le sud du pays. Pour une fois, ça fonctionne bien, de tout ce qui est valorisation des poissons de la mer du Nord, à travers le groupe Nord Sea Chef. Ben, là, il y a vraiment, l'école s'est impliquée dans ce groupement, dans le but de montrer aux élèves qu'il n'y a pas que la sole, le turbo et la lotte qui sont des beaux poissons, mais il y a tellement d'autres choses. Et aujourd'hui, malheureusement, en Belgique, il y a 3 poissons ou 4 poissons consommés, et tout le reste, les gens ne savent même plus comment les... On parlait de comment les cuisiner, mais même que ça existe. Donc, je pense que l'utilisation des ressources, et en plus la mer, tout le monde pense que c'est inépuisable, mais on est dans une détresse pas possible.
0: Ouais. Donc, un des espoirs aussi, très brièvement, c'est qu'on peut se réjouir du succès des émissions comme Top Chef. Ça fait plusieurs années qu'on le voit en télé, ça cartonne. Ça montre aussi qu'on peut cuisiner différemment. Ça met un peu les produits aussi en avant. Ça a participé au succès que vous êtes aussi. Le regard sur ce type d'émission, ça fait partie des espoirs. De se dire, c'est chouette que ce genre d'émission cartonne.
2: Alors, je suis mitigé. Je vais être honnête, moi, je cache pas ce que je pense, donc je vais vous le dire.
0: Ouais.
2: Je pense qu'il y a en effet une valorisation du métier qui est positive. Par contre, là, on...
0: Ça reste un spectacle ?
2: Ça reste un spectacle et ça a poussé beaucoup de jeunes dans le métier sans la conscientisation de l'investissement et le sacerdoce que ça pouvait être. Alors, je ne dis pas que tout est bon à prendre dans le... On ne doit pas faire un don de soi complet dans ce métier parce qu'aujourd'hui, les valeurs humaines vont vers justement un respect de l'humain qui change et c'est très bien pour le métier. Donc on va vers des horaires plus légers, donc ça c'est des choses qui vont vers un mieux, mais ça demande quand même du temps en fait, on peut pas être cuisinier du jour au lendemain,
0: ouais.
2: Et ces émissions elles bafouent un peu tout ça.
0: Ça reste de la télévision.
2: Et il y a des gens très doués qui vont là-dedans et c'est génial, mais c'est pas donné à tout le monde et ça va demander du temps.
0: On va faire une pause dans une petite poignée de secondes, juste quelques noms de chefs qui seront présents lors du week-end. Je pense que c'est du côté du 3, 4, 5 octobre.
2: Oui, c'est ça, début au premier week-end
0: de Jean Blou. Allez voir du côté de la page Instagram, notamment, ou les réseaux sociaux du restaurant Orchamps. Juste peut-être 2-3 noms pour mettre un peu l'eau à la bouche de chefs qu'on pourrait rencontrer à Ernage au mois d'octobre.
2: Oui, bah donc on a cette année de nouveau comme partenaire, on a Thomas, donc le restaurant Thomas Troupin, on a Saint-Goun de Gimbre aussi, on a Barge, Grégoire qui vient, on a l'atelier de Bossimé, on a à Namur, on a Joseph, donc c'est Petit Pays qui vient. Donc on a vraiment, on a Sébastien à Liège. On essaie vraiment de brosser un petit peu plein de portraits différents et surtout de ne pas rentrer dans un cliché de cet élitisme gastronomique, mais vraiment de dire chacun vient avec son acquis, son savoir. Et partage, en fait.
0: Ouais, inscrivez-le déjà dans votre agenda. Peut-être qu'on en reparlera dans l'émission Tendance avec Véronique et Cédric à la rentrée. C'est le mois d'octobre. Le festival Manger Mieux demain. On va déconnecter Stéphane Jacobs.
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0: C'est la chanson, le son choisi par notre invité Stéphane Jacobs. Vous êtes cuisinier. Ça permet de déconnecter. The Falls, c'est votre groupe.
1: Ouais.
0: Alors, pourquoi avoir choisi ça? Est-ce que c'est le cuisinier qui déconnecte? Il y a un peu de nostalgie par rapport à votre enfant, je pense aussi.
1: Ah oui, carrément. J'ai toujours adoré ce groupe. Je les ai vus une fois en concert. Ça a été vraiment, j'ai accroché à fond. C'est un groupe rock anglais. J'adore les vinyles, tous leurs vinyles. Enfin, je suis assez fan.
0: Ouais.
1: Et quand on a dû faire une playlist pour la naissance, on a mis plein de chansons rigolotes ou moins rigolotes, mais qu'on adorait avec ma femme. Et donc, la chanson des Falls, qui s'appelle Life is Yours, donc il y a quand même un lien avec ce qui allait se passer, est passée au moment où ma femme a accouché. Donc, voilà.
0: C'est évidemment symbolique.
1: C'est très symbolique.
0: Quoi. Très émotionnel. La place, justement, puisqu'on parle musique, Stéphane Jacobs, on a très peu l'occasion d'interroger les cuisiniers sur leur rapport à la musique. Aussi, quand on met en place un restaurant, c'est hors champ du côté d'Ernage Jean Blou. C'est quoi la place aussi d'un univers musical dans un univers de cuisine?
1: Ah, bah, c'est hyper important. Parce que moi, j'adore la musique. Enfin, je suis fan de musique depuis tout petit. Et j'ai été moi-même musicien, et donc dans le resto, maintenant, il y a une platine avec des vinyles, et on invite les clients à passer des vinyles s'ils ont envie, et après, on fait une sélection hyper éclectique, parce que moi, j'adore plein de trucs, et donc vraiment, on passe par tous les genres, tous les styles.
0: Et c'est finalement, là aussi, en musique, c'est la beauté quelque part, c'est le geste et c'est ce qui vous définit aussi, c'est de retrouver quelque chose qui est artisanal, vous le dites vous-même. On n'écoute pas simplement une playlist sur une plateforme musicale gratuite, mais c'est du vinyle. Comment est-ce qu'on déconnecte aussi un cuisinier? Là, c'est la photo que vous avez apportée, Stéphane Jacobs. La déconnexion se fait parfois en dehors de vos casseroles. Mmh. Commentez-moi la photo que vous avez apportée pour cette partie déconnexion.
1: Ben donc moi j'ai une deuxième passion, même si je suis pas professionnel là-dedans, mais c'est le bricolage. J'arrête pas de fabriquer des trucs.
0: On reste dans les mains. Hein,
1: ah oui,
0: c'est le savoir-faire, c'est le don que vous avez avec les mains. Vous savez décrire brièvement cette photo que vous avez apportée?
1: Oui, donc c'était avant l'ouverture du restaurant. On voit le restaurant en fond de photo. Et donc mon obsession à l'époque c'était de construire mon propre four à bois pour faire mon pain. Et donc j'ai décidé que j'allais le faire, donc je l'ai fait. Voilà. Et ça a été plusieurs semaines de boulot intense, mais j'ai tout fait moi-même sur des modèles que j'ai trouvé plic-ploc et ça fait presque 8 ans qu'il tourne et il fait notre pain toutes les semaines.
0: Ouais, la magnifique déconnexion qui passe aussi par le savoir-faire. Vous avez été, je vous le disais en tout début d'émission, vous avez été récompensé, Stéphane Jacobs, du titre d'artisan quelque part par le très célèbre Godemio. Là aussi, vous êtes très attentif à tous les artisans qui entourent. Alors là, c'est la partie déconnexion aussi ici, mais c'est votre volonté d'aller vers l'artisanat, de finalement toucher tous les artisans qui sont autour de vous, ont participé à la naissance du restaurant hors champ.
1: Oui, c'est sûr. Et puis moi, j'aime bien comprendre. Alors, quand un artisan va me dire, j'ai fait, voilà mon travail, ben, je sais que ma potière, j'ai été faire de la poterie avec elle pour comprendre comment elle faisait. Et je trouve que là, on touche au respect aussi de l'objet, au respect de tout ce qui est entrepris par ces gens-là. Et on comprend mieux la difficulté d'arriver à cet art-là.
0: Ouais, votre potager aussi, j'imagine.
1: Ouais,
0: la personne qui est responsable du...
1: Antoine.
0: Maraîcher Antoine. Là aussi, vous passez du temps de déconnexion dans votre potager pour voir comment ça fonctionne.
1: Oui, alors moi, je passe beaucoup de temps à discuter avec Antoine déjà, parce que j'aime bien comprendre son travail. Je participe quand j'ai le temps, parce que je vais être honnête, on cueille encore de temps en temps ensemble. Mais Antoine a été un partenaire incroyable pour toute la construction d'Orchamps. Il a travaillé avec moi pendant presque 6 mois. On a fait des travaux ensemble. Donc c'est très fort ce qui nous lie par rapport à ça.
0: Bien sûr. Si vous me le permettez, pour terminer cette rencontre ce matin, Stéphane Jacobs, vous êtes donc cuisinier. La partie déconnexion, on l'a compris, ça passe aussi par de la menuiserie pour vous, par de la musique, en tout cas de la bonne musique. J'aimerais vous reconnecter quelques secondes à votre métier, qui est la cuisine. Il n'est pas encore midi, bien sûr. Qu'est-ce qui se prépare pour l'instant du côté de Orchamps? Il nous reste 2-3 minutes pour parler des produits. Et j'aimerais bien qu'on termine par la mise en avant, effectivement, de produits. Quelles sont les petites recettes qui se mijotent pour l'instant, hein, on arrive fin août du côté du restaurant Orchamps. Qu'est-ce qu'on pourrait trouver dans l'assiette dans les jours qui viennent?
1: Bah, c'est un tout nouveau menu qu'on lance, donc on est très content d'en parler. On n'est pas encore lassé. Donc, les tomates, évidemment, mais on aime bien les associer à la figue chez nous, puisqu'on a des productions de figues en Belgique.
0: La figue, évidemment. Donc, qu'est-ce qu'elle représente pour vous ? Ce fruit est incroyable dans la cuisine.
1: Ben, moi, ce que j'apprécie, c'est qu'en fait, j'aime bien l'approche d'avoir un produit qui est habituellement pas produit chez nous, mais qui maintenant fait son apparition de plus en plus chez nous, et donc de le valoriser et de faire des associations comme ça. Ça permet vraiment d'avoir un univers qui est nouveau, avec du local qui est créé. On va travailler du congre après dans le menu.
0: Le congre, c'est le poisson.
1: Ouais, le poisson qu'on appelle anguille de mer, qui est vraiment un poisson délaissé puisque c'est un poisson à soupe. Et nous, on va le valoriser, on va le mettre en avant et on va aller cueillir cette carotte sauvage qui est en pleine saison pour vraiment le mariner et l'assaisonner. Puis on y ajoute du potimarron, parce que les gens pensent parfois que le potimarron, ça se mange qu'en décembre. En fait, c'est maintenant qu'il est...
0: C'est le tout début, là ?
1: Voilà, là, on est dedans. Mm-hmm. Donc ça, c'est la deuxième entrée. Ensuite, on va travailler du canard, mais pas le canard en tant que tel. On va aller chercher le gésier, on va confire nous-mêmes. Et on va également y amener un petit peu de foie gras. Mais de nouveau, on est dans les... En fait, le luxe aujourd'hui, c'est de valoriser cet artisanat-là de production de foie gras, mais que ça soit décrié ou pas. Moi, je lutte pour le savoir-faire wallon, et ça fait partie de notre patrimoine. Et donc, d'allier ces produits-là ensemble dans une assiette, pour moi, c'est important.
0: Donc, déjà, évidemment, à saliver. On va terminer sur une petite note quand même. C'est quoi ? C'est un vin qu'on pourrait associer. Là aussi, on n'a pas beaucoup parlé des boissons, mais juste pour terminer, par rapport à tout ce que vous avez donné comme aliment, Stéphane Jacob, si on devait l'associer, ce mets à une boisson, on serait sur quoi, là ?
1: Je vais aller vers un producteur que j'apprécie beaucoup, qui lutte pour maintenir cet artisanat-là en place. C'est la cidrerie du Condreau, qui est incroyable. Ils font, pour moi, le meilleur cidre de Belgique. Et c'est un jeune gars qui a repris ça et il fait des choses formidables, donc je vous invite à le goûter.
0: Évidemment, un bon cidre pour terminer, même s'il n'est que 11h ce matin. J'étais vraiment ravi de vous réinviter. Vous étiez venu parler de Hors-Champ et aussi votre engagement par rapport à ce festival qui arrive au mois d'octobre. Allez voir sur les pages Instagram, Facebook du restaurant Hors-Champ du côté de Jean Blou à Hernage. Prenez note parce qu'il y aura beaucoup de choses, de belles choses par rapport à cette transition alimentaire. Merci beaucoup.
1: Merci à vous, merci de m'avoir reçu.
0: Bonne fin d'été. Je sais que le restaurant va reprendre. Vous avez beaucoup de travail. On va s'écouter Clément Chevalier pour aller jusqu'aux informations de 11h.
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0: À Vif, c'était Clément Chevalier. J'étais très heureux de vous retrouver une nouvelle fois ce matin dans Tendance Première version estivale. Je serai encore là demain, évidemment, et vendredi avant la rentrée. Belle journée sur la Première. Merci de nous suivre.
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0: Il est 5 heures.
1: David Riffon avec vous pour ce résumé de l'actualité. L'incendie qui sévit dans les Hauts-de-Fagne et qui a détruit environ 3000 hectares de végétation est resté stable ce mercredi, encerclé, contenu, mais il n'est pas encore sous contrôle. De nombreux pompiers sont toujours mobilisés. Plusieurs hélicoptères ont encore été déployés pour aider à lutter contre les flammes. Et les habitants de deux localités de Buitkenbach qui avaient été évacués ont pu regagner leur domicile. Les hélicoptères et les avions déployés par plusieurs pays européens resteront sur place jusque dimanche, c'est assuré. Pour la suite, eh bien, la prolongation du mécanisme européen de protection civile est à l'étude. La soirée a également été marquée par des orages, de fortes précipitations en très peu de temps sur quasiment toute la Belgique, mais également sur la région des Hauts-de-Fagne qui ont perturbé le travail des pompiers qui se créent des sentiers pour progresser tant bien que mal dans les Fagnes. Ceux-ci ont été inondés par endroits. Un peu plus loin, une petite tornade a frappé le village de Bullange. Une maison s'est partiellement effondrée. La dette du gouvernement américain a dépassé pour la première fois la barre des 40 000 milliards de dollars, selon les données publiées par le département du Trésor. Après la dernière émission de bons du Trésor, mardi, la dette américaine a encore gonflé. Deux facteurs l'expliquent, le montant des emprunts en eux-mêmes, mais aussi les intérêts. Les taux d'intérêt sont en effet très élevés et ils pèsent très fort dans la balance. Les taux américains à 10 et 30 ans n'ont plus été aussi élevés depuis 15 ans. Les Red Lions retiendront essentiellement la qualification, mais le niveau

0: de jeu devra monter d'un cran. Les Belges ont battu la Malaisie 5-3 lors du troisième et dernier match de poule de la Coupe du Monde de hockey. Les Belges disputeront la deuxième phase de groupe avec quelques doutes tout de même. 5340 km, c'est le déplacement européen le plus long jamais effectué par un club belge. Le Sporting d'Anderlecht affronte ce jeudi le club de Kerat Almaty au Kazakhstan. C'est en barrage aller de l'Europa League. Coup d'envoi à une heure un peu inhabituelle. Attention, c'est à 17h, heure belge. Merci de nous suivre où que vous soyez. Passez une belle et douce nuit à notre écoute.
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3: Bonsoir et surtout merci d'avoir choisi RTBF la première pour vous accompagner en ce début de soirée. On retrouve tout de suite une nouvelle diffusion de votre émission L'Histoire continue, présentée par Hélène Maquet et Bertrand Haine. Ils nous parlent d'un jour et surtout d'un discours fondateur dans l'histoire des luttes antiracistes aux États-Unis, le fameux discours I Have a Dream de Martin Luther King. Et à cette occasion, ils recevaient dans leur studio Tristan Cabello, historien et politologue spécialiste des États-Unis et maître de conférences à l'université Johns Hopkins à Baltimore, ainsi que Antoine Durance, doctorant et enseignant en sciences politiques à Sciences Po Bordeaux et à l'Institut Émile Durkheim. On les écoute.
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4: La plupart des chefs du clan sont des sénateurs, des gouverneurs, des chefs de la police. Un peu partout dans le sud, face à l'intolérance des blancs, se sont ouvertes des écoles de non-violence. Will they be able to sit down
5: together at the table of brotherhood? Manifester, contester, hurler dans la rue et risquer en réponse de faire face à la violence et à la répression. Les images de Minneapolis aux États-Unis en ce début janvier 2026 nous interpellent et nous glacent.
6: Faire face aux risques de répression et de violence pour questionner le régime dans de grandes manifestations, c'est exactement ce qu'a fait le mouvement pour les droits civiques dans les années 60.
5: Avec un mode d'action particulier, la désobéissance civile et l'action non violente, avec aussi un leader charismatique, un pasteur du sud des États-Unis nommé Martin Luther King.
6: Alors que le régime américain semble être en train de basculer, quel lien pouvons-nous tisser avec ces années 60 ? C'est la question que nous posons aujourd'hui.
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5: Bonjour à toutes et tous et bienvenue dans ce nouvel épisode de l'Histoire continue.
6: On revient donc sur un moment devenu iconique dans l'histoire des États-Unis, une prise de parole tellement puissante qu'elle résonne encore et peut-être tout particulièrement aujourd'hui, plus de 60 ans plus tard.
7: I have a dream that one day this nation will rise up and live out the true meaning of its creed. We hold these truths to be self-evident, that all men are created equal.
6: Le discours de Martin Luther King au Lincoln Memorial de Washington en août 1963, point d'orgue du mouvement pour les droits civiques, grand mouvement politique qui réclamait la fin dans les faits de la ségrégation et des discriminations dont les Noirs faisaient l'objet aux États-Unis.
5: Ouais, c'est l'occasion de revenir sur la figure de Martin Luther King qui a incarné ce mouvement et de se poser cette question. Faut-il un leader pour voir naître une opposition forte à un régime ou à son fonctionnement? Plus largement, quelles leçons tirées de ce mouvement pour les droits civiques des années 60 sont-elles aujourd'hui pertinentes dans le contexte américain de 2026?
6: On en parle avec notre invité Tristan Cabello. Bonjour.
8: Bonjour.
6: Merci d'être avec nous. Vous êtes historien, vous, spécialiste des États-Unis, maître de conférences à l'université Johns Hopkins à Baltimore, et vous sortez un livre, La victoire de Zoran Mamdani à New York, un laboratoire pour la gauche aux éditions textuelles. Selon vous, pourquoi ça vaut la peine aujourd'hui, dans le contexte actuel, de revenir à une figure comme celle de Martin Luther King ?
8: Parce que la figure de Martin Luther King, c'est une figure qui est centrale dans l'histoire américaine et qui est encore centrale dans la politique américaine de nos jours. la figure de la non-violence, de l'activisme non-violent, c'est quelque chose qui est tout à fait central dans les manifestations que l'on voit aujourd'hui, par exemple à ICE à Minneapolis, mais que l'on a vu aussi chez Black Lives Matter, chez Occupy, chez les campements pour la Palestine par exemple, mais aussi parce que Martin Luther King, c'est finalement une figure qui est encore controversée de nos jours, c'est une figure qui a été largement dépolitisée, et il y a toute une génération d'activistes qui essayent de repolitiser la figure de Martin Luther King. Donc elle est centrale dans les États-Unis contemporains.
5: Et nous évoquerons aussi plus précisément la question de la désobéissance civile et de l'action donc non violente avec Antoine Durance, qui est doctorant et enseignant en sciences politiques à Sciences Po Bordeaux et à l'Institut Émile Durkheim. Mais avant ça, on se replonge dans nos archives.
6: août 1963. Depuis l'estrade installée sur les marches du Lincoln Memorial, le regard de Martin Luther King porte loin. Costume noir, chemise blanche, cravate noire, il surplombe la foule énorme qui a convergé jusqu'à Washington. Les 250 000 corps serrés les uns contre les autres qui encadrent le plan d'eau rectangulaire. Il s'avance vers les micros tendus sous son menton.
9: Je suis heureux d'être avec vous aujourd'hui pour ce rassemblement qui restera dans l'histoire de notre nation comme la plus grande manifestation pour la liberté.
6: Les 7 premiers paragraphes du discours ont été écrits la veille dans une chambre d'hôtel de Washington par un de ses proches, Clarence B. Jones. Ce qu'ils veulent dire, c'est que, un siècle après la déclaration d'émancipation du président Lincoln, noirs et blancs n'ont toujours pas les mêmes droits aux États-Unis. Il y a bien un projet de loi sur les droits civiques porté par le président Kennedy, mais dans les faits, la ségrégation existe toujours, surtout dans le sud des États-Unis.
10: La génération noire de 1962 dans le sud a juré que la ségrégation devait mourir et que dans 10 ans, dans 15 ans, un noir enfin voudrait un blanc. 20 millions de noirs votant et vivant librement, voilà ce qui fait frémir bien des petits blancs américains. Les noirs du sud travaillent encore dans les champs de coton. 300 kilos par jour, payés à 2 cents la livre. Mais 60% d'entre eux sont partis. La moitié dans les grandes villes du sud, l'autre moitié dans le nord. Là au moins, ils peuvent croire qu'ils ne sont pas seulement des citoyens de deuxième classe.
6: Des citoyens de deuxième classe qui, par exemple, sont priés de s'asseoir à l'arrière des bus. Depuis un an ou deux, certains d'entre eux ont décidé de prendre la place qui leur plaisait dans les transports publics. Et ça, pour la majorité de la population blanche, c'est inacceptable. Le racisme est solidement ancré dans la tête des gens.
11: Et il y avait à l'arrêt du bus des personnes qui ont méfié des polices, n'est-ce pas ?
10: Qui ont défié la police.
11: Défié les polices.
10: Alors, pourquoi ? Parce qu'ils voulaient occuper les bus ou parce qu'ils ne voulaient pas monter dans les bus ?
11: Ils peuvent très bien monter dans les bus.
10: Mais ils devaient s'asseoir à l'arrière.
11: Mais oui, je crois, parce que ça, c'est mieux, n'est-ce pas ? À Rome, il faut suivre les coutumes de Rome, n'est-ce pas ? Au sud, il faut suivre les coutumes du sud.
10: Mais maintenant, ce que les Noirs du sud demandent justement, c'est de ne pas être assis à l'arrière des bus, c'est de pouvoir entrer dans les cafés, dans les restaurants. Est-ce que vous pensez que cela est juste ?
11: Peut-être que c'est juste, mais ce n'est pas convenable.
10: Est-ce que vous pensez que les gens du sud penseront un jour qu'un noir égale un blanc et qu'ils peuvent être égaux?
11: Non.
6: La société blanche du Sud baigne dans le racisme. D'ailleurs, le Ku Klux Klan a repris de la vigueur.
12: Let me read to you a few names.
6: Les images des hommes à bonnet pointu hurlant le nom d'hommes noirs à abattre restent stupéfiantes.
12: Dr. Martin Luther King Jr.
13: Dr. W.G. Anderson, President, the Albany Movement.
10: La plupart des chefs du clan sont des sénateurs, des gouverneurs, des chefs de la police. Dès lors, qui voulez-vous qui empêche de telles réunions mises hors la loi par le président Kennedy?
6: Les suprémacistes blancs s'organisent pour maintenir le statu quo de la politique raciale américaine, mais ils ne sont pas les seuls à structurer leur mouvement de manière politique.
10: Un peu partout dans le Sud, face à l'intolérance des blancs, se sont ouvertes des écoles de non-violence. Il y a des exercices pratiques, il en est pour se préserver des coups de pied dans le ventre et des coups de matraque. Là, les noirs apprennent à ne pas répondre aux injures ni aux coups.
6: Ce concept de la non-violence est porté par un pasteur charismatique, Martin Luther King.
14: Le pasteur Martin Luther King est fils de pasteur. Il est né à Montgomery, dans l'Alabama. Il a subi l'influence de Gandhi. Puis il a décidé de retourner dans le Sud, de retourner en Alabama pour lutter contre la ségrégation.
6: En 1955, il lance le premier mouvement non-violent contre la ségrégation. À l'époque, il avait accordé une interview à la RTBF.
15: I certainly see non-violence as the strongest and the most effective weapon.
16: Je considère la non-violence comme l'arme la plus puissante et la plus efficace pour tous ceux, et particulièrement les Noirs, qui recherchent la justice raciale aux États-Unis. Je ne crois pas en la violence, parce que la violence ne fait que créer de nouveaux problèmes et les rendre plus complexes. La non-violence a le pouvoir de désarmer les opposants. Elle s'attaque à leurs croyances morales et en même temps agit sur leur conscience. Je pense que c'est la meilleure méthode pour les Noirs dans leur combat et je suis intimement convaincu qu'elle peut mener à la suppression totale de la discrimination.
6: La non-violence comme méthode pour vaincre une politique raciale ségrégationniste dont l'impact va bien au-delà du fait de pouvoir s'asseoir à l'avant d'un bus ou de pouvoir entrer dans un restaurant.
16: Il n'y a aucun doute que le problème économique est sérieux et étroitement lié à toute la question raciale. Aussi longtemps que les Noirs subiront une exploitation économique, ils seront tenus à l'écart des grands courants de la vie. L'élévation du niveau de vie est, dans une large mesure, la première marche de l'émancipation des Noirs. C'est là le fondement essentiel dont ils ont besoin pour agir comme des citoyens de plein droit. Je suis donc le premier à croire que le problème économique est un des problèmes les plus importants.
6: En cet été 1963, on en est donc là. Les Noirs subissent des violences dans le Sud. L'administration Kennedy, démocrate, a un projet de loi qui doit mettre fin à toute forme de ségrégation, de discrimination reposant sur la race, la couleur, la religion, le sexe ou l'origine nationale. Et la situation économique est largement plus défavorable aux Noirs qu'aux Blancs.
17: Dr. King, how are things shaping up now for tomorrow? Things are shaping up beautifully.
6: C'est pourquoi une série de mouvements pour les droits civiques, d'organisations religieuses et de syndicats organise une grande marche sur Washington pour l'emploi et la liberté.
18: Le 28 août, le mouvement pour les droits civiques des Noirs organise à Washington un gigantesque rassemblement de protestations. 200 000 manifestants venus de toutes les régions des États-Unis se retrouvent autour du plan d'eau du Lincoln Memorial et écoutent le pasteur Martin Luther King.
13: I have the pleasure to present to you Dr. Martin Luther King, Jr.
6: Martin Luther King lit comme prévu les 7 premiers paragraphes de son discours. Puis, il se passe quelque chose. Sur le podium, non loin de lui, Mahalia Jackson, la chanteuse préférée du pasteur, lui crie quelque chose. Elle dit « Tell them about the dream », parle-leur de ton rêve. » Alors qu'il est en plein discours, Martin Luther King lève les yeux vers elle, regarde le texte, fait glisser la feuille à sa gauche, pose les mains sur le pupitre, balaie du regard la foule des 250 000 visages tendus vers lui et sort complètement de son discours.
19: I have a dream that one day,
16: je rêve qu'un jour notre pays se lèvera
19: this nation will rise up,
16: et vivra pleinement la véritable réalité de son fondement. Nous tenons ces vérités pour évidentes par elles-mêmes que tous les hommes sont créés égaux. Je rêve qu'un jour, sur les collines rousses de Géorgie, les fils d'anciens esclaves et ceux d'anciens propriétaires d'esclaves pourront s'asseoir ensemble à la table de la fraternité.
6: En ce 28 août 1963, les mots de Martin Luther King frappent immédiatement les cœurs et les esprits.
18: Vers la fin de l'après-midi, le pasteur Martin Luther King ainsi que plusieurs dirigeants noirs sont reçus à la Maison Blanche et le président Kennedy les accueille avec ces mots « J'ai un rêve et ce rêve est une nouvelle loi sur les droits civiques ».
6: Le président Kennedy sera assassiné avant de voir ce rêve aboutir. C'est son successeur, Lyndon Johnson, qui signera le Civil Rights Act, la loi sur les droits civiques. 4 ans plus tard, le 4 avril 1968, Martin Luther King est assassiné dans un motel de Memphis. La veille, dans un discours, il avait dit ces mots.
19: Well, I don't know what will happen now.
16: Je ne sais pas ce qu'il va se passer maintenant.
19: We've got some difficult days ahead.
16: Des jours compliqués nous attendent.
19: But it really doesn't matter with me now.
16: Mais ça ne me concerne plus tout à fait.
19: Because I've been to the mountaintop.
16: Parce que j'ai gravi la montagne.

0: We Shall Overcome, devenu un hymne du mouvement des droits civiques, version ici de Bruce Springsteen en 2006.
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3: On retisse ensemble les liens qui relient l'Amérique des années 60, celle donc de Martin Luther King, du président John Kennedy, à celle de 2026, où la police de l'immigration a lancé une grande opération de répression dans le Minnesota et où une partie de la population a mené de grandes manifestations.
0: On est avec Tristan Cabello, historien spécialiste des États-Unis, maître de conférences à l'université Johns Hopkins à Baltimore. Vous sortez un livre, La victoire de Zohran Mamdani à New York, un laboratoire sur la gauche. On va peut-être d'abord s'attarder avec vous, Tristan Cabello, sur ce contexte des années 60. Il y a ce mouvement des droits civiques qui se développe pour plus d'égalité, mais il y a aussi un président, un gouvernement démocrate qui est en fait plutôt favorable à ces revendications.
4: Oui, les années 60 aux États-Unis, bon, c'est un moment de grande effervescence aussi bien politique que dans les tensions raciales. Les Noirs n'ont pas les mêmes droits que les Blancs. Beaucoup de Noirs ont fui le Sud pour rechercher finalement une vie meilleure, une vie économique plus stable dans le Nord, mais sont encore assez déçus puisque le Nord ne leur offre pas les mêmes opportunités économiques. Puis dans le Sud, mais il y a toujours cette ségrégation dont on a entendu les causes et les conséquences dans le reportage. On a une administration démocrate qui en effet est plutôt favorable aux droits civiques, mais la loi n'arrive pas. Et donc ce que Martin Luther King essaie de faire, c'est de finalement pousser non seulement Kennedy, mais plus tard Johnson aussi, le président qui prend la place de Kennedy lorsque Kennedy est assassiné, pour faire naître cette loi. Et la marche sur Washington, c'est ce catalyseur. C'est ça qui va pousser Johnson à mettre enfin, par écrit, et à faire signer et voter au Congrès la loi sur les droits civiques de 1964.
0: Si cette marche sur Washington est organisée, c'est en effet parce que les Noirs n'ont pas les droits, accès aux mêmes droits que les Blancs. C'est aussi, et ça n'apparaît peut-être pas de manière très claire dans nos archives, mais c'est aussi parce que les Noirs sont victimes de violences importantes. Alors on a évoqué la question du Ku Klux Klan. Cette violence, elle vient d'où? Elle vient et elle est aussi rendue possible par, je dirais, les corps intermédiaires, les comtés, les États qui, eux, sont pas forcément démocrates et qui laissent aussi une forme de violence continuer à s'exercer sur les Noirs.
4: Oui, bien sûr. Alors, il y a une grande différence entre les États du Sud et les États du Nord. Mais il faut quand même noter que beaucoup d'États du Sud sont en fait des États démocrates. Il faut savoir que le Parti démocrate n'est pas le parti qu'il est aujourd'hui. C'est un parti beaucoup moins libéral, beaucoup moins progressiste. Et dans certains États du Sud sont encore des États démocrates. Alors, il y a une grande différence entre le Sud et le Nord. Dans le Sud, il y a des violences qui sont encore physique. Il y a encore des lynchages, il y a encore des maisons qui brûlent et qui sont mises à feu par le Ku Klux Klan. C'est une vie qui est encore très difficile. On l'a entendu dans les archives. Les Noirs doivent s'asseoir dans le fond du bus. Donc il y a une vraie ségrégation qui, j'ai envie de dire, est physique, qui se voit à l'œil nu, qui est partout dans les lieux publics. Les Noirs n'ont pas le droit d'entrer par les mêmes entrées, par exemple au théâtre ou au cinéma, dans le Sud. Dans le Nord, c'est une ségrégation qui existe aussi, mais qui est moins visible. C'est-à-dire, il y a encore des ghettos noirs. Je pense par exemple à Chicago, le South Side, ou alors à New York, le quartier de Harlem. Mais les Noirs ont quand même accès à une certaine, disons, dignité économique. Ils ont accès à des emplois qui ne sont pas que des emplois agricoles ou des emplois industriels. Ils ont accès à plus de liberté économique, mais là aussi, ça reste quand même assez restreint. Et donc, c'est pour ça qu'il y a cette coalition entre les Afro-Américains du Nord, mais aussi ceux du Sud, pour essayer de trouver bien non seulement une dignité économique, une dignité physique, mais aussi une force politique. Et c'est ça que Martin Luther King arrive à faire en ce début des années 60.
3: Oui. Et sur l'importance de Martin Luther King, évidemment, l'importance historique est assez forte, hein, les images sont importantes, même ici en Europe, le discours de Martin Luther King résonne, mais à ce moment-là, aux États-Unis, il est si important que ça, sa figure historique est réellement décisive pour les droits civiques ?
4: Oui, alors dans les années 60, Martin Luther King est une figure qui génère beaucoup de controverses. Ça n'est pas la figure un peu dépolitisée, mainstream, que l'on connaît maintenant. Ce qui se passe avec Martin Luther King, c'est que c'est avant tout un homme politique. C'est un homme qui se décrit à l'époque comme socialiste. Alors se décrire à l'époque socialiste dans les années 60...
0: C'est communiste.
4: C'est quelque chose... Voilà, c'est quelque chose d'assez difficile, c'est quelque chose d'assez courageux, puisqu'à l'époque, encore une fois, voilà, nous sommes en pleine guerre froide, et se déclarer socialiste, c'est quelque chose d'assez courageux. Et il a des idées qui sont très ancrées à gauche, pour la justice économique, la justice raciale, mais surtout, tout simplement, pour avoir une dignité pour les Afro-Américains. Donc lui se décrit socialiste. D'ailleurs, la marche sur Washington, on oublie souvent de le dire, mais la marche sur Washington, elle a un nom beaucoup plus long, qui s'appelle la marche pour la liberté et le travail.
0: Et l'emploi.
4: Et l'emploi, voilà. Et donc, il mettait au centre de ses préoccupations pas seulement la dignité physique des personnes humaines, mais aussi la dignité économique. C'était tout à fait central. Et le fait qu'il se présente comme alors socialiste démocrate, bien évidemment, ça ne plaisait pas trop au pouvoir, le pouvoir démocrate qui était quand même un pouvoir assez, centriste, réservé sur bien évidemment non seulement la justice redistributive, mais bien évidemment sur le socialisme. Et donc c'était quand même un personnage qui générait beaucoup de controverses et dont les politiques aimaient se sentir un peu éloignés.
0: Alors on utilise depuis tout à l'heure des concepts comme celui de désobéissance civile, d'action non violente. On avait envie de réexpliquer de quoi il s'agit. J'ai demandé à Antoine Durance de nous aider. Antoine Durance, il est chercheur et enseignant à Sciences Po Bordeaux et à l'Institut Émile Durkheim.
5: La désobéissance civile, c'est une notion qui a été utilisée la première fois dans le titre d'un ouvrage de l'américain Henry David Thoreau, et qui a ensuite fait l'objet de plusieurs travaux philosophiques à partir des années 60. Ce qu'on peut voir au sein de cette littérature scientifique, c'est vraiment une distinction entre deux approches de définition de la désobéissance civile. Donc on a tout d'abord plusieurs philosophes dans les années 60 et 70 aux États-Unis qui, dans un contexte de forte mobilisation sociale contre la guerre du Vietnam ou les lois de ségrégation raciale, ont essayé de se demander quelle pourrait être la légitimité d'actions illégales menées dans des mouvements sociaux. Et la définition que l'on retient, qui est issue de ces travaux-là, c'est la définition de John Rawls, qui considère que la désobéissance civile est un acte public non violent, dédié en conscience mais politique, contraire à la loi et accompli le plus souvent pour amener à un changement dans la loi ou bien dans la politique du gouvernement. Alors désolé pour la citation un peu longue, mais en fait ce qu'on retient de cette définition que l'on peut considérer comme une définition libérale de la désobéissance civile, c'est qu'il y a tout un tas de critères à respecter pour qu'une action soit considérée comme de la désobéissance civile. Alors il faut certes qu'elle soit illégale, mais il faut qu'elle soit non violente, il faut que toutes les méthodes d'action légales ont été menées et épuisées avant, il faut que ça se fasse à visage découvert, il faut qu'on accepte les sanctions qui font suite à cette action illégale. Donc l'idée vraiment de ces philosophes, c'était de considérer qu'il était dangereux de légitimer toutes les actions illégales et donc il fallait vraiment mettre un cadre assez restrictif. Et par la suite, en particulier dans les années 2010, on a d'autres philosophes qui se sont rendus compte que cette définition, elle était tellement restrictive qu'en fait, elle excluait tout un tas d'actions militantes qui pouvaient être considérées, voire revendiquées comme de la désobéissance civile, mais qui ne cochaient pas les critères de l'approche libérale. Et donc ils ont développé d'autres définitions et en ce sens, ils se revendiquent plutôt d'une approche radicale de la désobéissance civile, un peu plus ouverte. Donc notamment la définition du philosophe allemand Robin Selicates qui considère que la désobéissance civile est un acte collectif intentionnellement illégal qui vise un changement de loi ou de politique. Donc là, concrètement, on a plein de critères qui ne sont plus présents dans la définition. Le fait que ce soit non violent, le fait qu'il faut accepter les sanctions pénales associées à ces actions illégales. Et donc l'idée de ces philosophes-là, c'est vraiment d'inclure tout un tas de méthodes d'action qui étaient en cours à cette époque-là, dans les années 2010. Donc des occupations de places, des occupations d'arbres, voire des actions d'atteinte aux biens. Et ce qui est intéressant avec ces deux définitions, c'est qu'on a notamment tout un débat qui se fait autour du critère de violence et de non-violence. Pour schématiser, on va avoir les philosophes libéraux des années 60 et 70 qui considèrent qu'un acte pour être considéré comme de la désobéissance civile doit être strictement non-violent. Ces débats qu'on observe autour de la définition de la désobéissance civile et de la définition de la violence, en fait, on les trouve pas seulement dans les milieux philosophiques, académiques, on les retrouve également au sein des milieux militants. C'est vraiment un débat assez constant qu'il y a sur la légitimité des actions, mais aussi sur leur efficacité, etc.
0: En fait, est-ce qu'à partir du moment où on n'est pas dans une manifestation encadrée, par exemple, par les syndicats et autorisée par la police, comme on le voit dans les grands mouvements sociaux basés sur les syndicats, est-ce qu'à partir de ce moment-là, quelque part, on n'est pas dans une forme de désobéissance civile ?
5: En fait, l'un des critères fondamentaux de la désobéissance civile, c'est vraiment infraction intentionnelle à une loi. Après, il y a aussi, voilà, aujourd'hui, un grand nombre d'actions qui s'inscrivent dans de la désobéissance civile. Les occupations d'arbres, les blocages de routes, les jets de peinture sur des tableaux ou des bâtiments publics. Mais ça s'inscrit aussi dans un contexte de répression accrue contre les mouvements sociaux et notamment les mouvements écologistes. En effet, dans la mesure où on a aujourd'hui une multiplication des, je parle en France, des arrêtés préfectoraux qui interdisent en amont les manifestations, dans la mesure où on a des arrestations à répétition des militants et une répression accrue des actions militantes, et bah aujourd'hui, en effet, très régulièrement, les militants qui s'engagent dans des actions sont potentiellement en train d'enfreindre certaines lois, certains arrêtés, et dès lors peuvent rentrer dans la définition de la désobéissance civile.
0: La désobéissance civile, elle s'exerce plus si le contexte est plus répressif, nous dit Antoine Durance. On retient ça pour plus tard parce qu'on pourrait en avoir besoin dans nos discussions.
3: Mais avant, un mot quand même, le mouvement pour les droits civiques dans les années 60 aux États-Unis est non violent, mais il y a aussi des mouvements d'émancipation des Noirs, comme les Black Panthers Nation of Islam aussi, qui prônent l'action directe et l'usage d'une forme de violence. Tristan Cabello, faut aussi le rappeler, Martin Luther King et son mouvement, ce n'est qu'une partie du mouvement d'émancipation des Noirs.
4: Oui, alors il y a aussi, comme vous l'avez mentionné, tout le mouvement du Black Power, bon, qui arrive un peu plus tard, la fin des années 60, début des années 70, et qui, lui, prône une autre philosophie. Il prône la protection envers la population blanche. Alors c'est vrai que ce sont des gens qui sont armés, par exemple. D'ailleurs, ils reviennent en ce moment, les Black Panthers reviennent en ce moment face à ICE. Mais ce qui est important quand même de noter sur les Black Panthers, c'est que c'était avant tout une organisation politique qui essayait aussi d'aider les communautés afro-américaines. Ils étaient très connus, par exemple, pour leur distribution de petits déjeuners gratuits dans les communautés les plus pauvres, par exemple de Oakland ou de Chicago, pour faire en sorte que les petits-enfants afro-américains qui allaient à l'école n'y allaient pas le ventre vide. Donc voilà, c'était toujours une communion, une connexion entre des actes qui pouvaient générer une certaine violence, mais aussi des actes communautaires sociaux.
0: Oui, des mouvements politiques ancrés dans la société. Quels sont aujourd'hui les mouvements politiques qui sont ancrés dans la société américaine ? On va y venir juste après Stevie Wonder en 1980 et Happy Birthday.

0: Happy Birthday en 1980, Stevie Wonder, une chanson hommage à Martin Luther King.
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2: Quelles leçons tirer des années 60 aux États-Unis et des mouvements contestataires qui ont traversé cette décennie? On peut parler du mouvement pour les droits civiques, il y a aussi les mobilisations contre la guerre du Vietnam.
0: Pourrait-on voir de grands mouvements de contestation se lever aujourd'hui? Est-ce possible dans le régime qu'est en train de mettre en place le président américain Donald Trump et le mouvement MAGA? Tristan Cabello, c'est quoi votre point de vue? Est-ce que quand vous voyez les images de Minneapolis aujourd'hui, vous avez le sentiment que quelque chose est en train de bouger?
3: Oui, alors dans l'histoire américaine, tout part hein, du mouvement des droits civiques. C'est vraiment la matrice pour tous les mouvements d'émancipation aux États-Unis. J'inclurais le mouvement Stonewall, le mouvement LGBT qui commence en 1969, et puis après les mouvements féministes radicaux. Et puis plus proche de nous, on peut parler du mouvement Occupy Wall Street par exemple, ou du mouvement Black Lives Matter. Donc vraiment le mouvement que Martin Luther King a généré, a influencé dans les années 60, reste vraiment la base de tous les mouvements d'émancipation aux États-Unis.
0: Et c'est quoi que ces mouvements vont chercher ? Quels sont les paramètres, quelles sont les composantes du mouvement pour les droits civiques que tous ces mouvements sont allés chercher ?
3: Alors c'est toujours deux choses. C'est tout d'abord la désobéissance civile. Alors on en a bien parlé dans l'interview qu'on a entendue avec mon confrère. Finalement, le mouvement gay aux États-Unis, comment il démarre ? Il démarre avec des drag queens qui sont harcelées par des policiers en 1969, et les drag queens se rebellent contre les policiers, leur lancent des briques dans leur fourgon. Le mouvement, par exemple, Occupy Wall Street, c'est quoi ? C'est un mouvement, finalement, au départ, de locataires qui sont pris à la gorge par des loyers qui sont complètement démesurés à New York et qui décident de faire un campement en plein milieu de Wall Street. Donc, c'est illégal, mais en même temps, c'est non-violent. Et donc, je pense, ces deux jambes-là qu'il faut, ces deux composantes-là qu'il faut, avec lesquelles il faut synthétiser le mouvement des droits civiques, et c'est ces deux options-là qui sont majeures dans la plupart des mouvements d'émancipation aux États-Unis depuis les années 60.
0: Et quand vous voyez aujourd'hui ce qui est en train de se passer à Minneapolis, avec des gens qui manifestent d'une part, et puis filment aussi, on parle beaucoup des Ice Watchers, ces personnes qui vont filmer les policiers pour documenter ce qui se passe.
2: Et qui s'organisent.
0: Et qui s'organisent pour le faire. Est-ce que vous diriez qu'on est dans les prémices de ce type de mouvement-là ?
3: Oui, tout à fait. Alors, il faut savoir que Martin Luther King était aussi très connaisseur de l'impact que les images auraient pu avoir sur la population. Et donc, il avait fait en sorte que, bien évidemment, durant cette marche sur Washington, eh bien, il n'y ait aucune violence, mais que les caméras soient présentes pour documenter l'événement. Alors, le fait que les gens utilisent les caméras dans leur smartphone, bon, ça remonte à très longtemps aux États-Unis. Hein. On se rappelle, par exemple, des émeutes de Los Angeles en 1992, qui avaient été générées, là aussi, par un habitant qui avait filmé le matraquage de Rodney King. Qui était un Afro-Américain qui avait été battu par la police sur les autoroutes de Los Angeles. Bon, ce sont maintenant des techniques et des images qui vont être centrales pour les mouvements d'émancipation aux États-Unis, et on le voit avec ICE, c'est très important, il est devenu très important de filmer bien les brutalités de la police, mais aussi les événements qui ont lieu à Minneapolis, non seulement pour documenter pour peut-être des problèmes juridiques et judiciaires, mais aussi pour l'histoire.
2: Mais où est Martin Luther King aujourd'hui? Si on reprend un peu le parallèle entre les années 60 et aujourd'hui, c'est vrai qu'il y a un mouvement de contestation, il y a peut-être des techniques aussi de non-violence qui sont appliquées, ou en tout cas qui s'inspirent de ce qui s'est passé dans les années 60. Mais le grand leader qui semble émerger semble un peu absent aujourd'hui, Tristan Cabello.
3: Oui, vous avez raison. Alors c'est vrai qu'il n'y a pas de leader qui émerge dans les mouvements sociaux, tous confondus d'ailleurs, hein, Black Lives Matter, Occupy ou même le mouvement Ice Out. Il n'y a pas de leader. Alors moi je crois que c'est en fait ça a à voir avec vraiment l'ère du temps. On n'est plus dans une ère où les gens attendent vraiment un leader charismatique qui va conduire comme ça un mouvement social. Tout est beaucoup plus collectif. Et c'était par exemple le cas avec le mouvement Black Lives Matter. Si on demande aux gens s'ils se rappellent d'un leader de Black Lives, ils peuvent pas en citer.
0: Parce c'est la victime en fait qu'on connaît aujourd'hui.
3: Voilà, c'est plutôt les victimes et ce ne sont pas les leaders. Par exemple, le mouvement Occupy, je pense que personne ne peut me dire vraiment qui était le leader, encore moins pour le mouvement, par exemple, des campements pour la Palestine. On voit que c'était beaucoup de groupes et qu'il y avait beaucoup de visages. Ça peut s'apparenter un peu à ce qu'on a expérimenté en France avec le mouvement des Gilets jaunes. Il n'y avait pas vraiment de visage comme ça, leader de ce mouvement. Ça, je crois que c'est profondément ancré dans l'ère du temps. Les gens n'attendent pas vraiment d'un leader qui pose les plans pour un mouvement et la direction, mais plutôt d'une collaboration collective et d'une équipe, des équipes collectives qui donneraient une direction au mouvement.
0: Et j'ajoute que Antoine Durand, ce qu'on a entendu dans cette émission et avec qui j'ai discuté pour faire son interview, m'expliquait effectivement, comme vous, qu'aujourd'hui, de la part des militants, il y a même cette volonté de ne plus avoir de leader et d'avoir plutôt des organisations qui sont des organisations horizontales et collectives. Ça appuie exactement ce que vous nous disiez à l'instant. Dans la situation actuelle aux États-Unis, on voit bien qu'on est dans une situation, un contexte où le régime est de plus en plus répressif. C'est plus du tout la situation des années 60 non plus, même si c'est une décennie violente. Hein, Martin Luther King va être assassiné, John Kennedy va être assassiné. Est-ce que aujourd'hui, vous avez confiance? Comment est-ce que vous vous positionnez face à l'avenir de ces mouvements qui sont en train d'émerger dans un contexte qu'on craint de voir quand même extrêmement violent?
3: Oui, alors il y a une organisation, comme vous l'avez dit, très horizontale aux États-Unis en ce moment. C'est-à-dire que dans chaque quartier, dans chaque église, dans chaque université, dans chaque école, les gens s'organisent à leur niveau. Et ça peut prendre des formes d'organisation tout à fait disparates. Alors par exemple, dans une école, on va s'organiser sur comment est-ce qu'on va cacher des enfants qui pourraient être raflés par ICE, si ICE rentre dans notre école. Donc il y a une organisation qui est très décentralisée, très locale, et qui est là. Et moi je crois que cette organisation, c'est le futur. Je crois vraiment que de cette organisation va naître une organisation politique, une proposition politique qui peut-être bien sera reflétée dans les urnes au mid-term ou aux prochaines élections présidentielles. En tout cas, je pense que l'avenir du pays, en effet, il se joue là, contre la réaction de Donald Trump, qui est d'ailleurs, il faut bien le dire, tout aussi bien organisé. Mais dans cette opposition, quand même, on voit quelques figures émerger, mais surtout ce que l'on voit, et c'est beaucoup plus important, je crois, on voit des nouvelles idées. Et il y a des gens, alors moi j'ai écrit tout un livre, vous l'avez mentionné, sur le nouveau maire de New York, qui apporte comme ça une nouvelle manière de faire de la politique avec des idées qui sont finalement assez respectées aux États-Unis aujourd'hui. Mais ce sont des idées qu'on n'a pas entendu dans le débat public depuis très longtemps aux États-Unis. Bien des idées de justice redistributive.
2: De socialisme à la Martin Luther King, si je vous entends un peu.
3: Voilà,
2: quoi.
3: De socialisme, oui, voilà. Et d'ailleurs, c'est très intéressant, ça, parce que Zoran Mamdani, quand on lui disait « Bon, vous êtes un socialiste, vous êtes un communiste », il disait souvent « Oui, je suis un socialiste, mais finalement, comme Martin Luther King qui disait que ce pays qui est le plus riche du monde doit donner de la dignité à tous les enfants de Dieu. » Voilà, Zoran Mamdani a souvent convoqué Martin Luther King pour finalement le sortir de cette définition un peu encombrante du socialisme. Donc ces idées qui sont, alors vues d'Europe, j'allais dire tout à fait modérées, ces idées qui sont la santé universelle, l'augmentation du salaire minimum ou la gratuité des études, elles font leur chemin aux États-Unis. Il y a quelques leaders comme ça qui essayent de les mettre sur la table, mais en tout cas elles viennent de ces mouvements d'émancipation. Elles viennent de Martin Luther King, elles viennent du mouvement Stonewall, elles viennent des mouvements contre ICE, et on essaie, avec certains politiques, bien de les mettre sur le devant devant de la scène.
0: Merci beaucoup Tristan Cabello d'avoir été avec nous. Ça faisait du bien de vous entendre parce que ça fait longtemps qu'on n'a pas entendu des propos qui, s'ils ne sont pas forcément optimistes,
3: peut-être un peu plus positif,
0: en tout cas constructifs sur l'avenir des États-Unis. Merci beaucoup d'avoir été avec nous dans cette émission.
3: Merci à vous.

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1: Bonjour à toutes et à tous, bienvenue dans Matin Première. Tout de suite, le journal de 6h, il est présenté par Eva Secker. La pluie n'a pas aidé à étouffer les flammes. Au contraire, dans les Fagnes, les intempéries de la soirée d'hier ont plutôt compliqué le travail des pompiers. Légitime défense ou acte de vengeance, le tribunal correctionnel de Namur rend aujourd'hui son jugement dans l'affaire Lenocci. Ce père qui a tabassé son voisin l'an dernier, l'accusant d'abus sexuels sur son beau-fils. Victoire des Red Lions, 5-3 face à la Malaisie à la Coupe du Monde de hockey. Une petite victoire face à une équipe pourtant jugée facile à battre. Bonjour. Le feu qui ravage les Fagnes depuis bientôt une semaine est toujours encerclé et contenu, mais pas encore sous contrôle. Hier soir, la pluie s'est abattue en grande quantité sur les Fagnes, ce qui a parfois compliqué le travail des pompiers qui ont dû créer des accès pour que les secours et les engins puissent se rapprocher des foyers. Récit de la soirée avec Martin Biltoreis.
2: Le spectacle est impressionnant. La pluie qui tombe en quantité sur la tourbière brûlante et surchauffée se vaporise quasi instantanément. Des nuages se forment, de quoi gêner la visibilité pour les équipes d'intervention qui ont tourné au ralenti hier soir. Sans compter que ces averses ont aussi rendu plus difficile l'accès à certains foyers de l'incendie, de quoi alourdir un peu plus encore la tâche des pompiers déjà éreintés, comme le souligne Tony Osmans, porte-parole pour la province de Liège.
3: Ça peut générer des tracas pour les véhicules qui doivent intervenir sur un terrain très boueux, ainsi que pour les hommes qui doivent intervenir à pied. C'est très lourd, c'est très fatigant.
2: Il a donc fallu réévaluer la praticabilité des terrains et parfois adapter les engins déployés sur place. Mais les pluies d'hier soir ont encore accentué un autre danger.
4: Il y a aussi le phénomène des arbres qui tombent depuis plus d'un jour maintenant.
2: Stéphanie Ernoux est porte-parole pour le service public de Wallonie.
4: C'est tout d'abord effectivement les racines qui ont pris feu et donc qui ont affaibli ces arbres. Et effectivement, on a eu ici en fin de journée des rafales de vent assez importantes. Donc ça, c'est vraiment aussi un point critique.
2: Aujourd'hui, pour assister les pompiers au sol, tous les moyens aériens pourront être déployés au-dessus de la zone si la visibilité le permet.
1: Au total, 3000 hectares du parc naturel des Fagnes ont déjà brûlé. Hier, plusieurs

0: hélicoptères ont encore été déployés pour aider à lutter contre les flammes. Les habitants de deux localités de Butchenbach qui avaient été évacués ont pu regagner leur domicile. Et ces violents orages, ils ont touché tout le sud et l'est du pays hier soir. Les pompiers ont dû intervenir à de nombreuses reprises pour des caves inondées et des arbres couchés en province de Liège et de Luxembourg. À Bulange, une maison a été détruite, à moitié effondrée à cause d'un arbre déraciné. Il n'y a pas eu de blessés. En France, l'incendie qui s'est déclaré hier après-midi en Lozère a déjà parcouru 250 hectares. Hier soir, deux hameaux ont été évacués alors que les flammes continuaient de progresser. Un pompier a été blessé en intervention. Plusieurs milliers d'hectares ont aussi été ravagés dans des feux de forêt en Serbie. La Russie a envoyé un bombardier d'eau pour aider les pompiers serbes. Il participera aux opérations dès aujourd'hui pour éteindre cet incendie dans une réserve naturelle située à 50 km de la capitale, Belgrade. De retour chez nous, le tribunal correctionnel de Namur doit rendre son jugement ce jeudi dans le dossier de Grégory Lenocci. En juillet 2025, Grégory Lenocci a tabassé un de ses voisins parce qu'il le suspectait d'abus sexuels sur son beau-fils de 6 ans. Le parquet a réclamé 17 ans de prison pour tentative d'assassinat. François-Louis.
1: Grégory Lenocci a filmé l'agression de son voisin et revendiqué son geste en publiant la vidéo sur les réseaux sociaux, ce qui a entraîné une vague d'appels à la vengeance privée contre les pédocriminels. En demandant une condamnation sévère de 17 ans de prison, le parquet de Namur veut clairement réaffirmer un principe fondamental de la justice moderne : nul ne peut se faire justice lui-même. Mais le juge du tribunal correctionnel de Namur a aussi entendu les avocats de la défense. Grégory Lenocci n'aurait pas voulu tuer son voisin, Marc P., persuadé que son beau-fils de 6 ans a été abusé sexuellement, il aurait perdu le contrôle de ses nerfs. Le tribunal pourrait même, selon ses avocats, acquitter Grégory Lenocci, victime d'une contrainte irrésistible. Le jugement sera rendu ce jeudi matin, avec en toile de fond un second procès, celui de Marc P., le voisin tabassé. Il a été renvoyé devant le tribunal correctionnel pour abus sexuels sur mineurs, mais il est dans un état végétatif depuis l'agression de Grégory Lenocci et son procès n'aura peut-être jamais lieu.
0: Près de 6 mois après le début du conflit entre les États-Unis et l'Iran, Donald Trump menace Téhéran et tous les pays qui le soutiendraient d'une guerre économique. Le président américain dénonce le refus de l'Iran de sa proposition d'accord et promet donc, je cite, une guerre économique et un isolement sans précédent à son ennemi. Face à ces menaces, les médias iraniens sont restés de marbre. En sport, les Red Lions qualifiés pour la deuxième phase de la Coupe du Monde de hockey à Wavre. Les hockeyeurs de l'équipe nationale devaient battre la Malaisie et ils l'ont fait, 5 buts à 3. Tom Bone a marqué 4 fois, mais il reste mitigé.
2: D'un côté, assez rassuré, parce que je crois que de nouveau, on a vraiment dominé cet adversaire. On s'est fait énormément d'opportunités. Et dans l'autre sens, je crois qu'on a de nouveau beaucoup gaspillé. On rate beaucoup trop d'occasions, moi aussi. On encaisse sur le peu qu'on leur laisse. Donc cette différence est gigantesque. On n'aura pas autant d'opportunités contre les meilleures nations et on va en laisser plus, normalement. Donc il faut absolument rectifier le tir à ce niveau-là.
0: Une interview d'Ebi Brouzakis. Ce soir, les joueuses belges, les Red Panthers, rencontreront l'Irlande pour leur troisième match de poule. Pour se qualifier, elles doivent gagner ou partager. C'est fait, c'est signé. Diego Moreira est maintenant joueur du Milan AC. Le Diable Rouge, qui évolue à Strasbourg, a signé un contrat de 5 ans pour un montant de plus de 50 millions d'euros. Et puis en cyclisme, l'Italien Jonathan Milan a remporté la première étape du René 8 Tours. Il s'est imposé au sprint. Tim Merlier a pris la troisième place. Cette épreuve 100% belge cette année se termine dimanche. Aujourd'hui, l'étape se déroule en Flandre occidentale. Voilà pour les infos. Très belle matinée à notre écoute.
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4: Merci beaucoup Eva Secker pour ce journal de 6h. On vous retrouve à 6h30 pour l'essentiel de l'actu.
0: A tout à l'heure.
4: Bonjour Denis Collard.
5: Bonjour Sarah, bonjour tout le monde.
4: C'est vous qui nous informez sur la météo aujourd'hui et c'est une journée qui s'annonce plus calme qu'hier quand même.
5: Oui, retour au calme ce matin, après les bonnes pluies d'hier, certes, mais parfois, on l'a entendu aussi, les coups de vent et les averses violentes qui sont revenues. Mais donc, là, ce matin, on retrouve un temps généralement sec, une petite averse dans la région de Tournai, mais à part cela, eh bien, le ciel est dégagé sur l'ouest et le centre du pays. Par contre, les nuages bas se sont installés sur l'est et le sud, et ils pourraient y rester en cours de matinée. Donc là-bas, le plafond sera assez bas, comme on dit. avec quelques bandes de brouillard, mais finalement le soleil qui sera présent sur l'ouest et le centre finira par percer aussi au fil des heures. On pourrait déjà voir quelques gouttes en matinée près du littoral, et puis cet après-midi, les nuages bourgeonnent, on retrouve des averses, mais elles seront moins nombreuses, plus espacées qu'hier, et surtout moins intenses aussi, avec même le sud-est du pays qui pourrait rester un petit peu plus au sec. Côté vent, ce sera modéré de secteur sud-ouest, rafale de 40 km par heure à l'intérieur des terres et 50 km par heure au littoral, et température d'un degré plus élevé qu'hier, 19 à 22 degrés, on se rapproche tout doucement des valeurs de saison. Après une nuit qui sera finalement calme et localement brumeuse, demain, on retrouve une journée en deux temps, des éclaircies marquées le matin, et puis l'après-midi, retour d'averses et de quelques coups de tonnerre, avec des températures de 18 à 21 degrés. Le week-end s'annonce un petit peu plus sec, avec assez bien de nuages samedi, quelques averses résiduelles, 18 à 21 degrés, puis un soleil un petit peu plus présent dimanche, et des températures comprises entre 20 et 22 degrés.
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4: Bonjour à toutes et à tous, soyez les bienvenus sur RTBF La Première. Nous sommes le jeudi 20 août, la fin de la semaine approche, profitez-en bien si vous êtes encore en vacances, courage si vous êtes déjà au boulot, le week-end n'est plus très loin. Je suis ravie de vous accompagner dans Matin Première, votre matinale d'infos et de culture en mode estival pour deux jours encore. On ne change pas nos bonnes habitudes, on commencera bientôt avec notre fait du jour et cette annonce tonitruante en Grande-Bretagne, le prince Harry et son épouse Meghan Markle vont revenir vivre au Royaume-Uni. Olivier Boulenc nous expliquera pourquoi, 6 ans après leur rupture avec la famille royale britannique et leur installation aux États-Unis. On jettera ensuite un premier coup d'œil à vos quotidiens avec Katharina Le Thor. À la une de la presse ce matin, on fait les comptes, que ce soit ceux des festivals ou de la Coupe du Monde de hockey notamment. On fera ensuite le tour de l'actualité régionale grâce à tous nos collègues en Wallonie et à Bruxelles. À Hatte, dans le Hainaut, la Ducasse arrive à grands pas, elle débutera demain et on a déjà réveillé les géants. Vous l'entendrez. Et puis juste après l'essentiel de l'info à 6h30, on retrouvera bien sûr le journal des sports de Christine Anquet. Mais avant cela, on se réveille en douceur avec ce titre folk de Cocoon, On My Way.

0: c'était le duo français Cocoon en 2008. Ne bougez pas tout de suite, la revue de presse et le fait du jour. Be okay.
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0: 6h12, ils viennent de me rejoindre en studio. Olivier Boulenc pour le fait du jour. Bonjour Olivier.
8: Bonjour Sarah.
0: Et Katharina Le Thor pour la revue de presse. Bonjour Katharina.
9: Bonjour à toutes et à tous.
0: On commence avec vous Olivier. Vous nous faites traverser la Manche ce matin avec une nouvelle qui va faire la une des tabloïds. Le prince Harry et son épouse Meghan Markle reviennent s'installer au Royaume-Uni. Le couple quitte donc la Californie. Olivier, des signes de rapprochement entre les membres de la famille avaient pu être observés ces derniers temps.
8: Ils sont de retour enfin après un exil de 6 longues années aux États-Unis. Harry et Meghan ont écouté la voix de la raison. Ils reviennent s'installer au pays de la gelée et du porridge. Je sais, Sarah, que comme des millions de personnes, cette annonce vous a interpellé ce matin. Et c'est pour cela que l'on en parle. Les faits et gestes des membres de la famille royale la plus scrutée de la planète passionnent même les non-britanniques. Il faut dire que l'on vit ça comme une série. Nouvel épisode donc, le retour du fils prodigue, la comparaison avec l'évangile est dans ce cas assez à propos. En effet, les affaires du prince Harry et de Meghan Markle marchent de moins en moins bien outre-Atlantique. Quand ils sont partis il y a 6 ans, ce fut le jackpot. 85 millions d'euros pour une série Netflix, 15 pour un podcast avec Spotify. Mais depuis, le public s'est lassé. Harry et Meghan sont devenus moins bankable. Leurs aventures outre-Atlantique n'intéressent plus grand monde et la presse rapporte certaines difficultés financières, alors que le couple continue d'avoir un train de vie très coûteux.
0: Mais ils ne rentrent pas uniquement pour l'argent, Olivier.
8: Non, Sarah, le prince Harry, qui est maintenant père de 2 enfants, a déclaré qu'il voulait qu'ils grandissent au Royaume-Uni. Selon la BBC, il serait d'ailleurs déjà inscrit dans une école pour la rentrée qui approche. La famille va s'installer au Royaume-Uni d'ici la fin de l'année, la fin du mois. On ne sait pas encore précisément où, mais ce sera dans une résidence privée, non royale, qui se trouverait en dehors de Londres, selon le Télégraphe.
0: Qu'ils s'installent dans une résidence privée et non dans une résidence royale, Olivier, est dû à leur statut. Harry et Meghan ne sont plus des membres actifs de la famille royale.
8: Oui, ils ne sont plus working members en anglais, c'est-à-dire qu'ils n'ont plus de rôle de représentation et donc plus les émoluments qui vont avec. Ils voulaient prendre du recul en 2020 et en 2021, la décision est actée, Harry et Meghan quittent leurs fonctions. Tout ça après des brouilles largement commentées par la presse, Harry ne s'entend pas avec son frère William et Meghan Markle est même allée jusqu'à confesser que Kate Middleton l'avait fait pleurer. Tout cet étalage n'a pas forcément plu au Royaume-Uni et il a laissé des marques. Selon un sondage du mois dernier, Meghan Markle est, après le prince Andrew, la personne la moins appréciée de la famille royale. Elle a seulement 22% d'opinion favorable, le prince Harry en a 33%. Ils sont loin derrière William et Kate, qui culminent tout en haut du classement avec chacun 75% d'opinion favorable.
0: D'ailleurs, comment leurs proches ont réagi à cette annonce de retour ?
8: D'après les médias britanniques, le roi Charles III se réjouit. Il aurait déclaré qu'il est comblé de voir davantage sa famille à titre personnel, tout en précisant que le statut du couple ne changera pas. L'on sait que William et Kate ont également été informés de la nouvelle. Eux ont choisi de ne pas commenter.
0: Il y a eu tout de même des signes de rapprochement récemment.
8: C'est vrai, Sarah. Le mois dernier, le roi et son épouse Camilla ont reçu Harry, Meghan et leurs 2 enfants à Londres. Le symbole était fort puisque Archie et Lilibet, qui ont respectivement 7 et 5 ans n'avaient pas vu leur grand-père depuis 4 ans. Le prince Harry était déjà venu au Royaume-Uni plusieurs fois, notamment lors de l'annonce du cancer de son père en février 2024.
0: On connaît tout ça, les familles se serrent les coudes souvent dans les moments difficiles et mettent de côté leurs différends. Mais une question reste au cœur de cette réinstallation, Olivier.
8: C'est celle de la sécurité. En quittant la famille royale, Harry a perdu sa protection policière payé par le contribuable britannique. Ce fut un point de tension majeur. Le prince est allé jusque devant les tribunaux pour la conserver, mais il a été débouté. La presse sera donc très attentive sur ce point et sur tout le reste, je pense que ce n'est pas la dernière fois que l'on entend parler de Meghan Markle et du prince Harry dans les tabloïds, Sarah.
0: Et le pari est pris, merci beaucoup Olivier. Dans la presse, ce jeudi matin, c'est l'heure des contes Katharina Le Thor, des festivals aux incendies, du hockey à la politique migratoire. A commencer Katharina par les plus gros rendez-vous de l'été qui respirent enfin.
1: Ils étaient dans la tourmente, ils affichaient des pertes, francophonie, doux, ronquière. Cette année, ils redressent la voilure, écrit l'Écho. Est-ce la météo? Est-ce le modèle économique? Pour ces trois rendez-vous estivaux, 2025 s'était clôturé dans le rouge. Moins de public, plus de coûts, plus de cachets, plus d'intempéries. 2026 était donc l'année de la dernière chance. Alors, il a fallu bosser sur les coûts, bien sûr, mais aussi sur la programmation, la logistique, les infrastructures. Pour Dour, c'est une économie de 2,7 millions d'euros sur un budget qui en compte 16. Pour les francopholies, c'est une réduction du nombre de jours, plus 4 mais 3. À Ronquière, c'est 12% de visiteurs en plus et deux fois plus de campeurs. Chacun sa méthode, sa formule magique, formule que l'Écho décrypte en détail ce matin pour finalement conclure à un retour à l'équilibre.
0: Des festivals dans le vert donc, hockey dans le rouge par contre, pour le patron de la fédération, c'est aussi l'heure des comptes.
1: Depuis 2007, le stick belge à la côte, écrit La Libre. La qualification des messieurs pour les Jeux de Pékin a joué, pour sûr. Et chaque année, le nombre de terrains, de clubs, d'affiliés grimpe en flèche. De 12 000 en 97, voilà le hockey belge à plus de 60 000 membres. Les recettes suivent la courbe, mais les dépenses aussi. La facture explose. Les hockeyeurs et hockeyeuses pro sont-ils si bien payés? Non. 1100 minimum à 2300 euros bruts par mois. Un mi-temps de 19 heures. Pour la fédération, c'est un budget, oui. D'autant qu'avec les années, les contrats ont évolué. Indexation, chèque repas, augmentation. Mais le gros de la facture se trouve ailleurs, explique au quotidien son patron Serge Pillet. Ce qui fait exploser le budget, ce sont les frais, les voyages, les hôtels, la nourriture, les déplacements. Les coûts du quotidien ont explosé. Et 2027 risque bien d'en payer le prix fort. Il y aura la Pro League en Australie, l'Euro dans une ville chère, Londres. Des voyages prévus au Chili, en Argentine, en Inde. Les frais s'envolent, alerte Serge Pillet. Le système économique actuel atteint ses limites. Il faudra, là aussi, se réinventer.
0: Ils auraient peut-être dû se réinventer eux aussi, mais ils ne l'ont pas fait. 9 ministres belges ont été alertés en mars dernier des risques d'incendie.
1: L'heure des comptes, je le disais, des comptes qu'il faudra rendre parce qu'on apprend que les ministres savaient. En mars dernier, arrive sur leur bureau un rapport complet, alarmant. Il dit que la Belgique est désormais vulnérable aux incendies, qu'elle manque de données, qu'elle manque de matériel, d'expertise. Interrogé par le Standard, l'un de ses auteurs, le chercheur Yann Battens, explique la séquence. Oui, 9 ministres ont reçu la missive. Un seul a répondu, Jean-Luc Cruc, ministre du Climat. Voilà qu'il invite ses homologues autour de la table. Rendez-vous fixé au 30 juin. Rendez-vous annulé, faute de disponibilité. Fin de la séquence. Pour le chercheur, le principal ennemi de la Belgique dans la lutte contre les incendies, c'est son manque d'alignement. Et de conclure, on ne peut se préparer que si tout le monde va dans la même direction.
0: Enfin, des comptes à rendre aussi pour l'Office des étrangers. Le Soir titre sur une pratique contestée, mais légale.
1: Se rendre à l'Office des étrangers pour une audition. S'y faire arrêter. Se retrouver en centre fermé. Voilà qui questionne, voilà qui semble pourtant bien légal. Un demandeur d'asile peut-il se présenter à l'Office des étrangers sans craindre d'être arrêté? Se demande le quotidien. Non. Récemment, un homme d'une trentaine d'années, palestinien, vivant avec sa femme, attendant un enfant, a été privé de liberté juste après son audition. Il est l'un des 68 individus placés en centre fermé après avoir honoré un rendez-vous. Et ça, depuis le début de l'année. Pour l'Office des étrangers, tout est fait dans les règles. Il n'y a pas de ruse. La loi n'oblige pas à prévenir d'une arrestation à venir. Reste que la pratique met le demandeur d'asile devant un dilemme. Honorer ou non une convocation, risquer ou non la détention.
0: Merci beaucoup Katharina Le Thor pour cette première revue de la presse. On vous retrouve à 7h35 pour la revue de presse des éditos. Bonjour Mélanie Pousseur.
4: Bonjour Sarah, bonjour tout le monde.
0: C'est vous qui nous guidez sur les routes ce matin et à 6h21, est-ce que c'est aussi calme que d'habitude?
4: Eh bien oui, j'ai envie de vous dire, sauf que voilà, entre-temps ça bouge vite, il y a un accident sur la E40, on l'apprend à l'instant, à hauteur de Crisney, c'est en venant de Liège vers Bruxelles. La voie de droite est bloquée par un camion et une voiture. Prudence donc à l'approche de Crisney sur cette E40 en direction de Bruxelles. Et puis on reste en province de Liège pour rappeler évidemment ces travaux. E40 à l'approche de Votem dans chaque sens ou encore E42 à Lambermont en direction de Bâtisse.
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0: À 6h22, on démarre notre tour de l'actualité régionale dans le Hainaut. À Senef, 108 personnes vont perdre leur emploi. Alice Food a annoncé hier l'arrêt total de ses activités. L'entreprise de boulangerie et pâtisserie fait face à de grosses difficultés sociales depuis plusieurs années. En octobre dernier, une restructuration avait finalement permis de conserver certains emplois, mais moins d'un an plus tard, les patrons ont finalement décidé de tout arrêter. Ils ne sont jamais parvenus à faire redécoller l'activité économique. Guillaume Bouchemi, délégué syndical 7K.
9: Ils auraient pu bien évidemment déclarer la faillite, chose qu'ils n'ont pas faite. La seule bonne nouvelle, c'est qu'ils vont prendre un petit peu leurs responsabilités et qu'ils sont prêts à réinvestir et donner de l'argent pour que les travailleurs puissent partir, on va dire, un minimum avec la tête haute et avec tout le légal et leur préavis que l'employeur leur doit. On va bien évidemment se revoir parce que c'est pas parce qu'il y a un plan social qui a été négocié il y a un an qu'on ne peut pas réouvrir ce plan social et le renégocier. Ce que j'espère, c'est toujours un maximum pour les travailleurs qui n'ont rien demandé à personne. Même s'ils sont passés par la petite porte il y a un an, ils croyaient encore à un avenir un peu plus digne et qu'ils auraient pu continuer à travailler chez Alice Food pendant encore des années. C'est ce qu'on leur souhaitait.
0: Une interview d'Estelle Falzon et selon le 7K et la CSC, la direction est ouverte à la discussion. Les syndicats espèrent trouver des possibilités de reconversion pour cette centaine de travailleurs. La première réunion entre syndicats et direction aura lieu lundi prochain. En province de Luxembourg, à Othon, la 26e édition des Otolfiades est bien maintenue de vendredi à dimanche. Pendant 3 jours, 40 montgolfières prendront leur envol comme prévu sur l'île de Launeux. Mais en raison de la sécheresse et malgré les dernières pluies, des mesures de sécurité supplémentaires vont être prises. Écoutez Vincent Petit pour l'organisation.
10: En effet, pour cette édition, nous avons dû prendre différentes mesures de sécurité supplémentaires. Nous allons notamment arroser l'ensemble de la zone d'envol afin d'humidifier celle-ci et de pouvoir éviter tout départ de feu. Une équipe de stewards spécialement dédiée viendra renforcer la sécurité habituelle pour pouvoir agir en cas de souci.
0: Des propos recueillis par Anne Lemaire. Cap maintenant sur la capitale. Pour l'heure, il est interdit de se baigner dans le canal de Bruxelles car les eaux sont polluées par les égouts. Mais au sud, une zone semble faire exception, celle située juste après l'écluse d'Anderlecht. C'est ce que montrent les premières analyses menées actuellement sur place. Reportage de Gilles Moins et Sophia Kotsoglou.
11: Ici, je suis en train de prélever les échantillons pour les analyses physico-chimiques.
12: Sa couleur verdâtre ne donne pas forcément envie d'y piquer une tête. Pourtant, au sud du canal, la qualité de l'eau est irréprochable. Jacques Vivinis, directeur de Brulabo.
13: Il y a 4 séries de prélèvements qui ont été réalisées et les résultats des analyses bactériologiques sont tout à fait satisfaisants.
12: Reste à confirmer ces résultats sur plusieurs mois. Ensuite, il faudra encore régler les questions liées à la sécurité, car le canal de Bruxelles est avant tout une autoroute pour bateaux. Sylvain Godefroy, porte-parole du port de Bruxelles.
14: On est sur un gabarit de canal européen, donc on a des bateaux ici qui passent tous les jours, qui font 80 mètres de long, 10 mètres de large. Des milliers de tonnes.
12: Baignade et navigation commerciale sont difficilement compatibles, mais la volonté politique est là. Alessio Papagni, porte-parole de la secrétaire d'État bruxelloise à l'environnement.
15: Dans d'autres capitales, Paris récemment avec le canal Saint-Martin, mais aussi à Copenhague, aussi à Berlin, ces villes ont des infrastructures de baignade en plein air et on voit qu'elles ont un véritable succès. Et en tant que capitale européenne, Bruxelles doit aussi pouvoir offrir ce type de service à tous.
12: L'objectif est clair, autoriser la baignade tous les dimanches dès l'été prochain dans le canal de Bruxelles, juste après l'écluse d'Anderlecht.
0: Une bonne nouvelle pour les Bruxellois, si l'été prochain est aussi chaud que celui-ci. Et puis je vous le disais, dans le sommaire, à Hatte, dans le Hainaut, la Ducasse approche à grands pas. Elle débutera demain, vendredi, avec entre autres le brûlage des marronnes de Goliath. Alors il est temps que les géants se réveillent, autrement dit qu'on les habille. Un moment attendu par toutes et tous depuis un an, une file se crée juste devant le hangar où les géants sont habillés. Une file, nous dit-on, qui s'allonge un peu plus chaque année, Arnaud Montero.
16: Dans la file des curieux, il y a le petit Gaston. Il connaît les sept géants par cœur.
17: Aigle à deux têtes, Samson, Ambiéric de Mademoiselle Victoire, Cheval Bayard, Monsieur Goliath et Madame Goliath.
16: Il sait même les reconnaître.
17: Madame Victoire.
18: Elle est habillée comment ?
17: Du blanc et du jaune et du mauve.
16: Manuel, lui, a son fils sur les épaules. Mais attention, les apparences sont trompeuses.
18: C'est plutôt eux qui demandent de venir et ils ne veulent plus partir quand on est ici.
16: La jeune Léonie, elle se met sur la pointe des pieds. Elle observe les couturiers habiller les géants. Elle a des étoiles dans les yeux.
19: Ça prend du temps pour habiller, qu'il faut avoir de la passion.
20: Il les a pas posés, les deux.
16: C'est qu'à l'intérieur, Jonathan, couturier des géants depuis 25 ans, déteste la phrase « on a toujours fait comme ça ». Il tente chaque année de se réinventer et de rendre ses protégés les plus vrais possibles.
21: La cuirasse, par exemple, ici de monsieur, on a redressé la cuirasse vers le haut et on a ramené sa jugulaire en dessous du cou pour que ça ait l'air plus authentique.
16: Le réveil des géants, avec les premières répétitions des fanfares, marque le vrai coup d'envoi de la Ducasse d'Hatte.
0: Et le moment tant attendu, le combat de David contre Goliath, ce sera pour samedi à 17h. D'ores et déjà, une très bonne Ducasse à toutes les Atoises et à tous les Atois. On poursuit en musique avec Adrien Gallo et son titre « Aurore Chant ».

0: Power Show, c'était le français Adrien Gallo, l'ancien leader des Bébés Brunes. Il est 6h30, le petit journal, c'est avec vous Eva Secker.
1: Et le feu qui ravage les Fagnes depuis bientôt une semaine est toujours encerclé et contenu, mais pas encore sous contrôle. Les interventions se sont poursuivies toute la nuit de manière limitée en raison de la dangerosité du terrain. Boue, arbres abattus et fragilisés à cause de l'incendie et des intempéries d'hier soir. Ce matin, des drones vont survoler l'incendie pour identifier les zones prioritaires. Les habitants de deux localités de Butchenbach qui avaient été évacués ont pu regagner leur domicile. Hier soir. Les violents orages ont touché hier soir le sud et l'est du pays. Les pompiers ont dû intervenir également à de nombreuses reprises pour des caves inondées et des arbres couchés en province de Liège et de Luxembourg. À Bulange, une maison a été détruite, à moitié effondrée à cause d'un arbre déraciné. Il n'y a pas eu de blessés. À moins d'une semaine de la rentrée, la réforme sur les deux heures supplémentaires imposées aux professeurs du secondaire produit déjà ses effets. Beaucoup de jeunes enseignants perdent des heures quand ce n'est pas toutes leurs heures. Laurine enseigne les mathématiques. Elle est nommée dans la même école depuis 6 ans, mais cette année, elle sera désormais sur 2 établissements. Marc Sirlero l'a rencontrée.
2: En juin, j'ai appris qu'il ne me restait que 2 heures dans mon école où je suis depuis quelques années. C'est tout ce que je savais en juin. Et ici, je viens d'apprendre qu'on m'avait trouvé une place pour combler mes heures dans une école qui a 2 sites différents. Donc, je serai sur 3 sites cette année.
3: Est-ce que certains ne vont pas dire « ils se plaignent toujours, les profs, ils gardent leurs heures, ils ne sont pas licenciés, ils se plaignent ». Quand vous dites ça, vous réagissez comment ?
2: Ok, j'aurai mon salaire à la rentrée toute l'année prochaine. Normalement, je suis sécurisée. Mais voilà, enseigner, c'est pas juste rentrer dans une classe et donner son cours de maths. Derrière, il y a un groupe enseignant, une équipe, on se serre le coude, on s'entraide et là, je repars de rien. Moi, ça fait 6 ans que je suis dans cette école-là. J'ai une collègue, ça fait 10 ans. Elle a plus un temps plein à l'école. Donc, toutes les situations sont compliquées.
1: Le tribunal correctionnel de Namur doit rendre son jugement ce jeudi dans le dossier de Grégory Lenocci. En juillet 2025, Grégory Lenocci a tabassé un de ses voisins parce qu'il le suspectait d'abus sexuels sur son beau-fils de 6 ans. Le parquet a réclamé 17 ans de prison pour tentative d'assassinat. Et puis certains outils censés protéger les ados sur Instagram étaient conçus pour échouer. C'est ce qu'a affirmé un ancien ingénieur de Meta responsable dans le passé de la sécurité des utilisateurs. Au procès de l'entreprise qui se déroule actuellement aux États-Unis. Meta est soupçonné d'avoir programmé ses applications pour appâter les jeunes. 4 États américains lui réclament près de 200 milliards de dollars de pénalités.
0: Merci beaucoup Eva Secker, on vous retrouve à 8h dans ce studio pour le Grand Journal. Bonjour Christine Anquet.
4: Bonjour.
0: Le journal des sports avec vous et les hockeyeurs belges ont fait le job. Ils sont qualifiés pour la deuxième phase de groupe à la Coupe du Monde de hockey, à Wavre.
4: Oui, mais ils n'ont pas encore réussi à totalement rassurer. Les Red Lions ont battu la Malaisie 5-3. C'est un point positif. Tom Bone a marqué 4 fois, dont 2 fois sur penalty corner. Et ça, c'était vraiment une chose à améliorer. Alexander Hendricks, le premier tireur de PC, avait très peu de réussite jusqu'à présent. Et Tom Bone, le deuxième tireur, a donc fait mouche. La suite maintenant, c'est très simple. Il faut tout gagner face à des adversaires qui seront forcément plus forts. La Belgique entre dans une nouvelle poule avec 3 points de retard sur l'Allemagne, et cela à cause de sa défaite d'il y a 3 jours, qui comptera toujours, et sans doute aussi avec 3 points de retard sur l'Australie. Mais là, on attend encore la confirmation, puisque des rencontres doivent être jouées ce soir dans le groupe avec lequel on va fusionner. Alors, sauf énorme surprise, les Belges joueront demain contre l'Australie et dimanche contre l'Espagne. Défaite interdite, on l'a dit, sinon il n'y aura pas de demi-finale. On a évoqué les points positifs. Maintenant, il y a du négatif à l'issue de la première partie du tournoi. L'équipe belge encaisse trop et gaspille pas mal d'occasions. Le défenseur Nicolas de Kerpel au micro d'Ebi Brouzakis.
5: C'est vrai qu'on marque des PC, mais on en rate aussi. Il faut être sévère, parce que je crois que dans le passé, on a montré qu'on est super efficace sur PC. Et voilà, c'était pas encore assez bien aujourd'hui, mais on a plein de confiance dans Tom et dans Alex. Donc ça va se mettre bien pour le prochain tour, mais ça doit vraiment se mettre.
6: Il faudra augmenter le niveau contre l'Australie, inéductablement, ça c'est sûr.
5: 100%, je veux dire, ça c'est le début d'une poule Coupe du Monde. Eux aussi vont devoir augmenter leur niveau, ils vont le faire, et nous on va le faire, ça j'en suis sûr. Donc ça va être deux très cool matchs à voir.
0: Aujourd'hui, Christine, ce sont les dames qui doivent valider leur qualification pour la suite de la compétition.
4: Oui, les Belges qui ont 4 points sur 6 jusqu'à présent jouent leur troisième match face à l'Irlande. Elles ne peuvent pas perdre. L'attaquante des Red Panthers, Ambre Ballanguier.
7: J'aurais préféré un 6 sur 6, mais c'est ok, je pense on reste dans une bonne position et on est bien dans notre tournoi, donc ça va. Mais je pense en termes de jeu, on est bien en place, on a un très bon press, et je pense que si on utilise nos contre-attaques mieux, nos entrées de cercle mieux aussi, qu'on fasse des meilleurs choix parfois à la balle, on va pouvoir aller loin dans ce tournoi, j'espère.
0: C'est tout ce qu'on leur souhaite. En football, c'est maintenant confirmé. Diego Moreira portera cette saison le maillot du Milan AC.
4: Oui, le Diable Rouge quitte Strasbourg et il a signé un contrat de 5 ans au Milan AC, Lucie Drygalski.
8: Il était très convoité cet été après une excellente saison du côté de Strasbourg. Diego Moreira a finalement choisi l'AC Milan. Le Diable Rouge rejoint l'Italie et la Serie A pour un montant de 50 millions d'euros. Un transfert XXL qui fait de lui le deuxième joueur le plus cher de l'histoire du club italien. Derrière Gonçalo Ramos, signé plus tôt cet été. Avec un tel montant viennent forcément les attentes et la pression. Le Belge de 22 ans avait brillé en Ligue 1, suffisamment pour attirer les convoitises de plusieurs clubs européens, notamment en Allemagne et en Angleterre. À Milan, Moreira espère aussi franchir un cap avec les Diables Rouges, une ambition qui prend encore plus de sens depuis l'arrivée de Marc Van Bommel à la tête de la sélection belge. Le nouveau sélectionneur connaît d'ailleurs très bien l'AC Milan puisqu'il y a évolué. En rejoignant les Rossoneri, Diego Moreira retrouvera également deux autres Diables Rouges, Alexis Salemakers et Conny De Winter.
0: Trois équipes belges joueront sur la scène européenne ce soir.
4: Ce seront des barrages allés, la dernière étape à franchir avant d'accéder à la poule unique de la phase de Ligue. En Europa League, Anderlecht joue au Kerat Almaty, au Kazakhstan. C'est tout près de la Chine, c'est à plus de 5000 km d'ici. Le voyage de mardi a été long et le décalage horaire est de 3 heures. Le coup d'envoi sera donné à 17h, heure belge. Et la rencontre sera à suivre en radio sur RTBF Vivacité. Au même niveau de la même compétition, Saint-Tron reçoit les Chypriotes d'Omonia Nicosie. Et en Conference League, la Gantoise accueille les Écossais d'Hibernian.
0: En cyclisme, les sprinteurs belges n'ont pas réussi à s'imposer à domicile.
4: La première étape du Renewi Tour, anciennement Tour du Benelux, s'est bien terminée au sprint à Diest. Et il a fallu la photo finish pour désigner le vainqueur. Finalement, c'est l'Italien Jonathan Milan qui s'est imposé. Sous la pluie, il a devancé le Néerlandais Olaf Kooi. Et les Belges Tim Merlier et Jasper Philipsen. Arnaud Delis, vainqueur de l'épreuve l'année dernière, a terminé 10e. L'étape du jour entre Blankenberg et Ardoye en Flandre occidentale sera à voir sur RTBF Typique et sur Ovio à partir de 15h30. Le Mexicain Isaac Del Toro est le premier leader du Tour d'Allemagne. Après le très court contre-la-montre inaugural, il ne faisait que 2,6 km. Il a devancé le Français Paul Magnier et le Belge Lorenz Rex.
0: En bref encore, des championnats du monde et des championnats d'Europe.
4: Oui, à l'Euro de gymnastique, l'équipe masculine belge s'est qualifiée pour la finale par nation et pour les mondiaux du mois d'octobre par la même occasion. Et cela grâce à une 5e place en qualification. Le championnat d'Europe de squash a commencé en Hongrie. Les deux premières têtes de série du tableau féminin sont les deux sœurs belges, Tine et Nelle Gillis. La première a déjà gagné le titre 3 fois et sa frangine 2 fois. Elles ont remporté les 5 dernières éditions de l'épreuve. Pour résumer, hier, elles se sont toutes les deux qualifiées pour les 8e de finale. Enfin, au championnat du monde d'équitation, la Belgique est 2e après la première journée de la compétition de saut d'obstacles par équipe.
0: Voilà qui est très complet. Merci beaucoup Christine Anquet. À demain pour un nouveau journal des sports. Et on retrouve Denis Collard à 6h38 pour un nouveau point météo. Rebonjour Denis.
9: Rebonjour Sarah, bonjour à tous.
0: C'est donc plus calme et moins humide aujourd'hui.
9: En effet, après les bonnes pluies d'hier, parfois même assez abondantes, eh bien on revient à une situation plus calme, mis à part une averse dans la Wallonie-Picarde, actuellement la frontière française du côté de Tournai. Le temps est sec partout, un ciel dégagé qui permettra de revoir le soleil sur l'ouest et le centre du pays. Par contre, toujours pas mal de nuages bas sur le sud et l'est, mais ça devrait se déchirer aussi en cours de matinée. Donc matinée plutôt calme, lumineuse dans les deux tiers du pays. Et puis donc après-midi, quelques averses qui vont revenir, moins qu'hier, plus espacées et moins soutenues. Elles seront surtout actives près du littoral et de l'Escaut. Elles s'aventureront jusqu'au centre du pays, mais a priori, elles ne devraient pas descendre plus au sud. Les températures aujourd'hui, elles afficheront 19 à 22 degrés. C'est un degré de plus qu'hier, avec en prime un petit vent modéré aujourd'hui de secteur sud-ouest. Des rafales de 40 km par heure à l'intérieur des terres, 50 au littoral. Retour au calme la nuit prochaine, parfois un peu de brume. Et puis demain, une journée en deux temps, éclaircie le matin. Et puis l'après-midi, l'instabilité repart avec des nuages qui bourgeonnent, qui iront jusqu'à l'averse, voire même un coup de tonnerre. Et donc demain, une journée plus instable, température de 20 à 21 degrés en moyenne. Le week-end sera un peu plus sec, avec davantage de nuages samedi et davantage de soleil pour la journée de dimanche.
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0: Il est 6h42, merci de débuter votre journée en écoutant La Première. Officiellement, il reste 2 jours de congé avant la rentrée lundi, alors on vous propose encore des idées d'excursions tout près de chez nous qui vous donnent l'impression de voyager bien plus loin. Direction ce matin, le Mullertal, plus connu sous le nom de Petite Suisse luxembourgeoise. Mais avant cela, on va parler pénurie d'eau dans un pays pourtant réputé pour ses pluies abondantes. Je parle de l'Irlande, dont vous connaissez peut-être la réputation. Comme dans certaines communes belges ces dernières semaines, des restrictions ont été imposées aux Irlandais pour limiter leur consommation d'eau. Interdiction d'arroser son jardin ou de laver sa voiture. Autant dire que ce n'est pas très courant pour les habitants de l'île verte. Bonjour Clémence Pénard.
17: Bonjour Sarah.
0: Vous êtes notre correspondante à Dublin. Ces restrictions ont été imposées comme chez nous et pourtant chez vous, ce n'est pas vraiment la pluie qui manque.
17: Oui, en Irlande, selon les régions, il pleut entre 199 et 273 jours par an. Mais ce mois de juillet dernier a tout de même été le plus sec jamais enregistré dans le pays. À Dublin, la capitale, les jardins et les parcs ont jauni. Et puis les agriculteurs, surtout, sont durement touchés cet été. Et ils préviennent, leurs coûts de production augmentent, leur récolte, elle, diminue. Résultat, les prix dans les supermarchés pourraient grimper d'ici la fin de l'année. Depuis fin juillet, il est interdit pour les particuliers dans tout le pays d'utiliser leurs tuyaux d'arrosage. Une mesure qui vise donc à préserver les réserves pour des usages essentiels. Elle est en vigueur jusqu'au 26 août mais pourrait être prolongée. Pourtant, on se souvient qu'en janvier, en Irlande, de fortes pluies avaient provoqué des inondations affectant des routes mais aussi des commerces et des maisons.
0: Et c'est tout le paradoxe, Clémence. Comment un pays réputé pour être l'un des plus pluvieux d'Europe peut-il se retrouver en situation de pénurie d'eau après seulement quelques semaines de beau temps ?
17: Oui, en fait, la réponse tient à la différence entre les précipitations et l'eau potable. Selon Dr. Sean Harrigan, maître de conférence en hydroclimatologie à l'université de Maynooth.
18: Nous n'avons pas nécessairement un problème de précipitation, il s'agit plutôt d'un problème de stockage et d'approvisionnement en eau.
17: Bon, une partie de la pluie s'évapore comme partout, une autre est absorbée par les sols, une autre encore finit par s'écouler jusqu'à la mer et seule une fraction de ce qui reste est captée, traitée, puis acheminée jusqu'au robinet. La géographie joue également un rôle.
18: Les pluies sont loin d'être réparties uniformément sur le territoire. Dans l'ouest de l'Irlande, il tombe deux fois plus de pluie que dans l'est. Or, c'est précisément dans l'est, autour de Dublin, que vit la majorité de la population. C'est donc là que la pression sur la ressource en eau est la plus forte.
17: Selon l'entreprise publique chargée de la distribution de l'eau, Ishke Aaron, la croissance démographique met déjà les capacités d'approvisionnement sous pression, notamment dans l'est du pays, et la situation pourrait encore s'aggraver. La demande en eau traitée pourrait même augmenter de 40% d'ici à 2044.
0: Et donc finalement, le gros problème, Clémence, c'est le manque d'infrastructures.
17: Oui, et leur vétusté, ce qui provoque énormément de fuites. En 2024, près de 40% de l'eau traitée en Irlande a été perdue avant même d'arriver aux consommateurs. À titre de comparaison, la moyenne dans l'Union européenne de perte n'est que de 23%. Dr Sean Harrigan, à nouveau.
18: Le réseau de canalisation irlandais est particulièrement vieillissant. Elles ont en moyenne 65 ans contre seulement 36 ans dans l'Union européenne. Des pays comme l'Irlande ou l'Écosse, régions qui reçoivent généralement beaucoup de précipitations, sont en réalité plus vulnérables aux périodes de sécheresse car, historiquement, il n'y a pas eu d'investissement ni de nécessité de construire de grands réservoirs, contrairement à d'autres régions d'Europe. Donc, lorsque nous sommes confrontés à une sécheresse très courte mais très intense, comme celle que nous connaissons actuellement, nous sommes mal préparés, tout simplement parce que nous avons rarement été confrontés à ce type d'épisode par le passé.
17: Alors bien sûr, le changement climatique ne fait qu'aggraver la situation avec des épisodes de sécheresse plus fréquents et plus intenses. Mais le problème est aussi plus ancien. Habitué à l'abondance de pluie, l'Irlande a depuis des décennies délaissé ses infrastructures. L'organisme national chargé de l'eau, Ishke Aaron, qu'on mentionnait tout à l'heure, n'a d'ailleurs été créé qu'en 2013. Aujourd'hui, le pays en paye le prix. Quelques semaines sans pluie et l'Irlande se retrouve à court d'eau.
0: Merci beaucoup Clémence Pénard, notre correspondante à Dublin, et on voit que partout il faut décidément s'adapter au changement climatique. 6h47, je vous propose de poursuivre en musique avec Damiano David, The First Time.

0: The First Time, c'était l'italien Damiano David, issu de son album solo Funny Little Fears, puisque c'est aussi le chanteur du groupe Måneskin. 6h50, on retrouve Mélanie Pousseur à Pérex. Comment ça se passe à cette heure-ci, Mélanie?
1: Eh bien, Sarah, on a quand même un accident. C'est à hauteur de Crisney sur la E40. En venant de Liège vers Bruxelles, la voie de droite est bloquée par une voiture et un camion. Pas de fil dans le secteur, c'est déjà ça. Restez prudents à l'approche de Crisney. Tant que nous sommes en province de Liège, on regarde comment ça roule. Dans le chantier de Votem, sachez qu'il y a de tout léger ralentissement, et ce, dans chaque sens, donc aussi bien vers Loncin que vers Bruxelles. Tout comme à l'approche de Woluwe et Saint-Etienne aussi, quelques coups de frein, tout léger, en direction de Bruxelles. Et puis, on prend la direction du rail, où il y a quelques retards entre Tournai et Leuze. 5 à 10 minutes sont possibles, en tout cas, concernant ces retards. C'est en raison d'une panne au niveau des signaux à proximité de la gare de Leuze.
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0: 6h54, bon réveil à notre écoute. Et si la Suisse n'était qu'à 200 km de chez nous? Bon, pas la vraie, évidemment. Ce matin, notre série d'été nous emmène dans le Mullertal, plus connu sous le nom de Petite Suisse luxembourgeoise. Un vrai dépaysement à seulement quelques kilomètres de la frontière belge. On va comprendre pourquoi tout de suite avec ce reportage de Mikali Georgiadis, Arnaud Vernier et Isabelle Heusel.
19: Vous l'entendez, ce bruit de l'eau? Notre balade dans le Mullertal commence ici, aux cascades de Schiessentempel. Ils sont nombreux à venir les admirer, certains pour la première fois, mais Thierry, lui, vient régulièrement. Il faut dire qu'il est luxembourgeois.
20: La première fois que je suis venu, on tombe un peu sur derrière, quoi, pour rester poli. Après, on s'habitue et au fil des années, on se rend compte que c'est un endroit emblématique du Luxembourg.
19: Alain Müller est notre guide dans cette région, officiellement appelée Petite Suisse luxembourgeoise.
21: On y va.
19: Pour comprendre ce surnom, il faut remonter au début du tourisme, fin du 19e siècle.
21: Les touristes sont venus des Pays-Bas et de la Belgique. Ils avaient assez d'argent pour venir au Luxembourg, passer quelques jours au frais, mais ils n'avaient pas assez d'argent pour aller dans la grande Suisse, dans la vraie Suisse.
19: Et puis, changement de décor.
21: Un fleuve, ça veut dire gorge.
19: Pour accéder à ces gorges, il faut monter des marches en pierre et on se retrouve alors dans un décor fait de falaises. Il faut parfois se faufiler entre les parois.
9: Extraordinaire. On ne pense pas que Luxembourg a des montagnes, des rochers comme ça.
5: C'est une belle découverte.
9: Oui, oui.
19: Après avoir monté, on va descendre. Direction le repère des brigands que l'on atteint par une échelle.
21: Maintenant, il n'y a plus de brigands, mais il y a surtout des chauves-souris qui restent en haut.
19: À certains endroits, il faut carrément ramper.
21: Encore un peu, c'est bien.
8: C'est bon ?
21: C'est bon.
18: Encore un tout petit peu.
19: Patrick, touriste belge, en sort.
18: Voilà, ma fille. Je suis sorti du repère des brigands.
19: Plutôt content de découvrir cette région.
22: C'est magnifique. Magnifique. On ne pensait pas que si près de la Belgique, à moins de 300 km, il y ait des endroits comme ça aussi variés. On fait vraiment un détour, paf, un autre paysage. Ça porte bien son nom, de la Petite Suisse.
19: Et la région regorge d'autres décors et trésors étonnants à découvrir, donc pas très loin de chez nous.
0: Une bien belle région que vous pouvez aussi découvrir en images sur notre site RTBF Ovio. C'est Suarez qui suit avec son nouveau titre qui annonce le nouvel album Vivant à sortir en septembre 2026. Ah bah non, le nouvel album c'est D'Amour et d'Aléa. Voici Case Départ.

0: groupe belge Suarez, avec un titre issu du nouvel album d'Amour et d'Aléa, attendu donc en septembre prochain. À côté des pompiers, ils exercent aussi une fonction essentielle. On parle pourtant beaucoup moins des agents de la protection civile. En 2019, une grande réforme a réorganisé ce service de secours et limité ses implantations à deux endroits. À l'heure de la multiplication des phénomènes climatiques extrêmes, les moyens de la protection civile et son implantation sont-ils encore adaptés? On en parle à 7h45 avec le directeur de la protection civile, le colonel Nicolas Tutz. Il répondra aux questions de Mélanie Joris. Tout de suite, le journal de 7h avec Florence Surner.
1: Bonjour à tous, la pluie est tombée en quantité hier, une pluie qui paradoxalement complique aussi le travail des pompiers dans les fagnes, alors que les derniers habitants évacués ont enfin pu regagner leur domicile. Tombés malades, en plein congé, ça arrive, les travailleurs peuvent alors récupérer ces jours. C'est la loi, mais ils sont encore nombreux à ne pas le savoir. Et puis une victoire pour les Red Lions hier soir à la Coupe du Monde de hockey, mais face à la Malaisie, ils ont quand même encaissé 3 buts, score final 5-3. Bienvenue à tous. Après des semaines de sécheresse, donc de violents orages ont touché hier soir le sud et l'est du pays. Les pompiers ont dû intervenir pour des arbres tombés sur les routes en province de Liège. Une maison a été détruite par le vent. En province de Luxembourg, on dénombre une quarantaine d'interventions pour des arbres arrachés et des toitures abîmées, notamment dans les communes de Hérezé, Vielsalm ou encore Marchand-Famène. Des conditions qui compliquent aussi la vie des pompiers sur l'incendie dans les fagnes. Comment se sont passées les dernières heures? Écoutez la réponse de Nicolas Hiernaud, porte-parole du service public de Wallonie.
2: Cette nuit s'est plutôt bien déroulée, même si les opérations se sont poursuivies de manière limitée. Effectivement, la tempête d'hier soir a généré sur le terrain, au-delà du manque de visibilité, évidemment dû à la nuit, pas mal de difficultés avec la boue que ça a généré, mais aussi avec les arbres qui sont ça et là tombés. Donc la suite des opérations, c'est que ce matin, un drone du DNF va survoler la zone pour identifier quels sont encore les points chauds, car les conditions climatiques sont plutôt favorables et donc on veut profiter pleinement de cette journée pour utiliser les moyens aériens qui sont toujours à notre disposition.
1: Interview réalisée ce matin par Clément Glessner et on rappellera que cet incendie est contenu mais toujours pas fixé. En ce qui concerne les habitants, les derniers évacués, ceux de deux localités de Bütchenbach, ont pu regagner leur domicile. Un soulagement pour ces riverains qui souhaitaient aussi remercier les hommes du feu d'avoir protégé leur habitation. Reportage signé Martin Bilterreis.
3: José Schmitt peut enfin rentrer chez lui.
4: La vie reprend, c'est ça, oui. Et on est content.
3: Sa maison qui se trouve à 2 km des incendies.
4: C'est vraiment directement derrière.
3: Il l'avait quittée avec sa femme Natacha et son fils Elias samedi dernier, un peu à la hâte.
4: On avait pris quelques pantalons, quoi, et aussi des souvenirs, des photos de la famille, les médicaments qu'on devait prendre et aussi un peu de nourriture. Quand on était parti, on pensait, nous les Jus, on a oublié ça. Ça venait aller tellement vite.
3: Hébergés chez des proches durant 5 jours, ils sont maintenant rassurés. Leur maison est debout.
4: Heureusement qu'il n'y a personne qui est mort ou bien blessé ou bien les maisons, tout est resté en ordre.
3: Dans le village voisin, Judith Horst est également soulagée.
5: C'était tellement long, 5 jours depuis l'évacuation.

0: Alors en attendant, la vie de quartier entre voisins s'était poursuivie en ligne.
1: J'étais sur WhatsApp tout ce temps, on s'écrit. Certains voisins sont actuellement en Sicile. Ils ont eu de la chance d'avoir des nouvelles d'ici et de voir que la maison était toujours intacte.
0: Sains et saufs, leurs biens indemnes, toutes et tous remercient aujourd'hui chaleureusement les pompiers pour leur travail.
2: Martin Bilterès avec Eric Destiné et Marco Saccomano. Dans l'actualité judiciaire à présent, le tribunal correctionnel de Namur rend aujourd'hui son jugement dans le dossier Grégory Lenocci. Souvenez-vous, en juillet 2025, l'homme avait violemment agressé un voisin qu'il soupçonnait d'abus sexuels sur son beau-fils de 6 ans. Il avait filmé la scène et diffusé la vidéo sur les réseaux sociaux. La victime est aujourd'hui toujours dans un état végétatif. Le parquet a requis 17 ans de prison pour tentative d'assassinat. Tombé malade pendant ses vacances, cela arrive à un Belge sur deux, mais beaucoup ignorent encore qu'ils peuvent récupérer ces jours de congé. C'est ce qui ressort d'une nouvelle étude menée par le prestataire de services en ressources humaines, Atencia. L'année dernière, Fiorine Michaud, près de 3 travailleurs sur 4 qui sont tombés malades durant leurs vacances n'ont pas récupéré leur congé.
3: Oui, sur cette proportion, plus de la moitié des malades n'ont en fait pas réclamé ces congés. Un travailleur sur 4 n'a même jamais entendu parler de la réglementation. Une statistique qui augmente chez les jeunes employés. Le reste de ces travailleurs malades en vacances ont eux introduit une demande pour récupérer leur congé, mais cette demande s'est vue refusée.
2: Et pourtant, Fioril, depuis le 1er janvier 2024, la règle est plutôt claire.
3: Les jours de maladie qui surviennent pendant les vacances légales ne sont plus considérés comme des jours de congé. Les travailleurs peuvent normalement les récupérer, mais sous certaines conditions. Les employés concernés doivent en informer immédiatement leur supérieur et leur envoyer un certificat dans un délai de 2 jours ouvrables à compter du jour de l'incapacité, sauf si un autre délai a été convenu, bien évidemment. Atencia recommande donc aux employeurs d'informer leurs collaborateurs de leurs droits en cas de maladie pendant les vacances et de communiquer clairement sur les procédures à effectuer si le cas de figure se présente.
2: Des explications signées Fioril Michaud. Dans l'actualité internationale, Donald Trump annonce une guerre économique contre l'Iran et il menace de lourdes représailles les pays qui continueraient à soutenir Téhéran. Il vise notamment le pétrole, les transferts financiers et les sociétés qui aideraient l'Iran à contourner ces sanctions. La Chine pourrait notamment être concernée. De son côté, Téhéran met en garde les pays du Golfe contre toute aide à l'armée américaine. On va traverser la Manche à présent. Une nouvelle qui fait la une des tabloïds ce matin. Le prince Harry et son épouse Meghan Markle reviennent s'installer au Royaume-Uni. Olivier Boulenc, le couple quitte donc la Californie.
4: Ils sont de retour après 6 années passées aux États-Unis. Quand ils sont partis en 2020, les affaires marchaient très bien. Des contrats à plusieurs dizaines de millions d'euros avec Netflix ou Spotify. Mais depuis, leur popularité et leurs revenus ont baissé alors que leur train de vie reste très coûteux. En plus des difficultés financières rapportées par la presse, Harry a dit vouloir que ses enfants soient élevés au Royaume-Uni. Selon la BBC, il serait déjà inscrit dans une école pour la rentrée. La famille va s'installer dans une résidence privée, non royale, qui se trouverait en dehors de Londres, selon le Télégraphe.
2: Oui, Olivier, car Harry et Meghan, en fait, ils ne sont plus des membres actifs de la famille royale.
4: Oui, et cela pose une question, celle de leur sécurité. En renonçant à leurs obligations, le couple ne bénéficie plus de protection policière. Ce fut un point de tension entre Harry et sa famille. Le prince est même allé devant les tribunaux sur cette question, mais il a été débouté. Le roi Charles, en tout cas, aurait déclaré se réjouir de voir son cadet revenir. Pas de commentaire de la part de William et Kate. Les rapports entre les deux frères sont tendus et Meghan Markle ne semble pas vraiment s'entendre avec sa belle-sœur. L'étalage de leur brouille avait déplu outre-Manche. Meghan et Harry ne sont pas bien hauts dans les sondages d'opinion. Ils culminent tous les deux à 22 et 33% d'opinion favorable.
2: Merci beaucoup Olivier. On passe au sport à présent, à la Coupe du Monde de hockey. Victoire des Red Lions face à la Malaisie, mais une petite victoire, 5-3. Les hockeyeurs belges n'ont pas été très convaincants, l'essentiel étant d'être qualifiés pour la deuxième phase de poule. Pour aller en demi-finale, ils devront jouer mieux que ça, face certainement à l'Australie demain et l'Espagne dimanche. Toute défaite sera interdite. On écoute le défenseur belge Nicolas De Kerpel.
5: On passe la poule et on a montré qu'à la balle on sait faire des belles choses aussi, mais prendre 3 goals contre la Malaisie, c'est pas
6: assez bien, je crois, et on a eu beaucoup d'espace, mais on n'a pas créé assez. Contre une équipe pareille, je trouve, donc il y a encore quand même des leçons à tirer aussi.
7: Quelles leçons, justement ?
6: Faire bouger la balle plus vite, être efficace, se trouver plus dans le cercle opposant. Donc, dès qu'on a la balle dans le cercle, vraiment essayer de trouver ces petites connexions. Et on y travaille très fort. Je trouve que dans la Pro League, on a très très bien fait ça. Et maintenant, ça dure un peu trop longtemps pour vraiment avoir des occasions franches. Et je trouve que ça fait la différence contre une équipe comme ça.
2: Interview d'Ebi Brouzakis. Ce soir, les Red Panthers jouent contre l'Irlande. Les filles ne peuvent pas se permettre de perdre si elles veulent sortir de la première phase de poule. Une victoire serait idéale. Un partage serait suffisant. En football, trois clubs belges jouent des matchs de barrage européen. Allez, ce soir, en Europa League, Anderlecht affronte Almaty, une équipe du Kazakhstan. Saint-Tron reçoit les Chypriotes d'Omania Nicosie. Et puis en Conférence League, la Gantoise accueille les Écossais d'Hibernian. Enfin, un mot de cyclisme. L'Italien Jonathan Milan a remporté la première étape du Renewi Tour, qui aujourd'hui sera en Flandre occidentale. Voilà qui marque la fin de ces infos. Que vous soyez, merci de nous écouter.
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2: Merci beaucoup Florence Urner, on vous retrouve à 9h dans ce studio pour un prochain rendez-vous d'infos. Quelles sont les conditions météo aujourd'hui? Il y aura moins de pluie de Nicolas.
9: En effet, actuellement, une petite averse au nord de Mons. Elle va progresser vers la région bruxelloise, mais vraiment, c'est pour l'anecdote, car partout ailleurs, le temps est sec, avec ce matin, pas mal de nuages sur les hauteurs du sud et de l'est, sur la botte du Hainaut également, la Campine, mais déjà de belles éclaircies côté Flandre. Et finalement, eh bien, dans le courant de la matinée, les éclaircies vont prendre le dessus, et cet après-midi, on sera avec éclaircies, passages nuageux, quelques averses, beaucoup moins qu'hier et moins intense aussi, avec surtout des averses près du littoral au nord de l'Escaut et puis sur le centre du pays, l'est et le sud un petit peu plus épargnés. On notera aussi la présence du vent aujourd'hui, modéré, des rafales de 40 km par heure à l'intérieur des terres et 50 au littoral, 19 à 22 degrés pour les maxima, c'est un degré de plus qu'hier. La nuit prochaine sera calme, retour au sec, et puis demain, une journée en deux temps, matinée plutôt agréable et lumineuse. L'après-midi, les nuages bourgeonnent à nouveau, provoquent des averses et l'instabilité se manifeste. On aura des coups de tonnerre et des averses un petit peu plus soutenues. On ira de 20 à 21 ou 22 degrés pour les maxima, à peu près les mêmes valeurs pour ce week-end, avec un temps qui sera un petit peu plus nuageux samedi et plus ensoleillé dimanche.
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2: Bonjour à toutes et à tous, bienvenue dans Matin Première, j'espère que vous allez bien. Nous sommes le jeudi 20 août et toute l'équipe est sur le pont pour vous informer jusque 10h. De nouvelles élections sont-elles possibles en Ukraine? C'est peu probable en pleine guerre avec la Russie, mais c'est pourtant la proposition faite par l'ancien ministre de la Défense, le jeune Mykhailo Fedorov, limogé il y a à peine un mois. Une véritable bombe politique en Ukraine, on en parle avec notre correspondant à Kiev dans un instant, Stéphane Sion sera notre invité. Suite et bientôt fin de notre série estivale et ferroviaire à l'occasion des 100 ans de la SNCB. Anne-Sophie Brundonks voyage depuis le début de la semaine entre Rivage et Gouvy. Arrêt ce matin dans la gare de Vielsalm qui n'abrite pas les activités habituelles d'une gare, vous l'entendrez. Et puis l'invité de Mélanie Joris à 7h45 est le directeur de la protection civile, Nicolas Tutz. Un service de secours dont la présence auprès des pompiers est essentielle, notamment pour lutter contre l'incendie dans les fagnes. Mais les moyens de la protection civile sont-ils suffisants pour effectuer ces missions? On attend vos questions sur le WhatsApp de l'émission 0471 200 500. Merci de commencer votre journée à notre écoute.
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2: On vous le disait hier, l'ancien ministre ukrainien de la Défense, Mykhailo Fedorov, appelle à de nouvelles élections alors même que son pays est toujours en guerre avec la Russie. L'homme de 35 ans très populaire avait été limogé par le président Volodymyr Zelensky mi-juillet, ce qui avait provoqué une vague de contestation en Ukraine. Alors comment les Ukrainiens vivent-ils ce nouveau soubresaut politique? Pour le savoir, on va rejoindre tout de suite notre correspondant à Kiev, Stéphane Sioan. Bonjour Stéphane.
12: Bonjour.
2: Je vous propose de commencer par écouter un extrait de cette prise de parole de Mykhailo Fedorov. C'était dans un discours diffusé sur YouTube mardi soir.
7: En ce moment même, l'Ukraine fait face à des problèmes colossaux. La guerre continue, notre ennemi change de tactique. Nous devons produire plus rapidement des armes, développer de nouvelles technologies, renégocier avec les partenaires et prendre des décisions critiques tous les jours. Dans une telle situation, le pays ne peut pas rester sans ministre de la Défense désigné. Ce n'est pas normal dans un pays qui se bat pour son existence tous les jours. Si la guerre continue pendant un an, deux ans, voire même trois, est-ce que la Russie peut avoir le droit d'empêcher les Ukrainiens d'élire son propre gouvernement? Moi, je suis persuadé que non, la démocratie ne peut pas être tenue en otage par la Russie.
2: Stéphane Sihan, depuis Kiev, vous avez qualifié ce discours de coup de tonnerre politique. Pourquoi ?
12: Oui, tout à fait, parce que c'est la première fois depuis 2019 qu'une personnalité, qui plus est un membre de l'équipe de Volodymyr Zelensky, lance un défi au président qui a été élu, on s'en souvient, en 2019 et dont, globalement, l'autorité politique n'a pas été remise en question jusque-là. Et là, il s'agit d'une personnalité certes jeune, mais une personnalité qui est installée depuis longtemps dans le paysage ukrainien. Mikhailo Fedorov, c'est un ministre qui était en poste depuis 2019, il avait 28 ans à l'époque, c'est un compagnon de route de Volodymyr Zelensky, et voilà qu'il lance un pavé dans la mare de son ancien mentor. Il propose des élections, un reset politique, un nouveau mode de gouvernance. Alors on voit qu'il n'a pas été reconduit dans la nouvelle équipe gouvernementale, il espérait rester au poste de ministre de la Défense. Il y a sans doute de la déception dans la relation qu'il avait avec Volodymyr Zelensky, mais clairement à l'échelle ukrainienne, il s'agit d'un conflit politique naissant, et puis un potentiel futur opposant pour Volodymyr Zelensky.
2: Quand Mikhailo Fedorov a été limogé par Zelensky mi-juillet, de nombreux Ukrainiens sont descendus dans la rue. Comment la population réagit à cet appel à de nouvelles élections ?
12: Oui, tout à fait. Mikhailo Fedorov est quelqu'un qui est populaire, en tout cas depuis cet été. Il était connu jusque-là. Il a été pendant des années ministre à la transformation digitale, c'est-à-dire qu'il a numérisé le pays, il a opéré une véritable modernisation de l'Ukraine, qui fait de l'Ukraine un pays très avancé en matière d'usage digitaux, numérique dans les services publics, bien plus qu'en Europe de l'Ouest, hein, je peux vous le dire. Et puis au début de la guerre en 2022, c'est également lui qui a pris la direction de l'armée des drones, qui a été une initiative afin de doter financièrement et matériellement l'armée ukrainienne en drones, alors qu'il avait compris que la nature de la guerre était en train de changer de manière historique. Il est devenu, au début de l'année 2026, ministre de la Défense. Il a montré des capacités de manager efficaces. Il a tenté de réformer le ministère de la Défense de l'Intérieur, de lutter contre la corruption, de mettre en place des appels d'offres transparent et véritablement son travail a été très efficace. On a vu de grandes différences sur le front, notamment en matière d'approvisionnement en armes, en drones des soldats. Il était populaire dans l'armée, dans la population, 35 ans, et donc du coup la population a forcément été choquée le 15 juillet lorsque Volodymyr Zelensky l'a limogé, peut-être parce qu'il faisait de l'ombre au président en termes de popularité. On a eu l'impression que le président prenait une extrêmement mauvaise discussion. Pourquoi se priver d'un bon manager à la défense alors qu'on a une guerre de fond de cour qui est en train de se dérouler, et la population n'a pas compris cette décision, et c'est pour ça qu'elle est descendue dans la rue. Alors pas des manifestations massives, mais il y a eu plusieurs manifestations cet été avec quelques milliers de personnes.
2: Et par rapport à cette vidéo, ils réagissent comment ? Est-ce qu'il a du soutien de la population ou pas ?
12: Alors, c'est assez étonnant parce que la popularité de Mikhailo Fedorov a fait un bond pendant l'été. Avant l'été, il était encore ministre, mais il avait, je dirais, une aura de technocrate. C'est quelqu'un qui était connu, qui avait une excellente réputation, qui était perçu comme une personnalité du futur avec qui il faudrait compter, mais pas forcément un rival de Volodymyr Zelensky. Et au cœur de l'été, après son limogeage, des sondages ont commencé à montrer que dans le cas d'une hypothétique élection présidentielle, Mikhailo Fedorov l'emporterait devant Volodymyr Zelensky au second tour avec 64% contre 36%, ce qui en fait du coup une des personnalités les plus populaires, les plus respectées du pays, mais une des personnes avec qui les Ukrainiens comptent. Alors Mikhaïlo Fedorov a attendu pendant quelques mois, il pensait que peut-être le Parlement pourrait le reconduire au poste de ministre de la Défense, mais en tout cas Volodymyr Zelensky n'en a pas voulu de cette façon. Et puis il y a eu cette vidéo mardi soir qui est un peu sortie de nulle part, une vidéo sur YouTube de 10 minutes où Mikhaïlo Fedorov a tiré à boulet rouge sur le système de gouvernance Zelensky. Il dénonce la corruption, il dénonce la façon dont les décisions sont prises au niveau de l'État, il réclame un nouveau mode de gouvernance et à vrai dire, cette vidéo a créé une certaine forme de malaise dans la population, mais également chez les gens qui le soutenaient. Parce que tout le monde se rend compte que Mikhaïlo Fedorov, certes 35 ans, jeune visage, a quand même été membre de l'équipe Zelensky jusqu'à il y a un mois. Et donc, en fait, à un moment donné, on ne peut pas tirer à boulet rouge sur l'équipe dont on a cautionné les actes pendant 7 ans. Et ça, ça a créé un malaise. Et l'autre question, on va sans doute en parler, c'est la possibilité d'élection en Ukraine.
2: Alors, souvent, vu de l'extérieur, on dit... Comment est-ce que c'est envisageable d'organiser un scrutin comme ça dans un pays en guerre depuis l'invasion russe il y a presque 4 ans et demi?
12: Eh bien, alors, la perception depuis l'extérieur de l'Ukraine, c'est que il y a pas d'élection en Ukraine, et cela veut dire qu'il y a peut-être des tendances autoritaires de Volodymyr Zelensky qui veut rester au pouvoir. Et puis, c'est pas normal. La Constitution veut qu'il y ait des élections. Alors, en réalité, non. Selon la loi ukrainienne, la Constitution ukrainienne et notamment la loi martiale, il ne peut y avoir d'élection tant que le pays est en guerre. Et ça, c'est un constat qui est fait par la population. Il y a à peu près un consensus des 2/3 de la population ukrainienne qui refuse des élections parce que cela introduirait des gènes de division dans la société, alors que de l'unité est nécessaire pour résister à la Russie. Et donc du coup, beaucoup de gens ont réagi de manière extrêmement gênée hier parce que même si les gens ont une soif d'expression, ils voudraient pouvoir voter dans un monde idéal, ils se rendent compte que organiser des élections dans le contexte d'un pays en guerre, c'est extrêmement difficile. Il faut se rendre compte que le mois de juillet a été le plus meurtrier en Ukraine depuis mai 2022. Il y a eu à peu près 450 civils qui ont été tués dans les villes ukrainiennes. Une 60aine de personnes ont été tuées à Kiev. La nuit dernière, là, au moment où je vous parle, il y a encore eu 6 personnes qui ont été tuées par des missiles dans la capitale ukrainienne. Et donc, ça pose des problèmes de sécurité qui sont énormes. On a également une grande partie de la population qui est à l'étranger. On a à peu près 50% de la population en Ukraine qui réside dans un endroit différent de la commune où elle a été enregistrée. Il faudrait changer toutes les listes électorales. Et puis, il y a ces centaines de milliers de soldats qui sont sur le front, comment on les fait voter, ça pose un véritable problème. Alors, Mikhaïlo Fedorov a été ministre à la transformation digitale, c'est lui qui a créé, il y a quelques années, une app assez formidable qui s'appelle DIA, on appelle ça l'État dans un smartphone en Ukraine, c'est une application mobile avec laquelle les Ukrainiens peuvent payer leurs impôts, ont leurs documents d'identité, on peut absolument tout faire, c'est assez magique. Alors, c'est un fan d'Elon Musk, hein, de technologie, peut-être que Mikhaïlo Fedorov arriverait avec des solutions permettant de sécuriser un vote, mais à vrai dire, ça crée beaucoup de stress chez les Ukrainiens qui pensent qu'il n'y a pas simplement l'acte de voter, mais également l'acte de faire campagne. Il faudrait qu'il y ait une campagne démocratique, que les partis puissent avoir accès aux médias, se déplacer dans le pays, etc. Et pour le moment, les conditions ne sont absolument pas réunies dans un pays qui est survolé de jour et de nuit par des drones russes.
2: On l'a compris, des élections ne sont pas pour demain. Merci beaucoup Stéphane Siron de nous avoir éclairé sur cette vie politique ukrainienne bouillonnante. En ce moment, je rappelle que vous êtes un de nos correspondants à Kiev. À bientôt. 7h21, on retrouve Mélanie Pousseur à Perex. Comment ça se passe sur les routes, Mélanie?
11: Eh bien Sarah, ce qui fait l'actualité à 7h21, ce sont les chantiers. 10 minutes de perdu sur la E40 à l'approche des Haussards en direction de Loncin. Bien plus loin, 5 petites minutes à Woluwe-Saint-Etienne. Soyez prudents vers la capitale. Une fois sur le ring de Bruxelles, comptez 10 minutes supplémentaires de Wemel à Vilvoorde en direction de Zaventem. On termine aussi par une bonne nouvelle sur nos routes avec une voie dégagée à Crisney sur la E40. C'est quand vous venez de Liège vers Bruxelles. Et puis petit tour sur le le rail où il y a quelques retards entre Bruxelles Nord et Louvain, Bruxelles Airport et Louvain. Et puis sachez que le problème est résolu, la situation est rétablie. C'est une bonne nouvelle entre Tournai et Leuze.
2: 7h22, l'heure de retrouver notre série estivale consacrée au rail à l'occasion du 100e anniversaire de la SNCB cet été. Ce jeudi, 4e jour de notre parcours en train sur la ligne 43 entre Rivage et Gouvy. Anne-Sophie Brundonx et Jérémy Boisseau s'arrêtent à Vielsalm ce matin. C'est la seule gare sur leur trajet qui est aujourd'hui utilisée, mais pas pour les activités habituelles du rail. Une sandwicherie s'y est installée et le succès est plus qu'au rendez-vous. Écoutez.
13: Le prochain arrêt est Vielsalm.
14: Il est midi 12, on vient d'arriver à Vielsalm et on a faim forcément puisqu'il est midi. Et la bonne nouvelle, c'est qu'on se rend compte que c'est la première gare, en tout cas depuis le début de notre parcours, qui abrite enfin un café. Ça s'appelle Gare au petit déjeuner, c'est plutôt bien trouvé. Visiblement, on va pouvoir se restaurer là-bas.
15: Nous faisons le tour du bâtiment. L'entrée ne se trouve pas côté quai, mais côté village, rue de la station. Ça ne s'invente pas.
14: Il y a déjà du monde en terrasse, est-ce qu'il va nous rester de la place ici?
15: Il fait beau et les clients se sont installés à toutes les tables disponibles à l'extérieur. Marc et Christine sont derrière le comptoir et enchaînent les commandes. Nous passons la nôtre et, faute de place, Marc nous propose de nous installer en terrasse à la même table qu'une autre dame.
14: C'est comment
16: Marie-Paul.
14: Marie-Paul, ok, enchantée.
15: Anne-Sophie. Très vite, la conversation s'engage. Marie-Paul a 83 ans. Elle a ses habitudes ici. Elle vient y manger après ses cours sur l'intelligence artificielle.
16: Je trouve que c'est très bon. C'est simple, mais c'est bon. Et puis quand il fait beau ici, c'est agréable. Et
14: c'est comique que ce soit installé dans une gare, non?
16: Oui, c'est un peu spécial, hein. C'est bien. C'est vraiment bien. Et puis c'est très pratique pour les gens. Ils descendent du train. Ils ont la possibilité de manger un petit bout sans devoir chercher quelque chose, quoi. C'est bien.
15: Marie-Paul est venue en voiture, car là où elle habite, les transports en commun sont inexistants.
16: Ah oui, le jour où je ne pourrais plus conduire ma voiture, plus déménager ou aller en maison d'entrée. Et pas d'autre solution.
15: Si elle déménage, Marie-Paul envisage de le faire près d'une gare pour plus de facilité.
17: Vous allez bien ? Ouais, ça va, oui.
18: Vous venez manger ?
17: S'il vous plaît ?
18: Vous venez manger un petit bout ?
15: Arrivent à présent deux pêcheurs, Robert et Philippe.
17: Petit verre ?
18: Un petit verre ?
17: Une bière, oui.
18: Vous voulez vous asseoir avec nous ?
15: Marie-Paul est partie, alors il s'installe à sa place, à notre table.
17: Et on se tape 90 km pour venir, hein ? 90 km pour venir.
18: Expressément ici à Gare au petit déjeuner.
17: Une fois par semaine.
15: À bientôt 96 ans, Robert est en pleine forme.
18: Ma voiture à 96 ans.
17: Ma voiture, la pêche, la pétanque, mon ménage, mon jardin.
15: Pendant que Philippe va commander, Robert nous parle de leur ami Jean-Marc.
17: Normalement, nous sommes trois. Aujourd'hui, il doit arriver. Mais il va venir avec une dame. On va se tenir tranquille.
15: Philippe revient, deux bières à la main.
14: Vous venez souvent ici dans ce café, ce restaurant de gare, après chaque partie de pêche ?
19: Oui.
20: Pourquoi ? Parce qu'on a fait la connaissance du patron. Il est sympa, on aime bien l'avenir ici.
21: Je peux peut-être vous débarrasser.
14: Avec plaisir, Marc. C'est très bon, merci.
21: Tant mieux si ça vous a goûté. Oui.
15: Robert profite du passage de Marc pour lui souffler que dimanche, ce sera son anniversaire.
21: Il est encore bien, hein ? Il me semble que ça passe à une vitesse abominable. Je me souviens déjà l'année dernière que ça allait être votre anniversaire.
17: Ça va vite, hein ? Il faudrait un peu freiner, mais...
21: Ah mais oui, ça c'est difficile, pareil.
17: J'ai pas de frein à main dans la voiture.
21: C'est nos habitués, voyez-vous. Ah,
14: mais ouais. Vous avez beaucoup d'habitués ici,
21: oui,
14: non ?
21: Oui, on a quand même pas mal d'habitués.
15: Le temps que nous changions de table, voilà qu'arrive Jean-Marc.
17: Voilà le troisième larme. Aujourd'hui, c'est toi qui es en retard, hein ?
21: Donc le matin, on est ouvert à partir de 7h du matin. Donc ça veut dire que là, on a des gens qui partent travailler, qui prennent le train, qui viennent chercher un café ou qui prennent leur sandwich pour partir travailler.
15: Marc et Christine tiennent cette sandwicherie depuis 7 ans. Ils sont locataires des lieux. Le bâtiment a été racheté par la commune.
21: Et alors, on vit beaucoup avec les étudiants, parce qu'on a deux écoles secondaires qui sont à 700-800 mètres ici. Et alors, on a aussi quand même du tourisme. Et on a des pêcheurs.
15: Le restaurant est installé dans l'ancien bureau des cheminots. Ils en ont conservé le guichet et les armoires.
21: Est-ce qu'on a quand même pas mal aussi de gens de passage, c'est des gens qui ont fait leur carrière, par exemple, ici à la gare, des gens qui n'habitent pas du tout ici, mais qui reviennent parce qu'ils ont travaillé pendant des années ici, des anciens cheminots, et aussi des gens qui ont fait leur service militaire. Ça, il y en a un paquet. Parce qu'eux, ils prennent le train, ils arrivaient en train.
1: Si on supprimait cette ligne de train, Marc, ce serait quoi les conséquences pour votre commerce ?
21: Ce serait quand même moins de fréquentation, c'est certain. Ça, c'est sûr et certain.
15: Aujourd'hui, oui. Si la ligne est maintenue, c'est surtout grâce au Grand-Duché de Luxembourg qui en avait besoin, nous dit Marc, et a donc financé les travaux d'électrification.
1: Hors question de la supprimer ou ça, vous le sentez plus ?
21: On n'entend plus rien dire pour le moment, en tout cas.
19: Voilà pour la gare de Vielsalm, transformée en sandwicherie. Demain, c'est de Vielsalm que l'on repartira. Et cette fois, on embarquera dans le train à vélo. On poursuit en musique avec Rock the Casbah, The Clash.

0: The Casbah, c'était The Clash en 1982. Ne bougez pas dans quelques secondes. Le rappel des titres de 7h30.
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0: Il est 7h30, l'essentiel de l'actu, c'est avec vous, Dorine Donati.
5: Après des semaines de sécheresse, de violents orages ont touché le sud et l'est du pays hier soir. En province de Liège et de Luxembourg, les pompiers ont dû intervenir à de nombreuses reprises pour des caves inondées, des arbres arrachés et des toitures abîmées. La pluie s'est aussi abattue en grande quantité sur les Fagnes. Une pluie que l'on pourrait penser la bienvenue pour éteindre les flammes de l'incendie qui a déjà ravagé 3000 hectares. Mais elle est encore insuffisante et surtout, elle ralentit le travail des pompiers. Les routes sont encore moins accessibles par endroits. Les pompiers au sol espèrent qu'aujourd'hui, les moyens aériens pourront larguer de l'eau sur la zone si la visibilité le permet. Aux États-Unis, de lourdes accusations ont été portées alors que s'ouvrait le procès de Meta. Un ancien ingénieur du groupe affirme que des outils censés protéger les adolescents sur Instagram ont en fait été conçus pour échouer. Un lourd témoignage donc dans ce procès intenté par 29 États américains qui accusent Meta d'avoir minimisé les risques liés à ces plateformes et favorisé l'addiction des plus jeunes aux réseaux sociaux. 6 ans plus tard, les revoilà. Harry et Meghan quittent la Californie et reviennent s'installer au Royaume-Uni. Un retour qui va faire parler les fans de la famille royale britannique. Le fils cadet du roi Charles III et son épouse prévoient de revenir avec leur famille d'ici la fin du mois dans une résidence privée, non royale. Harry et Meghan ne font en effet plus partie des membres actifs de la famille royale. Ils avaient renoncé à leurs obligations en 2020. En sport, les Red Lions ont battu la Malaisie 5-3 hier soir à la Coupe du Monde de hockey à Wavre pour leur 3e match de poule. Un résultat qui leur permet de poursuivre l'aventure. Ils vont disputer la 2e phase de groupe. Et enfin, c'est officiel, Diego Moreira jouera en rouge et noir la saison prochaine. Le Milan AC officialise l'arrivée du Diable Rouge de 22 ans. Il quitte donc Strasbourg. Il a signé un contrat jusqu'en juin 2031 avec le prestigieux club italien.
0: Merci beaucoup, Dorine Donati.
6: Sarah Hendrix.
0: Restez bien avec nous. La suite dans quelques instants, c'est la revue de presse des éditos avec Katharina Letor, vos journaux qui commentent des crises de toutes sortes ce matin. Et puis, comment mieux se préparer aux feux de forêt? Nous ne sommes pas les seuls à nous poser la question en Belgique. Plusieurs pays touchés par des incendies cet été s'interrogent. France, Espagne, Croatie. Un vrai sujet de politique européenne dont on parlera avec Myriam Ball. Chez nous, à côté des pompiers qui luttent contre le feu dans les Fagnes, il y a la présence tout aussi essentielle de la protection civile. Quelles sont ses missions? Quels sont ses moyens? On en parle avec le colonel Nicolas Tutz, directeur de la protection civile et chef de l'unité opérationnelle de Crisney. Il sera l'invité de Mélanie Joris à 7h45. La météo, en deux mots, ce jeudi, ce sera un peu plus calme et moins humide avec des températures comprises entre 19 et 22 degrés. A tout de suite.
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0: 7h34, la revue de presse avec vous, Katharina Letor. Et des crises partout dans les éditos du jour. Des crises, mais aussi des esquisses de solutions.
11: Le Morgen s'inquiète. Les comptes de la Belgique sont dans le rouge et vu les crises qui s'annoncent, le rouge est plutôt vif. Pire encore, les crises frappent en même temps. vite investir dans la défense, vite indemniser les victimes du climat et dans le même temps assainir partout. Et les taux d'intérêt qui grimpent et la dette publique qui coûte plus cher. Il serait malhonnête de faire porter toute la responsabilité sur le gouvernement fédéral, mais il serait tout aussi malhonnête d'affirmer que l'Arizona n'y est pour rien. Voilà ce qu'écrit le journal flamand. Tailler à la hache dans la sécurité sociale ne suffirait pas plus que de faire payer la crise aux seuls riches. Alors, pour sortir de l'impasse, il va falloir quitter le cadre idéologique et se montrer un peu plus audacieux, conclut le Morgan.
6: C'est pas la première fois qu'on entend ça.
11: Des crises qui se superposent et la Libre entrevoit une lueur. Et si la hausse des taux était finalement une bonne nouvelle. Elle a ceci de positif qu'elle contraint l'Arizona à remettre les finances publiques sur les rails. La flambée des taux pourrait forcer nos responsables à conclure des accords politiques, à briser des tabous. Ils y seront contraints parce que s'ils tentent de reporter l'effort sur le prochain exécutif, les marchés le verront. On ne peut plus bricoler, dit la Libre. Le gouvernement de Weaver commencera bientôt les travaux budgétaires. Il faut trouver 10 milliards d'euros. Il faut surtout trouver un équilibre dans la répartition des efforts.
6: Et les crises connaissent rarement les frontières. On en a parlé avec notre invité à 7h10. Volodymyr Zelensky doit tout faire pour éviter l'effritement du pays.
11: La politique ukrainienne est en pleine ébullition, écrit le Tide ce matin. En juillet, le président Zelensky s'est tiré une balle dans le pied en limogeant son très populaire ministre de la Défense, Mikhailo Fedorov. L'homme est passé à l'offensive en réclamant de nouvelles élections présidentielles, sujet sensible. Depuis 2019, les Ukrainiens ne sont plus retournés aux urnes parce que la loi martiale exclut l'organisation d'un scrutin. Et puis en temps de guerre, ce serait de toute façon impossible, répète inlassablement Zelensky. Mais cela ne décourage pas Fedorov et le conflit entre les deux leaders est désormais ouvert. Mais attention, dit le Tide. La crise politique à Kiev survient à un moment très mal choisi. L'Ukraine progresse sur le champ de bataille. Les Russes commencent à pâlir. Les relations avec Washington s'améliorent. L'expertise ukrainienne séduit. Mais on le sait, une seule carte suffit à provoquer l'effondrement du château. Et on le sait aussi, il en est plus d'un qui profiterait des ruines.
6: Et les guerres, les conflits, les crises provoquent souvent la fuite. Mais pour qui pour accueillir les demandeurs d'asile ? En Belgique, un Palestinien a été privé de liberté après s'être rendu à l'Office des étrangers.
11: C'est une pratique étonnante que commente Le Soir dans son édito du jour. Introduire une demande de protection internationale, répondre à une convocation de l'Office des étrangers, s'y présenter de bonne foi et être privé de liberté. Voilà comment le journal résume la situation. Récemment, un homme d'une trentaine d'années, palestinien, vivant avec sa femme, attendant un enfant, a été privé de liberté juste après son audition. Il est l'un des 68 individus placés en centre fermé après avoir honoré un rendez-vous à l'office, et ça depuis le début de l'année. Le demandeur d'asile est devant un dilemme. Honorer ou non une convocation, risquer ou non la détention. Et voilà la Belgique qui alimente la clandestinité, dit Le Soir. Clandestinité que sa politique migratoire prétend pourtant combattre, écrit encore le journal.
6: Merci beaucoup Katharina Le Thor. On vous retrouve à 9h30 pour les bonnes colonnes dans ce studio. On poursuit en musique avec Olivia Dean, voici Baby Steps.

0: Baby Steps, c'était la voix envoûtante de la Britannique Olivia Dean. 7h41 et cette question, comment mieux se préparer au feu? Cette question agite la Belgique, vous le savez, mais aussi tous les autres pays qui ont été marqués par des incendies cet été, de la France à la Croatie en passant par l'Espagne ou la Grèce. Bonjour Myriam Ball.
1: Bonjour.
0: Ça en fait un vrai sujet politique européen.
1: Oui, et qui s'est invité sans surprise dans certaines questions de la presse à la Commission européenne cette semaine. Alors vous évoquez les feux, mais on a aussi eu de la sécheresse et puis les vagues de chaleur aux quatre coins de l'Europe cet été, avec une surmortalité. 10 000 décès excédentaires seraient à comptabiliser pour le seul mois de juin dans toute l'Union européenne. Bref, pour tous ces phénomènes liés au changement climatique, un journaliste de l'AFP a interpellé la Commission européenne sur ses politiques climatiques. Et voici ce que la Commission répond par la voix de sa porte-parole.
2: Nous voyons que cette année, nous traversons une saison particulièrement rude. Nous voyons les effets du changement climatique et nous savons que l'Europe se réchauffe deux fois plus vite que les autres continents.
1: Voilà un constat clair et la Commission a enchaîné. Elle prépare une proposition pour les prochains mois.
3: We are preparing a European integrated framework for climate resilience.
2: Nous préparons un cadre européen intégré pour la résilience climatique, pour en substance renforcer la résilience climatique de l'Europe. Et nous allons l'intégrer dans toutes les politiques, comme l'environnement, l'agriculture, la santé, etc.
0: Bon, Myriam, concrètement, qu'est-ce que c'est un cadre européen intégré pour la résilience climatique ?
1: Alors d'abord, résilience, c'est un mot qu'on entend beaucoup hein, pour dire la faculté de parvenir à encaisser et à rebondir. Un cadre intégré dans le jargon européen, ça c'est un texte qui fixe une approche, une direction à suivre à travers un peu toutes les politiques. Par exemple, si on légifère sur l'urbanisme, on peut imaginer une obligation d'inclure certains réflexes de construction pour rafraîchir les villes. Ou en agriculture, les projections de hausse de température pourrait inspirer certains subsides. Autre exemple possible, la Commission suit de près les budgets des 27 États européens. Elle pourrait les inciter à mieux anticiper les coûts du risque climatique. Alors, on ne connaît pas encore le détail de ce texte, mais donc c'est un peu l'idée.
0: Et donc, c'est l'idée de mieux s'adapter au risque, moins le subir.
1: Oui, et c'est ce qui suscite aussi certaines critiques, parce que les scientifiques du GIEC ont établi qu'il faut agir en même temps à deux niveaux. S'adapter, oui, et atténuer le changement climatique, réduire ses causes en amont, donc les émissions de gaz à effet de serre. Or, sur les politiques pour atténuer, décarboner, eh bien cette même Commission européenne a plutôt rétropédalé. Et elle est donc critiquée pour avancer et freiner en même temps.
0: Et des coups de frein sur le fameux Green Deal, par exemple.
1: Oui, c'est ça, le fameux pacte vert qui était porté par la Commission précédente pour viser la neutralité carbone en 2050. Alors cet objectif-là n'a pas changé, mais une série de mesures qui devaient permettre d'y arriver ont été récemment allégées ou retardées. Alors on se souvient surtout des nouvelles voitures à essence ou diesel. Leur vente ne sera plus interdite en 2035. Mais il y a eu d'autres assouplissements ou d'autres retardements, par exemple sur la déforestation, sur les émissions de méthane, qui est un gaz à effet de serre. Et donc certains efforts ont été ralentis sur les causes du réchauffement climatique. Un peu comme si l'Europe, en même temps aujourd'hui, renforçait et affaiblissait son bouclier climatique.
0: Merci beaucoup Myriam Ball pour cet éclairage. On aura compris qu'il n'y a pas que chez nous qu'on s'interroge sur les politiques climatiques efficaces. 7h45, on retrouve Mélanie Pousseur à Pérex. Comment ça se passe, Mélanie, sur les routes?
4: Eh bien, Sarah, on fait le point sur les chantiers et on retient 10 minutes en plus à l'approche d'Eossard sur la E40 dans chaque sens, donc aussi bien vers Loncin que vers l'Allemagne. Plus 10 minutes aussi à l'approche de Woluwe-Saint-Etienne. Nous sommes là sur la E40 en direction donc de Bruxelles. Vous perdez également 10 minutes décidément de Wemel à Zaventem, c'est donc en direction du Carrefour Léonard, prudence sur le ring de Bruxelles. On nous signale un objet encombrant sur la E411 à hauteur de Perroué en direction de Namur. C'est un morceau de pare-choc qui encombre la voie de droite. Grande prudence donc à l'approche de Perroué, E411 direction Namur. Et puis sur le rail, sachez que la circulation est rétablie entre Tournai et Leuze. Il y a maintenant des retards entre Bruxelles Nord et Louvain.
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0: Depuis vendredi et le déclenchement de l'incendie dans les Fagnes, on vous a beaucoup parlé des pompiers et un peu moins de la protection civile. Pourtant, la présence de ce service de secours est tout aussi essentielle. C'est donc l'occasion de faire le point sur ses missions et ses moyens. À l'heure de la multiplication des phénomènes climatiques extrêmes, sont-ils encore adaptés ? Bonjour Mélanie Joris.
5: Bonjour Sarah, bonjour à toutes et tous. Et puis bonjour Nicolas Toutz.
6: Bonjour.
5: Bonjour. Vous êtes donc le directeur de la protection civile et chef de l'unité opérationnelle de Crisnay. Et vous nous écoutez en direct depuis le centre de crise de Vautem. Alors peut-être la première question qui intéresse tout le monde ce matin, c'est de savoir quelle est la situation dans les Fagnes.
6: Alors actuellement, j'ai eu mon capitaine qui est sur place au poste de commandement opérationnel. La situation est stable, le feu est contenu, en tout cas on peut faire le périmètre du feu avec des véhicules. Et donc le fait qu'il y ait plu abondamment cette nuit nous donne de l'espoir pour que les opérations puissent en tout cas se continuer dans des bonnes conditions.
5: De la pluie, mais qui rendait aussi plus difficiles les interventions, notamment avec des sols plus boueux et l'impossibilité de déclencher les moyens aériens.
6: Alors, les sols plus boueux, ça c'est clair. Donc, beaucoup de chemins ont dû être réempriérés par les services des travaux. Les moyens aériens ont bien volé hier. Donc, en fait, c'est quasi le premier jour hier où tout l'ensemble des moyens aériens ont pu voler. Donc, c'est-à-dire, huit moyens aériens ont volé hier sous la supervision de l'hélicoptère de la police fédérale pour, bien sûr, éviter tout accident. On espère que le climat aujourd'hui permettra de nouveau ces vols et fin de journée, on aura vraiment une vue globale de la situation.
5: Donc on peut être optimiste pour la fin de journée et pour un week-end peut-être un tout petit peu plus calme pour les hommes et pour les femmes qui sont sur le terrain.
6: En tout cas, je l'espère. Nous sommes toujours tributaires de la météo.
5: Alors, on a beaucoup parlé, on l'a dit, du travail des pompiers, des agents du DNF, et puis beaucoup moins de celui de la protection civile, sans doute par méconnaissance de vos missions. Alors, c'est l'occasion de refaire le point sur ces missions. Dans le cadre de cet incendie précisément, quelles sont les missions de la protection civile ?
6: Alors, la protection civile est un service de secours fédéral qui vient en renfort des services d'incendie, mais aussi des services de police. Actuellement, dans les Fagnes, nous avons placé le poste de commandement opérationnel multidisciplinaire sur le terrain avec des opérateurs, ce qui permet d'avoir des liaisons entre le terrain et le centre de crise. Nous avons bien sûr renforcé l'ensemble des moyens pour les pompiers en citerne, puisqu'il fallait une très grande quantité d'eau, avec aussi des moyens d'extinction, puisque nous avons des lance-canons sur nos citernes. Nous avons aussi fait des points de ravitaillement pour les hélicoptères de la police fédérale et pour les hélicoptères norvégiens, c'est-à-dire que nous plaçons à des endroits stratégiques des piscines où les bambi-buckets, c'est-à-dire les seaux qui sont en dessous des hélicoptères, puissent puiser l'eau au plus près de l'incendie pour éviter des trop grands déplacements, des trop grandes rotations. Et bien sûr, quand il n'y a plus les moyens aériens qui volent la journée, la nuit, nous volons avec nos drones thermiques pour avoir un état de la situation et pour mieux avoir une vision périphérique de l'incendie.
5: Oui, on annonçait justement que ce matin, les drones allaient encore entrer en action. Ils sont en action depuis le début de l'incendie. À quoi est-ce qu'ils servent ?
6: Alors, les drones, ils sont en action uniquement la nuit. Donc, pour éviter, bien sûr, des problèmes entre les moyens aériens et les drones, nous avons décidé que les moyens aériens volaient la journée, et donc l'hélicoptère de la police fédérale peut faire des reconnaissances la journée, et les vols ne volent que la nuit. Alors, les vols de nuit des drones ne servent uniquement de voir les points chauds importants dans le cadre des feux des Fagnes.
5: C'est pour les cartographier, et puis pour après, ensuite, entrer en action pendant la journée ?
6: Tout à fait, et pour avoir un plan opérationnel le lendemain matin avec les hélicoptères et les moyens aériens.
5: Alors on comprend, donc le rôle de la protection civile, c'est surtout un grand rôle de coordination, de gestion des moyens. Sans la protection civile, en fait, les pompiers seraient moins efficaces.
6: Alors, je ne dirais pas ça. La coordination des moyens est toujours dans les mains des pompiers. Ce qu'il y a, c'est qu'on apporte des moyens spécifiques complémentaires face à des événements qui sont hors normes. Et notamment, nous sommes un point central pour le mécanisme européen de protection civile. C'est car par ce biais, donc par la protection civile, nous déclenchons les moyens européens du mécanisme européen de protection civile, ce qui a permis la mobilisation des avions et d'experts européens dans le cadre des feux d'espace naturel. Et donc, grâce à ce mécanisme et par le biais de la protection civile, les moyens aériens sont venus sur le territoire.
5: Et on l'a dit, hein, donc des moyens aériens qui viennent de Suède, de Norvège. Est-ce que tous ces moyens en présence ont été suffisants, optimales? Là, aujourd'hui, ça fait donc 6 jours que le feu a démarré. Est-ce qu'il nous a manqué quelque chose? Ou est-ce que c'est normal vu l'ampleur de l'incendie?
6: Alors, il faut relativiser le fait, bon, l'ampleur de l'incendie, on est plus ou moins à 3000 hectares, si on compare des incendies qui se sont passés en Espagne ou en France. Le problème majeur qu'il y a eu ici, c'est bien sûr les conditions météo. Sans les conditions météo bonnes, on ne peut pas voler, et donc on se limite avec les moyens terrestres. Maintenant qu'on peut voler, et bien sûr, l'efficacité de ces moyens aériens ont été démontrées. Maintenant, la surface 3000 hectares est relativement, entre guillemets, réduite. Et donc, faire voler 9 moyens aériens sur une surface, sur une telle surface, c'est un challenge, puisque nous avons quand même 5 nationalités à coordonner. Et donc, c'est ça la difficulté. Donc, au tout début des opérations, il était difficile de faire voler ensemble tous ces moyens aériens. Donc, des briefings importants de sécurité sont réalisés le matin pour éviter justement qu'il y ait des collisions. Si on peut se rappeler, en Grèce, on a eu une collision entre 2 hélicoptères. Et bien sûr, on veut éviter ce genre de problème. Donc, chaque service a un briefing de sécurité le matin et aucun secteur, en tout cas, aucun secteur de travail ne peut être croisé par d'autres pilotes et par d'autres moyens aériens.
5: On ne va évidemment pas risquer le suraccident. Alors, dans l'actualité, on a aussi noté cet après-midi, hein, cette réunion de la commission intérieure de la Chambre. La question des moyens va être au centre des débats. Le ministre de l'Intérieur, Bernard Quintin, va devoir y répondre. Aujourd'hui, à l'heure actuelle, est-ce que la protection civile a assez de moyens pour assurer ses missions, ses différentes missions?
6: Alors, les missions de la protection civile, la protection civile a subi une grosse réforme en 2019. On est passé de 6 unités à 2 unités. Actuellement, nous sommes 212 opérationnels professionnels. Mais face en fait au changement géopolitique, face au changement climatique, il faudra sûrement redimensionner la protection civile pour faire face aux défis de demain. Et donc, j'espère que cette situation permettra en tout cas de revoir la position sur les moyens de la protection civile. Nous manquons quand même assez bien de personnel et de moyens matériels pour faire face au futur. Aux défis futurs.
5: On peut le rappeler, hein, donc avant 2019, vous le disiez, 6 unités, Yabek, Brascaart, Liedekerk, Christnay, Glin et Libramont. Et puis, à partir de 2019, plus que 2 unités, à Brascaart et à Christnay. Parfois, on se demande si ces 2 unités, géographiquement parlant, sont bien positionnées. On voit que c'est plutôt dans l'est du pays. S'il devait se passer quelque chose à l'extrême ouest, est-ce que ça pourrait être une difficulté?
6: Alors, je vais relativiser sur la position des unités, sachant que dans une grosse opération, les premiers sur place sont les pompiers. Les pompiers doivent faire leur reconnaissance, ils doivent évaluer les moyens qu'ils sont nécessaires, ils vont mettre leurs moyens propres en œuvre, ils vont appeler les moyens des zones de secours à côté. Et donc, tout ça, ça prend un certain temps. Donc, je pense qu'on peut améliorer l'appel à la protection civile pour gagner du temps. Mais la position des unités, oui, bon, c'est toujours préférable d'avoir plus d'unités sur le territoire. Nous sommes quand même un petit pays, et en comparaison avec la France possède uniquement 4 unités de sécurité civile, 3 sur le territoire national et une en Corse. Donc, par rapport au territoire français, bon, on peut dire que 2 unités en Belgique, c'est déjà pas mal. Maintenant, je pense qu'on doit améliorer l'appel à la protection civile pour gagner encore du temps pour arriver sur les lieux de l'intervention.
5: C'est ça, parce qu'à l'heure actuelle, donc, si je vous comprends bien, ce ne sont pas tant les kilomètres qui posent problème, mais c'est les premières minutes qui comptent. Et les premières minutes, ce sont les pompiers, c'est eux qui font un état des lieux. Et ensuite, éventuellement, vous êtes appelés en renfort.
6: Tout à fait. Donc, c'est ce qui est le plus important. Nous, on souhaite à l'avenir d'avoir un appel beaucoup plus rapide afin de gagner du temps sur ce trajet. De toute façon, il faut organiser les secours sur les lieux. Ça prend du temps. Il faut avoir une reconnaissance. Il faut évaluer les moyens. Et donc, pendant cette évaluation et pendant cette reconnaissance, nous pourrions être déjà appelés pour gagner du temps sur le trajet.
5: Est-ce qu'en termes de moyens également, il y a du matériel? dont vous ne disposez pas à l'heure actuelle. Et dans un monde idéal où les cordons de la bourse ne seraient pas aussi serrés qu'à l'heure actuelle, on pourrait faire des achats.
6: En fait, on avait dimensionné notre matériel pour faire face à nos missions. On voit que les missions évoluent, et notamment ici, dans les grandes quantités d'eau qui vont être nécessaires dans le futur, que ce soit pour l'extinction de feux d'espace naturel, mais c'est aussi pour faire face à la sécheresse. Il faudra faire face aussi à des incendies de type industriel ou d'usines de traitement de déchets. On l'a vu cette année. En fait, le climat, quand il fait très chaud, met à rude épreuve les entreprises aussi, les stockages qui peuvent prendre feu. Et donc, je pense qu'une capacité en eau importante, donc c'est-à-dire des citernes de grande capacité avec des moyens d'extinction lourds, seront à mon avis dans l'avenir des achats judicieux, au même titre que des pompes de très gros débit pour faire face aux inondations qui seront aussi plus importantes à l'avenir.
5: Parce qu'à l'heure actuelle, on l'a vu dans les différents reportages que nous avons réalisés, ce sont souvent les agriculteurs qui sont venus en soutien avec leurs tracteurs et leurs énormes citernes. Ça a été une aide indispensable, précieuse.
6: Alors, dans ce cas-ci, c'est indispensable. Pour vous donner une image, dans les premiers jours, c'est 2000 mètres cubes d'eau qui ont été qui ont été fournis par les agriculteurs. Il fallait une grande capacité d'eau, justement pour mouiller les abords de l'incendie, donc par les routes qui étaient praticables par des tracteurs. Même certaines routes n'étaient pas praticables par des véhicules 4x4 des pompiers ou de la protection civile. Donc oui, cette aide a été indispensable dans le début de l'incendie et encore maintenant, puisqu'on arrose en grande quantité les abords de l'incendie pour pas qu'il passe les routes et qu'il se propage.
5: Donc en fait, les moyens civils sont plus adaptés que des moyens spécialisés des pompiers et de la protection civile pour ce genre de situation précise où le feu prend autant d'ampleur sur un tel périmètre.
6: Mais en fait, c'est la configuration des lieux, des

0: la stratégie et les premiers moyens par les services de secours et une aide par des services privés ou par les agriculteurs. Je pense que ça a extrêmement bien fonctionné et c'est un modèle qui a fonctionné également en France.
1: Est-ce que ce phénomène, cet été particulier, peut servir de wake-up call en anglais, de signal de prêt à se lancer dans l'action, notamment pour refinancer, pour obtenir plus de moyens? Est-ce que c'est très cynique de le dire comme ça, mais est-ce que cet été peut être un effet d'aubaine?
0: En tout cas, cet été va peut-être remettre en question le fait que le changement climatique est bien à notre porte et qu'il faut dimensionner maintenant les moyens des services de secours et notamment de la protection civile pour faire face à ces changements climatiques qui seront à l'avenir plus fréquents et plus violents.
1: Parce que la protection civile, on le rappelle aussi, elle est présente sur d'autres situations. Vous me disiez, c'est une défense passive en fait.
0: Alors, il faut la création de la protection civile, à l'époque, elle a été créée pour sortir les victimes des décombres lors de bombardements armés. Donc, on est très spécialisé aussi dans le sauvetage de personnes coincées dans des décombres si un bâtiment s'effondre. Après ça, on a actionné la protection civile plutôt pour tous les moyens de lutte contre les problèmes chimiques, bactériologiques, radiologiques et nucléaires, parce qu'on était du temps de la guerre froide et donc on avait peur que nous soyons bombardés par des bombes avec des matières radioactives ou nucléaires. Le changement politique avait changé à l'époque et on a redimensionné la protection civile pour renforcer les corps d'incendie. Entre-temps, il y a eu la réforme des services d'incendie qui s'est organisée en zone de secours. Donc, les moyens de la protection civile, ou en tout cas la demande des services de secours vers la protection civile, ont diminué parce qu'ils se sont mieux organisés en zone. Et donc, la protection civile a commencé à vraiment se spécialiser dans du matériel très lourd, du matériel très spécifique, que l'on ne va pas acheter partout et qui est disponible en renfort de l'ensemble des services d'incendie, mais aussi des services de police pour certaines opérations.
1: Et on souhaite que cette spécialisation elle reste bien développée et que vous puissiez encore être formé. On vous remercie, colonel Nicolas Toutz, directeur de la protection civile et chef de l'unité opérationnelle de Crisney. On vous souhaite encore beaucoup de courage sur cet incendie.
2: Merci beaucoup, Mélanie Joris, pour cet entretien. Il est 8h. À la une de l'actualité, la pluie n'a pas aidé à étouffer les flammes.
3: Au contraire, dans les Fagnes, les intempéries de la soirée d'hier ont plutôt compliqué le travail des pompiers. Ce matin, les opérations se poursuivent. Un drone doit survoler l'incendie pour identifier les zones prioritaires. Légitime défense ou acte de vengeance, le tribunal correctionnel de Namur rend aujourd'hui son jugement dans l'affaire Lenocci. Connaissez-vous votre temps d'écran, le nombre d'heures passées chaque jour à scroller sur les réseaux sociaux? Nous sommes beaucoup à être addicts à notre smartphone. Et puis une troisième Coupe du Monde démarre ce jeudi dans le Brabant Wallon, celle du para-hockey.
2: Un point sur la météo, c'est avec Denis Collard.
4: Météo plus calme pour ce jeudi, avec de belles éclaircies sur l'ouest et le centre en matinée, des nuages bas qui persistent un peu sur l'est et le sud. Et puis cet après-midi, éclaircies pour tout le monde, retour d'averses par le littoral et sur le centre du pays. Averses moins marquées qu'hier, température de 19 à localement 22 degrés.
2: Le grand journal de 8h vous est présenté par Eva Secker. Bonjour Eva.
5: Bonjour.
2: Une nuit compliquée pour les pompiers dans les Fagnes.
5: Ils ont dû composer avec les éléments. Hier soir, la pluie s'est abattue en grande quantité dans les Fagnes et avec elle, des vents violents compliquant le travail des pompiers qui ont dû créer des accès pour que les secours et les engins puissent se rapprocher des foyers. Récit de la soirée avec Martin Bilterreis.
6: Le spectacle est impressionnant. La pluie qui tombe en quantité sur la tourbière brûlante et surchauffée se vaporise quasi instantanément. Des nuages se forment, de quoi gêner la visibilité pour les équipes d'intervention qui ont tourné au ralenti hier soir. Sans compter que ces averses ont aussi rendu plus difficile l'accès à certains foyers de l'incendie, de quoi alourdir un peu plus encore la tâche des pompiers déjà éreintés, comme le souligne Tony Osmans, porte-parole pour la province de Liège.
7: Ça peut générer des tracas pour les véhicules qui doivent intervenir sur un terrain très boueux, ainsi que pour les hommes qui doivent intervenir à pied. C'est très lourd, c'est très fatigant.
6: Il a donc fallu réévaluer la praticabilité des terrains et parfois adapter les engins déployés sur place. Mais les pluies d'hier soir ont encore accentué un autre danger.
8: Il y a aussi le phénomène des arbres qui tombent depuis plus d'un jour. jours maintenant.
6: Stéphanie Ernoux est porte-parole pour le service public de Wallonie.
8: C'est tout d'abord effectivement les racines qui ont pris feu et donc qui ont affaibli ces arbres. Et effectivement, on a eu ici en fin de journée des rafales de vent assez importantes. Donc ça, c'est vraiment aussi un point critique.
6: Aujourd'hui, pour assister les pompiers au sol,

0: Tous les moyens aériens pourront être déployés au-dessus de la zone si la visibilité le permet.
1: Martin Bilterès avec Nathan Gerlache. Hier, les habitants des deux localités de Butchenbach qui avaient été évacués ont pu regagner leur domicile. Et ce matin, encore 200 pompiers sont engagés dans les opérations. Fioril Michaud, l'objectif du jour est d'identifier les zones prioritaires.
2: Oui, dès que les conditions le permettront, le département Nature et Forêt sortira son drone pour avoir une vision actualisée de la situation. Il permettra également de cibler les interventions aériennes tant espérées par les pompiers. Les agents du feu aimeraient beaucoup faire usage des hélicoptères de la police fédérale et du fameux Chinook néerlandais, mais il faut que la météo le permette. Pour rappel, le feu est toujours contenu, mais loin d'être fixé. Et malgré la pluie de cette nuit, de nombreux endroits continuent de brûler avec plusieurs reprises. C'est d'ailleurs l'objectif premier des pompiers aujourd'hui, surveiller les potentiels nouveaux départs de feu. Pour y arriver, les pompiers tentent encore de s'enfoncer sur ce terrain presque impraticable. Le travail pour fixer l'incendie est donc loin d'être terminé.
1: Des explications de Fioril Michaud. Et l'incendie dans les Fagnes a poussé le monde politique à écourter ses vacances. Une séance extraordinaire de la commission de l'intérieur se tient cet après-midi à la Chambre pour gérer cette situation exceptionnelle et tenter d'en tirer les enseignements. Les violents orages d'hier ont en fait touché tout le sud et l'est du pays. Les pompiers ont dû intervenir à de nombreuses reprises pour des caves inondées ou des arbres couchés en province de Liège et de Luxembourg. À Bullange, une maison a été détruite, à moitié effondrée à cause d'un arbre déraciné. Il n'y a pas eu de blessés. Ces intempéries, elles arrivent après des semaines de sécheresse et de forte chaleur. L'été très sec que nous connaissons affaiblit nos chênes wallons. Ces arbres majestueux sont, paraît-il, malades dans le sud du pays. Mais dans certaines communes, l'exploitation de leur bois représente une ressource économique. Pour cette raison, et aussi pour la biodiversité, l'état des chênes wallons est surveillé de près. Reportage à Civry dans la botte du Hainaut avec Laurie Cailloub et Nicolas Rondelet.
3: Un tiers du territoire de Civry-Rance, c'est de la forêt. L'échevin de l'environnement, Alain Lallemand, est un ancien responsable du DNF, le département nature et forêt de la région wallonne. Son constat est sans appel.
4: Sur le terrain, on voit des chênes petits, moyens, gros, ben sont complètement secs sur pied, ils ont perdu tout leur feuillage, ça crève partout.
3: Actif sur le territoire de Chimay, Thomas Puissant, chef de cantonnement du DNF, précise ses propres observations.
5: Des décollements d'écorce, de la vie d'insectes sous cette écorce, l'apparition de champignons. Donc une fois que les racines sont impactées, ben là on impacte la capacité de l'arbre à mobiliser l'eau dans le sol.
3: Le chêne, le roi de nos forêts, est un bien précieux, autant écologiquement qu'économiquement. Tanguy Dardenne est le bourgmestre de Chimay.
6: Le chêne est l'essence dominante et aussi la mieux valorisée, forcément ça a un impact d'une année à l'autre qui tourne aux alentours de 500 000 euros. On a comme ça 6-7% de notre recette qui est menacée, ce qui est fort important.
3: À Civry, on va tenter de planter des chênes non indigènes. 900 arbres de Franche-Comté et de Bourgogne ont été commandés.
1: Le tribunal correctionnel de Namur doit rendre son jugement ce jeudi dans le dossier de Grégory Lenocci. En juillet 2025, Grégory Lenocci a tabassé un de ses voisins parce qu'il le suspectait d'abus sexuels sur son beau-fils de 6 ans. Le parquet réclame 17 ans de prison pour tentative d'assassinat, François-Louis.
7: Grégory Lenocci a filmé l'agression de son voisin et revendiqué son geste en publiant la vidéo sur les réseaux sociaux, ce qui a entraîné une vague d'appels à la vengeance privée contre les pédocriminels. En demandant une condamnation sévère de 17 ans de prison, le parquet de Namur veut clairement réaffirmer un principe fondamental de la justice moderne : nul ne peut se faire justice lui-même. Mais le juge du tribunal correctionnel de Namur a aussi entendu les avocats de la défense. Grégory Lenocci n'aurait pas voulu tuer son voisin, Marc P., persuadé que son beau-fils de 6 ans a été abusé sexuellement, il aurait perdu le contrôle de ses nerfs. Le tribunal pourrait même, selon ses avocats, acquitter Grégory Lenocci, victime d'une contrainte irrésistible. Le jugement sera rendu ce jeudi matin, avec en toile de fond un second procès, celui de Marc P., le voisin tabassé. Il a été renvoyé devant le tribunal correctionnel pour abus sexuels sur mineurs, mais il est dans un état végétatif depuis l'agression de Grégory Lenocci et son procès n'aura peut-être jamais lieu.
1: À moins d'une semaine de la rentrée, la réforme sur les deux heures supplémentaires imposées aux professeurs du secondaire produit déjà ses effets. Beaucoup de jeunes enseignants perdent des heures quand ce n'est pas toutes leurs heures. Laurine enseigne les mathématiques. Elle est nommée dans la même école depuis 6 ans, mais cette année, elle sera désormais sur 2 autres établissements. Marc Cirlerot l'a rencontrée.
8: En juin, j'ai appris qu'il ne me restait que 2 heures dans mon école où je suis depuis quelques années. C'est tout ce que je savais en juin. Et ici, je viens d'apprendre qu'on m'avait trouvé une place pour combler mes heures dans une école qui a 2 sites différents. Donc, je serai sur 3 sites cette année.
9: Est-ce que certains ne vont pas dire, ils se plaignent toujours, les profs, ils gardent leurs heures, ils ne sont pas licenciés, ils se plaignent. Quand vous dites ça, vous réagissez comment ?
8: Ok, j'aurai mon salaire à la rentrée toute l'année prochaine. Normalement, je suis sécurisée. Mais voilà, enseigner, c'est pas juste rentrer dans une classe et donner son cours de maths. Derrière, y a un groupe enseignant, une équipe, on se serre le coude, on s'entraide et là, je repars de rien. Moi, ça fait 6 ans que je suis dans cette école-là. J'ai une collègue, ça fait 10 ans. Elle a plus un temps plein à l'école, donc toutes les situations sont compliquées.
1: Certains outils censés protéger les ados sur Instagram étaient conçus pour échouer. C'est ce qu'a affirmé un ancien ingénieur de Meta, responsable dans le passé de la sécurité des utilisateurs au procès de l'entreprise qui se déroule actuellement aux États-Unis. L'entreprise Meta est soupçonnée d'avoir programmé ses applications pour appâter les jeunes, pour les rendre accros. L'occasion aussi de questionner le temps qu'on passe sur notre téléphone, les heures perdues à scroller sur les réseaux sociaux. Alors, pour limiter sa consommation, chacun a sa méthode, Rémi Fassin et Hugo Deric.
10: Une notification, un moment d'ennui et le premier réflexe est souvent le même. Allumer son téléphone et commencer à scroller. D'ailleurs, vous l'avez peut-être regardé en entendant le son du début de ce reportage.
11: On reçoit un message sur le téléphone, donc on regarde. Puis d'un coup, on est sur le téléphone, on se dit « Ah, c'est marrant, il y a une notification de tel truc » et puis c'est un engrenage sans fin.
10: Face à cette mauvaise habitude, certains tentent de limiter leur consommation.
12: J'ai mis une limite d'écran sur certaines applications sur mon téléphone.
13: Chaque semaine, j'ai la notification de téléphone qui me dit « Ah, autant d'heures d'écran passées ». J'essaie de me dire, ok, je vais essayer d'un peu limiter ça la semaine d'après.
12: J'essaye de mettre mon téléphone loin de moi, mais c'est bizarre, il se rapproche toujours de moi comme ça, tout seul.
10: D'autres astuces sont également proposées, comme désinstaller l'appli après chaque utilisation ou mettre en avant son temps d'écran sur la page d'accueil. Emilio, influenceur dans ce domaine, explique les dangers dans une de ses vidéos.
14: Déjà, une perte de temps colossale, hein, tu peux facilement gaspiller 2-3 heures de chacune de tes journées. Ensuite, une diminution de ta capacité de concentration jusqu'à ce qu'elle soit inférieure à celle d'un poisson rouge. Et puis enfin, c'est connu, les réseaux sociaux te déciment littéralement ton estime de toi parce que tu vois tout le temps des gens qui ont une vie géniale.
10: Selon les addictologues, avec les algorithmes, les stimuli sont à l'infini. Vous sécrétez une petite dose de dopamine et c'est à ce moment-là que le cercle vicieux commence. Et oui, ça c'est toujours une notification dans le reportage.
1: Et dans le procès contre Meta, 4 États américains réclament à l'entreprise près de 200 milliards de dollars de pénalités. L'indignation aux 4 coins du monde après les déclarations choquantes du ministre de la Sécurité israélien. Des propos, je cite, inacceptables, dangereux et graves. La figure de l'extrême droite Itamar Ben-Gvir a appelé à éliminer chaque nuit 30 à 40 Palestiniens de Gaza. Des propos immédiatement condamnés dans le monde arabe, mais aussi par le chef de l'ONU, la France, l'Allemagne et la Belgique. Le ministre des Affaires étrangères, Maxime Prévost, rappelle que ce n'est pas un dérapage isolé et demande une réponse européenne forte contre cet Israélien. Déjà persona non grata en Belgique, Omar Waman, ses propos chocs ont été tenus dans un podcast animé par une ancienne otage du Hamas.
15: Au cours de l'entretien, Ben-Gvir dénonce notamment la baisse des opérations militaires israéliennes dans la bande de Gaza et défend le retour à des frappes ciblées dans l'enclave avant d'appeler à tuer quotidiennement plusieurs dizaines de Palestiniens.
16: Maintenant, il faut faire des éliminations ciblées à Gaza. Chaque nuit, en descendre 30 ou 40. Il y a des gens qui ne sont pas des êtres vivants. Ils n'ont pas besoin de vivre. Ce ne sont pas non plus des humains. Je leur donne de l'honneur en les appelant des humains.
15: Une déclaration virulente d'Itamar Ben-Gvir qui n'a pas autorité sur l'armée israélienne et ne peut donc pas ordonner directement des frappes à Gaza. Mais son influence politique reste importante au sein du gouvernement de l'État hébreu. Ben-Gvir a également appelé à l'émigration massive des Palestiniens et au retour des colonies dans l'enclave. Des positions radicales qui creusent davantage les divisions au sein de la société israélienne et suscitent l'inquiétude de la communauté internationale.
1: Les explications de Omar Waman de Radio France.
17: 3 Coupes du Monde ont lieu en ce moment dans le Brabant Wallon.
1: Et on vous parle déjà depuis le week-end dernier de la Coupe du Monde hockey à Wavre. Hier, les Red Lions se sont qualifiés pour la 2e phase de groupe. groupe. Les hockeyeurs belges ont battu la Malaisie 5-3. Ce soir, ce sont les Red Panthers qui disputent leur troisième match de poule face à l'Irlande. Pour se qualifier, les joueuses belges doivent prendre les 3 points de la victoire ou le point du partage. Et puis, une troisième Coupe du Monde commence aujourd'hui à Louvain-la-Neuve, celle de para-hockey. C'est la première de l'histoire et la Belgique a pas mal d'ambition, Thomas van der Linden.
18: La pression monte lors du dernier entraînement des Red Giants, notre équipe nationale de para-hockey, prête à lancer sa Coupe du Monde. Axel Guimain, coach des Red Giants.
19: C'est le premier tournoi pour nous international en Belgique, donc c'est top parce que voilà, toutes les familles vont venir, des amis, des connaissances. Donc ça, bon, ça apporte une petite pression pour eux. Mais donc voilà, oui, je crois qu'ils sont impatients de montrer ce qu'ils savent faire.
18: Cette équipe belge de para-hockey qui est mixte, 12 garçons et 4 filles, est une habituée des podiums européens. Du coup, les ambitions sont élevées malgré la pression de jouer à la maison. Zoé, Red Giant.
20: Pour avoir une médaille, tout simplement.
21: Pas une couleur précise ?
20: La dorée.
18: Au total, ils sont 14 pays à participer à cette toute première Coupe du Monde de l'histoire du para-hockey. Une première qu'on doit à la Fédération belge. Justine Maillard, responsable du développement Wallonie-Bruxelles à la Fédération belge de hockey.
22: Quand on a déposé notre offre à la Fédération internationale, on a déposé une offre qui incluait cette Coupe du Monde de para-hockey parce qu'on voulait vraiment offrir une Coupe du Monde inclusive.
18: Cette toute première Coupe du Monde débute ce jeudi et toutes les entrées sont gratuites. L'organisation espère attirer ainsi un maximum de visiteurs à Louvain-la-Neuve pour soutenir les Red Giants dans leur quête d'un premier titre mondial.
1: En cyclisme, l'Italien Jonathan Milan a remporté la première étape du Renewi Tour. Il s'est imposé au sprint. Tim Merlier a pris la troisième place. Cette épreuve 100% belge cette année se termine dimanche. L'étape du jour se déroule en Flandre occidentale. Et puis, c'est fait, c'est signé. Diego Moreira est maintenant un joueur du Milan AC. Le Diable Rouge, qui évoluait à Strasbourg, a signé un contrat de 5 ans pour un montant de plus de 50 millions d'euros.
17: Merci beaucoup Eva Secker pour ce grand journal de 8h. Vous avez évoqué la Coupe du Monde de hockey. On en reparlera un peu après 8h30 avec Christophe Reculé dans son carnet de route. 8h15, on retrouve Mélanie Pousseur au centre Perec. Est-ce que ça coince toujours dans les chantiers, Mélanie ?
23: Tout à fait, Sarah. Affirmatif. Nous avons là la zone en chantier, Votem Ossard, qui vous ralentit. Alors, on perd 10 minutes dans chaque sens. Dans le détail, entre Barchon et Les Ossards en direction de Loncin, entre Halleur et Les Ossards, c'est en direction de l'Allemagne. Prudence, patience dans ces chantiers. Autre chantier à l'approche de Sambreville. Là, ça se densifie sur la E42. C'est en venant de Namur en direction de Prudence aussi. Vers Bruxelles, et quelques fils entre Lembeek et Halle sur la E429 ou encore à hauteur de Woluwe-Saint-Etienne dans le chantier sur la E40. Et puis on termine par une bonne nouvelle avec rien à signaler au niveau du rail.
17: La météo, c'est avec Denis Collard. Retour à une météo un peu plus calme aujourd'hui, Denis.
24: Oui, Sarah, retour au calme ce matin, avec même de belles éclaircies qui commencent à se dessiner sur l'ouest et le centre. Par contre, on note la présence de nuages bas, c'est l'humidité résiduelle qui est un petit peu fixée sur les hauteurs de l'est et du sud. Ça prendra parfois toute la matinée pour se dissiper à d'autres endroits, donc ce sera une matinée quand même assez lumineuse. Puis cet après-midi, les nuages bourgeonneront un petit peu plus. On retrouvera déjà, dès ce matin, des averses sur le littoral, mais dans le courant de la journée, elles vont gagner également le centre du pays. Elles seront plus espacées qu'hier et elles pourraient même épargner l'est et le sud pour aujourd'hui. Le vent sera modéré de secteur sud-ouest et les températures afficheront de 19 à 22 degrés pour les maximes.
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17: Bonjour tout le monde, soyez les bienvenus si vous nous retrouvez à cette heure-ci dans Matin première. Vous faites bien, voici le programme de la prochaine demi-heure. On va prendre la direction de la Chine pour notre série consacrée au changement de vie. Nous irons à la rencontre de nomades digitaux, ces jeunes qui ont décidé de quitter leur emploi stable en ville pour travailler depuis la campagne grâce aux nouvelles technologies. Il sera ensuite question d'hommes augmentés, de quête d'immortalité dans l'épisode du jour du Bureau des complots. Peters et Jacobs s'intéressent aujourd'hui au transhumanisme, un mouvement particulièrement en vogue aujourd'hui dans la Silicon Valley. Après le petit journal de 8h30, on découvrira un métier méconnu aux abords des terrains à la Coupe du Monde de hockey. Christophe Reculé nous dira tout sur le rôle d'analyste vidéo. Et puis on retrouvera Ayrton Touahd pour sa séquence Retour à la source consacrée ce matin à l'acteur britannique Jason Statham. À bientôt 60 ans, il multiplie encore les rôles de redresseur de tort, toujours prêt à en découdre. À l'affiche de Mutiny cette semaine, on revient sur les états de service de l'acteur qui se destinait au départ à une toute autre carrière. Merci à toute l'équipe de Matin Première. Oriane Chau et Thibaut Jacques à la préparation. Elena Pantazidis à l'antenne. Xavier Mathieu et Paul Michel derrière la console. Merci à elles, merci à eux et merci à vous d'être fidèles à Matin Première. Allez, les médias francophones publics nous proposent tout cet été les portraits inspirants de personnes qui ont décidé de changer de vie pour retrouver du sens. Et cap ce matin, je vous le disais, sur la Chine, grâce à Radio France Internationale. À 2 heures de Shanghai, les rizières ont remplacé les gratte-ciel. Dans un village de la province du Zhejiang à Xuzhou, des dizaines de Chinois ont choisi de quitter leur emploi de bureau stable en ville pour devenir des nomades digitaux, ces jeunes qui utilisent les nouvelles technologie pour travailler à la campagne. Une tendance encore marginale, mais qui reflète une remise en question grandissante du modèle de réussite traditionnel. Reportage Cléa Broadhurst et Li Yang.
0: Pendant des années, la trajectoire semblait toute tracée. Obtenir un diplôme, décrocher un emploi stable, acheter un appartement, puis fonder une famille. Mais pour certains jeunes Chinois, cette promesse ne fait plus rêver. Yazi a 30 ans. Il y a quelques années encore, elle occupait un emploi classique en ville. Aujourd'hui, elle travaille à son compte et partage son temps entre plusieurs communautés de nomades digitaux.
2: J'ai commencé à réfléchir davantage à l'équilibre entre vie professionnelle et vie personnelle. J'avais surtout envie d'explorer qui j'étais vraiment. En ville, il est difficile de créer des liens au quotidien. J'avais certes des amis, mais ils travaillaient tous la semaine et on ne se voyait que le week-end. La plupart du temps, j'étais seule. Ici, les échanges sociaux se sont multipliés naturellement. C'est une expérience très enrichissante et agréable.
0: Le changement est suffisamment radical pour qu'elle ait choisi de ne pas en parler à ses parents.
2: Je ne leur ai pas dit que j'avais quitté mon emploi à temps plein, sinon ils m'auraient poussé à retrouver un travail classique.
0: Comme beaucoup de parents chinois, les siens associent encore la réussite à la stabilité professionnelle. Un décalage générationnel que l'on retrouve souvent dans ces communautés de nomades digitaux, où beaucoup racontent avoir dû justifier leur choix auprès de leur famille. Comme elle, plusieurs centaines de jeunes sont passés par ce village transformé en communauté de travailleurs indépendants. Le projet a été lancé en 2021 par Su Song.
4: Dans notre société, les jeunes sont éduqués à poursuivre la réussite conventionnelle. Bonnes études, bon emploi, classe moyenne, logement, famille. Ils réalisent que l'épanouissement personnel et émotionnel ne vient pas de cette réussite définie par la société. Il provient des liens d'amitié et de la vie en communauté, des choses que la ville ne propose plus.
0: Pour Mumu, 33 ans, cette prise de conscience est née dans son ancien bureau.
5: Je travaillais dans un espace sans lumière naturelle. Je passais mes journées devant un ordinateur à produire des contenus qui ne correspondaient pas à ce que je voulais exprimer. Quand je voyais le beau temps dehors, j'avais l'impression de gaspiller ma vie.
0: Aujourd'hui, elle gagne moins qu'avant et ses revenus sont parfois instables. Mais elle affirme avoir retrouvé quelque chose de plus important, le contrôle de son temps.
5: Je ne me sens plus simplement comme une travailleuse exploitée, je me sens comme une personne qui vit pleinement.
0: Cette liberté a toutefois un prix. Lily a elle aussi quitté le monde de l'entreprise pour lancer ses propres projets dans cette région rurale proche de Shanghai.
20: Mes revenus sont plus faibles qu'auparavant et j'ai même moins de temps libre. Avant, j'avais 20 jours de congé annuel pour de longues vacances. Aujourd'hui, ce n'est plus possible.
0: Une réalité loin de l'image parfois idéalisée du nomadisme digital. Pourtant, elle ne souhaite pas revenir en arrière.
20: Je ne me voyais pas continuer mon ancien métier jusqu'à 50 ou 60 ans. Dans nos secteurs, la pression est très forte. Je n'avais tout simplement pas envie de continuer cette vie jusqu'à la retraite.
0: Le phénomène reste limité, mais il s'inscrit dans une évolution plus large de la société chinoise. Après des décennies de croissance rapide, certains jeunes cherchent désormais un autre équilibre. Pour eux, la réussite ne se résume plus uniquement à la carrière, au logement ou au niveau de revenu. Selon Su Song, cette évolution n'aurait d'ailleurs pas été possible sans l'amélioration générale du niveau de vie.
4: Grâce à une certaine sécurité économique, beaucoup peuvent désormais prendre le risque d'arrêter un travail qui ne leur plaît plus pour réfléchir à ce qu'ils veulent vraiment faire.
0: Mais le travail n'est pas la seule raison de leur départ. Pour Su Song, les grandes villes chinoises souffrent aussi d'un déficit de liens sociaux. Un paradoxe dans des métropoles de plusieurs millions d'habitants où de nombreux jeunes vivent pourtant dans un profond isolement.
4: Aujourd'hui, beaucoup vivent dans des immeubles où ils ne connaissent même pas leurs voisins. C'est une génération qui grandit dans la solitude.
0: Pour beaucoup, ces communautés servent autant d'espace de travail que de lieu de vie. À la campagne, les repas se partagent, les activités aussi. Une vie collective qui a convaincu Xi Sheng, ancien développeur informatique.
3: Avant, je rencontrais des gens, mais nos échanges restaient superficiels. Ici, j'ai rencontré des personnes avec qui je peux parler de mes projets, de mes rêves. J'ai aussi rencontré des personnalités très inspirantes.
0: Il affirme gagner aujourd'hui presque deux fois plus qu'avant et partage son temps entre la Chine et l'Asie du Sud-Est. Revenir à son ancien rythme de bureau.
3: Même pour le même salaire, je ne pourrais plus reprendre un travail à horaire fixe. C'est impensable pour moi.
0: Pour ces jeunes Chinois, changer de vie ne signifie pas forcément travailler moins, mais reprendre la main sur leur temps, leurs relations et leurs priorités. Une aspiration encore minoritaire, mais qui témoigne de l'évolution des attentes d'une partie de la jeunesse chinoise.
17: C'était un reportage de Cléa Broadhurst et Li Yang de RFI. Ne bougez pas, le bureau des complots arrive dans 25 secondes.
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17: 8h24, merci de nous suivre. Connaissez-vous le transhumanisme ? Cette idéologie promet de dépasser les limites biologiques de l'être humain grâce au progrès de la science et de la technologie. C'est le thème de votre épisode du jour du Bureau des complots. Des premiers penseurs qui imaginaient une humanité améliorée aux milliardaires de la Silicon Valley qui investissent aujourd'hui dans la longévité, les implants cérébraux ou l'intelligence artificielle, Peters et Jacobs remontent le fil d'un mouvement aussi fascinant qu'inquiétant. Entre homme augmenté, fusion, homme-machine, quête d'immortalité, biohackers, cyberpunk et promesses d'un futur où la technologie transformerait profondément notre condition, ils explorent les espoirs, les fantasmes et les dérives potentielles du transhumanisme.
26: Le transhumanisme, terme né au milieu du XXe siècle, signifie le dépassement de la condition humaine. Ses partisans militent pour réduire la faiblesse de notre nature biologique ou la limitation de ses capacités intellectuelles et physiques. Cultivé avec une énergie quasi messianique par quelques scientifiques en Californie, le transhumanisme est investi par les plus riches milliardaires du globe avec pour objectif de vaincre le vieillissement et pourquoi pas la mort.
27: Manipulation génétique, traitement cellulaire, la biologie est en première ligne, mais pas seulement. Le transhumanisme, c'est aussi une notion qui désigne notre futur possible, avec en ligne de mire la promesse de l'amélioration de notre condition, grâce à la technologie, en particulier avec le croisement de notre corps et des circuits imprimés.
26: Difficile de définir quand la fusion de l'homme et de la machine a débuté. On pourrait presque estimer que la jambe de bois du pirate ou les prothèses de bras des estropiés de la guerre de 14, c'était déjà le début du commencement d'un homme modifié, la préhistoire cyborg. Mais Jacobs, on a de quoi se perdre dans les méandres de l'histoire, alors intéressons-nous plus directement à l'ère numérique.
27: Oui, c'est là qu'on va entrer dans l'antichambre de l'augmentation des capacités humaines. Alors commençons en 1978, en Australie, avec un chirurgien ORL du nom de Graham Clark, qui va, grâce à des électrodes implantées dans le crâne, permettre à des personnes sourdes d'entendre des sons.
26: L'histoire raconte qu'en 1977, sur une plage de Nouvelle-Galles du Sud, en Australie, l'idée lui vient en observant un brin d'herbe glissé dans un coquillage. Il a comme un flash. Il voit là un fil d'électrode inséré à l'intérieur de la cochlée, petit organe de l'oreille qui ressemble, c'est vrai, à un coquillage.
27: L'année suivante, Clark réalise la première implantation de son prototype chez un adulte, un homme nommé Rod Sanders, qui est donc atteint de surdité profonde. Et ça marche. Imaginez l'émotion de celui-ci quand il a entendu le mot « bonjour ». Ça devait sans doute être plutôt « Hello » la première fois.
26: Clark a réussi à unir un organe sensoriel avec une puce électronique. Depuis, son invention a été diffusée dans le monde entier. La société qu'il a montée, Cochlear Limited, aurait installé près de 500 000 implants en quelques années.
27: En tout cas, une chose est sûre, hein, implanter des électrodes dans le crâne est désormais une réalité, même si ces dispositifs ne reproduisent pas encore toutes les capacités d'une oreille naturelle. Et ce n'est qu'un début. Hein. Les chercheurs s'attaquent maintenant à l'organe le plus complexe du corps humain, le cerveau.
26: Tout va très vite dans ce domaine. Ça commence dans les années 80 déjà, en France, du côté de Grenoble. Halim Louis Benhabid découvre par hasard qu'en stimulant à haute fréquence une zone du cerveau, on fait taire les tremblements de Parkinson. Un patient à qui il insère un fil dans cette zone du cerveau s'est mis par exemple à tendre la main sans trembler pour la première fois depuis 10 ans.
27: Et ce sont ces recherches de lutte contre la maladie de Parkinson qui vont faire passer les scientifiques dans une autre dimension. Car en y réfléchissant, avec ces électrodes branchées au cerveau, il serait peut-être aussi possible de faire l'inverse, c'est-à-dire d'utiliser les impulsions électriques humaines pour commander quelque chose.
26: C'est un nouveau continent qui s'offrira à l'humanité. Et pour en parler, il faut que nous nous arrêtions un peu dans le laboratoire de celui qui restera à jamais, rien de moins que le premier cyborg de l'histoire de l'humanité, Kevin Warwick.
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27: Warwick est professeur à Reading, en Angleterre. C'est avant tout un ingénieur, un vrai, hein, formé à la dure école britannique. Né à Coventry en 1954, il étudie d'abord le génie électrique à Aston University et puis il poursuit un doctorat au Collège Impérial à Londres.
26: Très vite, il s'impose comme un spécialiste de la robotique. Il devient professeur d'ingénierie cybernétique à l'Université de Reading, une discipline qu'il contribue d'ailleurs presque à fonder.
27: La cybernétique de Warwick, hein, c'est l'art de relier la biologie, l'électronique et l'informatique. Autrement dit, de comprendre comment les systèmes vivants et les machines peuvent s'auto-réguler et communiquer entre eux.
26: Son laboratoire est d'ailleurs connu pour ses robots que l'on dit intelligents, capables d'apprendre par imitation. Il publie des articles scientifiques sur les réseaux neuronaux artificiels, les interfaces homme-machine. Mais ce qui est génial avec Warwick, c'est qu'il refuse de se cantonner au théorique.
27: Exactement, hein, car celui-ci s'applique ses modèles à lui-même. Et ça, littéralement. Hein.
26: Oui, à ses étudiants, il dit souvent « Si vous ne prenez pas de risques, vous ne faites pas de science. »
17: Le bureau des complots sur le transhumanisme, un épisode à retrouver en intégralité sur la première en fin de journée. Ce sera entre 17 et 18 heures, mais aussi sur RTBF, Ovio et toutes les bonnes applications de podcast. Il est 8h30, le petit journal, c'est avec vous Fioril Michaud.
9: Bonjour. Après des semaines de sécheresse, de violents orages ont touché hier soir le sud et l'est du pays. Les pompiers ont dû intervenir pour des arbres tombés sur les routes, des conditions qui ont compliqué aussi la vie des pompiers sur l'incendie dans les Fagnes cette nuit. Nicolas Hiernaud, porte-parole du service public de Wallonie.
10: Cette nuit s'est plutôt bien déroulée, même si les opérations se sont poursuivies de manière limitée. Effectivement, la tempête d'hier soir a généré sur le terrain, au-delà du manque de visibilité, évidemment dû à la nuit, pas mal de difficultés avec la boue que ça a généré, mais aussi avec les arbres qui sont ça et là tombés. Donc la suite des opérations, c'est que ce matin, un drone du DNF va survoler la zone pour identifier quels sont encore les points chauds, car les conditions climatiques sont plutôt favorables et donc on veut profiter pleinement de cette journée pour utiliser les moyens aériens qui sont toujours à notre disposition.
9: Nicolas Hiernaud, interrogé par Clément Glesner. Et justement, l'incendie dans les Fagnes pousse les politiques à revenir plus tôt de vacances. Une séance extraordinaire de la commission de l'Intérieur se tient cet après-midi à la Chambre. L'objectif est de gérer cette situation exceptionnelle et tenter d'en tirer les enseignements. À Namur, le tribunal correctionnel doit rendre son jugement aujourd'hui dans le dossier de Grégory Lenocci. En juillet 2025, l'accusé a passé à tabac l'un de ses voisins. Il le suspectait d'abus sexuels sur son beau-fils de 6 ans. Le parquet a réclamé 17 ans de prison pour tentative d'assassinat. Une guerre économique contre l'Iran. Donald Trump menace de lourdes représailles les pays qui continueraient à soutenir Téhéran. Il vise notamment le pétrole, les transferts financiers et les sociétés qui aideraient l'Iran à contourner les sanctions. La Chine pourrait entre autres être concernée. De son côté, Téhéran met en garde les pays du Golfe contre toute aide à l'armée américaine. Il faut une réponse européenne forte contre Ben Gvir. Pour Maxime Prévost, le ministre des Affaires étrangères a réagi aux propos tenus par la figure de l'extrême droite israélienne. Ben Gvir avait appelé à éliminer 30 à 40 Palestiniens de Gaza chaque nuit. Des propos immédiatement condamnés par le monde arabe, mais aussi par le chef de l'ONU, la France, l'Allemagne et la Belgique. En En sport, en cyclisme, l'Italien Jonathan Milan a remporté la première étape du Renewi Tour. Il s'est imposé au sprint. Le Belge Tim Merlier a lui pris la troisième place. En hockey, les Red Lions se sont qualifiés, elles, pour la deuxième phase du groupe hier. Les hockeyeurs belges ont battu la Malaisie 5-3. Ce soir, au tour des Red Panthers, les joueuses belges disputent leur troisième match de poule face à l'Irlande. Pour se qualifier, elles doivent prendre les trois points de la victoire ou le point du partage.
17: Merci beaucoup, Fioril Michaud. Prochain rendez-vous d'information à 9h. Il nous fait vivre la Coupe du Monde de hockey depuis le début de la semaine. On retrouve tout de suite Christophe Reculé pour son carnet de bord. Ce matin, Christophe, vous avez décidé de nous parler d'un rôle un peu méconnu autour des équipes nationales, mais devenu indispensable en termes de performance.
11: Oui, bonjour à tous. Celui d'analyste vidéo. Quand on vient voir un match des Red Panthers ou des Red Lions, on voit les joueurs sur le terrain, le staff sur le banc si on est assez attentif, mais cela va beaucoup plus loin que ça. Pour performer, il y a ce rôle un peu méconnu, celui donc d'analyste vidéo. Mais en quoi cela consiste? Eh bien, c'est un membre du staff qui vient se placer tout en haut du stade, dans une cabine dédiée, et qui est chargé de clipper, faire des extraits de la vidéo du match pour l'envoyer directement via un système sur un écran placé sur le banc pour que le coach puisse voir quelques secondes après seulement une occasion, un but, une phase de jeu et l'analyser avec un angle différent, presque en temps réel donc, et faire des adaptations tactiques. Et chez les Red Lions, c'est Emily Calderon qui est chargée de cela. On l'a rencontrée, elle nous a montré son travail. Pour cela, eh bien, elle a tout un équipement, un ordinateur bien sûr, là où elle reçoit les images des différentes caméras, des claviers spécifiques pour clipper ces images rapidement. C'est assez impressionnant parce qu'en hockey, la vitesse est très grande et cela demande beaucoup de concentration. C'est un peu mécanique hein, comme principe, mais pas non plus robotique. Elle vit vraiment le match, celui de ce groupe hein, qu'elle côtoie tous les jours.
12: C'est aussi vivre ses émotions, donc c'est pas le but non plus d'être comme un robot, on est quand même des êtres humains et on aime aussi ce qu'on fait. Donc ici dans cet espace, on a tous déjà gueulé, jeté des trucs et des choses comme ça. On essaye de pas casser. J'ai déjà vu des claviers qui sont tombés d'une tour, pas la mienne, mais j'ai déjà vu des choses comme ça arriver, ouais, bien sûr.
11: Vous l'avez compris, c'est beaucoup de boulot pendant le match, mais c'est aussi très utile après, puisqu'en appuyant sur tous ces boutons, eh ben, ça génère aussi des statistiques, ça permet de revoir certains bouts du match, et aussi pour les joueurs, puisque chacun va recevoir des clips individualisés de sa propre performance.
12: Il y a des joueurs qui sont là quand on est arrivé à l'hôtel, et 10 minutes après, ils toquent sur ma porte, est-ce que c'est prêt? Je vais voir les images. Quand ils marquent un beau but, ils veulent très vite avoir les images pour pouvoir les partager, donc ça c'est bien aussi, donc ça j'aime bien faire pour eux. Il y a certains joueurs où tu as un lien un peu plus fort. Donc pour moi, par exemple, c'est avec Vincent Van Hache, parce que lui, il regarde tellement profondément les penalty corners pour bien se préparer et bien sûr les shootouts. Et il est toujours très reconnaissant pour le travail que je fais. Donc avec les gardiens, tu as toujours une relation un peu plus proche.
11: Le haut niveau, c'est donc une question de détails. On le sait, hein, comme dans beaucoup de sports, dans le hockey aussi particulièrement, où c'est très développé. Ce n'est pas simplement sur le terrain ce que l'on voit, mais ça se passe aussi un petit peu tout en haut de ce stade. Des petits pourcentages en plus qui permettent de s'améliorer, se dépasser, même si quand on regarde un match, hein, vous comme moi, on n'en a pas toujours conscience.
17: Analyste vidéo, un job méconnu mis en lumière par Christophe Reculé. Merci Christophe. On vous retrouve demain pour la suite de vos carnets de route à cette Coupe du Monde de hockey organisée, on le rappelle, pour la première fois en Belgique, à Wavre. 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
17: 8h36, place à la dernière séquence estivale, le retour à la source avec Ayrton Touhette. Bonjour Ayrton.
13: Bonjour Sarah, bonjour tout le monde.
17: Tout cet été, vous êtes remonté à la source des grandes sorties ciné comme l'Odyssée, Spider-Man ou encore même la Pat Patrouille.
13: Absolument.
17: Et pour ce dernier épisode de la saison, vous nous proposez un focus sur l'acteur Jason Statham. On peut dire qu'il est le last action hero, hein, la dernière star du cinéma d'action. Jason Statham enchaîne à un rythme soutenu les films où il joue toujours un peu le même rôle. L'acteur britannique est depuis hier à l'affiche de Mutiny, où il casse des bouches en pleine mer. Il n'en fallait pas plus pour retourner à la source de sa carrière, placée sous le signe de la testostérone.
14: J'ai les états de service de Cole Reed. Son père était flic, son grand-père était flic. Ils enquêtaient sur la traite d'êtres humains.
15: N'ayez pas peur, je vais vous aider. Je vais revenir, pour tout le monde.
16: Retournez dans le conteneur!
1: Oui, Jason Statham, c'est un nom qui résonne fort dans les oreilles des amateurs de films portés sur les châtaignes, la castagne et les bourre-pifs. Avec son crâne rasé, sa voix très grave et son allure d'éternel loup solitaire, eh bien l'acteur continue à bientôt 60 ans de jouer son meilleur rôle, Jason Statham. Alors pourtant, son parcours a démarré loin des plateaux de tournage alors qu'il était plutôt reconnu pour ses talents sportifs.
17: Il pratique dès son plus jeune âge les arts martiaux, le football et surtout la natation où il se taille une solide réputation.
1: Oui, il a fait partie pendant plus de 10 ans de l'équipe nationale britannique de plongeon. Il a participé aussi à des compétitions filmées comme les Jeux du Commonwealth en 1990. Ensuite, Jason Statham devient mannequin pour des marques de prêt-à-porter. Il apparaît en slip léopard ou entièrement recouvert de peinture argentée dans des clips musicaux très faciles à trouver sur Internet. Et il vit ensuite de petits boulots avant la rencontre qui va tout changer. Un jeune cinéaste nommé Guy Ritchie cherche vraiment ce qu'on appelle des gueules pour son premier film et Jason lui fait forte impression. En 1998, il fait ses premiers pas au cinéma dans Arnaque, Crime et Botanique avant de s'imposer 2 ans plus tard dans le cultissime Snatch, une référence du polar british.
13: Comment je peux gérer une affaire dans un truc pareil? Il nous faut un bureau digne de ce nom. J'en veux une autre, Tommy.
16: Pourquoi moi?
13: Parce que tu t'y connais en caravane.
16: Comment ça?
13: T'es parti en vacances en caravane, donc t'en sais plus que moi.
16: Qu'est-ce que tu lui reproches?
13: Oh, rien, Tommy. Elle est vraiment tip-top. Mais je suis pas convaincu par la couleur.
1: Alors ensuite, il est certainement, en tout cas dans un premier temps, cantonné au second rôle. Et c'est Luc Besson qui va le propulser au premier plan en lui offrant le rôle de Franck Martin, un chauffeur-livreur aussi redoutable avec ses poings que derrière le volant.
18: Allez, démarre !
19: Règle numéro 1, ne jamais changer le contrat. Le contrat était transport de 3 personnes pour un poids total de 254 kilos. Avec 80 kilos de plus, les amortisseurs conique que j'ai posés en prévision de ce transport ne nous permettront pas d'échapper aux véhicules de la police qui peuvent nous prendre en chasse. Je sais qu'il augmente également la possibilité de se faire arrêter.
1: Alors ce film, c'est Le Transporteur, sorti en 2002, et c'est vraiment le coup d'accélérateur qui va l'imposer comme la nouvelle vedette du genre, avec son charisme minéral, son aisance dans les scènes de combat où il effectue lui-même la plupart des cascades, et son humour à froid, et bien tous ces paramètres vont en quelque sorte définir les axes de son personnage. Il ne quittera d'ailleurs plus jamais, ou presque plus jamais, on va dire, ce rôle de machine de guerre résignée et peu bavarde, qui fait face évidemment à des dizaines d'hommes de main.
17: S'il officie souvent dans des séries B, l'acteur a également rejoint les rangs de grosses franchises du cinéma d'action.
1: Oui, il est le bras droit de Sylvester Stallone dans la saga Expendables dans lequel il a joué dans les 4 volets, puis il complète aussi le casting pléthorique d'une autre saga, c'est la saga Fast and Furious. Alors certes, il ne s'écarte que très rarement de son domaine de prédilection, mais il faut tout de même mentionner que Jason Statham n'est pas dupe pour autant. Il sait aussi faire preuve d'une réelle fibre comique. Alors dans la comédie Spy, qui met surtout en vedette l'actrice Melissa McCarthy, eh bien il excelle dans le registre de l'autodérision où il se moque de son image de gros dur.
13: Rien ne tue un espion. Je suis immunisé contre 179 types de poison. Je le sais parce que j'en ai ingéré une bonne dose de chaque alors que j'étais en mission secrète, dans un groupe secret, pratiquant des duels d'ingestion de poison.
22: Wow.
13: C'était comme les combats de chiens, mais des mecs riches autour qui faisaient des paris sur si on allait vivre ou crever.
22: J'ai un peu de mal avec celle-là, pour être honnête.
17: Une autodérision qui fait du bien. Et ces dernières années, la tendance est claire. Jason Statham tient le haut de l'affiche dans des films taillés sur mesure.
1: Oui, il maintient un rythme assez soutenu avec près de 2 films par an. Alors ce sont, je précise bien, des films toujours réservés au cinéma. On ne le voit pas dans les séries. Il ne tourne pas pour des films en vidéo. Et il endosse à chaque fois une nouvelle identité et un nouveau métier, comme apiculteur ou contremaître. Alors le postulat de départ, eh bien, c'est toujours un petit peu le même. Il joue un ancien soldat d'élite surentraîné qui vit dans l'ombre, qui est contraint de reprendre les armes pour sauver ou venger un proche, comme dans Beekeeper, où il s'en prend à un réseau d'arnaqueurs téléphoniques.
23: Je vais rentrer et je vais mettre le feu. La seule chose que vous allez faire, c'est repartir illico là d'où vous venez.
24: Vous savez que cet endroit abrite des criminels? Ils arnaquent les gens les plus faibles de notre société, ils leur prennent tout ce qu'ils ont. Et c'est pour ces gens que vous travaillez?
1: Et on va dire que le système est assez bien rodé. Il produit ses films réalisés pour des budgets modestes et qui alternent entre succès notable et échecs relatifs. Après Shelter, sorti il y a quelques mois et qui n'a pas trop fonctionné, eh bien place à Mutiny qui se déroule en pleine mer. Et si vous pensiez que Jason se repose, eh bien détrompez-vous car le calendrier à venir est chargé. Avant de retrouver Guy Ritchie pour leur 6e film ensemble, il reviendra dans Beekeeper 2 avant de jouer son propre rôle dans une comédie méta dont on ne sait pas grand-chose mais qui s'intitule Jason Statham Stole My Bag. Donc Jason Statham a volé mon vélo.
17: C'est un programme.
1: Qu'on a hâte de découvrir, puisque l'expert de la tatane donc n'est pas prêt de prendre sa retraite, mais il pourrait bien nous surprendre à nouveau et peut-être prendre sa propre légende à contre-pied. Réponse l'année prochaine, on en reparle dans un an.
17: Ah bah on prend le rendez-vous. Merci beaucoup Ayrton pour ce focus sur Jason Statham, une chronique remplie de testostérone. On la réécoute et toutes les autres de la série d'ailleurs sur RTBF Ovio. Toute l'équipe de l'agence Tourisme vient de me rejoindre en studio. Bonjour Guillaume Kerman.
28: Bonjour Sarah Hendricks, vous êtes là depuis 6 heures, hein. Vous accompagnez
17: courageusement
28: les auditeurs. On poursuit Matin Première, on reprend le volant, si vous le permettez, car vous le savez, vous connaissez la règle, hein. Une pause toutes les deux heures, bien évidemment, quand on prend la route. Parfum de vacances qui se prolonge avec l'agence Tourisme.
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28: Et à 8h43 minutes, l'été ne se contente pas de changer la lumière, il étire les heures, fait naître l'envie de s'égarer un peu, révèle la poésie des lieux que l'on croyait familiers. Il suffit parfois de faire un petit détour pour voir les choses autrement. Chaque matin jusqu'à 9h30, la première vous invite à suivre ce fil invisible qui relie les paysages aux histoires, les pierres aux souvenirs, les villages à celles et ceux qui leur prêtent une âme, des femmes et des hommes passionnés, gardiens d'un savoir, d'une mémoire, d'un art de recevoir, nous ouvre les portes d'un patrimoine vivant. Et aujourd'hui, c'est votre regard qui nous sert de guide. Nadia Salmi, bonjour.
20: Bonjour.
28: Vous nous emmenez vers un lieu. Ouais. Vous nous emmenez pour l'avant-dernière dans un lieu qui a laissé son empreinte en vous, un endroit où le temps semble suspendre son souffle et dont on repart le cœur un peu plus léger. Quel est ce coup de cœur que vous avez envie de partager généreusement avec les auditeurs pour cette avant-dernière?
20: Eh bien, si vous aimez le street art, je vous conseille d'aller à Charleroi.
28: Ah ben, on verra ça tout à l'heure. Autre rendez-vous de cette émission, la séquence consacrée aux professionnels du jour. Et ce jeudi, c'est Visite Wallonia qui vient avec ses nombreuses propositions. Olivier Dalloz nous parlera du tourisme des villes. Vous verrez, ce n'est pas incompatible avec un certain émerveillement également. Et puis après 9h, notre reportage du jour reviendra sur une émission des ambassadeurs, le rendez-vous tourisme en télé 1 de la RTBF. C'est à Jean Blou que nous nous rendrons compte que le tourisme peut aussi se vivre en trottinette. Nous retrouverons ensuite par téléphone le responsable de la maison du tourisme, Terea Curiosa. Enfin, Françoise, après les jardins, les montgolfières et les balades bucoliques, on termine l'été en beauté.
29: Ou plutôt en monstruosité. Pour cette dernière chronique, je vous emmène dans des musées où l'on croise des créatures pas toujours rassurantes, mais rassurez-vous, elles sont derrière des vitrines. Enfin, normalement.
28: Voilà qui promet des bons moments dans cette émission et un bon moment que l'un d'entre vous particulièrement va apprécier. C'est la révélation du gagnant de notre grand concours photo.
20: Et c'est Dominique Vieillevoix de Spa avec une très belle photo du lac de Caux. Grâce à ce cliché, Dominique, vous remportez une nuitée pour deux personnes avec petit déjeuner à l'Échappée Belle, une chambre d'hôte à Falain. Le tout est offert par les plus beaux villages de Wallonie.
28: Bravo à vous, Dominique. Je ne vous cache pas aussi que j'aime beaucoup cet endroit. Parfait pour faire un petit jogging, ce lac, une balade en famille. C'est presque le Canada, hein, quand on regarde la photo, ce lac inférieur de Caux, c'est assez magnifique. Et si vous aussi, dans votre téléphone, vous avez une photo de vacances, d'une balade, d'un endroit en Wallonie que vous avez adoré, eh bien, dernier jour pour le partager avec nous, hein, déjà, direction la page de l'agence Tourisme sur RTBF Actu. Et ça vaut la peine, franchement, de fouiller dans vos photos, parce que nos partenaires tourisme ont encore été très généreux avec vous pendant tout l'été. On vous réserve un dernier cadeau aujourd'hui. Merci beaucoup, en tout cas, à Visite Wallonia et tous nos partenaires. On garde encore un petit peu de suspense, parce qu'on vous dévoile ce cadeau en toute fin d'émission.
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28: Et donc Nadia, votre coup de cœur ce matin nous emmène à Charleroi.
20: Oui, et je vais vous proposer une petite expérience. Visiter Charleroi comme on visiterait un musée. Sauf qu'ici, eh bien, il n'y a pas de billet d'entrée, pas de salle. Les œuvres sont dehors, sur les murs, dans les rues, jusque dans le métro. C'est le Carolo Street Art Tour, un parcours de 19 étapes qui permet de découvrir la ville autrement.
28: Et donc on marche, on se balade et au fil du chemin, les murs racontent l'histoire de Charleroi.
20: Exactement, le parcours commence à la gare de Charleroi Sud et vous emmène de la ville basse à la ville haute, d'œuvre en œuvre. Et ce qui est vraiment chouette, eh bien, c'est qu'on ne découvre pas seulement des fresques, on tombe aussi sur des sculptures, du mobilier urbain transformé, des cabines électriques customisées. Il y a par exemple les créatures colorées d'Hello Monster qui donnent une drôle de vie au mur de la ville. Et puis, chaque œuvre raconte quelque chose de différent. On passe d'un univers très graphique à quelque chose de complètement décalé. Et tout ça au milieu de l'architecture et du patrimoine Carolo. Le street art ne gomme pas la ville, il vient vraiment jouer avec elle.
28: Et parmi toutes ces œuvres, il y en a une qui vous a particulièrement plu, hein ?
20: Oui, c'est une fresque de Sozion, un artiste belgo-espagnol installé à Bruxelles. Il a commencé dans le graffiti dans les années 90 et son style, il est assez reconnaissable. Il fait des personnages aux formes presque cubistes, des couleurs très électriques, avec des silhouettes sans contours bien définies. Et à Charleroi, dans le cadre du festival Asphalt, il a choisi de peindre deux portraits de gangsters fantasmés de la belle époque dans la ville basse. Un hommage à sa façon, à la face sombre de l'histoire.
28: Et donc le street art ne sert pas seulement à mettre de la couleur dans la ville. Hein.
20: Ben non, parce qu'ici c'était sombre. En fait, le street art dialogue avec ce qui existe déjà. Il y a une façade, une rue, un ancien quartier industriel. En fonction de l'œuvre et de vos goûts, la perception du lieu change vraiment. Et ce qui est chouette, eh bien, c'est que vous avez envie d'en savoir plus. Vous pouvez scanner le QR code qui est affiché. C'est vraiment sympa. Vous pouvez découvrir des pages Instagram d'artistes, des vidéos ou encore des articles consacrés aux œuvres.
28: Et est-ce qu'il y a aussi des choses à découvrir en dehors du parcours ?
20: Mais oui, parce que vous pouvez prendre le métro aérien et découvrir un autre visage de Charleroi avec son patrimoine industriel vu depuis les hauteurs. À la station Parc, il y a notamment tout un univers consacré à Lucky Luke avec des décors en céramique et des lampadaires en forme de quoi ? En forme de Lucky Luke ?
28: Ouais,
20: en forme de cactus.
28: J'aimerais bien voir à quoi ça ressemble. Ça. Et pour faire le parcours tranquillement, on compte combien de temps ?
20: Le Carolo Street Art, c'est 5,4 km et environ 2 heures de balade. Le plan se trouve aussi à la Maison du Tourisme à Charleroi Sud. Allez-y, c'est vraiment une façon sympa et originale de visiter Charleroi sans pousser la porte d'un musée puisque c'est la ville elle-même qui devient l'exposition.
28: Merci beaucoup Nadia. Un musée à ciel ouvert, hein. 5 km de balade et une autre façon de regarder Charleroi, le Carolo Street Art. C'était votre coup de cœur ce matin. Et puis même si les vacances commencent tout doucement à toucher à leur fin, nos idées de sortie, elles, ne prennent pas de congé. Tous les bons plans, les lieux et les découvertes partagées dans l'agence tourisme restent à retrouver à tout moment sur notre site RTBF Actu. L'agence tourisme, de quoi prolonger un petit peu les vacances et même préparer déjà les prochains week-ends. Ou simplement trouver une idée quand l'envie de bouger près de chez vous vous prend. Parce que finalement, l'agence tourisme, c'est tout l'été, mais surtout toute l'année. Hein. Françoise Wollravens prend le relais. Hein.
29: Tous les samedis après-midi à 13h10. Avec Walid, on va parcourir plein de choses et d'ailleurs la première émission c'est le 29 août 13h10, je vous donne tous rendez-vous et aussi une petite nouveauté pour les auditeurs si vous voulez vraiment nous donner un petit coup de cœur l'endroit où vous voulez aller, n'hésitez pas à m'écrire par mail à tourisme@rtbf.be, vous nous mettez votre nom, prénom, numéro de téléphone et surtout le lieu que vous avez envie de décrire et je vous appellerai par téléphone.
28: Avec une petite photo bien évidemment, c'est un petit peu comme le concours. Hein,
29: oui, il n'y aura pas de photo, non, ce sera moi je vais les enregistrer verbalement, donc ce sera du sonore.
28: Nadia pourra vous envoyer quelques coups de cœur, mon ami. Dans la suite, on vous parle des villes à visiter absolument en Wallonie, c'est après J. Bernard avec Four in the Morning.

0: Bernard avec 4 in the morning. Bon réveil si vous nous rejoignez, il est 8h52 minutes. La première, l'agence tourisme se poursuit avec des escapades à travers 5 villes incontournables de Wallonie.
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0: Bonjour Olivier Dalloz.
7: Bonjour Guillaume.
0: Olivier, vous êtes un des directeurs de Visite Wallonia, l'organisme en charge de la promotion du tourisme wallon en Belgique et à l'étranger. Quand on parle de tourisme en Wallonie, on pense souvent à l'Ardenne, aux paysages ou encore aux grands sites patrimoniaux. Pourtant, les grandes villes wallonnes attirent de plus en plus de visiteurs. Pourquoi faut-il redécouvrir Tournai, Mont, Charleroi, Namur et Liège ce matin ?
7: Oh ben parce que la Wallonie urbaine a profondément changé. En fait, c'est vrai que pendant longtemps, on venait surtout en Wallonie pour les paysages, mais aujourd'hui, les touristes y viennent aussi pour leur ville. Elles se sont réinventées, transformées, même métamorphosées, chacune à leur manière, ces dernières années. Quand on prend Tournai, Mont, Charleroi, Namur et Liège, elles proposent toutes aujourd'hui de véritables expériences type city trip, avec un mélange de patrimoine, de culture, de gastronomie, des événements et énormément d'animations diverses et variées. Mais chacune avec leur propre personnalité, et elles sont même complémentaires et peuvent faire l'objet d'un seul city trip des cinq villes, ou je dirais même un cities trip, pour innover un peu, et ça peut même se faire en train, en plus, ce qui est très bien à l'heure actuelle avec la tendance au slow tourisme.
0: Bon, on va détailler un petit peu ce qu'on peut faire dans chaque ville. On va commencer par Tournai, tiens.
7: Oui, mais bon, évidemment, tout le monde connaît à Tournai la cathédrale, le beffroi qui sont placés à l'UNESCO, mais la ville a beaucoup travaillé justement pour rendre ce patrimoine accessible et vivant, avec des visites thématiques, des parcours urbains et une programmation culturelle très dynamique. Moi, ce que j'aime, et c'est à titre personnel, c'est qu'on peut vraiment passer à Tournai presque naturellement d'un monument médiéval à un musée conçu par Victor Horta, puis terminé en dégustant un produit local sur une des terrasses de la Grand Place, par exemple.
0: Ouais,
7: et puis il y a le côté... Oui.
0: Oui, non, allez-y.
7: Mais il y a aussi le côté événementiel. Donc dans les prochaines semaines, moi j'ai pointé deux rendez-vous pour vos auditeurs. Il y a d'abord les rencontres inattendues du 27 au 30 août, donc c'est demain, qui donnent une touche contemporaine vraiment à la ville. Et puis il y aura aussi, on est plus dans le folklore mais dans le cœur de la ville, la kermesse de Tournai du 11 au 14 septembre avec une procession, un cortège, etc.
0: Des fêtes qui continuent même après les vacances, carrément. On passe ensuite d'une ville dont l'identité repose largement sur son patrimoine à une ville qui a fait de la culture sa véritable signature, c'est Mons.
7: Ah oui, Mons, c'est une ville où la culture est vraiment partout. Il y a évidemment ce qu'on connaît bien, le beffroi, la collège à Sainte-Vaudru, tout le patrimoine lié au Doubou, etc. Mais ce qui distingue vraiment Mons, c'est qu'ils réussissent à faire vivre la ville toute l'année au travers de leur patrimoine culturel, que ce soit les musées, des expositions, même des expositions en plein air, et tous les événements qu'ils organisent. Et puis c'est une ville qui combine aussi très bien le patrimoine et la création contemporaine.
0: Et on va partir à Charleroi, on change complètement d'univers, on en a déjà parlé avec Nadia, et c'est précisément ce qui fait son intérêt. Hein.
7: Oui, ben Charleroi, c'est une ville qui surprend évidemment ses visiteurs, avec une attractivité touristique qui repose sur une identité très originale qui est faite à la fois d'héritage industriel, d'art urbain, de culture alternative et de reconstruction et de métamorphose urbaine. On y vient pour les terrils, le bois du casier, le street art, etc. Mais on y vient aussi pour visiter notamment le musée de la photographie, qui est quand même une des références en Europe. Et puis en plus, cette année, ce sont les 360 ans de la ville qui vont être célébrés avec des fêtes de Charleroi du 11 au 13 septembre. Comme vous le disiez, les vacances continuent après les vacances.
0: On regarde vraiment vers l'avenir à Charleroi. Et puis après cette énergie urbaine très singulière, direction Namur, qui joue une carte totalement différente. Que met la capitale wallonne en avant aujourd'hui ?
7: Mais c'est une capitale qui est vraiment à taille humaine, avec bon son patrimoine, je ne vais pas le détailler, on le connaît tous, mais une ville qui développe aussi une image de plus en plus créative. Il y a notamment le pavillon donc qui était repris de l'exposition universelle et qui est un lieu dédié maintenant à la culture numérique digitale et à l'évolution. Et puis il y a aussi évidemment des grands événements comme par exemple l'Intime Festival, où là

0: un magnifique patrimoine historique. On a une architecture contemporaine iconique. Hein, ne parlons que de la gare d'Igumin. Et puis, il y a énormément de musées. Il y a des quartiers qui sont tous animés. Il y a des espaces verts comme les coteaux de la Citadelle. Il y a une concentration vraiment culturelle exceptionnelle avec notamment le Grand Cursus, l'Opéra de Wallonie ou la Boverie. Boverie qui fête d'ailleurs ses 10 ans avec une exposition maintenant. Et énormément d'activités en permanence, quoi. Et puis ça reste une ville chaleureuse et festive que tout le monde connaît et apprécie.
1: Merci beaucoup. Hein. Voilà le point commun entre ces 5 villes, c'est leur complémentarité. On l'aura compris pour un city trip bien complet. Je vous souhaite un bel été. Merci d'avoir été avec nous par téléphone, Olivier.
0: Mais avec plaisir.
1: Et on n'a pas fini, nous, de visiter la Wallonie dans la suite, direction Jean Blou et puis direction les musées qui font peur avec Françoise. Tout ça, c'est après 9h et le journal.
2: Le travail des pompiers continue dans les Fagnes. Une séance extraordinaire de la Chambre doit se tenir cet après-midi. Les réformes de l'enseignement produisent déjà leurs effets. Dans les écoles secondaires, on cherche des solutions pour les profs qui perdent leurs heures. À la Coupe du Monde de hockey, les Red Panthers affrontent l'Irlande ce soir pour leur 3e match de poule. Bonjour. Le feu qui ravage les Fagnes depuis bientôt une semaine est toujours encerclé et contenu, mais pas encore sous contrôle. Les interventions se sont poursuivies toute la nuit de manière limitée en raison de la dangerosité du terrain, boue, arbres abattus et fragilisés à cause de l'incendie et des intempéries d'hier soir. Ce matin, le drone du département de Nature et Forêt va survoler l'incendie pour identifier les zones prioritaires et les pompiers vont devoir surveiller les potentiels nouveaux départs de feu. Nicolas Yernaud, porte-parole du service public de Wallonie.
3: C'est une journée qui sera encore importante car malgré les 40 litres qu'il est tombé finalement en 24 heures, les pompiers nous disaient encore ce matin que ça brûlait encore à de nombreux endroits avec des reprises. Donc le combat continue comme on s'y attendait.
2: Une interview de Clément Glessner. Hier, les habitants des deux localités de Butchenbach qui avaient été évacués ont pu regagner leur domicile. Et l'incendie dans les Fagnes a poussé le monde politique à écourter ses vacances. Une séance extraordinaire de la Commission de l'Intérieur se tient cet après-midi à la Chambre pour gérer cette situation exceptionnelle et tenter d'en tirer les enseignements. L'occasion aussi de réfléchir aux moyens alloués à la protection civile dont la présence dans les Fagnes est essentielle depuis le début de l'incendie. En 2019, une grande réforme à réorganiser la protection civile et limiter ses implantations à 2 endroits, Brascat en Flandre et Christenay dans la province de Liège. À l'heure de la multiplication des phénomènes climatiques extrêmes, les moyens de la protection civile et son implantation sur 2 sites sont-ils encore adaptés? Le colonel Nicolas Toutz, directeur de la protection civile et chef de l'unité opérationnelle de Christenay.
4: La protection civile a subi une grosse réforme en 2019. On est passé de 6 unités à 2 unités. Actuellement, nous sommes 212 opérationnels professionnels. Mais face en fait au changement géopolitique, face au changement climatique, il faudra sûrement redimensionner la protection civile pour faire face aux défis de demain. Et donc, j'espère que cette situation permettra en tout cas de revoir la position sur les moyens de la protection civile. Nous manquons quand même assez bien de personnel et de moyens matériels pour faire face aux défis futurs.
2: Nicolas Toutz était l'invité de Matin Première, interrogé par Mélanie Joris. Légitime défense ou acte de vengeance, le tribunal correctionnel de Namur doit rendre son jugement ce jeudi dans le dossier de Grégory Lenocci. En juillet 2025, Grégory Lenocci a tabassé un de ses voisins parce qu'il le suspectait d'abus sexuels sur son beau-fils de 6 ans. Le parquet a réclamé 17 ans de prison pour tentative d'assassinat. Et on apprend ce matin le décès hier d'Anne Tilly, ancienne procureure générale de Liège de 1996 à 2004. Elle fut la première dame à occuper ce poste dans le pays. Elle a notamment géré les suites des affaires Dutroux et Coles. La Hanutoise avait 88 ans. À moins d'une semaine de la rentrée, on s'affaire dans les écoles secondaires pour trouver des solutions pour les enseignants qui vont perdre des heures ou carrément leur emploi à cause des 2 heures de travail en plus par semaine demandées aux enseignants du degré supérieur à partir de cette année. Laurine, 30 ans, enseigne les mathématiques. Elle est nommée. Pourtant, elle n'a quasi plus d'heures dans son école. Une solution a été trouvée, mais le changement est difficile, comme l'explique Marc Sirero.
5: Dans l'établissement où elle enseigne depuis 6 ans, Laurine ne gardera plus que 3 heures et elle aura 19 heures dans une nouvelle école. Elle garde son temps plein, mais sur 2 établissements, Laurine ne l'a appris qu'hier.
6: La rentrée, c'est lundi et je ne sais encore rien préparer parce que je ne sais rien du tout sur l'école.

0: Je ne sais même pas quel cours j'aurai, quel niveau de classe, etc. C'est deux organisations d'école, des conseils de classe, des réunions de parents doublées, des fêtes scolaires doublées. C'est rien de facile, c'est sûr.
1: Laurine est nommée et dit-elle heureusement, car beaucoup de jeunes enseignants, mais pas que, encore aujourd'hui, s'interrogent sur leur avenir.
0: On est beaucoup dans le cas. Moi, je suis nommée, donc c'était à eux de me trouver une place. Les temporaires, ça va être à eux de chercher du travail par eux-mêmes. Mais après que tous les nommés aient retrouvé une place, je ne sais pas s'il restera grand-chose sur le marché. Moi, ça fait 6 ans que je suis dans cette école-là. J'ai une collègue, ça fait 10 ans. Elle n'a plus un temps plein à l'école. Donc, toutes les situations sont compliquées.
1: Bref, une rentrée compliquée pour bon nombre d'enseignants.
2: De lourdes accusations portées hier au début du procès aux États-Unis contre Meta, un ancien ingénieur du groupe, affirme que des outils censés protéger les adolescents sur Instagram ont en fait été conçus pour échouer. Un lourd témoignage donc dans ce procès intenté par 29 États américains qui accusent Meta d'avoir minimisé les risques liés à ces plateformes et favorisé l'addiction des plus jeunes aux réseaux sociaux. En sport, ce soir, les Red Panthers disputent leur 3e match de poule face à l'Irlande à la Coupe du Monde de hockey à Wavre. Si les Belges ne perdent pas, elles seront qualifiées pour la 2e phase de groupe. Ambre Balanguien, attaquante des Red Panthers.
3: L'Irlande, on connaît quand même bien. Elle nous connaît bien parce qu'il y en a beaucoup qui jouent dans le championnat belge. Je pense que c'est une équipe qui se bat à fond, qui va prendre chaque petite opportunité qu'elle a sur contre-attaque. J'attends un match où nous, on dominera plus, qu'on aura plus la balle et qu'elles vont sûrement faire un bloc défensif pour nous laisser le moins d'espace possible. Les PC vont être importants quand on a la balle un peu autour de leur cercle, bien faire circuler, utiliser les moments pour pénétrer et rester vigilant parce qu'on a vu qu'elles ont des bonnes contre-attaques aussi.
2: Une interview des Bibrouzakis, hier les hockeyeurs belges se sont qualifiés pour la suite du tournoi en battant la Malaisie 5-3. En football, 3 clubs jouent des matchs de barrage européen aller ce soir. En Europa League, Anderlecht affronte Almaty, une équipe du Kazakhstan. Saint-Trond reçoit les Chypriotes d'Omonia Nicosie. En Conference League, la Gantoise accueille les Écossais d'Hibernian. Et puis en cyclisme, l'Italien Jonathan Milan a remporté la première étape du Renewi Tour qui aujourd'hui sera en Flandre occidentale. Voilà pour les infos. Belle journée à notre écoute.
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5: Merci beaucoup Eva Secker, bon retour à la rédaction. On vous retrouve à 9h30 pour la mise à jour de l'actualité. On va voir comment ça se passe sur nos routes en Wallonie, à Bruxelles et en Flandre. Apparemment pas de grosses perturbations en cours. Mélanie Pousseur, bonjour.
6: Bonjour Guillaume, et oui je confirme ce qui fait clairement l'actualité sur nos routes ce matin, les chantiers. Ils sont nombreux à vous ralentir, notamment sur la E40 en province de Liège, à l'approche des Haussards. Comptez 15 minutes supplémentaires entre Halleur et les Haussards, c'est en direction de l'Allemagne, plus 10 minutes dans l'autre sens, c'est donc entre Barchon et Léossard en direction de Loncin. Vous êtes ralenti également toujours en raison de travaux. Comptez 10 minutes supplémentaires à l'approche de Sambreville et sur la E42. C'est quand vous venez de Namur, direction Mons. Et puis une fois sur le ring de Bruxelles, c'est calme. Vous perdez quelques petites minutes à l'approche de Jette dans chaque sens ou encore à l'approche de Tervuren. Ça, c'est en direction de Waterloo.
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5: Et Nadia Salmi également et Françoise Wallraven, toute l'équipe de l'agence Première. Bienvenue, merci d'être avec nous. Si vous venez d'arriver après le journal, on a encore plein de choses à vous faire découvrir jusqu'à 9h30. On continue de voyager avec l'agence Tourisme. Dans quelques instants, direction la province de Namur. Et une fois sur place, on va découvrir la région avec un moyen de transport de plus en plus utilisé, Nadia. De quoi s'agit-il ?
9: Les trottinettes électriques. Ah. On va à Jean Blou en mode tourisme avec le casque.
5: Oui, j'allais le dire, n'oubliez pas, le casque, c'est quand même un peu dangereux. Ensuite, Françoise Wallraven, pour votre chronique consacrée au tourisme insolite, on range les lunettes de soleil et on sort la lampe de poche, c'est ça ?
13: Oui, nous irons à la rencontre de monstres et autres créatures mystérieuses qui peuplent les musées belges. Des histoires parfois effrayantes, souvent fascinantes et toujours surprenantes. De quoi avoir quelques frissons, Guillaume.
5: Et puis pour terminer sur une note un peu plus zen, un peu plus tranquille, on retrouvera le bon plan de Nadia Salmi avant de découvrir le cadeau du jour de notre concours photo.
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5: C'est l'heure de notre reportage du jour avec une séquence extraite comme tous les jeudis des ambassadeurs. Cap sur la province de Namur.
9: Oui, on va à Jean Blou et sa jolie campagne pour un extrait de reportage placé sous le signe de la balade. C'est à trottinette électrique tout terrain que Nathalie Guirma et son jeune guide passionné de tourisme Nathanaël Poulano sillonnent cette région agricole. Bonjour Nathanaël.
14: Bonjour Nathalie.
9: Tu vas bien ?
14: Super.
9: Mais dis donc, c'est un cadre exceptionnel ici.
14: Ici, tu sais où tu te trouves ?
9: Alors, je sais qu'il y a la faculté d'agronomie qui est juste à côté.
14: Bah donc là, nous sommes dans la faculté d'agronomie. Et de base, c'était une ancienne abbaye. Donc au Xe siècle, Jean Blou s'est vu doté d'une abbaye avec un chevalier qui a fondé ce monastère. Et aujourd'hui, c'est devenu un institut. Car en 1860, l'État, à cause de famine, a décidé de former les paysans à l'agronomie.
9: Pour éviter la disette.
14: Tout à fait. Donc maintenant, on retrouve toujours des personnes qui restent en communauté, qui boivent des bières. Mais ce ne sont plus des moines, ce sont des étudiants.
9: Souvent, quand on pense à Jean Blou, on pense à la faculté. C'est bien plus large que ça. Il y a plein de balades à faire, j'imagine.
14: On peut découvrir la région avec des audio guides proposés par l'Office du tourisme gratuitement. Ensuite, il y a également des visites guidées qui se font pour l'abbaye et le centre-ville. Après, on peut également retrouver des balades courtes ou longues dans toute la commune, avec les brochures ici que j'ai qui sont pédestres. Sinon, il y a des brochures cyclistes juste là. Et puis, des brochures un peu plus spéciales, comme par exemple des brochures à découvrir des fossiles en ville. Il y en a pour tout le monde, tous les goûts. Et aujourd'hui, on va tester quelque chose un peu plus aventureux, car tu es une aventurière. Hein.
9: Oui.
14: On va découvrir Jean Blou avec des trottinettes électriques tout-terrain.
9: Hop. C'est vrai qu'on est bien, là. On est vraiment on est en pleine nature, là. Il n'y a rien autour de nous.
14: En pleine, belle campagne esbignonne. Donc, Jean Blou, c'est l'agrobiopole wallon. Plus de 70% des terres, c'est dédié à l'agriculture. Et comme tu le vois, on a des longs paysages bien vastes, pas mal de cultures. Et puis, il y a toute une architecture aussi qui découle de la SB namuroise. Donc, plein de fermes-châteaux, aussi des châteaux parce que historiquement, on faisait la limite entre le duché de Brabant et le comte de Namur. Et là, je te propose d'aller découvrir une des fermes carrées esbignonnes, qui est une petite pépite de la région.
9: Eh ben, on y va en trottinette ?
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5: Et on poursuit donc notre balade à Jean Blou. Et cette fois, on va prendre le temps de regarder un peu autour de nous parce que derrière les paysages traversés en trottinette, il y a des châteaux, des fermes en carré, une ancienne abbaye et pas mal d'histoires à raconter. Et pour continuer de nous servir de guide ce matin, on contacte Nathanaël, hein, que l'on vient d'entendre dans ce reportage, véritable passionné de la région. Bonjour Nathanaël.
15: Bonjour Guillaume.
5: Il vient d'où cet attachement à la région, cet attrait au tourisme ?
15: C'est la région où j'ai grandi. Ah. Depuis que je suis petit, j'habite toujours ici. Ensuite, comme j'étudie le tourisme,
5: ça explique quand même les choses.
15: Avec l'Office du tourisme local.
5: Ouais.
15: En plus, l'équipe est très sympa.
5: Bonjour à l'Office du tourisme de Jean Blou. On entendait dans l'extrait que Jean Blou compte notamment beaucoup de fermes en carré et de châteaux. Est-ce que ce patrimoine se visite encore aujourd'hui ?
15: Oui, donc on découvre dans le reportage avec Nathalie Guirma le château de Petit-Lay, qui est aujourd'hui devenu un centre d'art contemporain. Mais on peut aussi découvrir d'autres fermes en carré toujours actives, mais avec des fonctions différentes. Comme par exemple, il y a la brasserie Bertin Champ, qui est assez connue. Elle se visite, elle accueille des visiteurs dans son bar, son magasin. Elle a également un restaurant table de terroir. Puis il y a la ferme de Ferraud et ses gîtes, la ferme de l'abbaye qui se visite en même temps que l'abbaye, ou encore le château ferme de Falnuée où il y a un golf mais aussi un restaurant.
5: Bon, en plus de tous ces beaux endroits, vous proposez des balades en trottinette électrique. Vous avez parlé de balades pédestres et cyclistes aussi. Qu'est-ce que vous conseillez pour visiter la région de Gembloux finalement?
15: Oui, mais donc il y a
5: tout essayé.
15: Il y a bien des balades aussi bien pour les cyclistes que pour les personnes qui veulent découvrir à pied la région. D'abord pour les personnes qui veulent la découvrir peut-être à pied. Cet été, Gembloux a inauguré le réseau Points Nœuds pédestres.
5: Ah ouais. Donc généralement c'est avec du vélo, hein. On utilise les points nœuds.
15: Bah donc il y a ça pour le vélo à Gembloux, okay. Comme dans toute la région, plus ou moins toute la région wallonne.
5: Ouais.
15: Et à Gembloux, ils viennent de suivre son bref, qui venait d'inaugurer le même principe, mais pour les piétons.
5: Ah, c'est une bonne idée ça.
15: Et donc l'office du tourisme, bah, soit on choisit de personnaliser, soit l'office du tourisme propose des balades coup de cœur qu'on peut aller chercher à l'office du tourisme dans les bureaux ou alors sur le site web.
5: On vient de vous entendre raconter l'histoire de l'ancienne abbaye de Gembloux. Si je viens la visiter en cette fin d'été, qu'est-ce qui va me surprendre là-bas?
15: Qu'est-ce qui va vous surprendre? Ben souvent, ce qui surprend les visiteurs, c'est qu'ils connaissent surtout le site comme la faculté d'agronomie. Alors qu'en réalité, ben, ils découvrent au cours de la visite une abbaye vieille de plus de 1000 ans. Pendant la visite, on remonte aux origines de l'abbaye fondée par le chevalier Hugbertus, qui plus tard est devenu Saint-Guibert, le fondateur en quelque sorte de l'abbaye de Gembloux, jusqu'à l'histoire de l'université actuelle. Et souvent, ce que j'aime raconter, c'est un peu plus des anecdotes sur les habitants des lieux, donc d'abord les moines, puis les étudiants. Il y a plein de petites histoires, surtout autour du folklore estudiantin. Les groupes peuvent visiter donc l'abbaye toute l'année. Et il reste encore des visites guidées individuelles pour ce dimanche 23. Il y aura également aussi exceptionnellement...
5: C'est bon à savoir. Pour ce week-end, c'est bon à savoir ça.
15: Ouais.
5: La journée des patrimoines, vous dites, c'est quand?
15: La journée du patrimoine, ça sera le week-end du 12 au 13. Ouais. Ben, ça sera assez actif à Gembloux.
5: Ouais.
15: Et là, il y aura des visites guidées dans l'ancienne église abbatiale, l'église Saint-Guibert, justement, on parlait de ce monsieur. Et le dimanche, le 13, là, on parlait également de balades pour les vélos. Il y a l'événement Vélorneau à Gembloux.
5: Okay.
15: On découvre les villages, tous les villages de Gembloux avec une énorme boucle. Et il y a des animations dans chaque petit quartier.
5: On pense déjà à l'après-vacances avec vous. et si on a envie donc de découvrir Gembloux autrement, est-ce que vous proposez d'autres thématiques encore?
15: D'autres thématiques pour visiter Gembloux?
5: Ouais, lors de vos balades.
15: Donc chaque balade a un peu son petit thème. Il y a la maison du tourisme Terra Curiosa qui a créé des balades qui parcourent vraiment toute la région en incluant les communes de Floreffe, Sombreffe, Sombreville, Gemelle-Foursambre. On peut par exemple faire le tour des fermes de Terra Curiosa ou même des châteaux. Il y a plein de types différents. Et puis il y a le terroir également.
5: Oui, évidemment.
15: Il est possible de faire des balades de terroir. L'office du tourisme en organise de temps en temps. Où il est possible de visiter en se baladant plusieurs brasseurs, car il y a beaucoup de...
5: Il y a des choses à goûter, effectivement. Petite question bonus, Nathanaël. Est-ce que dernièrement, vous avez été surpris par un lieu dans la région de Gembloux que vous connaissez très bien, à conseiller donc pour une balade en fin de vacances? Où est-ce que vous pourriez nous emmener?
15: Pour une balade à Gembloux.
5: Un petit endroit secret que vous venez de découvrir. Pour un rendez-vous, pour une demande en mariage. En tout cas, un lieu surprenant, un beau point de vue.
15: Alors, pour ma demande en mariage, je verrais bien une balade qui pourrait démarrer du centre-ville de Gembloux, près de l'abbaye quand même, et ensuite passer du côté de Bertinchamp, car la bière, l'alcool pourra faire tenir le mariage.
5: À travers champs, tout ça, quoi.
15: À travers champs, et également quelques petites régions boisées. Bon. Car ça fait du bien d'avoir de l'ombre.
5: Bon voilà, on retiendra que ça vaut le coup de passer du côté de Gembloux, surtout avec les journées du patrimoine en septembre. Nadia, on a noté aussi un site internet pour retrouver toutes les infos que Nathanaël vient de nous communiquer. Hein.
9: Oui, vous allez sur les réseaux sociaux et sur le site web de Visite Gembloux, ainsi que vers ceux de Terra Curiosa, maison du tourisme, comprenant également Floreffe, Gemeppe-sur-Sambre, Sambreville et Sombreffe.
5: Merci beaucoup Nathanaël.
15: Merci à vous.
5: On retient qu'à Gembloux, il suffit parfois de quitter un peu les grands axes. La Nationale 4, on sort et puis on fait des jolies découvertes champêtres et originales. À pied, à
16: on
5: vélo.
16: On fait des demandes en mariage.
5: Et en trottinette. Beaucoup de possibilités du côté de Gembloux, vous l'aurez compris. Très belle fin d'été à vous si vous passez vos vacances à Gembloux. Une Belgique bizarre, fascinante et un peu inquiétante dans la suite. Avec vous, Françoise, vous nous avez déniché quelques musées de l'étrange cet après-diverve.

0: Diver, Bittersweet Symphony sur RTBF, la première à 9h19. Bienvenue dans l'agence tourisme.
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0: Françoise, aujourd'hui, vous allez nous couper le souffle. Vous nous emmenez dans un musée.
2: Oui, enfin, dans plusieurs.
0: C'est pour ça que vous toussez à force de faire cette voix un peu étrange. Là, je dois m'inquiéter.
2: Un petit peu. Je vous emmène dans la Belgique bizarre, des monstres, des corps étranges, de la médecine et même un peu de torture. Des lieux qui donnent parfois envie de regarder entre ses doigts.
0: Ah oui, quand même.
2: Mais rassurez-vous, on va commencer tout doucement avec des monstres qui n'existent pas. Enfin, normalement.
0: C'est Halloween, votre truc.
2: À Saint-Gilles, il existe un musée où le bizarre est la norme. Bienvenue au musée d'art fantastique, au MAF. Un créature étrange, univers surréaliste, science-fiction et même Elephant Man. Ici, l'imagination a clairement pris le pouvoir.
0: Et ce musée, il sort d'où? Parce que ça ne ressemble pas vraiment à une collection familiale classique.
2: Non, et c'est justement ce qui est amusant. Le musée est né d'un univers imaginé et construit au fil du temps par Michel Dirken, son conservateur. Écoutons-le.
3: C'est un musée totalement unique à Bruxelles, même en Belgique. Voilà, c'est une curiosité, c'est un grand cabinet de curiosité que j'ai créé moi-même avec une collection totalement atypique. Alors, le musée, il est situé à deux gouttes de sang du musée d'Horta, à Saint-Gilles. Et donc, dans le musée, on découvre des œuvres, des sculptures, de la peinture. On peut rencontrer la femme araignée, Elephant Man. Voilà, tout ce qui touche un petit peu à la science-fiction, au fantastique, à l'étrange. Et je garde ça vraiment comme un très grand cabinet de curiosité. Voilà, c'est un voyage un petit peu mystique, mystérieux, envoûtant.
0: Donc, pour résumer, si j'aime les choses parfaitement normales...
2: Vous avez pris le mauvais bus. Pour aller à Saint-Gilles, vous devez prendre l'arrêt Ma Campagne pour franchir la porte du 7 rue américaine. Le MAF est ouvert le week-end de 14 à 17h. Un petit musée, mais un univers complètement décalé. Le prix d'entrée est de 12 euros. Info sur le site fantastiquemuseum.be.
0: C'est donc le monstre rêvé, fabriqué, sculpté, fantasmé. Donc là, on est toujours dans l'imaginaire. Ça continue.
2: Oui, mais attention, parce que si on continue notre route, justement, on arrive dans un endroit où les monstres ne sont plus inventés. Direction Anderlecht, et là, on entre au musée de la médecine, de l'ULB. Ce musée raconte l'histoire de la médecine, de ses premières pratiques magico-religieuses au progrès scientifique. Mais il possède surtout une collection qui peut faire changer très vite l'ambiance, près de 300 cires anatomiques du 19e siècle.
0: Des cires anatomiques, on n'est plus dans le fantastique, là, on est presque dans le réel. Hein.
2: Oui, c'est ça qui est fascinant, car ces cires reproduisent des maladies de la peau, des organes et certaines pathologies avec un réalisme particulièrement troublant. Il y a même une salle consacrée principalement aux maladies vénériennes, dont l'accès est réservé à un public averti. C'est sur le campus Erasme, route de l'INIC 808 à Anderlecht. Info sur le site. Petit prix d'entrée, 5 euros et 1 euro pour les étudiants. Pour les heures d'ouverture, allez sur le site musée.médecine.be.
0: Il y a vraiment des clients pour ça. Nous, on vous parlait de tourisme champêtre il y a quelques secondes. Donc là, on dit surtout ne touchez à rien.
2: Exactement, mais le plus troublant est encore à venir, parce qu'à quelques mètres de là se trouve un autre musée de l'ULB et celui-là ne montre pas seulement des représentations du corps, il montre le corps lui-même. Le musée d'anatomie et d'embryologie humaine Louis de Roubaix. Son histoire remonte à 1838, lorsque Louis de Roubaix est à l'origine de la collection d'anatomie de l'ULB.
0: Et ici, pas besoin d'imaginer des monstres.
2: Non, on trouve des spécimens anatomiques humains authentiques, des pièces conservées dans de l'alcool, des pièces plastinées, des squelettes et surtout une collection consacrée au développement humain avec des embryons et des fœtus, certains normaux, d'autres présentant des malformations congénitales.
0: Alors là, forcément, âme sensible, s'abstenir.
2: Peut-être, mais ce qui rend vraiment cet endroit fascinant, c'est qu'il ne s'agit pas de faire peur, il s'agit vraiment de comprendre comment un corps se forme, comment il fonctionne, comment il peut se développer différemment, comment la médecine a appris à l'observer. Et certaines pièces sont même étudiées encore aujourd'hui avec des techniques modernes d'imagerie médicale.
0: Donc là, l'idée, c'est de ne pas y aller juste après le petit-déj, quoi.
2: Non, je vous conseille surtout de ne pas manger une cervelle de veau avant la visite. Et ce musée sert encore aujourd'hui à l'enseignement et à la recherche. Attention, ici, la visite se fait uniquement sur demande et avec un guide. Info sur le site musée.ulb.be.
0: À Bruges, entre deux chocolats et trois canaux, on peut aussi faire une petite pause chez le bourreau.
2: Oui, au musée de la torture de Oudesteyn, traduisez la vieille pierre. Vous descendez dans une cave médiévale où vous découvrez des instruments utilisés pour les supplices et interrogatoires à travers l'histoire.
0: Après les canaux, les chocolats et les moules frites, quoi, carrément.
2: Ouais. Vous pouvez emmener votre moitié, Guillaume, voir les instruments de torture. Et comme si cela ne suffisait pas, on peut enchaîner avec le musée de la sorcellerie qui est juste à côté.
0: Le romantisme belge, c'est bien aussi pour la demande en mariage, le programme idéal pour tester la solidité d'un couple. Hein.
2: Exactement, le musée de la torture est à Wallestraat, 29 à Bruges. Il est ouvert tous les jours de 10h30 à 18h30. Prix d'entrée 10€ pour les adultes, 7€ pour les étudiants. Et c'est gratuit pour les moins de 10 ans.
0: Alors Françoise, finalement, pourquoi nous parler de ces musées dans une émission familiale comme l'agence Tourisme?
4: Mais parce qu'elle aime les monstres.
2: Parce que derrière le monstre, il y a toujours une histoire, Nadia et Guillaume. Une histoire d'imagination, de peur, de science, de médecine. Et finalement, une histoire de nous-mêmes.
0: Bon, allez, en tout cas, cet été, Françoise, vous avez essayé de nous surprendre chaque semaine. Nous avons visité des lieux parfois insolites, parfois méconnus, souvent passionnants, toujours habités par des femmes et des hommes qui aiment partager leur histoire, de quoi donner des idées de balade, d'escapade ou simplement l'envie de regarder la Belgique autrement. Merci beaucoup, en tout cas, pour cette écoute attentive et vous ne nous quittez pas. Hein.
2: Non, alors moi, je dis merci à tous les auditeurs parce que j'ai eu plein de retours positifs. Donc, c'est vraiment que vous avez tous une oreille très attentive. Et je vous donne rendez-vous donc tous les samedis sur la première à 13h10 avec Walid pour continuer l'agence tourisme en hebdomadaire. Et la première émission le 29 août est sur les jardins méconnus pour pouvoir prolonger l'été indien en espérant que le soleil revienne un petit peu malgré tout.
0: Bon, le rendez-vous est pris. L'agence continue bien sûr à vous guider même après les vacances. Bon allez, on va parfermer l'agence tourisme sans un dernier bon plan ce jeudi pour profiter sans trop dépenser. J'ai l'impression que la photo du gagnant de ce jeudi vous a bien inspiré, hein, parce qu'on retourne à Caux, hein, c'est
4: Mais
0: ça
4: oui. Oui, c'est ça. On va à Caux pour découvrir sa célèbre cascade avec ses 15 mètres de chute au cœur de la vallée de l'Amblève. L'accès à la cascade est libre et gratuit. Et si vous voulez prendre de la hauteur, eh bien vous pouvez ensuite monter dans le télésiège qui est payant pour profiter de la vue sur toute la vallée. Un joli bon plan nature pour passer la journée dans les Ardennes.
0: Je pense que c'est le tout premier télésiège que j'ai pris de ma vie.
4: Tiens, ah ouais,
0: en effet, je confirme que c'est un très très beau point de vue et pour les plus courageux, c'est possible d'y accéder à pied avec un petit peu de dénivelé. Voici Marguerite avec Belle Vie avant de se quitter.

0: Bah oui, c'est la belle vie parce que c'est le moment cadeau avec l'agence tourisme Marguerite sur RTB Flop Première tous les jours. 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
0: Très très beau cadeau, avec ça vous avez l'embarras du choix et c'est déjà l'heure de refermer les portes de l'agence tourisme. Merci Nadia, merci Françoise.
2: Merci Guillaume, à très bientôt.
0: Merci à Olivier et Marion à la préparation, on revient demain pour vous guider. D'ici là, Matin Première continue jusqu'à 10h.
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0: Il est 9h30, on s'informe avec l'essentiel de l'actualité de ce jeudi avec Eva Secker.
10: Et le feu qui ravage les Fagnes depuis bientôt une semaine est toujours encerclé et contenu, mais pas encore sous contrôle. Les interventions se sont poursuivies toute la nuit de manière limitée en raison de la dangerosité du terrain, boue, arbres abattus et fragilisés à cause de l'incendie et des intempéries d'hier soir. Le colonel Nicolas Tout, directeur de la protection civile et chef de l'unité opérationnelle de Crisnay.
11: Les sols plus boueux, ça c'est clair, donc il y a beaucoup de chemins ont dû être réempriérés par les services des travaux. Les moyens aériens ont bien volé hier, donc en fait c'est quasi le premier jour hier où tout l'ensemble des moyens aériens ont pu voler. Donc c'est-à-dire, huit moyens aériens ont volé hier sous la supervision de l'hélicoptère de la police fédérale pour bien sûr éviter tout accident. On espère que le climat aujourd'hui permettra de nouveau ces vols et fin de journée, on aura vraiment une vue globale de la situation.
2: Donc on peut être optimiste pour la fin de journée et pour un week-end peut-être un tout petit peu plus calme pour les hommes et pour les femmes qui sont sur le terrain.
11: En tout cas, je l'espère. Nous sommes toujours tributaires de la météo.
10: Nicolas Tout s'interrogeait ce matin dans Matin Première par Mélanie Joris. Et ce matin, le drone du département Nature et Forêt va survoler l'incendie pour identifier les zones prioritaires. Les pompiers, eux, vont devoir surveiller les potentiels nouveaux départs de feu. L'incendie dans les Fagnes a poussé le monde politique à écourter ses vacances. Une séance extraordinaire de la commission de l'Intérieur se tient cet après-midi à la Chambre pour gérer cette situation exceptionnelle et tenter d'en tirer les enseignements. Légitime défense ou acte de vengeance, le tribunal correctionnel de Namur doit rendre son jugement ce jeudi dans le dossier de Grégory Lenocci. En juillet 2025, Grégory Lenocci a tabassé un de ses voisins parce qu'il le suspectait d'abus sexuels sur son beau-fils de 6 ans. Le parquet a réclamé 17 ans de prison pour tentative d'assassinat. Donald Trump menace Téhéran et tous les pays qui le soutiendraient d'une guerre économique. Il vise notamment le pétrole, les transferts financiers et les sociétés qui aideraient l'Iran à contourner les sanctions. La Chine pourrait notamment être concernée. De son côté, Téhéran met en garde les pays du Golfe contre toute aide à l'armée américaine. En sport, hier, les Red Lions se sont qualifiés pour la deuxième phase de groupe de la Coupe du Monde de hockey à Wavre. Les hockeyeurs belges ont battu la Malaisie 5-3. Ce soir, les Red Panthers disputent leur troisième match de poule face à l'Irlande. Pour se qualifier, les joueuses belges ne peuvent pas perdre. Et puis en football, trois clubs belges jouent des matchs de barrage européen aller ce soir. En Europa League, Anderlecht affronte Almaty, une équipe du Kazakhstan. Saint-Tron reçoit les Chypriotes de Monia Nicolas. Nicosie. En Conference League, la Gantoise accueille les Écossais d'Hibernian.
0: Merci Eva Secker de nous informer ce jeudi 20 août. Belle journée. Dans quelques instants, les bonnes colonnes avec Katharina Le Thor. Un fait d'actualité passé au crible de l'actualité. Alors, qu'est-ce que vous avez décortiqué comme article ce jeudi?
12: Eh bien, hier, on parlait de colonies de vacances pour adultes, souvenez-vous. Et là, on va parler de tout tourisme. Qu'est-ce que c'est que ça?
0: Colonies de vacances avec les chiens.
12: Voilà, exactement.
0: À tout de suite.
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0: Et à 9h34, on prépare le sac pour toute la famille, mais également aussi pour les chiens. On n'oublie pas la petite gamelle, les nonos. Libération nous plonge dans les coulisses d'un secteur qui s'est adapté à l'importance des chiens dans la vie des citoyens.
12: Un couchage moelleux, des friandises, une carte de bienvenue personnalisée, une petite peluche en cadeau. Tout ça, pas pour vous, non, pour votre chien. Libération nous emmène dans un hôtel 5 étoiles situé près de la place Vendôme à Paris, qui accueille depuis quelques mois les chiens. Alors il faudra compter 50 euros supplémentaires par nuit, en plus du prix de la chambre. Ça c'est le minimum, mais il y a aussi les services personnalisés. Une promenade avec un pet-sitter, des plats au poulet, au bœuf, aux légumes. Votre canidé peut même prétendre à un massage.
0: Et pensez à prévoir le passeport de votre animal de compagnie si vous voyagez à l'étranger. Les chiens sont donc désormais accueillis comme des enfants, finalement.
12: Bien mieux même. Dans certains hôtels, les enfants sont tolérés. Ici, les chiens sont accueillis en roi. Et il se trouve que l'offre attire. À Saint-Tropez, à Versailles, dans les Alpes, à Biarritz, partout, vous trouverez des hôtels susceptibles d'accueillir votre chien. Coussins, gamelles, jouets, eau minérale, biscuits artisanaux, soins bien-être et même parfois des séances photos. Tout pour le bonheur de votre compagnon à poil et surtout de leur maître. Les prix varient, je vous le disais, comptez entre 50 et 150 euros la nuit, toujours en supplément.
0: Et Libération pose d'ailleurs la question du prix. Aller à l'hôtel avec son chien, une nouvelle lubie des riches finalement.
12: On pourrait le croire, mais pas tant que ça. Selon un sondage IFOP réalisé en mars, on voit que 63% des Français propriétaires d'un chien choisissent leur lieu de vacances en fonction de leur toutou. De plus en plus de filtres pet-friendly apparaissent d'ailleurs sur les plateformes de réservation. Exemple avec Booking en 2025, Animaux Domestiques Admis a été le troisième filtre le plus utilisé. En fait, l'envie d'emmener son animal en vacances est assez transversale. Peu importe l'âge, le lieu d'habitation, le parti politique, les Français sont très préoccupés par le bien-être de leur animal et le considèrent comme un membre de la famille.
0: Et les dépenses canines vont évidemment bien au-delà des seules vacances.
12: Un quart des Français ont un chien, nous apprend Libération. Un sociologue commente le phénomène. Selon lui, il y a un vrai besoin d'amour. On fait moins d'enfants, mais on a plus d'animaux et on attend parfois d'eux qu'ils jouent un rôle de substitution. On voit des chiens dans des berceaux, dans des poussettes, dans le lit de leur maître. Chaque année, les Français dépensent en moyenne 943 euros pour le confort de leur animal de compagnie. Le chien est d'ailleurs bien plus qu'un animal, c'est un partenaire de vie. C'est l'enfant qu'on n'a pas voulu avoir, c'est l'ami qui nous accompagne en balade, c'est une présence quand on est seul. Libération qui nuance toutefois, attention au marketing qui brouille parfois les lignes. Un chien sera toujours mieux en promenade qu'au Dog Café à siroter son docochino.
0: Merci à Katharina pour ce regard à travers la presse Libération. On vous retrouve demain matin pour les dernières bonnes colonnes de la semaine. Dans quelques instants, place à la culture avec Ninja Zarelli. Antoine Guillaume et Zidani seront avec nous pour nous parler du festival Retrouvailles, des artistes, des histoires qui nous rassemblent et surtout le plaisir de retrouver le public. Mais d'abord, voici Mentissa avec Close to You sur RTBF La Première.

0: Mentissa avec Close to You sur RTBF, la première. Et pour terminer cette matinée, on va parler de retrouvailles avec un festival. Bonjour Cindy Aizaredi.
1: Bonjour Guillaume, bonjour à toutes et à tous.
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1: On parle effectivement théâtre ce matin avec deux spectacles, deux façons de replonger dans l'histoire de Bruxelles et l'histoire de l'Europe, une histoire que l'on connaît finalement assez mal. D'un côté, une jeunesse qui sous l'occupation résiste en portant des vestes trop longues et en dansant sur du jazz interdit. De l'autre, une cabaretière bruxelloise, grande figure de la vie populaire de la capitale, convoquée en 45 pour répondre de son comportement pendant la guerre. Zazou, Des lendemains qui chantent et Marie-Jeanne, deux spectacles que le théâtre Le Public nous offre pour remonter le temps en musique avec beaucoup d'humour, mais aussi cette même envie de faire surgir derrière la grande histoire, eh bien, celles et ceux qu'on laisse parfois dans ses marges. Et pour en parler, on reçoit Zidani et Antoine Guillaume. Bonjour.
3: Bonjour.
1: Bienvenue à tous les deux. On ne vous présente plus, mais on va vous présenter quand même. Antoine Guillaume, vous êtes comédien et chanteur. Vous retrouvez la troupe de Zazou, Des lendemains qui chantent cet été. Spectacle choral aux allures de comédie musicale. Mm-hmm. On vous retrouvera également un peu plus tard dans ce festival Retrouvailles.
3: Oui, pour un concert, oui.
1: Voilà, pour Broadway, etc. avec Julie Delbar. Zidani, vous êtes humoriste, comédienne, autrice, aussi historienne de l'art. Oui. Et avec Marie-Jeanne, qui est, si j'ai bien compté, votre 18e One Woman Show.
4: Oui, c'est ça.
1: Eh bien, vous plongez cette fois dans l'histoire donc, des cabarets bruxellois, de ces chanteuses populaires qu'on a un petit peu oubliées, en complicité avec Charlie de Gaulle, hein, un spectacle que vous avez écrit et mis en scène avec lui.
4: On va, je l'ai écrit seul, mais
1: il est avec vous.
4: Il est mis en scène.
1: Donc. Il est avec vous à la mise en scène, tout à fait. Alors, on va peut-être commencer avec Zazou.
3: Oui.
1: Zazou, Antoine, ce mot Zazou, il nous est resté, mais le mouvement lui-même, parfois, il repart un peu.
3: Il nous est resté, peut-être pas tant pour les nouvelles générations.
1: Hein.
3: C'est souvent nos grands-parents qui nous disaient, quand on faisait un peu les turbulents, arrête de faire ton Zazou.
1: Oui.
3: C'est à peu près tout ce qu'on sait. Et quand on dit Zazou aux gens, la seule chose dont ils ont une image un peu claire, c'est que c'était des looks complètement, complètement dingues. Mais après, le mouvement Zazou, d'ailleurs, il y a plusieurs mouvements Zazou. Il y a un mouvement Zazou français, il y a un Zazou belge, qui s'écrivait pas avec un U, mais avec un double O, Zazou, comme Zazo, quoi. Et il y a même des troupes de groupes Zazou, mais partout en Europe, à l'époque, il y a même des Zazou allemands.
1: Ouais. Qu'est-ce que vous avez découvert, vous, en vous plongeant dans l'histoire, dans cette histoire, pour co-construire ce spectacle, finalement? Quelle était votre connaissance, finalement, de cette période, de ces jeunes qui résistent, qui résonnent assez fort, finalement, avec les jeunes générations d'aujourd'hui?
3: Alors, c'est même pas assez fort. C'est-à-dire que ce qui est intéressant avec le public qui vient voir le spectacle, c'est qu'en fait, on se rend compte qu'on est exactement dans la même situation.
1: Mm-hmm.
3: C'est-à-dire qu'on bannit les livres.
1: Oui.
3: C'est terrible, mais on en est au même moment. Il y a toute une scène où justement Bénédicte Chabot, qui joue le rôle de Coco, explique qu'elle est complètement traumatisée parce que la milice française parisienne a tapé sur des étudiants français. Et je vais pas vous rappeler ce qui s'est passé récemment.
1: D'ailleurs, en juin, ça frissonnait dans la salle.
3: À Bruxelles, exactement. Et on sent vraiment que les gens comprennent le rapport à la contemporanéité du propos. On est vraiment presque au même endroit de société. En fait, ce qui était intéressant avec Zazou, c'est de se rendre compte qu'on a une idée de l'histoire parce qu'on a étudié l'histoire à l'école, et que quand on doit jouer l'histoire et la découverte de l'histoire, c'est un autre travail.
1: Ouais.
3: C'est-à-dire qu'on est des acteurs, des actrices qui avons l'âge qu'on a, nous avons la quarantaine avancée, et on doit se replonger dans la vingtaine, et on doit découvrir chaque événement.
1: Ouais.
3: Mais nous, on les a étudiés à l'école, donc on sait la progression chronologique. Or, là, on est dans l'instant présent de la guerre, et surtout, on est censé retrouver, et je pense que c'est ça qui plaît au public, c'est cette innocence et cette inconscience de la jeunesse.
1: Oui.
3: Les Zazou ont fait des choses complètement insensées parce qu'ils avaient l'inconscience de l'instant présent.
1: Mmh.
3: Ils étaient contre ce régime totalitaire qu'essayaient d'imposer les nazis, et ils se sont dit, on va faire chier.
1: Ouais. D'ailleurs, c'est ce que vous montrez au fil du spectacle, hein, c'est une bande de jeunes en colocation, et on vous voit petit à petit réagir aux événements au jour le jour, par le biais de la radio, par le biais de ce qui se passe à l'extérieur, par le biais des journaux. On vous voit vous habiller de façon de plus en plus extravagante, résister par les livres, résister par la danse, résister par le jazz, et perdre aussi petit à petit cette innocence, parce que dehors vous vous prenez des coups, et la situation devient de plus en plus violente. Alors cette violence n'est jamais montrée au plateau, finalement vous êtes toujours dans l'intimité, et il y a aussi beaucoup de chants, beaucoup de danse, du swing, c'est assez énergique comme spectacle, et on rit aussi. Comment on fait pour faire entendre la dimension politique sans perdre l'insolence temps sans perdre la légèreté et tout en maintenant le rythme de ce divertissement. Vous n'arrêtez jamais une seconde.
3: Non, c'est vrai que c'est ça qui est la force de ces jeunes. C'est que alors, il faut rappeler que les Azou avaient entre 13 et 20 ans. Donc, c'était des enfants, littéralement des enfants qui ont été torturés, fusillés, déportés. Je veux dire, c'est complètement insensé de se dire que... Alors, bien sûr, on connaît l'histoire, on connaît ce qui s'est passé. Mais de se dire que là, c'était des gamins. C'était des gamins qui avaient juste une forme d'insolence en 10 ans. Et c'est la phrase que moi, je retiens. Il y a une phrase dans le spectacle qui dit « Danser, c'est résister. Rire, c'est résister. Être Zazou, c'est résister. » Et c'est vraiment ça qu'il faut retenir, c'est qu'à l'intérieur de ces périodes de noirceur dans lesquelles on est vraiment dans un retour à l'âge sombre. Résister, c'est aussi ne pas se laisser abattre par cette volonté de nous casser au quotidien par des actions. Et on le voit aujourd'hui. Hein. Vous me demandiez comment c'était possible de raconter le propos politique en gardant la dynamique. Mais en fait, on n'a pas besoin de raconter... alors, c'est terrible de se dire ça, mais aujourd'hui, on n'a pas besoin de raconter la trame politique noire. Elle est là. Les gens la vivent au quotidien dans l'Europe d'aujourd'hui, dans le monde d'aujourd'hui. Et donc, je pense que c'est... Les gens sont venus voir un spectacle un peu diapositive sur l'histoire et se rendent compte qu'ils traversent la même chose que ce que les gamins sont en train de traverser. Et juste une petite info, il ne faut pas confondre les Azou avec les résistants.
1: Bien sûr.
3: Parce que les résistants avaient eux aussi une dent contre les Azou, parce que les actions pacifiques des Azou qui étaient vraiment... Alors, pour vous dire un peu ce que les Azou faisaient, ils allaient pisser dans les réservoirs des motos des Allemands. Vous voyez ? Ils allaient... noircir des lettres sur les affiches de propagande pour changer les messages, ou y dessiner des V un peu partout. Donc, c'était pas des actions sérieuses de résistants. Et donc, même les résistants se disaient des Azou, mais c'est pas possible, en fait, ces gamins sont en train de saboter notre travail de résistants. Donc, il y a eu une volonté d'incriminer l'action Azou, alors qu'en fait, c'était un groupe qui comptait juste des gamins.
1: Ouais.
3: Juste des gamins.
1: Et qui a réussi à agiter l'opinion publique et l'autorité de façon assez folle. Danser, c'est résister. Rire, c'est résister. Zidani, je vous ai vu réagir à cette phrase. Ça vous évoque quoi ?
4: Moi, c'est pareil pour le chant. Je pense que le chant, en tout cas, dans le cadre de mon spectacle, c'est aussi une résistance. Et la chanson est de toute façon une résistance également. Et je crois qu'effectivement, l'art est résistance et a aussi une dimension politique. Tout dépend comment on veut le voir et comment on veut l'entendre.
1: Oui. D'ailleurs, votre spectacle, Marie-Jeanne, une création nous conduit presque là où Zazou nous laisse. Avec vous, on revient à Bruxelles en 1945, la guerre vient de finir, et l'heure est désormais au règlement de compte, et votre personnage, qui est directrice de cabaret, tenancière de cabaret, est convoquée devant une commission des milieux artistiques pour répondre d'une accusation de collaboration. Qu'est-ce qui vous intéressait dans ce point de départ? D'où c'est venu, finalement, l'envie de raconter ce spectacle?
4: Alors, c'est un point de départ que j'ai choisi pour démarrer, parce que c'est aussi un spectacle qui part dans l'histoire. C'est-à-dire qu'à partir de là, on remonte, le spectacle se passe entre 1912 et 1953. Donc on a une longue période. Et c'est vrai qu'il y a eu à un moment un règlement de compte après la Seconde Guerre mondiale, avec des vérités et pas des vérités. Et moi, j'avais envie de faire un spectacle à la fois sur la chanson réaliste, parce que depuis que je suis enfant, je suis passionnée par la chanson réaliste. Et j'ai découvert il y a peu que j'avais une arrière-grand-mère cabaretière, dont je ne connais pas beaucoup l'histoire, je ne sais pas qui elle est exactement, mais donc ça m'a interpellée, parce que comme je chantais la Madelon quand j'avais 6-7 ans, j'ai eu envie de savoir comment j'allais faire, et donc depuis le Covid, j'étudie toute cette période, j'ai mis 6 ans à étudier et à travailler et à fouiller, et alors il fallait un angle dans l'histoire pour pouvoir aussi raconter toute une période de ce qu'a pu être un cabaret à Bruxelles. J'ai voulu le mettre à Bruxelles parce que la plupart du temps on le met à Paris, et donc c'est un personnage qui n'est pas Marie-Jeanne. On va voir quand on vient voir le spectacle, on voit ce qu'il en est, mais qui en fait est dans sa tête et retrace les choses, et donc on part sur toutes les grandes périodes, toutes les chanteuses réalistes, et on explore l'univers lesbien, le droit des femmes, ou plutôt le non-droit des femmes, toutes ces femmes aussi. Marie-Jeanne, c'était une cabaretière à une époque où les femmes n'avaient pas beaucoup de droits, et il y avait énormément de femmes qui étaient justement cabaretières, patronnes de leur cabaret ou de leur café chantant, et donc c'était une manière pour moi de raconter ces femmes dans une période qui a été oubliée au travers de chansons qui sont absolument magnifique, qui parle beaucoup de violence au quotidien, des mamans solo, des pères absents, de la montée des extrêmes, de la manière dont les cabarets et comment la culture subit aussi le politique et l'environnement. C'est tout ça que j'avais envie de raconter dans ce spectacle, où je vous rassure, on rit beaucoup.
1: On n'en doute pas. Zidanie, Antoine Guillaume, on reste avec vous, on marque une courte pause et on continue de s'intéresser à ces deux spectacles, Marie-Jeanne et Zazou, des lendemains qui chantent dans le cadre du festival Retrouvailles à Bruxelles. A tout de suite.
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1: On est toujours en compagnie d'Antoine Guillaume et de Zidanie à l'affiche du Théâtre Le Public dans le cadre de son ouverture estivale pour les retrouvailles. On parle de Zazou, des lendemains qui chantent, un spectacle donc sur le mouvement de la jeunesse Zazou à la Première Guerre mondiale, tandis que Zidanie, vous créez Marie-Jeanne, on vient de l'entendre, un one-woman show qui nous entraîne dans les cabarets bruxellois de cette première moitié du XXe siècle. Alors on l'a entendu, c'est une histoire qui a une genèse très personnelle. On va peut-être pas dévoiler toutes les surprises du spectacle, mais à quel point Marie-Jeanne, finalement, c'est votre aïeul.
4: Ben, je pense que je me suis dit, moi je m'intéresse souvent à la psychogénéalogie, et je me suis dit que ça faisait partie de mon ADN, donc j'ai vraiment eu envie d'aller voir, d'explorer mes parties de mémoire. Mais bon, j'ai cette âme, hein, j'ai un côté populaire avec les gens, et c'est vrai que dans le spectacle, les gens chantent énormément. Et donc on était un peu surpris, parce qu'il y a des chansons de 1912, et les gens les chantent. Donc les chantent. Et alors mon personnage dit, voilà une chanson de 1912 qui est en 1953 est toujours d'actualité. Alors les gens rient encore plus puisqu'on est quand même en 2026. Et c'est vrai qu'on est assez surpris de savoir comment, dans les mémoires collectives, comment le collectif retient les choses. C'est très particulier.
1: Ouais. Vous voyez ça, vous aussi, dans
3: complètement. Zazou. Dans Zazou aussi. Alors, les gens ne chantent pas toutes les chansons avec nous, parce qu'il y a des chansons qui sont vraiment très pointues, qui ont été cherchées dans le répertoire du swing français de la période de 33 à 45. Et donc, mais c'est très intéressant de voir qu'à un moment donné, il y a le chant des partisans, qui est un moment assez émouvant, parce qu'il s'est passé quelque chose d'assez dramatique qui fait que les garçons vont devoir partir. Et tous les soirs, si ce n'est pas chanté, en tout cas, on entend des gens humer la mélodie avec nous. Et c'est, même nous, ça nous donne le frisson. Ouais. Parce qu'en fait, ce que Zazou raconte aussi, c'est toute une partie de l'histoire que les livres d'histoire n'expliquent pas. Mmh. Notamment, et quelque chose que les gens connaissent mal, le jour même de la libération de Paris n'est pas un jour de liesse totale. En fait, à ce moment-là, il y a des gens qui n'osent même pas sortir de chez eux parce qu'il y a des règlements de compte monstrueux de dernière minute où tous les gens frustrés qui étaient collabos et qui ne supportent pas que Paris ait été libéré se vengent une dernière fois sur les gens qui courent pour rejoindre l'Arc de Triomphe et les Champs-Élysées pour célébrer. Et donc il y a un moment dans les livres d'histoire, on pense toujours le débarquement, c'est tragique, mais ça amène la fin de la guerre. C'est pas vrai du tout. Oui. À partir du débarquement, il y a encore un nombre de semaines incalculables qui est épuisant pour la population française et européenne, parce qu'en fait, les Alliés doivent avancer dans le pays, et donc il y a des désillusions totales. Les gens entendent que le débarquement a eu lieu, mais en fait, et ça, on le raconte pas dans les livres d'histoire. On vous parle de deux dates, on vous parle du débarquement, le D-Day, et puis de la libération, avec ce fameux extrait radio de Gaulle, hein, qui dit « Paris, libéré !» Mais en fait, le moment même, et Zazou raconte ça. Zazou raconte comment il y a encore des coups de mitraillette au moment où on a déjà libéré Paris et comment ça se passe.
1: Ouais. D'ailleurs, c'est un point commun finalement entre vos deux spectacles, hein, cette idée que, effectivement, l'histoire a posteriori souvent remonté un peu comme un clip avec beaucoup d'ellipses. Et là, on voit effectivement que libération ne signifie pas retour immédiat à la paix, que l'histoire prend toujours finalement plus de temps que prévu.
4: C'est ça aussi que j'avais envie de raconter dans mon spectacle, et aussi ce que Marie-Jeanne, ou mon arrière-grand-mère, a vécu ces deux guerres. Ce sont des gens qui vivent les guerres. C'est assez effrayant. Et donc, j'emmène les gens dans un voyage. Mm-hmm. Donc, on parcourt un voyage, on parcourt une époque, en racontant aussi des anecdotes, comme par exemple Damia, qui a amené une révolution dans la technologie au niveau des lumières, dans le cabaret. Comment Suzy Solidor chantait des chansons d'un érotisme complètement incroyable. Comment Joséphine Baker, que l'on connaît, a eu tellement de présence à Bruxelles, parce qu'à Bruxelles, il y avait énormément de grands lieux de music hall qui n'existent plus du tout aujourd'hui. Il y avait les Folies Bergères bruxelloises qui étaient tout près de la Gare du Nord, qui ont été incendiées. Il y avait l'Alhambra, il y a le Théâtre des Variétés qui est toujours là, mais qui n'est plus en fonction. Théâtre de la Gaîté qui existe juste par le bâtiment. Et de voir à quel point Bruxelles a nié sa propre culture. Parce que finalement, je parle beaucoup de chanteuses réalistes françaises, parce qu'elles sont tous venues à Bruxelles, parce que c'était le passage obligé. Toutes les chanteuses, les grandes chanteuses, voulaient passer à Bruxelles et dans d'autres pays. Et de voir aujourd'hui comment aussi toutes ces personnes ont disparu comment tous les grands artistes bruxellois ont disparu de Bruxelles. Comment Bruxelles s'arrange toujours pour ne pas garder ses artistes. Comme on a envie de dire, c'est pas parce qu'on est belge qu'on va en parler. Oui. Vous voyez. Et je trouve que c'est une constante qui revient, c'est que cette culture qui est prédominante et qui est très originale en Belgique doit tout le temps passer par la France pour pouvoir exister.
1: Et vous qui avez les deux pieds dedans justement dans ce paysage culturel bruxellois et belge, c'est encore le cas aujourd'hui, c'est encore le sentiment que vous avez.
3: Oh oui, oui, oui. Mais alors par contre, ce qui est super avec Bruxelles, c'est qu'il y a un amour de ces artistes, mais il y a toujours il y a encore des gens du public qui vous disent quand vous faites un spectacle à succès et vous allez aller à Paris du coup. pas forcément, on peut, mais pourquoi
4: Je trouve par exemple que ça fait 35 ans que je fais mon métier d'humoriste, c'est la première fois que je passe un matin première.
1: Eh bien, on en est ravis.
4: Je le dire.
1: Tout l'honneur est pour moi, Zidani. D'ailleurs, ces deux spectacles, pas besoin d'aller jusqu'à Paris pour les voir, ils seront à Bruxelles dans le cadre du festival Retrouvailles. On l'a dit, c'est une ouverture estivale de saison que propose le théâtre le public depuis quelques années. Et ça fait cohabiter des créations et puis des reprises. Il y a des propositions qui se font en plein air dans la cour aussi. Les fables bruxelloises de Josque Malbec, Pépé, une histoire sans chute.
4: Sam Touzani.
1: Voilà, de la merveilleuse Joseph Assini. Sam Touzani qui sera là pour une lecture spectacle de l'éloge de l'impureté. Votre concert Broadway, etc. Oui. Effectivement, dans la cour, avec Julie Delbar au piano. Pitch Scramouille et autres fables de par chez nous, ça, de Kervin de Marc-Tendrich. Bref, il y a un très, très joli programme. En tant qu'artiste, qu'est-ce que vous aimez dans cette idée de rentrer avant la rentrée, finalement, de théâtre de l'été, au moment où la ville est encore un petit peu au ralenti?
3: C'est super pour les gens qui partent pas en vacances, déjà, je pense, d'avoir une offre culturelle. Et puis, je sais pas comment toi tu vis le...
4: Ouais, je l'avais fait l'année passée.
3: Le festival, mais oui, tout à fait. Mais il y a une foison de choses et on va nous-mêmes voir des choses avant nos propres spectacles. On va voir des petits formats dans le festival. C'est vraiment super.
4: Mais il n'y a pas beaucoup de théâtre qui ouvre maintenant. C'est nouveau. C'est vrai que, on en parlait tout à l'heure, tout a été bousculé, ne fût-ce que déjà par les horaires scolaires. Et aussi, avec le climat, les choses vont changer. On a l'impression que plus rien ne sera comme avant. D'ailleurs, on va vers un peu la fin du monde. Donc, autant prendre vos billets avant que tout cela se termine.
3: C'est vrai.
4: Avec les gens
3: avant
4: à rire,
3: que tout ait explosé.
4: À chanter,
3: on va
4: danser.
3: Moi, je tiens à dire quand même qu'il y a, grâce à Zazou, il y a de l'espoir.
1: Exactement.
3: On a même de l'espoir.
0: C'était la dernière émission de Matin Premier.
3: Oui, c'est vrai.
1: Voilà, la dernière émission avant la fin du monde. Donc, raison de plus pour aller au spectacle. Je rappelle Zazou des Lendemains qui chante avec une super belle équipe. Bénédicte Chabot, Laure Gauthier, Siabo, Antoine Guillaume, Cédric Raymond, Baptiste Blampin. C'est donc à découvrir ou à redécouvrir au Théâtre Le Public jusqu'au 5 septembre. Et votre nouvelle création, Marie-Jeanne Zidani, eh bien, ce sera également présenté jusqu'au 5 septembre dans la salle des voûtes. Il y a des représentations du mardi au samedi. Tout ça s'inscrit dans le cadre du festival Retrouvailles qui se poursuit jusqu'au 5 septembre. Ça se passe à Saint-Josse, à Bruxelles, Guillaume.
0: Merci à tous les deux. Merci beaucoup, Cynthia, pour ces informations. Merci à vous d'être venu.
3: Merci beaucoup.
0: Demain, un dernier invité culture de l'été.
1: Nous avons la grande chance de recevoir L'Homme étoilé pour sa bande dessinée Le Soleil se lève, un merveilleux roman graphique documentaire sur le deuil qui, je vous assure, est hyper lumineux.
4: C'est très beau.
1: C'est très beau. Très beau.

0: reçu pour son spectacle Chance. Quel regard on peut porter plus juste sur le handicap entre considérer les personnes handicapées comme des super-héros ou bien les discriminer? C'est le regard juste qu'elle essaie de poser ce matin. On en parlera jusqu'à 11h.
1: Une rencontre qui avait particulièrement marqué l'équipe de Tendance Première. On s'informe, il est presque 10h sur RTBF La Première. Bienvenue.

0: Les Hauts-de-Fagne s'invitent à la Chambre cet après-midi, séance spéciale de la Commission de l'Intérieur. À l'ordre du jour, la gestion de l'incendie. Le ministre de l'Intérieur, Bernard Quintin, répondra aux questions des députés. Et dans un communiqué ce matin, les engagés demandent au gouvernement de solliciter le Fonds européen de solidarité, une manne d'argent qui pourrait contribuer à la remise en état des zones sinistrées. Sur le terrain, le feu est maîtrisé, les conditions météo sont bonnes aujourd'hui. Les hélicoptères et avions devraient pouvoir larguer de l'eau pour aider les pompiers au sol. Et puis, autre incendie hier soir à Courcelles, près de Charleroi, c'est dans le Hainaut. Une entreprise de traitement de ferraille a été la proie des flammes. Dégâts matériels uniquement, il n'y a pas de blessés. Grégory Lenocci a fixé sur son sort dans quelques minutes en juillet de l'an dernier. Ce Namurois avait tabassé son voisin. Il le soupçonnait d'agression sexuelle sur son beau-fils de 6 ans. Il avait filmé l'agression, puis il avait posté sur les réseaux sociaux. Une vengeance privée selon le parquet qui réclame 17 ans de prison. Le jugement est en train d'être lu au tribunal correctionnel de Namur. Le monde judiciaire marqué par un décès aussi ce matin, celui d'Anne Tilly, ancienne procureure générale de Liège, la première femme à occuper ce poste de la magistrature. Elle était en fonction lors de l'affaire Dutroux. Anne Tilly avait 88 ans. Le prix du diesel va grimper demain, plus 3 centimes. Le prix maximum à la pompe atteindra les 2,315 euros. Le gasoil de chauffage, lui, diminuera d'un centime le litre. En football, 3 clubs belges en barrage européen ce soir. Des matchs allés. En Europa League, Anderlecht défie Almaty au Kazakhstan, près de la frontière chinoise. Le coup d'envoi, c'est à 17h. Saint-Tron reçoit ce soir les Chypriotes d'Omania Nicosie. En Conference League, la Gantoise accueillera Hibernian. C'est une équipe écossaise. Et puis en Formule 1, Max Verstappen derrière un volant Red Bull encore pour 4 ans. L'écurie autrichienne l'annonce ce matin. Le pilote néerlandais, quadruple champion du monde, prolonge son contrat jusqu'en 2030. C'est la fin de ces infos. Merci de nous écouter.
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3: Bonjour à tous. Avant-dernière rencontre déjà de cet été, le temps file. Bienvenue ce matin sur la première. Installez-vous confortablement. Nous sommes ensemble jusqu'à 11h. Vous le savez, hein, c'est un portrait des personnes qui ont été marquantes pour nous. Solaire, on les réinvite pendant l'été, le temps d'une rencontre d'une heure. Notre invité du jour, nous l'avions invité pour parler du spectacle qu'elle a créé. Il s'appelle Chance et parle du parcours de vie de cette autrice donc, et comédienne, une maman d'un petit garçon atteint du syndrome. Et on en parlera de Williams Burren, un spectacle sur le handicap donc, qui propose d'y poser un regard différent. C'est ce qui nous avait marqué, qui questionne la norme, l'inclusion. Pourquoi le handicap ne serait pas aussi une opportunité? C'est une audace de prendre les choses par ce biais, mais tellement plus porteuse, et surtout à commencer par celui qui porte le handicap. On a eu envie de vous réinviter cet été pour passer une heure ensemble, parler de votre parcours de maman, mais évidemment de votre parcours d'autrice et de comédienne, le regard aussi que vous portez sur notre époque. Céline Beigbeder, merci d'être là, bonjour.
4: Bonjour.
3: Et j'espère que je prononce bien votre nom.
4: Oui.
3: De famille. Merci d'être là ce matin sur la première jusqu'à 11h.
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3: Si vous l'acceptez, Céline, on va commencer par l'enfance. C'est ce qu'on soumet comme parcours à nos invités dans cette rencontre d'une heure. C'est de parler un peu d'intimité et de votre enfance à vous. On en parlera évidemment ce matin. C'est votre parcours aussi de maman, de ce jeune Iago, qui aura 9 ans bientôt, ce sera la semaine prochaine je pense, qui souffre donc d'un handicap, hein, on en parlera, le syndrome de Williams-Burren. D'abord, Céline Beigbeder, votre enfance et ce

0: positionnement par ce qu'on appelle la norme, ce qui est normal, le handicap. Vous avez eu une enfance privilégiée, indépendamment de ce qu'on appelle la norme, ou quel est le regard que vous portiez enfant sur ce qu'on disait, ce qui est normal ou ce qui n'est pas normal?
1: Ah, c'est... merci de poser cette question. Effectivement, j'ai grandi, par exemple, dans une famille où ma grand-mère était en fauteuil roulant et on ne me l'a jamais présentée comme en situation de handicap. À l'époque, donc, la définition de l'OMS depuis 2004 ou 2005, c'est en situation de handicap, pour ne pas fixer la chose sur la personne, mais bien sur la situation.
0: Oui.
1: Mais on ne m'a jamais dit à l'époque le mot handicapé, par exemple, jamais. Donc,
0: c'est intéressant,
1: moi, j'avais
0: déjà
1: une grand-mère, point. Oui. Puis effectivement, du plus loin que je m'en souvienne, je me suis jamais sentie normale. Si tant est que ce soit possible d'être normale, si tant est que la norme existe, je sais pas. Donc forcément, quand j'ai eu cet enfant, qui était effectivement pas normal, j'ai jamais eu le besoin de le comparer aux autres enfants.
0: Mmh, oui.
1: Puisque moi-même, dans ma propre enfance, je me sentais pas normale. Donc, que mon enfant soit pas normal, bon, ça me renvoyait pas une image déformée de moi-même.
0: Oui.
1: Donc, je l'ai pas comparé. C'est le métier plus, enfin, c'est la fonction plus des médecins, finalement, de comparer et donc de voir qu'il y a peut-être ce qu' ils appellent un syndrome. Alors, moi, je dirais pas syndrome, parce que syndrome, c'est la définition, c'est une succession de symptômes qui définissent un état pathologique. Mmh. Bon, qui est mon enfant, c'est pas un état pathologique, c'est une singularité génétique comme on en a tous et toutes, puisque somme toute, enfin, personne sur cette planète, même les jumeaux, ne partagent le même génome.
0: Bien sûr. Petit détour, si vous me le permettez, Céline, oui. par mon enfance. Je me souviens juste, mais très brièvement, dans la classe primaire, on avait un élève qui était en fauteuil roulant, qui présentait un handicap, et je me souviens très bien, en fait, de la manière dont les bénéfices qu'il apportait dans cette classe de primaire.
1: Ah ça, j'en suis certaine, c'est si on vit tous et toutes ensemble. Déjà, à partir du moment où on est beaucoup dans une narration sur l'inclusion aujourd'hui, mais si on n'exclut pas les gens, a priori, on n'a pas besoin de les inclure. Donc, si on parle d'inclusion, c'est qu'on a accepté l'idée préalable qu'il y a eu une exclusion.
0: Oui.
1: Mais moi, comme mère, je ne me bats pas pour l'inclusion de mon enfant. Je me bats pour éviter qu'il soit exclu.
0: Oui.
1: Pour les familles, l'inclusion, c'est un état de fait. C'est les institutions qui sont excluantes et qui doivent réfléchir à la question de l'inclusion.
0: C'est tout le débat du jour qu'on aura avec vous jusqu'à 11h ce matin, et aussi la justesse des mots et du ton. On vous avait invité, Céline, pour le spectacle Chance. On en parlera évidemment encore un tout petit peu, mais celles et ceux qui souhaitent réécouter l'émission et l'entretien, on le trouve sur Ovio, l'entretien avec Cédric et Véronique sur votre spectacle qui raconte avec humour aussi et philosophie votre parcours de vie. La photo de l'enfance, alors là on est sur l'originalité parce que c'est la première invitée cet été-ci qui nous amène une photo donc d'un comment est-ce qu'on appelle, j'ai un petit trou.
1: Alors c'est quelques pixels qui se battent en duel pour essayer de former une image de fœtus.
0: C'est, oui, c'est l'échographie, voilà,
1: de l'époque.
0: C'est le mot que je cherchais, c'est une photo d'échographie. Alors est-ce qu'on y voit, qui on peut y voir sur cette échographie?
1: Eh bien, c'est une photo de moi.
0: Oui.
1: Et alors, ce qui est rigolo, c'est, donc en préparation de cette émission, j'ai reçu un mail où on me demandait différentes photos, enfin différentes choses, et notamment une photo de mon enfance. Et la première chose qui m'est venue en tête, et souvent comme ça, surtout en tant qu'artiste, on a des fois des formes d'instinct pas rationnel, puis on les explique après coup.
0: Oui.
1: Et j'ai pensé à une émission qui avait été faite avant ma naissance sur les transfusions sanguines in utero. Il se trouve que quand les parents ont des incompatibilités rhésus, la mère peut rejeter le... Enfin, je suis pas scientifique, loin de là, donc pardon s'il y a des scientifiques qui nous écoutent et qui pensent que j'ai dit des conneries, mais bon, il semblerait que la mère peut rejeter le fœtus, et donc on doit, en tout cas à l'époque, l'année de ma naissance, c'est les premières transfusions in utero, transfusions sanguines in utero qui avaient été réalisées, et j'en ai profité, c'est peut-être ce qui m'a sauvée, parce que j'étais une grande préma, ou pas, on ne sait pas.
0: Ouais.
1: Et donc j'ai pensé à ce documentaire, et donc j'ai appelé Lina de France 3 Occitanie, les archives. Ouais. Et je suis tombée sur un monsieur adorablissime, un archiviste ou un documentariste, je ne sais pas comment on appelle ça, qui au téléphone a pris ça très au sérieux. Il a retrouvé un petit documentaire, un petit reportage qui avait été réalisé à la télé locale. Et il m'a fait une capture d'écran de moi. Voilà.
0: Alors c'est intéressant parce que c'est effectivement la première invitée qui nous apporte une photo d'échographie. C'est intéressant aussi parce qu'on parlait de vocabulaire, de normes. Aujourd'hui, on va de plus en plus loin dans la détection de certaines maladies in utero. Ici, c'est aussi un regard intéressant. Il n'y a pas de normes quelque part, à part le côté médical. Quand on voit une photo d'échographie, on est tous quelque part pareils.
1: Oui.
0: À travers ce genre de photos.
1: Alors, je ne sais pas si un médecin ou un généticien dirait ça, puisque maintenant, il y a des tas d'outils pour, même à l'échographie,
0: oui,
1: justement, mesurer tout un tas de choses. Oui, il se trouve que, par exemple, il y a ces tests prénataux qu'on fait. Et puis, on séquence l'entièreté. Alors, encore une fois, je ne suis pas généticienne, mais on séquence pour... en tout cas, ça dépend des centres de génétique, mais l'entièreté du génome à la recherche des découvertes fortuites, qui ont de fortuit que le nom, hein, puisque, évidemment, on les recherche. Et dans le cas, par exemple, de mon fils, on n'a pas vu... ou alors, soit c'était un faux... négatif, soit on ne me l'a pas dit, parce que selon les centres de génétique, ils disent ou pas aux parents les singularités génétiques, puisque c'est soi-disant pour la trisomie 13, 18 et 21, mais en réalité, beaucoup de ces tests séquences cherchent d'autres choses.
0: Oui.
1: Voilà. Et donc, effectivement, j'étais un bébé soi-disant pas viable, bon, mais qui s'est avéré tout à fait viable, semblerait.
0: En tout cas, c'est intéressant d'avoir cette photo. Très brièvement, en quelques secondes, Céline, le regard que vous portez aussi sur vous, dans cette échographie, et puisque vous êtes devenue aujourd'hui la comédienne, la maman, l'autrice, la metteuse en scène, que de chemin parcouru en quelques secondes, qu'est-ce que vous pourriez, si l'enfant dans l'échographie pourrait vous entendre, qu'est-ce que vous auriez envie de lui dire ?
1: Peut-être que je reconnais en lui sa force de vie, voilà. Mmh. Et effectivement, dans le spectacle, j'en parle, c'est le fait qu'un médecin peut présupposer des choses et que le narratif médical prévaut aujourd'hui sur le reste, notamment sur la question du handicap, il prévaut dans le droit, à l'école, etc. Alors qu'il y a toute autre forme de narration auxquelles on pourrait avoir accès. Et en tant que metteur en scène, en tant qu'autrice, j'ai la chance d'avoir accès à d'autres narrations.
0: Oui.
1: Et donc à ce bébé-là, je lui dirais ce qui sait déjà d'ailleurs à l'époque, puisqu'il a survécu. Je lui dirais la route est longue.
0: Restez avec nous jusqu'à 11h. On va parler évidemment de votre parcours de maman et de comédienne, votre enfant, Iago, le handicap qu'il porte et surtout la manière de regarder, quel est le regard que la société peut porter aujourd'hui, l'actualité, vos espoirs aussi sur ce qu'on appelle l'inclusion. On rendra hommage aussi dans cette émission à une philosophe, une grande militante qui vient de disparaître. C'est Charlotte Puiseux, personne handicapée. On en parlera avec vous parce que vous l'avez quelque part invitée dans cette rencontre ce matin. C'est Grace Jones qu'on s'écoute sur la première et nous sommes ensemble avec Céline Beigbeder jusqu'à 11h.

0: La voix, on vous tente quelque part, de Grace Jones sur la première. C'était Private Life qu'on s'écoutait.
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0: Notre invité ce matin, jusqu'à 11h dans cette série estivale sur Tendance Première, vous étiez venu, Céline Beigbeder, pour parler de votre spectacle Chance que Véronique Thiberghien et Cédric Wautier avaient vu. C'est un spectacle sur votre parcours personnel, Céline. On va en parler, bien sûr. C'est que vous êtes maman d'un petit Iago. Le spectacle Chance parle de cette maman, trois femmes en scène, sur la manière de porter un regard sur le handicap. Alors, quel mot choisir, quelle justesse trouver entre ne pas considérer les personnes qui portent un handicap comme des super-héros dans notre société, parce que ce n'est pas ça que ces personnes-là demandent, mais comment ne pas les discriminer aussi. J'ai découvert, malheureusement, en préparant l'émission, un terme que je n'ai pas vu souvent, qui est le terme « validisme ». Céline, c'est effectivement le fait de porter atteinte des discriminations et de considérer que les personnes valides sont supérieures. Il y a une personne en France qui était une grande militante de l'anti-validisme. C'est la personne que vous souhaitiez inviter dans votre photo déclic. C'est Charlotte Puiseux.
2: Oui, la demande était une photo d'une personne qui m'aurait inspirée. Oui. Et effectivement, Charlotte Puiseux, donc vous l'avez dit, philosophe, grande militante féministe anti-validiste, est malheureusement décédée très jeune.
0: Il
2: y a quelques jours. Et c'est quelqu'un qui a beaucoup compté pour moi, notamment dans son livre « De chair et de fer, vivre et lutter dans une société validiste ». Et je vous ai demandé, pour lui rendre hommage, de lire le poème épigraphe de ce livre-là, qui est aussi d'elle, ce poème. Alors,
0: Céline, on a évidemment accepté qu'il y ait un petit passage de lecture ce matin. C'est quand vous voulez, pour effectivement à la fois rendre hommage. Elle avait 39 ans, Charlotte Puiseux, grande philosophe, psychologue, autrice, militante vraiment par rapport aux personnes qui souffrent de handicap. Et donc, c'est avec grand plaisir, effectivement, qu'on lui rend hommage ce matin à travers une partie de son texte.
2: Alors, je suis navrée pour celles et ceux qui n'aiment pas la poésie.
0: En tout cas, nous, on l'aime.
2: Nous sommes de chair, de fer, d'amour et de colère. Mais bien vivantes, puissantes, sous nos blessures sanglantes. Nous sommes Frida Kahlo. Du haut de sa colonne, des clous trouent en sa peau, sa souffrance qui résonne. Nous sommes plaies et cassures, cicatrices des douleurs, sur nos corps, dans nos cœurs, la rage pour seule armure. Et si je suis de chair, de celles qui ont peur, tremblent, doutent, se perdent et pleurent, je suis aussi de fer, forgée pour résister, droite et fière de lutter.
0: Merci pour cette lecture. Pourquoi ça fonctionne, Céline Beigbeder, par rapport à votre parcours, comme quelque chose d'essentiel, de revenir à ce texte, de revenir à cette forme de militantisme en faveur, effectivement, des personnes qui souffrent d'un handicap? Pourquoi avoir choisi, quelque part, de rendre hommage à Charlotte Puiseux?
2: Parce qu'elle assume assumé son combat de façon très roborative, c'est-à-dire on a besoin aussi de modèles, de gens qui effectivement luttent, comme mère ou personne concernée, si tu défends les droits fondamentaux de ton enfant, si tu les défends pas, tu es en tort. Si tu les défends, tu es en tort aussi, parce que tu peux pas le faire du dos de la cuillère. Et on a besoin d'alliés, on a besoin de gens qui... S'il y a une grande chose que m'a appris la question du handicap, oui, c'est qu'il faut pas se battre avec des moulins à vent, qu'il faut aller avec les gens qui pensent aussi comme nous, et que c'est par la marge que la société va bouger. Que c'est par... un peu comme les bancs d'oiseaux, quoi. C'est ce qui guide,
0: c'est la marge. Oui, bien sûr, oui.
2: Une fois, il y a comme ça un monsieur qui pourtant est dans des luttes, je dirais pas intersectionnelles, parce que plutôt dans le grand oublié des luttes intersectionnelles, à savoir les questions de handicap, qui m'a dit, mais enfin Céline, on ne va pas changer la société.
0: Je me suis dit,
2: il a raison, elle va changer d'elle-même.
0: Oui, oui.
2: Elle va changer d'elle-même par les marges, voilà.
0: Je parlais en tout début d'émission par rapport à votre parcours de maman qui avait eu ce petit Iago qui aura 9 ans bientôt, je parlais de l'importance des mots. Alors vous avez eu l'intelligence dans votre spectacle d'aller à la fois de mélanger malgré tout ce qui est de la souffrance, parce que quand on est maman d'une personne ou les familles des personnes qui souffrent de handicap, il y a évidemment de la souffrance, des difficultés au quotidien qui ne peuvent être ressenties que par ceux qui portent le handicap ou par ceux qui l'entourent, mais aussi vous avez invité l'humour, la légèreté et surtout aussi l'opportunité. Parce que le titre de votre spectacle s'appelle Chance, et je disais, mais quelle audace de porter un regard sur le handicap en mettant en tête d'affiche un mot comme la chance.
2: Oui, on parle souvent de risque, hein, notamment dans les tests prénataux. Et donc c'était d'affirmer, en gros, le pitch du spectacle, c'est de dire, c'est moi, en tant que mère, qui ai de la chance d'avoir cet enfant-là, qui me permet de m'assumer comme moi je suis, avec mes propres singularités. Plutôt que lui d'avoir la chance d'avoir une mère qui se bat pour ses droits fondamentaux. Donc c'est depuis mon point de vue dont je parle que je parle. C'est une autofiction et effectivement on est trois sur le plateau. Il y a Eva Zingaro-Meyer qui est comédienne qui joue plutôt mon rôle. Enfin je lui donne mon rôle dans le spectacle à vue. Et puis il y a Tania Rose qui est une artiste pluridisciplinaire. C'est deux liégeoises. Et Tania, elle partage la même singularité génétique que mon enfant, Iago, qui lui n'est évidemment pas présent sur scène. Il ne s'agissait pas d'instrumentaliser mon gamin. Et sa question à elle, la première chose qu'on lui a demandé, c'est de quoi tu veux parler. Et elle voulait pas parler du handicap. Le handicap, c'est pas sa question. C'est ma question à moi pour défendre les droits de mon enfant, mais c'est pas sa question à elle. Donc elle chante dans le spectacle beaucoup. Elle fait de la musique électro fantastique.
0: Oui.
2: Et elle parle d'amour. Voilà, son sujet à elle, c'est l'amour et l'amour des femmes notamment.
0: Oui.
2: Voilà.
0: On va continuer cette rencontre, Céline Becbeder, ce matin. On va évidemment vous demander le regard que vous portez sur notre actualité en 2026 et bien sûr sur des questions qui vous concernent, c'est-à-dire l'inclusion, l'accompagnement aussi des personnes qui sont en détresse ou qui souffrent de handicap, aussi l'opportunité de les avoir à travers effectivement des cohésions avec le mélange vraiment sur l'inclusion et puis les espoirs que vous portez. Mais juste cette courte question encore sur votre parcours. Quand on parle de chance, Iago aura 9 ans dans quelques jours. Et qu'est-ce qu'il vous a déjà apporté de positif, de joyeux dans sa vie d'enfant? Je n'ai pas encore dire de pré-ado, mais il a 9 ans bientôt. L'opportunité, quel est le regard que vous portez aujourd'hui sur les choses positives qu'il vous a apportées?
2: Mais comme je l'ai dit, d'assumer et de réussir à me faire entendre où je suis. Parce que c'est intéressant, par exemple, en tant que mère, on est assez peu entendu. Là, c'est par exemple plutôt comme metteur en scène que je suis invitée. Mmh. Alors que mon expertise, elle est celle
0: d'une maman.
2: D'une mère, effectivement. Ouais. J'ai déjà oublié votre question, pardon.
0: Je vous demandais, Céline, quelles étaient les choses vraiment positives, puisque votre spectacle s'appelle Chance, d'avoir accompagné dans ses premières années de sa vie Iago à travers son handicap. Il souffre de ce qu'on appelle le syndrome de Williams-Borren. Les choses positives vraiment au quotidien qu'il vous apporte, si on met vraiment de côté tous les stéréotypes qui sont liés au handicap.
2: Alors, je ne sais pas s'il souffre au quotidien de sa singularité génétique. Ce n'est pas sa question, encore une fois, comme pour Tania. On peut souffrir de la situation d'exclusion, mais de qui il est en tant que tel, je pense que c'est plutôt même des gens assez heureux, de façon générale, sans essentialiser le syndrome de Williams-Borren. Mais... et ce qui m'a apporté, si je peux faire le lien entre pourquoi moi j'ai choisi le théâtre, c'est un rapport à l'ici et maintenant, au fait d'être dans une ultra-présence.
0: Oui.
2: Alors, effectivement, on peut avoir un TDAH en plus, qui fait qu'effectivement, il va suivre un papillon. Mais est-ce que c'est problématique de suivre une mouche, un papillon, le moindre truc, au quotidien, quand on a le temps, c'est-à-dire ce qui m'a apporté, c'est d'être obligée, alors ça peut pas être tout le temps dans une journée, mais obligée de me reconnecter à pourquoi moi j'ai choisi le théâtre, qui est un autre rapport au temps. Sur un plateau, tout prend une dimension assez fabuleuse. C'est l'ici et maintenant, quoi. Voilà, ça c'est quelque chose d'important.
0: Ouais, et réponse très forte par rapport à votre parcours, vous l'avez dit, de comédienne. Tout ce qu'il vous a apporté, c'est d'être vraiment dans l'instant présent et d'être ici maintenant, aussi à travers vos créations. On va s'écouter Jessie Webb, si vous le voulez bien. Céline, on se retrouvera et j'aimerais vous entendre sur, bien sûr, j'aime pas toujours ce mot, ce qu'on appelle par inclusion. Comment est-ce qu'une société peut poser un regard sur le handicap, entre l'équilibre, entre l'inclusion et la discrimination. Restez bien avec nous jusqu'à 11h ce matin.

0: Super Bloom qu'on s'écoutait sur la première, c'était Jesse Ware, c'est Tendance Première jusqu'à 11h, version estivale. On parle du handicap à travers un spectacle chance, mais aussi à travers le parcours de la comédienne Céline Beigbeder, qui est la maman du jeune qui porte un handicap. On en parle jusqu'à 11h.
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0: Elle est avec nous jusqu'à 11h, Céline Beigbeder. Vous étiez venue avec Véronique et Cédric parler de votre spectacle Chance. D'ailleurs, il revient et j'aimerais qu'on parle déjà, d'ailleurs, si vous me le permettez, des dates du spectacle Chance. Trois femmes sur scène pour parler eh bien, de votre parcours de vie. Maman du jeune Iago, c'est pour ça qu'on vous a aussi invité. Alors, je le disais parfois maladroitement, on ne dit plus porter un handicap, on ne dit plus nécessaire, on dit situation de handicap et on reparlera un instant de la manière de parler effectivement des personnes qui souffrent de handicap, mais le spectacle revient en Varia, Céline, dans quelques semaines. On va rappeler les dates si vous le voulez bien.
11: Du 10 au 14 novembre, oui. Avec le vendredi 13, alors au risque et péril des spectateurs et spectatrices, une rencontre, je crois, à 18h, ça se retrouve sur le site du Varia, avec le collectif de Willys, qui part et pour des personnes en situation de handicap.
0: Voilà, prenez bien note, parce que si vous avez raté ce spectacle étonnant sur votre parcours de maman, allez-y, hein, ce sera au Théâtre Varia à Bruxelles. L'actualité, Céline Beigbeder, comment vous regardez aujourd'hui les progrès qui se font, ce qu'on appelle en termes d'inclusion? Alors, malgré tout, vous l'aviez dit à l'époque dans l'émission avec Cédric et Véronique, c'est que quand on est et quand on présente un handicap, bien souvent, le parcours qui nous attend, c'est ce qu'on appelle un parcours spécialisé. Les écoles, les institutions spécialisées. J'aimerais avoir votre sentiment sur et le regard que vous portez sur, justement, l'inclusion réelle, ou bien on est encore dans des parcours qu'on place les enfants dans des parcours spécialisés.
11: L'école spécialisée en tant que telle, on pourrait dire c'est fabuleux, il y a plus de... Il y a moins de d'enfants par classe, donc plus de temps alloué à chaque enfant, etc. Mais le problème que ça pose quand même, c'est une forme de ségrégation. Et puis surtout qui emmène... à une ségrégation plus tard. Moi, si je regarde, par exemple, autour de moi, des exemples de gens qui ne sont pas en centre de jour à l'âge adulte, centre de jour ou centre de nuit, ce sont des gens, j'en ai très peu en tête, mais dont les parents ont refusé le parcours du spécialisé, quitte à passer pour, dans le déni, dans la peur. Souvent, quand tu t'inscris un peu en défaut, en faux, pardon, vis-à-vis de la norme établie, souvent on te renvoie à la peur, à ton émotion individuelle, personnelle. C'est-à-dire que alors, Alors qu'en réalité, c'est une façon de ne pas poser la question de la prise en charge sociétale et puis la question politique. C'est-à-dire, il y a une tension entre une logique individuelle et collective. Qu'est-ce qui présuppose que j'ai peur ? Non, je refuse simplement que mon enfant soit exclu. Je me bats au quotidien pour éviter son exclusion. Parce que aujourd'hui, avec le décret en cours, mais même ça c'est fini là, cette année, mais il y a une différence entre inclusion et intégration. C'est-à-dire que pour pouvoir bénéficier de l'intégration, il faut partir à minima un an en école spécialisée pour ensuite revenir dans l'ordinaire. Mais pour ce qui concerne, alors le handicap c'est large, hein, il y a le handicap physique, sensoriel, moteur, intellectuel, les maladies chroniques, les maladies évolutives, visibles et invisibles. C'est quand même énormément de personnes.
0: Oui.
11: Dans le cas qui concerne mon enfant, qui est la question du handicap intellectuel, les intégrations se font extrêmement peu. Puis alors maintenant, en plus, ça a changé. Bon, je vous passe les détails parce qu'on pourrait passer des heures à expliquer les différentes formes de l'enseignement, les différents types de handicap.
0: Oui. Ça fera partie de vos espoirs, mais par quel bout essayer de faire changer les choses, Céline Beigbeder ? On comprend évidemment votre... Et c'est aussi pour ça qu'on parle de ce genre de sujet. On comprend cette nécessité, cette volonté d'avoir le plus d'inclusion possible. Qui peut, à votre avis, faire vraiment un peu changer les choses ? C'est effectivement l'entreprise, l'éducation, l'école, la manière aussi des associations, la manière aussi de porter son regard sur le handicap. Qui peut vraiment faire en sorte que demain, on ait une société beaucoup plus mélangée par rapport à des personnes qui sont dans une situation de handicap moteur, intellectuel? Comment effectivement avoir un levier plus important pour faire changer les choses?
11: La réponse, elle est multiple. Là, si on est sur la question de l'école, par exemple, c'est repenser aussi les premières missions de l'école, de l'enseignement obligatoire. Qu'est-ce que c'est la question de l'épanouissement des élèves, de former des citoyens, évidemment les acquis, l'acquisition des apprentissages, le bien-être, etc. J'étais invitée il n'y a pas très longtemps à un colloque à l'université sur la question de l'inclusion et j'ai été étonnée parce que la question qui se posait, c'était comment inclure. Alors il y avait des cas concrets, comment inclure la petite Lisa, comment inclure le petit bon. Et moi, la question que je me pose, c'est comment est-ce qu'une école, dont les missions premières sont celles que je viens de dire, peut ne pas exclure. C'est ça la question qu'il faut se poser avant de penser la question de l'inclusion. Et évidemment, ça change le prisme. Souvent, les parents se retrouvent à créer eux-mêmes leur système, leur propre école, des écoles du dehors, etc. Moi, là, ce que je fais en ce moment, c'est que je tente de monter un projet, alors qui s'appelle classe modulable à visée inclusive, peu importe, avec deux écoles sur la commune de Forêt, qui sont des écoles catholiques. Donc, pourquoi est-ce que j'ai choisi ces écoles-là ? Parce qu'elles étaient, j'ai cherché toutes les écoles communales de la commune de Forêt et Saint-Gilles, et j'ai eu un peu des fins de non-recevoir. Avec, bon, bref, peu importe, on va se concentrer sur le positif. Et j'ai trouvé ces deux écoles qui font déjà, parce que leur pouvoir organisateur le demande depuis des années, du co-enseignement qui est assez favorable à mettre en place l'inclusion, où il y a déjà tout un tas de choses pour l'inclusion qui se fait. Et alors, l'idée du projet, c'est que des personnes en situation de handicap, adultes, viennent aider les élèves en situation de handicap dans les classes, à hauteur de 7 heures semaine, enfin, peu importe, c'est un peu technique, et avec tout un projet de médiation culturelle autour avec ma compagnie, qui est la compagnie Néandertal, comme levier de cohésion sociale, on va dire, voilà. Et puis pour aussi, si tu es en contact avec le monde du handicap dès ton plus jeune âge, forcément tu le regardes différemment à l'âge adulte.
0: Oui.
11: Et si ton référent est une personne en situation de handicap, s'il y a des référents adultes, forcément ça change aussi la donne.
0: Oui, si je vous suis bien, la grosse difficulté c'est de pouvoir bousculer tout le monde, et de pouvoir décloisonner, de se dire qu'à l'école, même si, et on sait bien que on en a parlé aussi beaucoup cette semaine-ci, les moyens de l'école ne sont pas suffisants pour assumer ce qu'on appelle leur mission, dans la société de manière générale, ce qu'il faut, c'est bousculer les esprits, se dire qu'il faut décloisonner, il faut mélanger, il faut effectivement mettre des personnes comme Iago, qui a un potentiel énorme en termes culturels, artistiques, la manière de regarder le monde, de pouvoir se dire, il faut détecter au plus vite le potentiel de ces personnes-là et pouvoir les inclure à tous les échelons de la vie et dans toutes les rencontres qu'on peut faire sur le lieu du travail, à l'école, partout, dans les associations, les quartiers. C'est comme ça le regard que vous voulez porter sur l'inclusion.
11: Oui, et J'ajouterais deux choses. Bon, déjà, moi, je n'ai pas tellement envie d'être dans une question... Enfin, en tant que parent, tu n'as pas envie d'être dans une forme de plaidoyer. Je veux dire, si tu argues le droit, si tu argues le cadre légal... Alors, il y a l'article 22 TER qui consacre l'inclusion, la condamnation du Comité européen des droits sociaux. Oui. Suite à, bon, je vous passe les... Je ne suis pas juriste déjà, mais si tu argues ces arguments, enfin si tu viens avec ces arguments-là, déjà tu invoques l'instance qui va le faire appliquer, donc forcément ça crée de la tension. Et ça ne sert à rien. Enfin, je veux dire, ça, c'est pas ça qui va permettre. On peut pas remplacer, malgré tous les protocoles, malgré tous les cadres légaux, on ne peut pas remplacer la volonté et des personnes et le fait de penser que oui, comme vous le disiez, le fait de vivre tous et toutes ensemble, c'est ça la véritable richesse. On le comprend mieux d'ailleurs quand on pense à la biologie, à la biodiversité. Là, en ce moment, je m'intéresse, comme beaucoup de monde, aux questions de robustesse d'Olivier Hamant. Là.
0: Bien sûr, oui.
11: Et, alors, je ne vais pas parler à sa place, puis en plus, probablement, je le reformule, donc forcément, je vais le mal le dire, mais en gros, de ce que je comprends de ce qu'il dit, c'est il y a différentes, c'est assez contre-intuitif pour que un arbre, par exemple, ait des fleurs de la même taille ou des feuilles de la même taille. C'est plein de processus hétérogènes avec très peu de rendement, 1% pour la photosynthèse. Enfin, c'est absolument contre-intuitif, mais c'est ça qui fait la grande force de notre, c'est ça qui permet la vie, c'est ça qui fait, voilà. Et on peut se dire aussi, pourquoi pathologiser tout ? D'une part, ça crée un cadre mental extrêmement malsain pour les enfants. Je veux dire, si on le comprend mieux quand on dit à un enfant, t'es maladroit, il finit par devenir maladroit. Ben, c'est la même chose. Une personne en situation de handicap, un enfant à qui tu dis t'as un handicap intellectuel, finit par avoir une image dépréciée de lui-même.
0: Oui.
11: Moi, je suis pas tellement attachée à la question des mots. Comment est-ce qu'on... Mais sauf qu'en réalité, c'est ça qui crée le cadre de représentation. Donc forcément, c'est important.
0: Et du coup, c'est une petite, finalement, à vous suivre ce matin, Céline, c'est une petite révolution culturelle qu'il faut quelque part aussi inviter et mettre quand on regarde le handicap et l'inclusion. Merci beaucoup d'avoir invité d'ailleurs Olivier Hamant, ce bio-ingénieur qui était révélé par la première. Hein, c'est Arnaud Roysen qui avait fait une émission avec lui sur, bien sûr, la robustesse. Et c'est beau d'avoir fait un parallélisme entre votre vie aussi de maman de Iago et puis tout ce qu'il nous invite à regarder, le biomimétisme, la manière dont la nature, dans ses aléas, parvient à vivre des millions d'années. On s'écoute Peggy pour poursuivre sur la première ce matin. Il y aura, mais vous avez en partie répondu, Céline, les espoirs que vous portez par rapport à l'inclusion, mais on vient en partie d'y répondre, et puis la partie déconnexion tout à l'heure. Restez bien avec nous.

0: Du belge avec Puggy sur la première, c'était Mirror qu'on s'écoutait.
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0: Ah, c'est un des chapitres les plus intéressants dans notre rencontre tous les matins avec nos invités dans Tendance Première, c'est le chapitre Espoir. En fonction du profil de l'invité, on lui demande, après avoir porté un regard sur l'actualité, quels sont les espoirs qu'il ou qu'elle porte. Vous êtes avec nous, Céline Beigbeder, jusqu'à 11h. Celles et ceux qui nous rejoignent, je rappelle que vous êtes maman du petit Iago, qui est venu au monde avec ce qu'on appelle le syndrome de Williams-Beuren, qui est une particularité génétique, mais qui a un impact surtout sur son intellect et sur sa façon de vivre, pas le côté moteur, mais surtout sur son intellect et sur sa façon de vivre à ce niveau-là. Vous en avez fait un spectacle Chance qui reviendra au Varia. Le chapitre Espoir, par rapport aux familles, aux parents, aux mamans qui nous écoutent et papas, qui ont un parcours atypique, spécifique, parce que leurs enfants portent un handicap. Qu'est-ce que vous voudriez mettre comme point à l'ordre du jour de vos espoirs, Céline?
2: Déjà qu'on formule probablement d'ici quelques décennies, peut-être même quelques mois, hein, des fois les révolutions peuvent aller très vite. Par exemple, moi je parle pas de syndrome, je parle pas de déficience intellectuelle, je parle pas de délétion. Par exemple, la singularité génétique sur ce Williams-Beuren, c'est la définition médicale, c'est une délétion, donc un manque, sur le chromosome 7. Mais moi, je ne parle pas de manque. Un manque par rapport à quoi? Par rapport à un ADN qui devrait être la norme, mais on a tous un ADN différent. Donc, voilà. Peut-être mon espoir, c'est de considérer qu'on a chacun, chacune des traits de personnalité qui sont aussi, qui sont plurifactoriels, évidemment la structure génétique, mais également la structure familiale, mais également qui on est, voilà. Ouais. Et mon espoir, c'est qu'on vive tout ensemble. Mais aussi comme espoir, comme mère pour mon enfant, de créer évidemment le cadre. Oui, de créer, donc d'être créatif et de créer un cadre pour lui en tant qu'adulte qui soit dans lequel il soit pleinement épanoui. Et j'imagine que ça ne se fait pas par la ségrégation. Oui. D'ailleurs, ma première démarche a été de m'enquérir auprès des premiers concernés, les personnes en situation de handicap, et de leur demander « Tiens, qu'est-ce que tu me conseilles ?» notamment sur la question de l'école spécialisée. Et j'ai eu des dizaines de fois exactement la même réponse. Ils m'ont tous et toutes dit « L'école spécialisée, c'est sûr. » Mais pas celle où j'ai été. Mmh. Et ils n'ont pas tous été dans la même école. Ouais. Donc, voilà, je pense que quand même, tu dois choisir entre la violence de l'école, que ce soit pour les élèves comme pour les professeurs, d'ailleurs, c'est extrêmement dur, pour les gens qui y travaillent, je pense, et la violence de la ségrégation. Et mon espoir est quand même que cette ségrégation disparaisse. Ouais.
0: Est-ce qu'un des espoirs aussi, Céline Beigbeder, ce ne serait pas aussi de miser sur la visibilité aussi, sans vouloir faire de parallélisme malheureux avec d'autres minorités qui sont par exemple les LGBTQ? On voit aujourd'hui qu'il y a eu un mouvement quand même de visibilité, de pouvoir rendre visibles des personnes minorités, de leur donner accès aussi aux médias, à la culture. Est-ce que ce n'est pas ça aussi un des espoirs par rapport au handicap, qu'il soit physique, moteur, intellectuel, c'est de pouvoir rendre, mais de manière juste, pas de vouloir le mettre sur visibilité, mais de manière juste, rendre plus visibles ces personnes-là.
2: Oui, c'est tout à fait juste. Moi, je le dirais autrement. Toutes les questions intersectionnelles, le grand oublié de ces questions-là, c'est quand même les questions de handicap. Et je pense qu'il est quand même temps que ces questions soient un petit peu plus à l'ordre du jour.
0: Bien sûr, et on parle de déconstruction pour pas mal de choses dans les révolutions. Là aussi, il faudrait commencer par déconstruire le regard qu'on porte sur le handicap. J'ai plus le nom en tête alors qu'il est extrêmement connu, hein, cet humoriste en France, pas qui se moque, mais qui va dans le public avec des personnes souvent en handicap moteur, qui a un humour assez décapant et incroyable. Est-ce que vous voyez de qui je parle? Mais c'est l'humour, il y en a dans votre spectacle. Ça aussi, on peut se permettre d'être... Et j'imagine qu'avec Iago, votre enfant, c'est quelque chose que vous pratiquez, le regard amusé, amusant et humoristique sur le handicap.
2: Je ne sais pas si c'est sur le handicap, mais en tout cas, je pense qu'effectivement, le quotidien est plus joyeux. Oui. Avec en tout cas, pour moi, je ne parlerai que pour moi, avec un enfant qui est quand même, somme toute, assez atypique et assez drôle, vraiment. Mais drôle pas à son dépens. Il est drôle parce qu'il a de l'humour, parce qu'il a des intérêts soutenus assez rigolos. Par exemple, en ce moment, on apprend à lire avec des magazines, sans dire de marque, je vais quand même les dire, mais les magazines, les catalogues, Makita, Bosch, tout ça, parce que son truc, c'est les machines. Et donc, on apprend à lire avec les bottes débroussailleuses, avec les... avec les machines à découper, les fraiseuses à froid, W210 équipées. Voilà.
0: C'est ça l'inclusion, en fait. Je pense qu'on est au cœur du débat. C'est là aussi où il faut s'adapter, se dire que la lecture peut s'apprendre, dans le cas de Iago, avec ce type de magazine. Mais si on n'en parle pas, si on ne montre pas ça à des personnes qui n'ont pas l'habitude d'apprendre à lire avec ce type de magazine, on ne comprend pas, quelque part, le parcours de cette personne.
2: On en revient à la question de la ségrégation. Malheureusement, le handicap, alors qu'il est extrêmement courant, transfuge, présent partout, si tu n'as pas la chance d'être, la chance ou la malchance, peu importe, si tu n'es pas en contact dans ta vie privée avec, tu as de forts risques de ne jamais avoir accès au monde du handicap. Alors que ce monde, il nous éclaire sur notre capacité à faire société ensemble, sur nos peurs fondamentales, la peur d'autrui, et c'est une chance d'y avoir accès, ouais. Voilà.
0: Et il y a encore du chemin, hein. J'imagine, il y a encore du chemin à faire par rapport à cette déconstruction des stéréotypes aussi et de la manière de porter un regard et un vocabulaire. On le fait depuis le début de l'émission. Je me sens parfois maladroit dans la manière dont j'exprime ma pensée par rapport au parcours de votre vie. J'aimerais juste quelques secondes savoir comment il va, Iago. Il va bientôt rentrer à l'école dans quelques jours. Il aura 9 ans, juste quelques secondes. J'aimerais qu'on lui rende hommage aussi, qu'on parle quelques secondes de lui.
2: Moi, c'est toujours un peu délicat parce que je n'ai pas envie d'instrumentaliser mon gamin. Et donc
0: bien sûr, mais comment on vous invite
2: sans lui demander, c'est
0: comment vous invite,
2: il va très bien. Je dirais même qu'il pète la forme.
0: Super, oui.
2: Qu'il est vraiment très, très joyeux.
0: Et là, dans peu de temps, il va fêter ses 9 ans. Il changera d'école bientôt. Et puis, c'est intéressant de repréciser qu'il y aura plusieurs dates aussi avec votre spectacle Chance au Varia. On reprécisera les dates en toute fin d'émission. On va marquer une petite pause, Céline Beigbeder. Et puis, on revient. Votre son qui permet de déconnecter. Et puis, votre photo liée à la déconnexion dans ce chapitre-là qui nous amènera jusqu'à 11h sur la première.
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0: Alors, c'est votre son Déconnexion, Céline Beigbeder. C'est issu, je pense, du spectacle que vous avez mis en scène. Chance, pourquoi ce son associé à la déconnexion?
1: Parce que, comme comédien, comédienne, on doit, même si dans la vie, bah, ça ne va pas ou autre, notre métier, c'est d'être disponible ici et maintenant. Donc, il y a tout un tas, ça s'apprend, c'est un métier, d'être là pleinement présent. Et dans ce moment-là du spectacle, c'est un moment où arrive Tania sur scène. Et moi, je suis dans les coulisses. En fait, on ne me voit pas vraiment. Mais c'est un moment de pure déconnexion. Pour moi, j'adore ce moment. Et on renvoie un peu plus tard dans le morceau, il y a l'interview de notre première rencontre. Et je lui demande, tiens, comment faire un monde inclusif? Et elle me répond, ah, je sais pas, moi, faudrait inventer un autre monde. Je lui dis, ah bon? Elle me dit, oui, une autre planète. Peut-être pas ronde, peut-être carrée. Je lui dis, ah bon? Et y aurait quoi sur cette planète? Beaucoup de nature et on vivrait tous ensemble. Et c'était très concret.
0: Oui.
1: C'était assez magique comme ça. Je tombais amoureuse de cette artiste comme ça. C'est parti comme ça dans l'espace en quelques mots.
0: Donc c'est la comédienne que vous avez sur scène, oui. Et qui présente.
1: Avec qui je ne savais pas encore que j'allais travailler.
0: Et qui présente le même handicap, oui. Que
1: la même singularité.
0: La même singularité, oui. que Iago. Et effectivement, dans la suite du spectacle, une de ses réponses, c'est de se dire un monde qui serait carré et pas rond. Je parlais de révolution tout à l'heure. On est à fond dedans de se dire qu'il faut changer ce regard.
1: Monde carré, c'est aussi, pardon, oui. De vous couper, le monde carré, c'est aussi l'espace de la scène pour moi en tant que metteur en scène. Quand elle m'a dit le monde carré, je me suis dit, mais oui, mais c'est le théâtre, le monde carré, c'est pas le monde exigu, c'est le monde où tout est possible, même l'inclusion.
0: Oui, complètement.
1: Et sur scène, on peut, grâce à la narration théâtrale, on peut faire coexister différents niveaux de réalité, différentes narrations, et sans devoir passer par la plaidoirie, sans devoir convaincre.
0: Ouais.
1: On peut raconter différents points de vue et les faire coexister dans la fable. Et c'est ça l'intérêt du théâtre.
0: Expulmion, et elle le rappelait, Karima Saïdi, qui était avec nous dans la série de l'été sur Tendance Première, nous rappelait de l'importance de ces moments qu'on vit, de la culture et des films aussi, des documentaires qui peuvent changer les choses. Dans ce monde carré de la culture, il peut y avoir beaucoup de déclics pour le spectateur, et c'est important aussi de vous inviter. Est-ce que vous auriez cru un jour que la photo de votre frigo se retrouverait dans notre studio, Céline Beigbeder? C'est votre photo de la déconnexion. Vous nous avez apporté une photo de votre frigo. Pourquoi?
1: Pour répondre à votre question, jusqu'à hier, non, je ne pensais pas que mon frigo serait... Parce que j'ai énormément de mal à faire un choix vite. J'ai besoin de temps. Et donc
0: sur le frigo, on y colle beaucoup de choses.
1: Voilà.
0: Avec des petites manettes, on y met pas mal de choses. Décrivez-nous, celles et ceux qui ne nous voient pas via Ovio et qui n'ont pas l'image, qu'est-ce qu'on peut voir sur votre frigo?
1: C'est tous les moments de déconnexion pour moi que je pince à chaque fois que j'aimante à mon frigo. Donc à gauche, il y a un bison de la grotte de Nio. Il y en a aussi un de la grotte d'Altamira. Et effectivement, moi, je me sens très connectée à ses ancêtres qui ont peint dans les grottes. Et c'est un grand moment de déconnexion quand on est dans des grottes et qu'on voit des signes qu'on ne comprend pas et qu'on est en connexion avec des êtres qui ont vécu il y a 30 000 ans. C'est assez extraordinaire.
0: C'est vertigineux.
1: C'est vertigineux, ouais. Ouais. Il y a aussi différents billets. Alors malheureusement, il y a un dollar en premier plan. Mais enfin, il y a aussi il y a des billets, c'est jamais. Mais ça veut dire le voyage aussi.
0: Il y a une carte, on dirait, de randonnée. Est-ce que
1: il y a une carte du bout du monde. Alors, en préparant l'émission, j'ai essayé de regarder où est-ce que c'était, mais j'ai vu que des bouts du monde, il y en avait plein. Et là, c'est en Haute-Savoie. C'est la vallée du bout du monde en Haute-Savoie, qui a malheureusement fait parler d'elle à cause d'un décès qu'il y a eu à Six Fers à Cheval cet été. Mais, et puis, il y a une image de Port-la-Nouvelle, qui est un lieu où j'allais en vacances quand j'étais enfant. C'est un phare. C'est des souvenirs d'enfance. Qu'est-ce qu'il y a d'autre? Eh bien,
0: on a plus ou moins fait le tour, parce que c'est une photo de votre frigo. Le temps passe, on arrive quasiment au bout de notre rencontre. J'étais très heureux vraiment de vous avoir, Céline Beigbeder, pour essayer de parler le plus justement possible et le plus juste possible de votre parcours, à la fois de comédienne et puis de maman aussi, par rapport à Iago, qui est venu au monde avec cette singularité. Je rappelle à toutes celles et ceux qui veulent revoir ou voir ce spectacle, il s'appelle Chance. Il arrive au Varia, il nous reste 10 secondes pour pour repréciser les dates, je ne les ai plus en tête, Céline.
1: Du 10 au 14 novembre.
0: Voilà, 10 Merci. Au 14 novembre. Allez voir ce spectacle Chance. Merci beaucoup.
1: Merci à vous.
0: D'avoir été présent ce matin dans une rencontre intense autour de ces singularités. Je ne vais plus dire handicap, mais ces singularités. Et c'est la chance parfois de vivre ce parcours qui est le vôtre. Tendance revient demain pour une dernière rencontre d'été. On est très heureux de vous être fidèles. À demain et très belle journée. 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

0: Préméditation a été retenue à sa charge. Au civil, il a également été condamné à verser 10 000 euros à la victime. En juillet l'an dernier, ce Namurois avait tabassé son voisin. Il le soupçonnait d'agression sexuelle sur son beau-fils de 6 ans. Il avait filmé l'agression puis l'avait posté sur les réseaux sociaux. Le monde judiciaire marqué par un décès ce matin, celui d'Anne Tilly, ancienne procureure générale de Liège, la première femme à occuper ce poste de la magistrature. Elle était en fonction lors de l'affaire Dutroux. Anne Tilly avait 88 ans. Un espoir pour les malades du mélanome, l'une des formes les plus mortelles de cancer de la peau. Les laboratoires Merck et Moderna affirment que leur vaccin à ARN messager donne de bons résultats à la dernière phase d'arrêt clinique. Testé sur 1137 patients atteints d'un mélanome avancé, le traitement a permis d'améliorer significativement la survie sans récidive. Le traitement est conçu à partir des mutations propres à chaque tumeur. Il vise à entraîner le système immunitaire à reconnaître et détruire les cellules cancéreuses. Les laboratoires doivent désormais présenter les données complètes et demander les autorisations de mise sur le marché. La justice chinoise a condamné Xu Jiang, fondateur du promoteur immobilier Evergrande, à la prison à vie pour fraude financière à grande échelle. Evergrande et sa filiale immobilière devront également payer près de 2 milliards d'euros d'amende. Le groupe avait fait défaut en 2021 après l'endettement massif du secteur immobilier chinois. Xu Jiang a aussi été privé de ses droits civiques à vie et ses biens personnels seront confisqués. 5 autres dirigeants d'Evergrande ont été condamnés à des peines allant de 6 à 18 ans de prison. Enfin, un possible missile balistique a été tiré depuis la Corée du Nord. C'est le gouvernement japonais qui l'annonce. Un tir possible quelques heures après que le président américain Donald Trump a déclaré qu'il rencontrerait le dirigeant nord-coréen Kim Jong-un cette année. Voilà pour ce flash d'information. Excellente journée à notre écoute.
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2: Merci Sophie, on vous retrouve tout à l'heure à midi.
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2: Bonjour tout le monde, bienvenue sur RTBF La Première. Voici les notes de l'histoire quand la grande histoire s'entremêle avec les notes de musique des plus grandes salles de concert. Où allons-nous aujourd'hui? Nous y allons en tout cas en compagnie de Jean-Louis Lahaye, ça c'est sûr et certain. Et direction 1830, Chopin quitte Varsovie au moment où la Pologne se soulève contre la domination russe. L'exil nourrit alors sa créativité. Installé à Paris, il traduit dans sa musique eh bien, l'angoisse, la nostalgie et aussi le souvenir de la Pologne.
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8: Porte de Varsovie par une glaciale soirée d'automne. C'est le jour des morts. Josef Elsner, un vieillissant musicien de 61 ans, tous à s'en arracher les poumons. Un vent terrible charrie les premiers flocons de neige de la basse saison. Déjà, un léger manteau blanc s'invite dans la cité polonaise. De son gilet, l'artiste extirpe une ancienne montre à gousset dont les aiguilles avancent péniblement. Il est 22 heures. Au loin, certaines églises font encore tinter leurs cloches. L'homme attend quelqu'un. Présent avec certains de ses meilleurs élèves à la barrière de la ville, Josef Elsner a voulu marquer le coup. Le plus brillant de ses disciples s'apprête à prendre la poudre d'escampette, à fuir une ville qu'il aime de tout son être, mais qui va bientôt basculer dans l'horreur. Le professeur n'en veut pas à son ami. Non. Comment le pourrait-il ? Depuis des dizaines d'années, la Pologne est déchirée, dépecée par les grandes puissances du continent. Il n'y a guère d'espoir pour les jeunes générations. L'exil semble être la solution qui s'impose. Au loin, voilà qu'une diligence approche. Les coursiers, lancés à toute vitesse sur les pavés luisants, manquent à plusieurs reprises de trébucher. Mais le cocher ne ralentit pas l'allure. On dirait que le diable en personne l'a pris en chasse. À bord du véhicule, un jeune homme d'un peu plus de 20 ans pleure toutes les larmes de son corps. Il s'apprête à quitter la patrie dans laquelle il est né, celle qui va là

0: l'animer pour le reste de sa vie.
1: Son nom ?
0: Frédéric Chopin. Ici, nous entrons par une porte dérobée, celle des loges, des salles de répétition, là où résonne encore le dernier accord d'un concerto ou d'un opéra. Le but de notre voyage, prendre la musique comme point de départ et laisser les notes nous conduire là où l'histoire, la grande, bascule. 2 novembre 1830. Aujourd'hui, dans les notes de l'histoire, histoire et musique entrent en résonance. Attention messieurs, 3, 2, 1... Un coup de baguette et Joseph Elsner donne le top départ aux chanteurs qui lui font face et qui sont eux aussi frigorifiés. Une cantate, c'est tout ce que le compositeur a trouvé de mieux. L'ouvrage n'est pas exceptionnel, mais là n'est pas l'important. Ce concert improvisé au passage d'une calèche lancée à vive allure vers l'inconnu est un acte symbolique. Une énième démarche militante. C'est la révolte qui s'exprime à chaque mesure. Les yeux gorgés de larmes, Joseph Elsner fixe la voiture qui se rapproche. À son bord, Frédéric Chopin ne tarde pas à percevoir la musique qui se chante au dehors. Le jeune homme est surpris par l'attention qui lui est faite. Cette journée des morts a été particulièrement chargée en émotions. Alors qu'il s'apprête à quitter la belle Varsovie, le musicien ne peut s'empêcher de penser que c'est la faucheuse qui l'attend là, dans l'obscurité d'une nature aussi sublime que sauvage. Quelle injustice que celle de la grande histoire, qui chamboule les destins et provoque malheur et fuite en avant. Au pays, Chopin est déjà considéré par de nombreux amateurs comme un génie. Si son premier grand concert, le 17 mars dernier, au Théâtre National, a été pour le moins mitigé, les triomphes n'ont pas tardé à le rassurer. Avec son concerto en fa mineur et son rondo cracoviac, il a trouvé son public. Un véritable tour de force, alors que la plupart des musiciens en sont à leur balbutiement à cet âge. Ce n'est pas le cas de Frédéric Chopin. Déjà imprégné de la mélancolie latente en Pologne, depuis l'espoir révolutionnaire et impérial venu de France, il fait vibrer les cœurs et les âmes. Face à la lame de fond qui s'apprête à tout emporter, ce n'est plus suffisant. À Varsovie et ailleurs, beaucoup n'en peuvent plus. De l'occupation russe, de la poigne de fer du tsar Nicolas Ier et des abus qui y sont associés. Non, ça suffit. La grande Pologne doit renaître de ses cendres et cela doit passer par un soulèvement teinté de sang. Chopin n'est pas habitué aux affres que peut imposer l'existence. Il a été choyé dans son enfance, bercé par les cours de piano reçus de sa mère, puis de Zwini, ce professeur amoureux de Bach et Mozart. Il a donné son premier concert à 8 ans. Le triomphe, très tôt, très fort. Dans une famille aisée composée d'un père professeur né en France et d'une mère polonaise, tout fut si facile, si doux. La chute brutale est d'autant plus difficile à avaler. Le pianiste ne craint pas de partir. Ses talents lui ont déjà permis de se produire à Berlin ou à Vienne. Mais ce soir, son regard est aussi vide que noir. Dans cette calèche qui dévale la rue sans retenue, il n'est pas seul. En face de lui, son grand ami Titus Wojciechowski l'observe. Le duo se connaît depuis des années, traverse tempêtes et moments de joie main dans la main. Chopin ne parle pas, mais Titus est capable de déchiffrer la moindre émotion qui passe sur son visage. Au dehors, sous la lumière faiblarde de la lune, la cantate résonne de plus belle. Le professeur Elsner pleure encore. Son chagrin est immense. Un mauvais pressentiment l'assaille. C'est comme si le sage compositeur savait déjà que le jeune homme dans cette calèche ne pourra plus jamais remettre les pieds chez lui. Ce départ ne ressemble à aucun autre. C'est un exil sans retour. La voiture est sur le point de les dépasser. Le cocher, certainement surpris par la scène qui se déroule devant lui, a ralenti quelque peu. Ses destriers noirs se fondent dans l'obscurité. Leur hennissement et l'air qui se dégage de leurs naseaux sont les seuls éléments qui trahissent leur présence. En tirant sur ses guides, le chauffeur fait frictionner les fers des chevaux sur les pavés. La scène est magnifique, suspendue. Des étincelles apparaissent sous les pieds des animaux, emportés dans leur élan. les chanteurs, faiblement éclairés par quelques torches, ont si froid que des voiles de fumée s'échappent de leur bouche. Dans la voiture, les deux jeunes hommes, en partance, n'ont pas vraiment le temps d'observer ce qui se passe. La magie opère en un instant, un flottement, comme c'est souvent le cas. Elsner et Chopin, professeurs et élèves, amis et égaux, ont le temps d'échanger un regard, un seul. Sans un mot, tristesse, amour, mélancolie et nostalgie s'y lisent. Varsovie sera bientôt noyée sous le sang, les musiciens le savent. Et rien, au cœur de la nuit noire qui s'abat sur les Polonais, ne semble permettre un quelconque espoir. Frédéric Chopin s'enfonce dans l'obscurité. Il laisse Varsovie derrière lui. Il ne la reverra plus jamais.

Quelques secondes plus tard, la cantate chantée en l'honneur de Chopin n'est plus audible. Le bruit des sabots recouvre tout. Titus Wojciechowski ne quitte pas des yeux son ami. Devant le compositeur, une coupe en argent est ballottée par le mouvement constant de la voiture lancée à vive allure. Dedans se trouve de la terre de Pologne. Ce cadeau particulier a été offert à Chopin par ses amis lors de son banquet d'adieu. Le présent est symbolique. Le musicien quitte sa mère patrie, mais il emporte un petit bout d'elle avec lui. Bientôt, Titus se décide à briser le silence imposé par la douleur du départ. À quoi tu penses, Frédéric ? Les yeux dans le vague, Chopin ne répond pas. Ses pensées le ramènent au début de l'automne, lorsque le 11 octobre, son concerto en mi mineur lui a permis d'obtenir un nouveau triomphe. Ce temps béni, celui des représentations et des cours particuliers avec son professeur, Josef Elsner, semble déjà bien loin. Les méandres de la nostalgie et de la mélancolie se sont saisis de ses souvenirs heureux pour les rendre âpres et douloureux. Chopin aime la Pologne, profondément. Il vit cet instant comme un véritable déchirement. Ses mots, au sujet de son départ forcé, sont pour le moins évocateurs. J'ai l'impression que je pars pour mourir. Rien que ça. Les pensées de Titus vont ailleurs. Le jeune homme pense au devenir de son pays. Ça ne fait plus aucun doute. Dans quelques jours, une insurrection de très grande ampleur va éclater à Varsovie. Les flammes de la révolte pourraient gagner l'entièreté du territoire polonais, placé sous le joug des occupants depuis les traités nés du fameux Congrès de Vienne. Ce moment diplomatique, le plus important de son temps, a décidé du redécoupage de l'Europe après la chute définitive de Napoléon Ier. En renversant la table et en écrasant ses rivaux, l'homme aux bicornes a posé son regard sur la Pologne opprimée et y a planté une graine qui, depuis longtemps, est en train de germer, celle de l'espoir. En se révoltant, la Pologne va-t-elle pouvoir retrouver les atours de sa grandeur d'antan ? Retour le 17 mars 1830. Nous sommes au Théâtre National de Varsovie, l'une des scènes les plus importantes de Pologne. Alors que Frédéric Chopin est en train de performer, une jeune femme s'est dissimulée dans l'assistance composée de la plus haute société du pays. Constance Gladkowska, oui c'est son nom, est une cantatrice à nul autre pareil. Son talent n'a d'égal que sa beauté et Chopin en est tombé éperdument amoureux. Il lui a même dédié l'un de ses adagios, sans jamais lui avouer. Le jeune homme n'est pas le plus doué lorsqu'il s'agit d'exposer ses sentiments. Alors il les fait passer entre les notes et les mesures. Chez lui, les mots se déclament sur du papier à musique. Ce soir, le jeune virtuose de la musique polonaise joue gros. C'est son premier grand test sur une scène nationale face à un public trié sur le volet. Ses voyages à Berlin ou à Vienne ont participé à lui donner confiance en lui, à améliorer sa technique. Et pourtant, dès les premières minutes, les spectateurs comprennent que quelque chose ne se passe pas comme prévu. Est-ce le stress, la pression ? L'enfant prodigue se prend quelquefois les pieds dans le tapis. Ici, une légère dissonance. Là, un problème de rythme. Attention, rien de catastrophique, mais Constance comprend que l'atmosphère est électrique. Frédéric Chopin et ses atermoiements ne sont peut-être pas les seules causes à cette électricité ambiante. Depuis quelque temps, Varsovie ressemble à une véritable poudrière. Le climat politique, social, économique, ici et ailleurs dans le pays, a changé du tout au tout. L'an dernier, le nouveau tsar de Russie, Nicolas Ier, s'est fait couronner roi de Pologne. Rien d'anormal, c'est prévu dans la Constitution. Mais contrairement à son prédécesseur, le magnanime et plus ou moins libéral Alexandre Ier, le nouveau maître à bord a pris un virage autoritaire et conservateur qui crispe une partie des Polonais. La cantatrice est dotée du don d'acuité. Elle peut, en un regard, cerner les gens qui l'entourent, comprendre leur personnalité, leurs mots. Ici, dans cette salle, l'effervescence est magnétique, bouillonnante. Officiers de l'armée, notables, jeunes musiciens en formation, tous semblent avoir l'esprit tourné vers ce qui vient. Dans les rues de Varsovie, on murmure que des patriotes s'unissent en secret pour défendre la constitution actuelle.
et plus encore, poser les premiers jalons d'une véritable indépendance. Constance, qui circule bien souvent dans les réceptions et les mondanités, a entendu parler d'un certain Piotr Wissotsky. C'est un lieutenant et instructeur de l'armée, à la tête d'une conjuration. La cantatrice n'est pas victime de ragots. L'information est vraie. Plus encore que des velléités indépendantistes, les membres de ce cercle secret visent à assassiner, ni plus ni moins, le grand-duc Constantin, commandant en chef de l'armée polonaise. Il est l'homme fort du pouvoir russe à Varsovie. Pour faire passer un message, il est l'homme à abattre. Et dans l'assistance, certains comparses de Wissotsky sont présents. Discrets, ils préparent leur coup dans l'ombre. Pour le virtuose Chopin, ce soir, la réussite n'est pas totalement au rendez-vous. Ces approximations bien réelles le dérangent. Cette déception sera de courte durée. Un deuxième concert dans le même lieu va lui donner l'occasion de passer un cap. Et mieux, il va y connaître son tout premier triomphe. Une bien maigre consolation, alors que déjà, le spectre de l'exil se fait sentir.

0: En 1830, la Pologne est sur le point de basculer à nouveau dans l'incertitude. Depuis fort longtemps, la région est soumise à de forts enjeux territoriaux et guerriers. De 1569 à 1795, la République des deux nations est une des puissances qui compte. Ce régime, qui intègre une fusion entre le royaume de Pologne et le grand-duché de Lituanie, s'impose en Europe comme une voie qui compte. Malgré une apogée au cœur du XVIIe siècle, la présence autour du royaume de puissants voisins condamne sa pérennité. Des guerres, des conflits à répétition, des tensions terribles. Tout cela participe dès le début du XVIIIe siècle à son délitement. La République des deux nations, après une énième guerre remportée par la Russie, alors dirigée par Catherine II, disparaît en 1795. À l'autre bout du continent, la Révolution française vient de tourner la page de la terreur. Partout, les régimes monarchiques et autoritaires cherchent à renforcer leur emprise sur les peuples. Pour la patrie de Chopin, cela passe par un troisième plan de partage, où les territoires polonais sont disloqués. L'Autriche, la Prusse et plus encore la Russie se partagent les parts du gâteau. Dès lors, des mouvements patriotiques voient le jour dans l'ombre et tentent de créer des synergies. Mais bientôt, le souffle de la grande histoire gagne de nouveau ces territoires du centre de l'Europe. L'homme aux bicornes et à la redingote grise, Napoléon Bonaparte, prend le pouvoir en France à la fin de l'année 1799. Il est couronné empereur des Français le 2 décembre 1804. Son avènement ne convient pas du tout à la plupart des monarchies européennes. Le résultat est net. Des coalitions se forment à répétition. Chaque fois, l'aigle renverse la table en écrasant ses ennemis. Austerlitz, en 1805. Jena et Auerstedt, l'année suivante. L'avancée de la Grande Armée en Europe est irrésistible. En 1807, les soldats de Napoléon, idéaux révolutionnaires dans le Havre sec, mettent le pied en Pologne. Le grand chef, lui, y rencontre l'amour. Sa polonaise, Marie Walewska, qui lui donne un fils. Plus encore, elle éclaire sa conscience au sujet de la Pologne. Au fil de ses victoires, Napoléon décide de remettre en place un semblant d'État polonais. Avec le duché de Varsovie, les anciens territoires de la République des deux nations, annexés par la Prusse et l'Autriche, sont assemblés en 10 départements. Sous le patronage de l'ambassadeur de France, un gouvernement composé de nobles polonais est chargé de diriger le duché. Un Polonais, Joseph Poniatowski, est même élevé au rang de maréchal d'Empire. Pourtant, la splendeur d'antan semble inatteignable. La Russie, alliée de circonstances de la France après le traité de Tilsit, ne rendra jamais les zones qu'elle a annexées en 1795 aux dépens des Polonais. Et pire encore, la grande histoire va bientôt se charger de balayer tous les espoirs. Dès 1813, Napoléon perd du terrain. Après la désastreuse campagne de Russie, l'influence impériale décroît au cœur du continent. En mars, les troupes d'Alexandre Ier, tsar et souverain des Russes, entrent dans Varsovie. 2 ans plus tard, le congrès de Vienne entérine les espoirs soulevés par l'arrivée des Français. Le duché n'existe plus, il est totalement rattaché à la Russie. Alexandre Ier devient, en sus de sa couronne russe, roi de Pologne. C'est qu'il ne s'agit pas, à proprement parler, d'une annexion. Les acquis sociétaux du régime mis en place par l'aigle sont conservés, notamment le Code Napoléon. Une constitution est ratifiée et signée dès 1815, et le moins que l'on puisse dire, c'est qu'elle est plutôt libérale. Sur place, Alexandre place le grand-duc Constantin, son frère, à la tête de l'armée polonaise. Plus encore que le tsar, c'est lui, le véritable représentant du régime à Varsovie. Très vite, cette constitution libérale, principal socle politique et sociétal, va poser un problème aux figures tsaristes. Dès 1819, Alexandre Ier décide d'abolir la liberté de la presse, parfois critique. Une censure préventive est instaurée. L'année suivante, alors que des mouvements se forment pour résister, notamment dans certains milieux estudiantins et francs-maçons, c'est la liberté de réunion qui est suspendue sans préavis. ce durcissement de l'occupant va connaître un nouveau virage en 1825, à la mort d'Alexandre Ier. Son successeur, Nicolas Ier, ne fait pas l'unanimité. À peine a-t-il pris ses marques par l'insurrection des Cabristes, durant laquelle des officiers libéraux tentent de soulever les garnisons du pays, notamment celle de la capitale, Saint-Pétersbourg. Alors, cette fois, c'est la goutte d'eau qui fait déborder le vase pour le souverain, déjà peu enclin à poursuivre le libéralisme, parfois de façade, instauré par son prédécesseur. Conservatisme et absolutisme de droit divin, voilà les maîtres mots du virage idéologique du régime. Alors que le jeune Frédéric Chopin connaît son ascension, le durcissement des Russes vis-à-vis des territoires polonais est de plus en plus notable. De nombreuses arrestations ont lieu. Les envoyés du tsar font régner un climat de défiance de plus en plus pressant. En réaction, Vysotsky, lieutenant et instructeur dans l'armée, se rebiffe. En 1828, il fonde un regroupement de patriotes. Ils n'ont qu'un but, faire assassiner Constantin, frère de feu Alexandre Ier, toujours à la tête des troupes de Pologne et homme de confiance du régime. En mai 1829, c'est le tsar qui se rend à Varsovie pour se faire couronner roi de Pologne. Partout ailleurs en Europe, la tendance est à la révolution. En juillet 1830, en France, les Trois Glorieuses permettent le renversement des Bourbons et l'arrivée sur le trône de Louis-Philippe. Quelques mois plus tard, c'est au tour de la Belgique de se soulever. Le roi des Pays-Bas, Guillaume Ier, est chassé des provinces belges. De quoi provoquer l'ire des Russes, alors que la sœur du tsar est devenue la femme de l'héritier du trône néerlandais. L'auguste colère est si forte que d'aucuns à Varsovie craignent une intervention militaire contre la France et la Belgique. Chopin prend la fuite. Quant au souverain, il décide, à la fin du mois de novembre 1830, de mettre en alerte les troupes armées russes et polonaises. Pour Vysotsky et ses partisans, c'est le pas de trop. Pour la Pologne, une seule issue semble possible, celle du soulèvement.
1: Chopin et l'insurrection polonaise, exil, patriotisme et création au menu ce jeudi des notes de l'histoire en compagnie de Jean-Louis Lahaye. La suite arrive dans un instant. On va jusque-là avec Sonny and Cher sur la première « I got you, babe ».

0: C'était il y a longtemps et ça reste extrêmement efficace, ce fameux I Got You Babe. Sonny & Cher. Retour dans les notes de l'histoire dans quelques secondes sur RTBF La Première.
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0: Nous y voilà, c'est parti pour la deuxième partie de l'épisode du jour, les notes de l'histoire, hein, l'histoire de la musique et la grande histoire qui s'entremêle et s'entrechoque. 1830 aujourd'hui, Chopin qui quitte une Pologne en pleine insurrection, un exil qui devient une source d'inspiration évidemment et sa musique qui elle devient un refuge identitaire et aussi une mémoire de son pays perdu.
12: Varsovie. Alors que Frédéric Chopin monte dans un fiacre en direction de sa destinée, sa patrie de naissance s'embrase. Sous contrôle total russe depuis le congrès de Vienne, le durcissement de la politique tsariste provoque de nombreux heurts. Une partie de la population, entraînée par des mouvements patriotes qui veulent une forme d'indépendance pour la Pologne, voit l'arrivée sur le trône de Nicolas Ier de Russie comme un très mauvais présage. D'aucuns estiment qu'il est temps de se libérer du joug de l'ours russe. Pour cela, il n'y a qu'une voie possible, l'insurrection. Retour en 1830, au tout début du mois de décembre. Titus Wojciechowski, l'ami intime de Frédéric Chopin, sur le départ. Voilà un peu plus d'une semaine que le duo est arrivé à Vienne. La capitale autrichienne, de nouveau, accueille le virtuose en fuite, mais depuis quelques jours. Les regards officiels se détournent de lui. Dans son pays d'origine, la Pologne, une insurrection vient d'éclater. Ah, le jeune homme a eu chaud, mais il n'en est pas heureux. C'est une missive de son père qui lui a appris la nouvelle. Son aîné lui intime l'ordre de ne pas rentrer. Titus Wojciechowski, lui, ne doit rien à personne. Sur le perron de leur résidence viennoise, les amis s'enlacent. Ils l'ignorent, mais ses au revoir sont en réalité des adieux. Eux, les copains d'enfance, les très proches compagnons depuis des années ne se reverront plus jamais. Des larmes au coin des yeux, Titus grimpe à bord d'une calèche. Il retourne au pays. Le soulèvement de la population, il le soutient. Et mieux, il veut absolument rejoindre les rangs des insurgés pour combattre. Chopin décide d'écouter son paternel. Quitte à être séparé de son ami, il veut tenter sa chance à Vienne. C'est mal barré. L'aristocratie impériale rejette en bloc l'action des Polonais révoltés. Et bien qu'il ait quitté sa terre natale, les nobles font l'amalgame, considérant le pianiste comme un révolutionnaire en herbe. Il se détourne de lui. La star du moment à Vienne, c'est Strauss. Les deux artistes ne composent pas du tout la même chose. Beaucoup d'obstacles se dressent sur la route du jeune virtuose. Le départ de Titus est une épreuve de plus à traverser. Alors que la calèche s'éloigne et qu'un dernier signe de main est échangé, Chopin reste pantois, là, sous la pluie fine. Tête basse, voilà qu'il prend le chemin de la cathédrale Saint-Étienne. Dans l'immense édifice religieux, il est bien seul face à lui-même. L'autel semble le toiser d'un air mesquin. Le virtuose angoisse. Il pense à Titus, à son père, mais surtout, Constance l'obsède encore. Va-t-elle survivre à ce soulèvement aux allures de révolution? Et si les terribles Cosaques envahissent Varsovie? Que feront-ils d'elle? Pour agir, il est trop tard. Chopin est condamné à se morfondre. Alors, dans le silence de la cathédrale, il décide de composer. Dans l'obscurité et la torpeur de la nuit, naît le Scherzo en si mineur, opus 20. Une ode à l'angoisse et à l'impuissance. En Pologne, le brasier s'est allumé. L'incendie ne va pas tarder à se propager.

0: Tout commence avec le lieutenant Piotr Vysotsky, qui agrège autour de lui des partisans indépendantistes et anti-russes. Son succès, de plus en plus notable, s'explique par la nouvelle politique mise en place par le tsar, mais aussi par la détestation généralisée inspirée chez les Polonais par le grand-duc Constantin. Le frère d'Alexandre Ier, qui commande l'armée polonaise, voudrait en faire un modèle de régularité et de discipline à la prussienne. Mais une partie des officiers et des encadrants locaux refusent de se plier à ce credo. La mise en alerte de l'armée, en réaction aux événements révolutionnaires qui se passent ailleurs en Europe, est la goutte d'eau qui fait déborder le vase. Le soir du 29 novembre 1830, la grogne éclate. Piotr Vysotsky mène un groupe de 24 élèves aspirants jusqu'au pied du palais du Belvédère. L'un des bâtiments les plus célèbres de Varsovie est le lieu de résidence de Constantin. L'assaut est donné. C'est le point de départ de l'insurrection. Un général, Hauck, est tué après avoir refusé de joindre la lutte. Il est vice-ministre de la guerre et il était l'un des militaires les plus importants de l'ancienne République des Deux Nations et du duché de Varsovie. Il meurt sous les balles des insurgés, ses décorations russes arrachées. Le message est clair. Constantin, lui, est attaqué par la bande de Piotr Vysotsky. Il manque de peu de se faire attraper. Il s'échappe et abandonne la ville. L'arsenal est pris par les insurgés. Plus de 30 000 fusils sont distribués à la population. La cité séculaire est prise sans coup férir. Pour autant, les hauts gradés de l'armée polonaise décident de ne pas soutenir le mouvement. Aucun général ne trahit son allégeance à la Russie. C'est un coup dur pour Vysotsky et les siens qui décident de s'appuyer sur les politiques les plus radicaux et anti-russes. En réaction, un gouvernement provisoire voit le jour début décembre. Il est composé notamment du prince Loubetsky, un noble hostile au soulèvement. Il s'entoure de personnalités civiles, politiques et militaires qui refusent l'insurrection. Leur gouvernement est donc le moyen de maintenir l'ordre. Le 12 décembre, le prince part à Saint-Pétersbourg. Son but ? Réduire la colère du tsar et obtenir les garanties que les acquis de 1815 seront conservés pour la Pologne. Refus net de Nicolas Ier. Ce sera la reddition des révolutionnaires ou l'intervention de l'armée russe. Loubetsky sait que cette option serait catastrophique pour le devenir de la Pologne. L'opposant aux insurgés tente de faire intervenir l'armée polonaise contre ceux qui se sont rebellés. Mais la chambre parlementaire, la Diète, proclame l'insurrection nationale. Plus encore, le 25 janvier 1831, Nicolas Ier, pourtant roi de Pologne, est destitué par les parlementaires. Cette fois, c'est clair. La Pologne vient de déclarer la guerre à la Russie.
1: Chopin qui quitte la Pologne et son exil qui se ressent dans sa musique. L'histoire et les notes s'entremêlent ce matin sur RTBF, la première. On va retrouver Jean-Louis Lahaye dans quelques secondes pour la troisième partie de l'épisode du jour. Voici

0: End of Beginning, c'est la fin du début sur la première. C'était Joe. Bon jeudi et bienvenue si vous nous rejoignez à l'instant. On est toujours au sein d'un épisode des Notes de l'Histoire avec Jean-Louis Lahaye. Un épisode fort aujourd'hui. Chopin, l'exil, la nostalgie, une Pologne en insurrection. Et tout cela résonne évidemment jusque dans sa musique.
1: Pologne 1830. Dans une Europe qui se soulève contre ses monarchies, la Pologne vit sa propre insurrection. Dressée contre la politique de Nicolas Ier de Russie et le recul des acquis obtenus à la suite du congrès de Vienne, les insurgés attaquent le grand-duc Constantin. Un général est tué. Un gouvernement provisoire est institué. Mais les parlementaires prennent le parti de la Révolution et le tsar, aussi roi de Pologne, est destitué en janvier 1831. C'est une véritable déclaration de guerre. La colère polonaise pourrait bien entraîner de graves répercussions pour le pays. 25 février 1832, salle Pleyel, Paris. La ville Lumière a un nouveau souverain depuis quelques mois. Louis-Philippe Ier, roi des Français, a succédé aux Bourbons après une nouvelle révolution. Mais un autre phénomène d'ampleur est en train de faire parler la capitale. L'émigration polonaise. Adam Mickiewicz vient d'arriver en France. Il est l'une des figures de proue de ce qu'on appelle déjà la grande émigration. La Pologne vient de connaître des affres inouïes. La conséquence ne s'est pas fait attendre. Une bonne partie des élites du pays a fait le choix de partir. Adam Mickiewicz est un poète à la notoriété énorme. Il a donc été accueilli à Paris comme un pape par les Polonais qui l'ont précédé. Son ardeur patriotique, son engagement, tout cela l'a suivi. Ce soir, le littéraire écoute avec passion un concert donné par l'un de ses compatriotes. C'est le premier du jeune homme en France. Au piano, le musicien sur scène est en train de transcender l'assistance. Son nom, Frédéric Chopin. Après bien des soucis à Vienne, où il n'a jamais pu s'intégrer, le virtuose a choisi la patrie de son père pour rebondir, la France. Et bien lui en a pris. Ce soir, Chopin donne son tout premier show dans une salle comble qui le connaît encore mal. Dès les premières notes, l'assistance est subjuguée. Ce qu'il fait avec son piano, c'est de la poésie. Mickiewicz s'en persuade. Leurs arts s'agrègent et se complètent. Tous deux donnent corps à la souffrance. À écouter Chopin, à lire le poète, l'exil devient une nouvelle patrie. Mais ce nouveau départ des classes supérieures et littéraires s'est fait au détriment de l'horreur. Et les malheureux qui sont restés en paieront longtemps les conséquences funestes.

0: Au début du mois de février 1831, une armée russe considérable se met en route, en direction de Varsovie. En face, les Polonais se sont préparés à la guerre, mais la lutte est inégale. Ils se battent à 1 contre 2. Les Russes sont plus de 120 000 répartis en 11 colonnes. Cet avantage n'est pas exploité immédiatement par les soldats du tsar, qui se prennent les pieds dans le tapis, à Stoček notamment. Le début de la campagne n'est guère positif pour les Russes. Mais leur supériorité numérique, écrasante, est telle qu'il n'est guère possible pour les Polonais de les contenir. Le 25 février, à Grokov, tout près de Varsovie, les deux armées s'affrontent dans un choc énorme. C'est la plus grande bataille en Europe depuis la sanglante Waterloo. Sur la rive droite de la Vistule, les pertes des deux côtés sont exponentielles. Les Russes perdent près de 10 000 hommes et stoppent leur offensive vers la capitale du pays. La bataille, un match nul, pour le moins sanglant, permet aux Polonais de se regrouper et de résister. Mais le vent tourne et le début d'année 1831 est plus favorable à l'ours tsariste. Face au recul de l'armée, de nouvelles émeutes éclatent à Varsovie. Malgré une résistance farouche et l'attente d'un appui de la France de Louis-Philippe qui ne viendra jamais, la ville capitule le 8 septembre. Frédéric Chopin, alors en Allemagne, écrit dans son journal ces quelques mots. « Oh Dieu, existes-tu ? Oui, tu existes, et ne nous venge pas. N'y a-t-il pas encore assez de crimes moscovites, ou bien es-tu moscovite toi-même ? Dieu, mon Dieu, ébranle la terre, qu'elle dévore les hommes de ce siècle, que les tortures les plus cruelles tourmentent les Français, qui ne nous ont pas secourus. » La Pologne doit se plier aux exigences russes. C'est aussi le début de ce qu'on appelle la grande émigration. Un processus qui va conduire près de 10 000 Polonais, artistes, littéraires, politiques, à partir vers l'Ouest. La connexion vers la France est alors la plus vive. Mais la solidarité française n'est pas réellement sincère. Louis-Philippe, qui a refusé d'armer ses soldats pour la cause polonaise, se méfie de ces nouveaux venus. Il craint certainement qu'ils puissent distiller en France des pensées révolutionnaires. Un contrôle strict leur est imposé. Au cœur de la capitale française, un réseau d'intellectuels polonais se développe afin de maintenir sous perfusion une identité nationale mise à mal par l'échec de l'insurrection face aux Russes. Comme à son habitude, le tsar Nicolas Ier se montre impitoyable. L'armée polonaise est dissoute et il est dorénavant interdit de transmettre la langue nationale aux générations d'écoliers. Pire, la Constitution de 1815, chérie et protégée par les instances politiques de Pologne, est purement et simplement supprimée. Varsovie perd ainsi toute marge de liberté, toute identité. Il faudra attendre la Première Guerre mondiale et la disparition de l'Empire russe pour que la Pologne retrouve une indépendance. Mais les souffrances polonaises sont loin d'être terminées, alors que le territoire n'aura de cesse d'être pris en tenaille entre l'URSS et les nazis. Frédéric Chopin ne remettra jamais les pieds dans sa patrie natale. Sa coupe en argent pleine de terre, il la gardera toute sa vie, lui qui ne quittera plus la France. Il y trouvera la notoriété, l'inspiration et même l'amour. Son idylle, avec une certaine George Sand notamment, est restée particulièrement célèbre. Il n'empêche, la mélancolie et la nostalgie de sa patrie d'origine n'auront de cesse de le tourmenter. Une souffrance qui se transformera en sublime production artistique. Après sa mort et selon ses dernières volontés, son cœur sera transporté à Varsovie. Depuis lors, Chopin est devenu un symbole. Il matérialise à lui seul ce que l'exil peut signifier de plus marquant. Il est un entre-deux terrible où le corps et l'âme sont séparés en deux lieux qui ne peuvent plus se rejoindre. La musique, ici comme ailleurs, se transforme en refuge. Elle permet de penser, en quelque sorte, les souffrances d'une Pologne sans cesse victime de la grande histoire. Voilà pour ce récit que j'ai eu le plaisir de partager avec vous grâce à la plume d'Antoine Charpagne et à la collaboration d'Emmanuel Bonnet. des équipes de LDV Productions.
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2: Le saviez-vous, son prénom, c'était donc Frédéric Chopin, en 1830, hein, qui quittait Varsovie, au moment où la Pologne s'est enflammée dans une insurrection contre la domination russe. Les notes de l'histoire, avant-dernier épisode de l'été, puisque vous retrouverez le dernier épisode demain. Demain, que se passera-t-il avec Jean-Louis Lahaye? Où va-t-il nous emmener? Eh bien, en Italie, où le succès de Nabucco en 1842 fait de Verdi une figure musicale incontournable. 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Christine and the Queens sur La Première. Chris.

0: Bon jeudi, merci d'être avec nous, RTBF la première. On va faire un petit point météo avant le flash de midi. Et puis on va se retrouver pour une heure de plaisir et de musique avec la playlist sur RTBF la première.
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5: Bonne journée à tous. Voici une journée finalement de temps qui se prépare avec ce matin des éclaircies qui ont été quand même assez larges par endroits, quelques toutes petites averses isolées dans l'entre-Sambre et Meuse et puis un petit peu plus d'averses au nord de l'Escaut près du littoral. Et dans le courant d'après-midi, c'est cette tendance qui va un petit peu s'amplifier. On va avoir des averses un petit peu plus marquées près du littoral, des averses qui pourraient gagner le centre du pays. Par contre, ce sera plus calme à l'est et au sud. On note un vent qui sera modéré aujourd'hui, des rafales de 40 à 50 km par heure de secteur sud-ouest et des températures qui seront rien plus douces qu'hier, 1 degré de plus en moyenne puisqu'on ira de 19 à 22 degrés pour les maxima. La nuit prochaine, retour à un temps calme et demain, un peu comme aujourd'hui, ce sera une journée en deux temps avec plus d'instabilité l'après-midi.
6: Bonjour à toutes et tous. Les Hauts-de-Fagne vont s'inviter à la Chambre cet après-midi pour une séance spéciale de la Commission.

0: dans d'autres communes où il semble désormais s'implanter durablement. Les autorités précisent qu'il n'y a pas de risque immédiat de transmission de maladie, mais appellent à poursuivre la surveillance. Les signalements sont possibles jusqu'en octobre via la plateforme Surveillance Moustique. Le gouvernement espagnol va créer des centres d'hébergement pour 1800 migrants à Ceuta. Une décision après l'arrivée massive de 72 000 personnes en provenance du Maroc fin juillet. Environ 70 000 personnes sont retournées depuis au Maroc. Les migrants restants, dont de nombreux mineurs non accompagnés, vivent dans des conditions précaires. Certains dorment dans les rues ou sur les plages. La situation alimente les tensions politiques. Le Parti populaire réclame l'expulsion des migrants encore présents, tandis que le gouvernement rappelle que l'expulsion collective de mineurs est illégale. Un cold case résolu en Allemagne. Les enquêteurs allemands ont identifié le suspect de l'attentat antisémite le plus meurtrier de l'histoire de la RFA. Le meurtre a été commis à Munich en 1970. Il avait fait 7 morts dans l'incendie d'un bâtiment abritant notamment une maison de retraite juive. Le suspect, un jeune homme de 25 ans, proche de l'idéologie nazie et obsédé par Hitler, est décédé en 2020. Le dossier a toutefois été classé, le suspect étant décédé et l'éventuelle implication de complices n'ayant pas pu être établie. Voilà pour ce flash d'information. Excellente journée à notre écoute.
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2: Merci Sophie, prochain rendez-vous avec l'information sur la première à 13h.
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1: Midi 4, bonjour tout le monde, bienvenue, re-bienvenue sur RTBF la première. J'espère que jusqu'à présent vous passez un bon jeudi en notre compagnie. Ça devrait se poursuivre de manière plutôt plaisante. Et c'est rien de le dire. On est parti pour la playlist. Une heure de musique programmée par Olivier Depré avec pour commencer la merveilleuse Yoa qui chante Yao. Ça veut dire que vous pouvez l'appeler Yao si vous n'arrivez pas à retenir Yoa ou même d'autres prénoms. Allez pas à fond sur son ego. Soyez les bienvenus.

La chanteuse, artiste complète américaine Amber Mark est dans la playlist sur la première. What If, à l'instant, il est midi 11. Et une bonne nouvelle, à présent, les Australiens d'Angus et Julia Stone sont de retour. Un frère, une sœur, 20 ans de carrière, un 7e album qui arrivera le 4 septembre, soit dans 14 jours. Et sur cet album, il y aura entre autres ce titre, Monroe, Angus et Julia Stone. On les écoute sur la première. Et puis David Kushner, Les Strokes, Ezekiel Payes. On est tout en musique jusqu'à 13h.

Merci TikTok pour le cadeau. Il est américain, il est né en 2000, il est tout jeune, David Kushner, avec sa voix de baryton. On l'écoutait avec Daylight. Il est midi 18 sur la première. Les Strokes, de retour le 26 juin avec un nouvel album. Ça faisait 25 ans qu'on l'attendait. Bon, on ne l'attendait plus. Going Shopping, Les Strokes. 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

0: Ezekiel Paillès sur RTBF, la première à midi 25. Le coup de cœur des médias francophones publics pour ce titre, Là où tu veux, qui est sorti en mars dernier. Il y aura la chanteuse bruxelloise Idylle dans un instant à découvrir sur la première. Elle sortira un premier EP le 11 septembre prochain et elle sera sur scène avec la première le 19 septembre au Botanique à Bruxelles.
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Menace de mort, hein, pop rock, avec cette chanson de Rory, Plus jamais sur RTBF, la première. Rory, artiste liégeoise, elle était sur scène aux Francopholies de Spa. Elle était dans notre studio aussi, puisqu'on vous a proposé cet été sur la première une émission spéciale en direct depuis les Francopholies de Spa, avec plein d'invités. Il y avait Teddy Bear aussi, il y avait Alison Deroux, Faz Farshamsi, il y avait Geronimo, il y avait Ciel, jeune chanteuse liégeoise également, et il y avait carrément Sting. Et vous savez quoi, c'était vraiment bien. Et c'est à réécouter sur RTBF. Ovio, on continue avec un autre artiste belge. Il est bruxellois, il s'appelle Morgan. Et on monte avec lui sur le podium.

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Arthur Teboulet et son groupe Feu Chatterton sur la première. Allons voir ce que l'avenir nous réserve. Extrait de leur album de 2025 qui s'appelle Labyrinthe. Il y a un single qui est sorti depuis et qui s'appelle Ce qu'on devient. Et ils étaient venus nous jouer Ce qu'on devient dans les studios de la première. Au mois de juin, c'était beau et c'est à revoir et réécouter évidemment sur RTBF Ovio. What You Want, ce son qu'on reconnaîtrait entre mille. Non ? Mais oui, évidemment, c'est cette belle collab entre Angèle et Justice qu'on vous propose maintenant sur la première. Il est midi 41, vous écoutez la playlist. Bonne app.

0: bouge ce midi sur RTBF, la première, midi 47. Un petit lunch en compagnie de Ozier, l'artiste irlandais dont la carrière ne s'est pas arrêtée en 2013 quand il a sorti son fameux fabuleux Take Me to Church que vous connaissez certainement. L'écouter avec Nobody Soldier. Mado, la jeune parisienne, arrive avec ses fameux pixels sur la première.
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1: Chanson réjouissante, il en est. Ray, where's my husband? À midi 55 sur RTBF, la première. On continue pour aller jusqu'à 13h avec Clément Chevalier et Aurel. C'est la playlist.
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0: Ouais, leur premier album arrive, il sera sur scène le 16 septembre au Botanique pour fêter ça. Vous écoutez La Première et on s'informe, il est 13h.
1: Le jugement est tombé dans le procès de Grégory Lenocci. Il est condamné à 17 ans de prison pour tentative d'assassinat après avoir tabassé un de ses voisins l'été dernier. Elle aura été la première femme procureure générale en Belgique. Anne Tilly est décédée à l'âge de 88 ans. Il parle d'une avancée majeure. Les laboratoires Moderna et Merck annoncent des résultats encourageants dans la recherche d'un vaccin contre le cancer de la peau. Bonjour. 17 ans de prison. Le tribunal correctionnel de Namur a condamné Grégory Lenocci à 17 ans de prison pour tentative d'assassinat. L'été dernier, l'homme avait tabassé un de ses voisins parce qu'il le soupçonnait d'avoir abusé sexuellement de son beau-fils.

0: ont manifesté bruyamment leur désapprobation, une attitude condamnée par l'avocat de Grégory Iannucci, maître Étienne Gras.
1: Si je ne suis pas d'accord avec cette décision, mais j'interjette appel. C'est plus que certainement ce que nous allons faire. Maintenant, moi, ce que je déplore vraiment, et depuis le début de ce dossier, c'est l'ambiance qui est mise tout autour, et quand je vois comment ça se passe avec des gens qui viennent revendiquer, qui crient, qui insultent la justice, ça nuit aux intérêts de M. Iannucci, même si je dois bien le dire, c'est en partie de sa faute aussi, parce qu'il a cru qu'avoir le soutien de la rue était quelque chose qui pourrait l'aider, ce qui est un tort absolu. Une bonne justice n'est jamais rendue dans la rue et une bonne justice est toujours rendue de manière sereine.
0: Le 23 juillet 2025, Grégory Iannucci avait filmé l'agression de son voisin et posté la vidéo sur les réseaux sociaux, déclenchant une vague de soutien à la vengeance privée.
2: Il l'évoquait, l'avocat de Grégory Iannucci peut interjeter appel. Il dispose de 30 jours. 200 pompiers sont toujours présents dans les Hautes-Fagnes en province de Liège. Près d'une semaine après le début de l'incendie, le feu est à présent encerclé et maîtrisé, mais le travail est loin d'être fini. Il faut encore l'éteindre, ce feu. Nicolas Hiernaud est le porte-parole du service public de Wallonie. Il fait le point sur la situation de ce midi.
3: Depuis 24 heures, on a reçu 40 litres d'eau, alors c'est super, hein, vraiment on en a besoin. Maintenant, ça rend encore plus compliqué l'accès aux zones qui étaient déjà difficiles à atteindre. Donc on est en train effectivement d'anticiper la dégradation d'une série de chemins en préparant des travaux d'empierrement. Avant la pluie, il y a eu pas mal de vent, on a tout de suite vu à certains endroits des reprises avec des flammes de 2 mètres. Donc le feu couve dans le sol et il n'attend qu'une chose, c'est d'être réactivé. Donc plus que jamais, le feu est encerclé, il est maîtrisé, mais il n'attend qu'une chose, c'est qu'on baisse la garde. Aujourd'hui, on va continuer effectivement à travailler sur les coupes-feux, à profiter des moyens aériens qu'on a à notre disposition. On entend les premiers hélicoptères qui sont peut-être en train d'aller rechercher dans les barrages. C'est un petit peu le programme de la journée.
2: Une interview signée Chloé Hanon. Et cet incendie dans les Hautes-Fagnes bouscule l'agenda de députés fédéraux. Une séance extraordinaire de la Commission de l'Intérieur débutera dans moins d'une heure à 14h au Parlement fédéral. Le ministre de l'Intérieur, Bernard Quintin, répondra aux questions des députés, notamment sur la gestion de cet incendie et sur les moyens déployés pour lutter contre les flammes dans les Hautes-Fagnes. Tomber malade pendant ses vacances, c'est déjà arrivé à plus d'un travailleur sur deux, selon une étude menée par Atencia, une entreprise belge spécialisée en ressources humaines. 3 travailleurs sur 4 n'ont pas pu récupérer les jours de congé perdus car ils étaient cloués au lit. C'est pourtant un droit depuis 2024. Un certificat médical peut être rendu pour la période de maladie et les congés reportés plus tard dans l'année. Alors pourquoi ça ne s'est pas passé comme ça? Plus de la moitié des personnes interrogées ne les ont pas réclamées et un travailleur sur 4 a vu sa demande refusée par la direction. Son nom restera associé à de grands dossiers judiciaires, à l'affaire Dutroux, au dossier de l'assassinat d'André Coles aussi. Anne Tilly, l'ancienne procureure générale de Liège, est décédée à l'âge de 88 ans. Son parcours, sa voix aussi, ont marqué la justice belge.
4: Que je sois une femme ou un homme, je crois ne change rien au problème. Pourquoi pas une femme procureure générale?
5: En 1996, Anne Tilly est la première femme de notre pays à accéder au poste de procureure générale de Liège. Elle a alors 58 ans et doit gérer, dès sa prise de fonction, les suites de l'affaire Coles. L'assassinat politique de cette figure forte du Parti socialiste avait ébranlé la justice liégeoise.
6: Le dossier, bien entendu, qui découle de la mort d'André Coles, il va y avoir 5 ans. Je crois qu'il est temps de faire le point.
5: La même année, c'est à elle que revient la lourde tâche d'annoncer aux parents de Julie et Mélissa que les corps des fillettes sont retrouvés.
6: On n'est même pas encore certain maintenant, puisque les autopsies sont en train, mais enfin, c'est une petite fille en bas âge dont une a des boucles d'oreilles. Donc.
5: Comme d'autres, elle est longuement entendue par la commission parlementaire consacrée à l'affaire Dutroux et doit se justifier des errements de l'enquête.
7: C'est un fameux gâchis. On les a peut-être trouvées vivantes d'ailleurs.
5: On se souvient aussi d'Anne Tilly pour avoir renvoyé devant le tribunal 2 membres de son propre parquet. Sa coiffure volumineuse et son caractère bien trempé n'ont laissé personne indifférent. On l'a dit tout aussi bien autoritaire que conviviale et chaleureuse. Femme de poigne, elle est reconnue pour ses qualités professionnelles. Anne Tilly est décédée à l'âge de 88 ans.
8: Je vous demanderai, Monsieur le Président, de demander à l'Assemblée une minute de silence.
2: Une évocation signée Anne-Sophie Breudonx. Une hausse de 177%. L'action de la société pharmaceutique Moderna a bondi hier à la Bourse de New York. Moderna, vous vous souvenez sans doute de ce nom. Il est entré dans notre quotidien avec son vaccin contre le Covid-19. Mais si nous parlons aujourd'hui de son envolée boursière spectaculaire, c'est pour une toute autre raison. Moderna vient d'annoncer des progrès significatifs dans la lutte contre le mélanome, la forme la plus grave du cancer de la peau, Michel Gasset.
9: D'un côté, le vaccin à ARN messager de Moderna, de l'autre,

0: L'immunothérapie Keytruda de la société pharmaceutique Merck. Leur combinaison a permis non seulement de réduire significativement le risque de récidive du cancer de la peau chez les patients, mais aussi sa propagation à d'autres parties du corps. Pour autant, ce n'est pas un vaccin universel contre le cancer de la peau, c'est un vaccin sur mesure pour chaque patient, élaboré à partir d'une analyse des mutations détectées dans les tumeurs des patients eux-mêmes. De la médecine sur mesure qui fait la fierté du patron français de Moderna, Stéphane Bancel, interrogé hier sur la chaîne de télévision américaine CNBC.
1: C'est un grand moment pour la médecine et pour les patients, mais nous pensons que ce n'est qu'une première étape.
0: Les deux groupes pharma, Moderna et Merck, vont maintenant présenter les résultats de cette étude de phase 3 lors d'un prochain congrès médical et introduire une demande d'approbation accélérée auprès de la FDA, l'Agence américaine des produits alimentaires et médicamenteux, pour être autorisée à commercialiser leur vaccin contre le mélanome.
2: Les précisions signées Michel Gasset. Le président américain annonce une nouvelle phase de la guerre en Iran. Donald Trump demande à tous les pays d'isoler économiquement l'Iran à présent. Myriam Baal parlait de guerre économique après près de 6 mois de guerre physique, de guerre militaire. C'est un virage ?
3: Alors, c'est difficile de cerner les stratégies de Donald Trump, assez imprévisibles. Mais selon le spécialiste des États-Unis à l'ULB, Serge Jaumin, Donald Trump est sous pression de trouver une issue à cette guerre qui pompe dangereusement dans les finances publiques, dans les réserves de munitions et puis qui s'enlise.
4: Certains ont comparé ce bourbier à celui de la guerre du Vietnam, une guerre dont on ne sait plus comment sortir. C'est une guerre qui a un impact économique très important puisque on est dans une période de hausse des prix qui ne cesse pas, alors que c'était une des grandes promesses de Donald Trump. Son autre promesse, c'était de ne pas engager les États-Unis dans une guerre extérieure. Et tous ces éléments font qu'un certain nombre d'électeurs commencent à avoir des doutes.
3: Alors, autour de 70% des Américains sont maintenant contre cette guerre avec l'Iran, selon les sondages récents. Or, les élections de mi-mandat approchent en novembre et le Parti républicain pourrait y perdre. Et s'il perdait ses majorités au Congrès, ça compliquerait la suite de la présidence de Donald Trump. Alors, il doit donc trouver comment redresser le tir et ça passe peut-être par un changement de stratégie, en tout cas déjà par un changement de communication.
2: Merci Myriam Ball. Les Red Panthers se joueront contre l'Irlande ce soir en phase de poule. De la victoire de la Coupe du Monde de hockey, je vais un peu trop vite là. Une victoire serait idéale, mais un partage sera suffisant pour nos hockeyeuses. 3 clubs belges joueront des barrages européens ce soir en football. En Europa League, Anderlecht sera sur le terrain d'Almaty, une équipe du Kazakhstan. Un match à suivre en radio sur RTB Vivacité à partir de 17h. Et puis Saint-Tron recevra les Chypriotes d'Omonia Nicosie. Et puis en Conference League, la Gantoise accueillera Hibernian, un club écossais. La deuxième étape du Renewi Tour débutera dans quelques minutes en cyclisme. Le peloton sera en Flandre occidentale aujourd'hui et ce sera une étape à suivre sur RTBF typique en télé et sur Ovio dès 15h30. C'est la fin de ce journal. Merci de nous écouter.
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12: Et revoilà un épisode de Zone Inédite avec dedans notre enquête. Nous l'avons commencé lundi sur les tueurs du Brabant, plus grande énigme criminelle de l'histoire de la Belgique entre 82 et 85. 28 personnes tuées, plus de 20 personnes blessées et le mystère qui persiste. Serge Lognes et son équipe reprennent donc tous les indices depuis le début. Quatrième épisode aujourd'hui intitulé Le retour des tueurs fous. Après un an et demi, plus d'un an et demi même de répit, voilà que les tueurs du Brabant reprennent leurs attaques avec une violence jamais vue jusque-là. En moins de 3 mois, 3 supermarchés sont visés, faisant de nombreuses victimes et laissant aussi des témoins profondément traumatisés. Bienvenue dans l'épisode du jour.
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14: On est dans le magasin, j'entends des tirs. J'entends la vitre qui brise, j'entends des gens qui paniquent, des enfants qui pleurent. Je dis ça y est, parce que je me rendais très bien compte que c'était les tueurs de Brabant. Alors, quand j'ai entendu ça, je dis voilà, ils sont là. À ce moment-là, j'avais très peur qu'on va nous prendre en otage. Je devais m'occuper aussi de mon petit frère qui était à côté de moi. Je peux vous assurer qu'on voit le film de sa vie.
15: Entre 1982 et 1985, la Belgique a vécu 2 vagues de terreur qui ont semé la panique dans tout le pays. Et en particulier, dans la région dans laquelle j'ai grandi, le Brabant wallon.
16: L'angoisse en Belgique après la nouvelle action sauvage d'une bande de gangsters fous.
17: Ce ne sont pas des gens qui viennent pour voler, je crois. C'est plutôt pour créer une panique ici en Belgique.
18: Les tueurs abattent un policier et blessent leur carnage.
15: Malgré les nombreuses attaques qui ont coûté la vie à au moins 28 personnes, les auteurs de ces crimes n'ont jamais été arrêtés. Aujourd'hui, cela fait donc 40 ans que l'enquête piétine, laissant les victimes et leurs familles dans l'incapacité de faire le deuil de ces multiples tragédies. Dans l'épisode précédent, nous vous avons présenté les membres de la filière Borène qui ont été arrêtés en 1983. Nous avons aussi vu les limites de cette enquête. Faux aveux et expertises non concluantes, il semblerait que la police ait fait fausse route. Quand j'ai commencé ce projet, je pensais que je connaissais l'histoire des tueurs du Brabant. Mais ce que j'ai découvert m'a profondément choqué.
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15: Septembre 1985. Cela fait presque 2 ans que la Belgique n'a pas connu de nouvelles attaques. La vie quotidienne a repris son cours. Les médias ne font plus leur gros titre avec les tueurs fous du Brabant. Le procès de la filière Borène n'a pas encore commencé, mais l'opinion publique semble déjà les avoir innocentés. Ce vendredi 27 septembre, les tueurs font leur grand retour. Il est 20h07. Nous sommes dans le parking près du Deleuze de Braine-l'Alleud. 3 individus sortent de leur voiture, une Golf GTI. Ils portent des masques et de longs manteaux de style militaire. Ils s'approchent d'un pas décidé vers l'entrée du supermarché. En chemin, il croise un garçon de 12 ans. Il est en train de jouer sur le parking et attend que ses parents aient fini de dîner dans le restaurant d'à côté. Les 3 hommes s'avancent vers lui. L'un d'eux l'attrape violemment, le soulève et le traîne ensuite sur plusieurs mètres. Il enfonce le canon de son arme dans ses côtes et le prend en otage. Les truands continuent leur progression vers le magasin. En chemin, ils croisent 3 personnes. Il leur ordonne de rentrer avec eux dans le Deleuze. Un homme tarde à s'exécuter. Ils l'abattent. Une fois à l'intérieur, ils tirent plusieurs coups de feu au plafond. Ils obligent tout le monde à se coucher par terre. Un client prend un peu de temps à réagir. Ils le tuent. Ils ordonnent à une caissière de récupérer les billets. « Fais vite, sinon je tue le gosse », lance l'un des truands. Paniquée et tremblante, elle fait de son mieux pour ouvrir rapidement les caisses. Elle glisse tout l'argent dans un sac de l'aise qu'elle remet au truand. Ensuite, ils rentrent dans le bureau du directeur et ils exigent du gérant qu'il ouvre le coffre-fort. Mais c'est impossible. Bredouille, les 3 braqueurs décident tout de même d'emporter quelques liasses de billets et des pièces de monnaie qui traînent. Avant de quitter le bureau, ils détruisent la ligne téléphonique. Ils sortent du supermarché, toujours avec le petit garçon en otage, et cette fois, ils sont plus pressés. Ils se mettent même à courir. Sur leur chemin, dans le parking, ils aperçoivent les phares allumés d'une voiture. Bozidar Djurovski, 41 ans, est assis à l'avant de son véhicule avec son fils de 16 ans. La famille Djurovski est invitée à dîner chez des amis. En route, ils s'arrêtent au Deleuze pour acheter l'apéritif. C'est la femme et la fille qui s'occupent des courses. Lui attend avec son fils dans la voiture. Les truands les remarquent. Ils n'hésitent pas une seconde. Ils tirent. Le pare-brise éclate en morceaux. Bozidar Djurovski, touché par plusieurs projectiles, est tué sur le coup. Son fils a plus de chance et survit. Les tireurs regagnent leur voiture et libèrent leur otage, laissant derrière eux une scène de désolation. Par terre, des corps et du sang. Des survivants en état de choc. Plusieurs d'entre eux ne sont même plus capables de prononcer un mot. Ce soir, le désastre ne fait que commencer. 15 minutes après, à seulement 16 km, une Golf GTI se gare sur le parking du Deleuze d'Overace. Il est 20h27. Le second chapitre de la soirée vient de commencer. Les trois tueurs sortent de leur voiture et avancent vers le Deleuze. Sur le parking, Stéphane Note, 14 ans, joue avec son vélo en entendant ses parents. Il lui ordonne de descendre. Le jeune Stéphane tente de s'enfuir. Les truands tirent à bout portant. Il réussit à faire encore quelques pas, puis s'écroule. Il est mort. Les malfrats arrivent près du sas du magasin. 5 personnes sont en train de coller des affiches électorales. Ils prennent l'un d'eux, Luc Benekens, en otage. Les autres réussissent à prendre la fuite. Ils s'engouffrent dans le magasin et ouvrent le feu. Tout le monde se couche à terre. Les truands visent en direction des caisses. Une employée ainsi qu'un client sont tués. Ils continuent leur avancée. Mais pour la première fois, un des truands reste dans le sas avec l'otage pour faire le guet. Ce changement de méthode est un peu surprenant. Cela veut dire qu'ils étaient préparés à ce qu'éventuellement la police arrive. Et ce qui est inquiétant, c'est que cette possibilité ne les a pas fait reculer. Les deux autres malfrats se dirigent à présent en direction du local où se trouvent les coffres-forts. Ils ordonnent à une employée de les ouvrir. Elle s'exécute, ils se servent. Leur mission est terminée. Ils rejoignent leur voiture et partent en direction de Bruxelles. À Braine-l'Alleud, le hold-up leur a rapporté 776 000 francs belges et à Overijse, ils ont réussi à dérober plus de 2 500 000 francs. Quand la police arrive au Deleuze d'Overijse, elle découvre une scène de crime terrifiante et des victimes traumatisées. Deux autres corps sont aussi retrouvés sur le parking. Celui de l'otage Luc Benekens et celui de Léon Finet. En moins de 40 minutes, les truands ont attaqué deux Deleuze et tué 8 personnes.
14: Je m'appelle Patricia Finet. Je suis la fille de Léon Finet qui a été tué au Deleuze d'Overijse le 27 septembre 1985. Et je suis toujours à la recherche de la vérité depuis 37 ans.
15: Patricia Finet a aujourd'hui 65 ans. Elle en avait 29 quand son père a été assassiné. C'est une femme très chaleureuse et accueillante, mais ses yeux témoignent d'une détermination sans faille et sans limite.
14: Oui, le 27 septembre, je m'en souviens très très bien. J'étais avec mon petit garçon, ma mère et ma grand-mère au resto. Puis je suis rentrée chez moi et j'ai entendu le flash info à la télé. Et j'étais sous le choc de voir ce qui s'était passé, tout en ne sachant toujours pas que mon père était dedans. Alors, on avait prévu, ma mère et moi, d'aller faire des courses le samedi matin. Donc, je suis arrivée chez elle. Du haut de sa terrasse, elle m'a fait un grand signe. « Dépêche-toi, dépêche-toi, dépêche-toi. » Je ne comprenais déjà pas pourquoi. Et puis, elle m'a dit « J'ai essayé de te joindre au téléphone, mais ça sonne tout le temps occupé. » Effectivement, j'avais mal raccroché mon téléphone la veille. Et à l'époque, il n'y avait pas de GSM, évidemment. Et donc, elle m'a dit « Est-ce que tu as vu ce qui s'est passé hier soir à Overijse ?» Je dis « Oui ». Elle dit « Ben écoute, j'ai essayé de joindre ton père, mais je n'y suis pas arrivée. » Et j'ai reçu un coup de fil d'un de ses amis qui m'a dit « J'ai vu le nom de Léon dans le journal. » Ce qui revient à dire que les forces de l'ordre ne nous ont jamais contactés.
15: La police n'a pas pris le temps de prévenir directement la famille. Pourtant, la presse avait déjà publié la liste des personnes décédées. Nous avons demandé à Patricia Finet ce que son père avait fait ce jour-là.
14: Il avait un rendez-vous à l'aéroport à Zaventem. Et sur le chemin du retour, il a voulu aller au Deleuze pour faire quelques courses. Il est sorti de sa voiture. Il a vu qu'on avait abattu le petit Stéphane sur le parking qui était en vélo. Il a voulu retourner vers sa voiture, donc il était entre sa voiture et la porte d'entrée du magasin. Il a fait demi-tour, pourquoi ? Parce que c'était un des rares à l'époque à avoir un mobilophone. À cette époque-là, c'était pas courant du tout. Et à mon avis, il a essayé de faire ça pour appeler les secours.
15: En sortant du Deleuze, les truands remarquent la présence de Léon Finet. Ce dernier a compris que la situation était grave et il tente de revenir vers sa voiture. L'un des malfrats remarque sa présence, il tire 3 coups en sa direction et l'abat.
14: Les premières semaines ont été particulièrement difficiles parce que j'avais l'impression de ne plus vivre dans ce monde-ci. C'est comme quand vous montez dans un avion qui décolle et vous avez l'impression de quitter la Terre. C'est à peu près la même chose. Mais d'un autre côté, il fallait que je m'occupe de mon gamin, essayer de guider un peu ma mère, donc on était un peu en mode zombie, quoi.
15: Patricia Finet, tout comme les proches des 8 victimes, traverse une période extrêmement compliquée. Il faut essayer de faire le deuil d'un père, d'une mère, d'une cousine, d'une tante, essayer d'aller de l'avant et sans savoir qui sont les assassins.
14: Mais figurez-vous qu'on a fait une première conférence de presse avec une partie des familles. C'était le 7 novembre 85, première conférence de presse, dans laquelle j'accusais déjà la justice de ne pas faire son travail ou de ne pas le faire correctement. Et que s'ils continuaient d'enquêter de cette manière, que demain ça pourrait recommencer et on les attrapera toujours pas. Ça, c'était le 7 novembre. Le 9 novembre, il y a eu Alost. Vous n'imaginez pas à quel point j'ai culpabilisé en disant « c'est moi qui les ai mis au défi ».
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20: Voilà, un massacre s'est donc déroulé ce soir au Deleuze d'Alost, un massacre qui a fait 10 morts et 8 blessés graves. Peu avant la fermeture du magasin, 3 hommes armés ont fait irruption en caisse en tirant des coups de feu. De 30 à 40 coups de feu.
15: Nous sommes le 9 novembre 1985. Il est 19h32. Le Deleuze d'Alost va fermer ses portes dans moins de 30 minutes. Depuis les dernières fusillades du mois de septembre, la police surveille les supermarchés. Mais la journée est bientôt finie et les gendarmes chargés de patrouiller viennent juste de quitter leur poste. Une Golf GTI se gare sur le parking. 3 personnes sortent de la voiture. Ils sont très lourdement armés, tels les soldats qui vont au front. Ils avancent en même temps, en ligne espacée de 3 mètres chacun. Ils tirent en continu sur tout ce qu'ils voient. Un père et sa fille, âgés de seulement 9 ans, sont atteints par les projectiles. Un automobiliste tente de s'échapper du parking, il est lui aussi abattu. Les truands s'approchent de l'entrée, ils croisent des personnes qui prennent la fuite et tirent. Un client est tué alors qu'il vient juste de passer le sas du Deleuze. Les 4 membres de la famille Vandenstein, Gilbert, Marie-Thérèse et leurs 2 enfants, se trouvent eux aussi dans l'entrée. Les malfrats tirent en leur direction. Les parents et la fille s'écroulent. Le petit David, quant à lui, réussit à esquiver en se couchant au sol. Une fois à l'intérieur, les 3 tireurs se font à nouveau remettre la caisse. Entre l'échec et le liquide, ils récupèrent presque 1 million de francs. Ils emportent aussi un petit coffre-fort. Ils quittent les lieux, bien organisés, chacun tient son rôle. Le premier porte les sacs contenant l'argent, le deuxième le coffre-fort, et enfin le dernier s'occupe de fermer la marche en tirant sur tout ce qui bouge. Une cliente se trouve juste devant la sortie. Malheureusement, son regard croise celui des tueurs. Elle est exécutée. L'assaut n'aura duré que 4 minutes au total et aura fait 8 morts et 9 blessés.
14: Il faisait beau ce jour-là. J'étais avec ma copine d'école en ville. On est parti boire quelque chose avec le bébé, 3 mois. La poussette, c'était... On est fiers de montrer son enfant.
15: Le 9 novembre 1985, Irina Palsterman, 20 ans, dit au revoir à son amie pour aller rejoindre son petit frère. Ensemble, ils se rendent au domicile familial.
14: Et l'intention, c'était quand même d'aller tout de suite au Deleuze. Mais mon père était un grand fan de jeux de société. Il était toujours occupé avec ses enfants. Je dis, on a joué, je ne sais pas, 3 heures, 4 heures. C'était bien lui ou ma mère qui allait m'accompagner. Hasard a fait que c'est lui.
15: Vers 19h20, Irina se rend au Deleuze. Elle est accompagnée de son père, mais aussi de son petit frère, Didrik, âgé de 12 ans.
14: On était 6, on est 3 grands, 3 petits, et chacun de grands avait un petit pour s'occuper. Moi, je m'occupais de Didrik. C'était le frère avec qui je suis le plus proche. C'est lui qui a eu la malchance d'être avec moi. Comme on n'avait pas beaucoup de temps, mon père, il nous a déposés juste devant l'entrée. Son intention, c'était prendre de l'essence dans la pompe à essence devant. J'ai entendu qu'il y a la grande vitre du magasin qui se brise. Ça, c'était une des premières choses que j'ai entendues. Entendu 4 tirs, des cris, des gens qui paniquent. Dès la première seconde, je savais, ici, ce sont les tueurs de Brabant qui sont là. Ça dure que quelques minutes, mais le ressenti, c'est des heures. Hein. C'est comme une éternité.
15: Irina se trouve avec son petit frère près des frigos, pas très loin de l'entrée du magasin. Ils sont agenouillés et essayent de rester immobiles. L'assaut ne dure que 4 minutes. Mais 4 minutes, cela peut paraître, comme le dit Irina, une éternité. La police est vite avertie de l'attaque d'Alost. Le commissariat n'est qu'à 700 mètres et une équipe décide de se rendre sur place. Les policiers contournent le magasin pour arriver par le parking. Ils tombent nez à nez avec la voiture des tueurs. Une fusillade est déclenchée. Les policiers sont juste stupéfaits par la quantité de tirs qu'ils essuient. Le coffre des malfrats est ouvert et l'un d'entre eux tire sans interruption dans la direction des forces de l'ordre. La voiture de police ne peut pas continuer. Les truands en profitent pour définitivement prendre la fuite.
14: C'était relativement calme pendant une minute. Et là, de dos, il y a quelqu'un qui nous dit « Oh, la main, revelote ». Alors, ça, c'est la deuxième fois que je pense que ma vie est terminée. Par après, je ne sais plus s'ils étaient en uniforme, oui ou non, mais c'était les policiers locaux qui sont rentrés dans le magasin. Par après, je leur ai dit, mais allez, vous vous rendez compte? Oui, mais on devait voir qu'il y avait des gens qui n'avaient pas volé. Alors ça, c'est un choc. Hein. Ça, c'est vraiment un choc. Peu de temps après, à un certain moment, on nous dit que l'attentat est terminé, qu'on est en sécurité. Alors ça commence, mon père. 5 minutes, pas de nouvelles. 10 minutes, pas de nouvelles. 15 minutes, pas de nouvelles. Mon père, ses enfants, c'était tout. Je me dis, impossible que s'il est vivant, s'il n'est pas blessé, qu'il ne fera pas tout pour entrer dans le magasin. Il veut quand même savoir si ses enfants sont vivants. Mais le temps passe. On reste jusqu'à minuit. Là-bas sur place, sans nouvelles. Dans le magasin, jusqu'à minuit, sans nouvelles. Et moi, j'étais en choc. Je suis tombée en choc parce que je pensais à mon petit de 3 mois, qui n'avait pas à manger. Il paraît, parce que ça, je ne sais plus moi-même, que j'ai pleuré. Mon enfant. Ça, c'était ma plus grande préoccupation à ce moment-là. Et par après, c'est quand même un peu le trou noir.
15: Pendant près de 4 heures, tous les témoins sont confinés dans le Deleuze. Ils ne peuvent pas sortir car la scène de crime est mise sous scellé. La police fait ses premières vérifications et analyses. Et vers minuit, Irina Pastorman ainsi que toutes les autres personnes peuvent enfin quitter les lieux.
14: Je pense que c'est vers minuit qu'on a eu la nouvelle que mon père il est blessé. J'étais chez ma tante, on attend, tu espères. J'étais en choc encore. Je sais qu'il y a un médecin qui est venu me voir là-bas aussi. Et je pense que l'après-midi, on m'a annoncé que mon père était décédé. Mon père, il est décédé le 10 novembre, pas le 9. Alors on lui a tiré dans la tête. C'est écrit que c'est 2 riot guns. On lui a tiré par la vitre de côté et la vitre derrière de la voiture. Et il a eu quand même encore un réflexe, probablement de premier coup, parce qu'il a touché avec un mouchoir, il a touché sa tête. Ça doit être terrible pour lui. Parce que je sais qu'il sait très bien que c'est les tueurs qui sont là. On en avait parlé. Ses 2 enfants sont à l'intérieur. C'était très violent.
15: Le père d'Irina Pastorman est décédé des suites de ses blessures le 10 novembre 1985. Roger Angelbien, Kilim Platan, Mozidar Djurovski, Stéphane Nott, Rosa Van Kildonk, Jean-Pierre Buzio, Léon Finet, Luc Bennekens, Élise et Dirk Neys, Jan Alsterman, Georges Desmet, Gilbert et Rebecca van de Steen, Marie-Thérèse van de Nabil, Marie-Jeanne Mulder, mais aussi Claude Olot, José van den Heyden, Constantin Angelot, Walter Verstappen, Joseph Broeders, Marcel Moru, Élise De Witt, Jacques Fourré, Jacques Van Kamp, Freddy Vermaelen, Jean-Cy Music et Maria Christina Slomka. Les tueries du Brabant auront coûté la vie à 28 personnes. Il ne faut pas non plus oublier les personnes blessées, les témoins choqués et les familles endeuillées. Au total, ce sont des centaines de personnes affectées et traumatisées par ces tueries.

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1: J'ai vécu pendant 20 ans avec des situations post-traumatiques, de stress, et que je ne savais pas c'était quoi. Moi, je pensais à la fin que j'étais une folle dingue. J'entends une sirène ou j'entends un bruit que je ne connais pas et je suis dans un état que je n'ai plus le contrôle sur moi-même. Alors ça m'a quand même appris qu'au moment que quelque chose comme ça arrive, maintenant je sais que c'est le stress post-traumatique. Mais je ne savais pas ça.
2: Irina Palsterman a entamé une thérapie pour la première fois en 2015, soit 30 ans après avoir été témoin d'une des tueries et perdu son père. C'est son psychologue qui lui a appris le terme de choc post-traumatique. Ce fut une véritable délivrance. Après tant d'années, elle a enfin pu mettre des mots sur ce qu'elle traversait.
1: J'étais une mère folle dingue pour mes enfants. Quand ils quittaient la maison et j'entends une sirène et tout ça, j'avais les pires des choses dans ma tête. Voilà. Mais ça m'a aidé quand même beaucoup. Et maintenant, je reconnais, probablement, mon cerveau fait un lien avec les événements avant. Et j'arrive à me contrôler. Et je sors beaucoup plus vite aussi. Parce qu'il y a des fois que je suis restée des mois et des mois dedans. Parler, ça peut aussi soulager. Mais ça, je n'avais pas compris. J'ai porté pendant 30 ans ma voile de tristesse et de peur et d'angoisse. Et en plus, je trouvais on ne peut pas en parler, on ne peut pas se plaindre, on ne peut pas, on doit se comporter fort. J'ai 5 enfants, je ne dois pas leur laisser porter ça. Mais ce n'est pas toujours la bonne chose. Hein. En 2015, mes deux filles les plus jeunes, ils ont dit « Maman, on aurait préféré que tu nous avais raconté ça. On t'aura mieux compris. » Pendant 30 ans, on n'en a pas parlé. C'était quelque chose qu'on porte, mais on n'en parle pas. Alors ça, c'était quand même très, très, très émotionnel.
2: Pendant plus de 30 ans, Irina a gardé le silence. Même avec son petit frère qui avait pourtant vécu les mêmes traumatismes qu'elle. Dans les années 80, le soutien psychologique aux familles des victimes n'existait pas. De nombreuses personnes ont dû faire face seules à leur deuil, leur choc et leurs blessures. Le hold-up du Deleuze d'Alost est la dernière attaque attribuée au tueur du Brabant. Cette série de violences avait commencé 3 ans plus tôt à Maubeuge, dans le nord de la France. Les truands avaient blessé un policier. Le 9 novembre 1985, à Alost, il tue 8 personnes, dont 2 enfants. Avec les années, la bande des tueurs fous du Brabant est devenue de plus en plus violente. Pourquoi tant de déchaînement et d'agressivité? Qui peuvent bien être ces gens qui rentrent dans un Deleuze, assassinent des témoins et tuent des enfants? En 2008, la police décide d'engager une profileuse, Danielle Zucker. Spécialisée en analyse du comportement criminel, elle va pendant plusieurs mois rouvrir le dossier, étudier et décortiquer tous les moindres détails afin d'établir un profil des tueurs du Brabant. Le journaliste Gilbert Dupont nous rapporte ses conclusions.
3: Et donc, Madame Zucker, parmi les recherches qu'elle effectue, va essayer de typer, de voir s'il est possible de repérer des constances au niveau des auteurs. Et on va mettre en évidence la responsabilité ou l'implication de 3 individus. Alors, il y en a un, le plus âgé, qu'ils vont surnommer le vieux, tout simplement. On peut imaginer que celui-là serait décédé aujourd'hui, puisqu'il faut ajouter le nombre d'années depuis lors. Mais on lui donnait peut-être une cinquantaine d'années, 48, 55 ans, quelque chose comme ça, une personne quand même d'un certain âge, disons, pour l'époque, par rapport au truand classique. Alors il y a le géant, parce que la plupart des témoins décrivent la présence d'une personne de grand gabarit. Assez récemment, un autre chef d'enquête me disait que, pour lui, dans son esprit, cette personne pouvait même dépasser 2 mètres, ce qui est quand même assez impressionnant, qui, contrairement à ce qu'on pourrait imaginer, n'est pas décrit comme étant le tueur. Donc, il y a le troisième tueur, personnage le plus donc emblématique quelque part, dans la mesure où l'on parvient à déterminer qu'il serait responsable, coupable, au moins 21 des 28 victimes auraient été tuées par le même.
2: Le vieux, le géant et le tireur. Voici les 3 profils recherchés par la police. Évidemment, il est possible que les membres de la bande des tueurs du Brabant soient plus nombreux. Mais lors de toutes ces attaques, ils n'étaient toujours que 3 et présentaient ces mêmes caractéristiques.
3: Bon, je pense d'abord qu'aujourd'hui, ça ne se passerait pas comme ça. Il y a tellement de caméras, tellement de possibilités avec la téléphonie, ce genre de choses-là, qu'aujourd'hui, on les trouve. Dans les 15 jours, l'affaire est réglée. Au départ, selon moi, il y a eu un phénomène de meute, c'est-à-dire que j'ai l'impression que tous les policiers du pays ont travaillé soit directement pour quelques-uns, soit implicitement pour tous les autres sur l'affaire. Tous les policiers en Belgique travaillaient à l'époque, selon moi, sur les tueurs du Brabant wallon. C'est d'autant plus vrai et d'autant plus inquiétant que, alors que tout le monde travaillait, rien ne soit arrivé. Donc, les tueurs du Brabant n'avaient pas 12 ou 15 ou 50 ou 100 enquêteurs derrière eux, ils en avaient 40 000.
2: Rien. En tant d'années, personne n'a parlé. Pourtant, policiers, journalistes et même certains citoyens ont tenté de décortiquer, d'analyser et de comprendre ce dossier pour pouvoir mettre un nom et un visage sur ces assassins.
3: C'est pas possible. Je pense que toutes les personnes qui se sont un peu impliquées ont été contaminées, ont été intoxiquées, de façon telle qu'il n'y a pas un jour qui passe qu'on ne pense à cela. Je suis en vacances, je fais du vélo. Il y a un moment où mes pensées partent vers autre chose. Eh bien, elles partent vers les tueries du Brabant wallon. Et je pense que nous sommes comme ça quelques dizaines, journalistes, peut-être victimes aussi, bien sûr, proches de victimes, avoir cela en tête et à se demander, mais c'était qui et pourquoi est-ce qu'on ne trouve pas? Ce sont les deux questions et la deuxième devient presque prioritaire à la première, qui est de savoir, mais pourquoi on ne trouve pas avec les moyens que l'on a aujourd'hui, avec l'énergie que l'on met là-dessus?
2: Pour réaliser cette série de podcasts, nous avons interrogé un grand nombre de personnes. Nous avons remarqué que beaucoup d'entre elles étaient toujours obnubilées et hantées par cette histoire. Plus de 35 ans après, le besoin de vérité se fait toujours ressentir.
4: Pourquoi? Pour qui? Est-ce qu'il y a eu des commanditaires ou pas? Il y a beaucoup de gens qui me disent, mais dire c'est bien, mais le prouver c'est autre chose. Oui, mais ça vient de très haut, tu ne le sauras jamais. Ok, tu peux m'étayer tes propos? Mais tout le monde le sait que ça vient de plus haut. Je dis, mais c'est facile à le dire. Mais prouvez-le-moi, j'ai besoin de ces preuves. Alors là, évidemment, il n'y a plus personne qui répond. Hein. J'ai ma meilleure copine qui me dit « Tu feras jamais ton deuil avec cette affaire, tu sais pas le faire. » T'as tout le temps quelqu'un qui vient te suggérer telle ou telle hypothèse, ou alors c'est la presse, ou c'est les rebondissements, t'auras jamais la paix.
2: Patricia Finet admet penser encore tous les jours au tueur du Brabant. À la fin de notre interview, nous lui avons demandé « Avez-vous encore quelque chose à ajouter ?» Elle a répondu
4: « Si parmi les auteurs, il y a encore des survivants, tant que je serai là, faites gaffe à vous. Je peux vous dire qu'à ce jour, et je l'espère encore de tout cœur, c'est de les voir comme je vous vois, vous, entre quatre yeux, mais qu'on me tienne les mains et qu'on me fouille. Parce qu'une balle dans chaque genou, c'est très handicapant. Je serai toujours capable de le faire. Même maintenant. Vous imaginez, ça fait 37 ans qu'ils pourrissent ma vie. Chacun son tour, non?
2: La première attaque des tueurs du Brabant a eu lieu il y a 40 ans. Mais nous n'avons jamais retrouvé les coupables. Pourtant, il y en a eu des indices et des preuves. Depuis la fin des attaques, les arguments, les pistes et les idées se bousculent. Tout le monde semble avoir sa petite idée. Dans la suite des tueurs du Brabant, nous allons démêler toutes ces informations et tenter de vous révéler des pistes inédites. Dans le prochain épisode des Tueurs du Brabant,
5: on crée des hommes qui sont capables de faire des attaques dans la période de 82-83. On les donne toujours des armes et on les ramasse. 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
6: Les Tueurs du Brabant, une série podcast, la première, que vous pouvez donc retrouver à tout moment sur RTBF Ovio. Il y a 8 épisodes au total. Demain, vous avez rendez-vous avec Sophie Brems et son comparse entre 13 et 14 heures, hein, qui vous feront visiter une fois de plus, une dernière fois cet été, l'une des plus belles plages du monde. On va continuer en musique avec Vanessa Paradis, les initiales des anges. Bon jeudi avec nous sur RTBF la première.

Benson Boone, le magnifique, le merveilleux Beautiful Things à l'instant sur RTBF la première. Et vous savez quoi, je suis sûre que dans sa chanson, en fait en vrai, il parle de vous. Beautiful Things. Miles Smith, la suite avec Niall Horan sur ce morceau Drive Safe. Effectivement, bonne route. Un peu trop tôt pour les inforoutes, mais que cela ne vous empêche pas d'être prudent, évidemment. Vous le savez, nous, on n'a pas envie

Vous êtes sur la première, bon après-midi avec nous. J'espère que tout va bien et que vous passez un bon jeudi à notre écoute. Le flash de 14h dans un instant avec Sophie Léonard. Et puis vous aurez la chance de retrouver Marie Charlier pour l'avant-dernière été première de la saison d'été, de la saison estivale, puisque la vraie saison, la rentrée scolaire, ce sera déjà lundi qui arrive sur la première avec le retour de toutes vos émissions, tous vos journalistes, tout et toutes vos animateurs, animatrices préférés. Toutes les chroniques seront de retour également. François Heureux, Véronique Thiberguin, Arnaud Reussen, Laurent Dehausset, Jérôme Collin, Pascal Claude, Julie Morel. C'est une belle semaine de rentrée qui s'annonce dès lundi prochain sur la première.

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5: Merci de nous suivre et bon après-midi. On accueille Sophie Léonard, RTBF La Première. On s'informe.
6: Bonjour à toutes et tous. Léo Tfaïn s'invite à la Chambre pour une séance exceptionnelle de la Commission de l'Intérieur à l'instant. À l'ordre du jour, la gestion de l'incendie. Le ministre de l'Intérieur, Bernard Quintin, répondra aux questions des députés dans un communiqué ce matin. Les engagés demandent au gouvernement de solliciter le Fonds européen de solidarité, une manne d'argent qui pourrait contribuer à la remise en état des zones sinistrées. Sur le terrain, le feu est maîtrisé. Les conditions météo sont plutôt bonnes aujourd'hui. Et avions peuvent aider les pompiers au sol. Grégory Lenocci, condamné à une peine unique de 17 ans de prison, la prévention de préméditation a été retenue à sa charge. Au civil, il a également été condamné à verser 10 000 euros à la victime. En juillet l'an dernier, ce Namurois avait tabassé son voisin. Il le soupçonnait d'agression sexuelle sur son beau-fils de 6 ans. Il avait filmé l'agression puis l'avait posté sur les réseaux sociaux. En raison d'un problème technique, le SPF Finance a envoyé 190 000 avis de paiement erronés concernant la TVA. Certains paiements déjà effectués n'avaient pas été correctement enregistrés. Les contribuables concernés ne doivent entreprendre aucune démarche. Les dossiers sont en cours de régularisation et aucun intérêt de retard ni aucune amende ne sera appliquée si le paiement a été effectué dans les délais. La fête de la BD investira le centre

0: Merci Sophie Léonard. Retour de l'actualité sur nos ondes dans une heure.
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0: Bonjour à toutes et tous, quel bonheur de vous retrouver en ce jeudi après-midi. On est ensemble jusqu'à 16h avec Été Première pour vous accompagner avec de la musique et des séquences entendues tout au long de la saison écoulée. Puisque vous le savez, hein, la première fait elle aussi sa rentrée des classes ce lundi dès 6h du matin. Toutes vos émissions préférées reviennent en pleine forme pour une nouvelle saison, avec d'ailleurs quelques surprises à découvrir dès la semaine prochaine. Mais d'ici là, c'est Été Première qui est là pour vous régaler avec une minutieuse sélection des meilleures chroniques et interviews choisies par la merveilleuse Héloïse Godot. Côté musique, il va y en avoir pour tous les goûts grâce à la sélection d'Olivier Depris, puisqu'on va notamment retrouver les morceaux d'hier et d'aujourd'hui. On va avoir Wham, Simply Red, mais aussi Stromae, Mickey et Tame Impala qui arrivent dans quelques minutes. Pour m'accompagner aujourd'hui, il y a encore le merveilleux Laurent Nélissen qui est à la réalisation. Mais on commence sans plus tarder avec le groupe belge AO, mené par la chanteuse Brenda Corain. Un très chouette groupe à suivre de très près. On les écoute avec Talvez.

0: Il sera en concert avec RTBF la première le jeudi 15 octobre prochain. Ce sera à l'ancienne Belgique. On écoutait Benjamin Biolay, ce titre issu de la réédition de son album Disque Bleu, réédité sur le nom d'Ultra Bleu. C'était Écran Total. On va parler musique tout de suite avec la séquence double face de Matin Première. Aujourd'hui, Cécile Post nous parle de l'incroyable carrière de Kate Bush. Musicienne autodidacte depuis son plus jeune âge, c'est une artiste qui, aujourd'hui encore, reste une figure incontournable de la pop culture, notamment avec son fameux « Running Up That Hill ».
1: Écoutez, Xavier, Gorian, je ne sais pas ce que vous faisiez, vous, à l'âge de 13 ans, vous vous souvenez ?
2: Oui, précisément.
3: Pas musique, pas Kate Bush.
1: Mais écoutez, Kate Bush, elle avait déjà écrit, tenez-vous bien, une centaine de chansons.

0: Wuthering Heights, qui paraît sur son premier album de Kick Inside, c'était en 1978.
1: Et oui, et c'est elle, Kate Bush, qui l'a imposé comme single de sortie de l'album. Donc en fait, EMI lui ouvre ses portes grâce à David Gilmour, le guitariste des Pink Floyd. Et la jeune femme va déjà à l'encontre des producteurs en leur imposant ce titre inspiré des Hauts du Hurlevent, parce que EMI ne voulait pas le sortir comme single. Mais ce sera un succès, puisque Kate Bush sera la première autrice-compositrice qui va se hisser à la première place des charts britanniques. Et elle s'impose alors que c'était vraiment pas gagné. Elle a d'ailleurs même failli abandonner. Elle avait envoyé déjà pas mal de démos aux maisons de disques sans succès. Puis David Gilmour a été séduit par sa voix, par sa personnalité. Donc il a proposé à Kate d'enregistrer dans son propre home studio. Et même comme cela, les maisons de disques l'ont refusé. Bon, Gilmour va alors financer lui-même une séance au Air Studio et faire écouter la bande au directeur général d'EMI. Donc voilà, ça n'a pas été facile, mais qu'à cela ne tienne, elle sait exactement ce qu'elle veut, Kate.
0: Ici. Et puis Kate Bush, c'est aussi une femme très indépendante qui se gère seule.
1: Mais oui, pas de manager pour Kate Bush, elle n'en aura jamais d'ailleurs. Et puis on a Madonna en tête, mais Kate Bush, elle danse, elle mime, elle fait le son et lumière. Bref, toute la mise en scène et les chorégraphies lorsqu'elle se produit en public, tout cela, c'est signé Kate Bush. C'est d'ailleurs aussi la première à utiliser un micro sans fil pour pouvoir chanter en dansant. Alors elle fait une tournée en 1978-1979 et puis en 2014 seulement, donc voilà. Et puis elle est pote aussi avec lui. Donc Peter Gabriel, avec lequel elle chante d'ailleurs, je ne sais pas si vous vous rappelez de ce titre, Don't Give Up. Voilà des, oui, quelques petits tubes enchaînés, mais surtout, en fait, Peter Gabriel va lui faire découvrir l'échantillonneur numérique, et ça, c'est capital, parce que cela va lui permettre de devenir encore plus indépendante qu'elle ne l'est déjà. Elle va pouvoir travailler elle-même ses propres sons, dessiner les formes d'ondes, et puis elle va encore plus loin en créant un mélange entre modernité et chant traditionnel. Si bien qu'en 1980, la presse la surnomme la sorcière du son. Puis à ce moment-là, elle s'était inspirée aussi d'une chanson traditionnelle britannique pour écrire un autre tube.

0: Babouchka, le single de Kate Bush qui était sorti en 1980. Kate Bush qui ne tarit pas d'idées, parfois assez saugrenues.
1: Mais oui, elle a demandé à un ingénieur du son de l'enregistrer dans la piscine parce qu'elle voulait donner une sonorité aquatique à sa voix. Alors voilà, hein, pourquoi pas, me direz-vous. En tous les cas, elle donne naissance, enfin, cela va donner naissance à un album qui sort en 1982 et qui, vous l'aurez compris, est plus expérimental. Puis il y a un autre album, Hounds of Love, qui sort en 1985 et qui contient un tube. Alors le titre, qui va d'ailleurs consacrer Kate Bush, en tous les cas du point de vue commercial, et tenez-vous bien, cette chanson, elle ne l'écrit pas en plusieurs jours, ni en un jour, non, Kate Bush, ce tube, elle l'écrit en une seule soirée.

0: Running Up That Hill, évidemment, qui est le titre phare, qui est revenu au goût du jour avec la série Stranger Things.
1: Mais oui, et ça va plus loin, en fait. Vous savez, cette chanson va être maintes fois écoutée. Du coup, on va la retrouver en haut des classements dans les plateformes de streaming. Et puis, ce titre devient viral sur TikTok. Résultat, en moins d'un mois, Kate Bush touche 2 millions de dollars en droits d'auteur.
2: Une séquence issue de votre émission Matin Première qui revient demain en direct sur nos ondes dès 6h en compagnie de Sarah Hendricks et Guillaume Kerremans. On poursuit à présent avec Jane, la chanteuse qui se fait plutôt discrète dans la presse et dans les médias, mais qui a quand même fait une apparition récemment dans une vidéo du youtubeur Squeezie, une vidéo dans laquelle elle montre l'étendue de son art et surtout de son talent en composant entièrement et presque seule un morceau en à peine 2 jours. Jane, que l'on écoute justement avec ce titre sorti en 2016, Makeba.

0: C'est la grande révélation musicale française de ces derniers mois, voire même de ces dernières années. Mickey et son dernier titre, ça pique un peu quand même. Un titre accompagné d'un très chouette clip que je vous conseille d'aller voir. Un clip à la manière d'un dessin animé réalisé par l'autrice et dessinatrice Émilie Tronche, à qui l'on doit d'ailleurs la très très jolie série Samuel, qui est également disponible sur YouTube. Été Première revient dans une petite poignée de secondes avec Planète, le titre de Jojoa et de Lieutenant Nicholson. Ils arrivent juste après ceci.
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0: Ils seront à l'affiche du festival Puckle Pop ce week-end, le dimanche 23, soit le même jour que Somber, Ravin, Lenné, Blood Orange, Purple, Disco Machine et plein d'autres très beaux noms. C'était Parcells avec To Be Loved. On va parler mythologie à présent avec l'écrivain Christophe Onodibio, qui était au micro de Julie Morel et de Pascal Claude dans l'émission Le Monde en direct. Il nous parle d'Ulysse, le célèbre mythe d'Homère, revisité des dizaines, voire des centaines de fois tout au long de l'histoire.
1: Pour vous, l'Odyssée, ça commence comme ça.
2: Le 31e siècle. C'est parce qu'Ulysse avait terrassé le Cyclope et ainsi sauvé Télémaque, Thémis et Noumaïos que les dieux de l'Olympe imaginèrent cette terrible vengeance.
1: Vous aviez 6 ans, Christophe.
3: Oui, je rentrais du foot. Et il y avait à la télé, justement, cette Ulysse 31, c'est Ulysse 31e siècle, Ulysse dans l'espace.
1: Dessin animé qui a marqué une génération.
3: Ah oui, une génération, et qui ressort en ce moment en version remasterisée. Il y a un Blu-ray qui se prépare, okay. Et ça marche encore. C'est-à-dire que c'était une série de dessins animés qui reprenait l'Odyssée, mais qui emmenait le personnage vers ce qui était à l'époque le grand exotisme et l'ailleurs qui nous faisait rêver, c'est-à-dire l'espace, le 31e siècle, mais qui reprenait assez fidèlement l'Odyssée et qui m'a ouvert les portes de ce texte absolument génial qui contient pour moi toutes les expériences possibles de la vie humaine.
4: Mmh. C'est un des nombreux exemples en fait, qui montrent comment ce texte continue de vivre aujourd'hui sous plein de formes différentes. Il y a Ulysse 31, on pourrait aussi citer La Guerre des Étoiles, et faire un parallèle entre Luke Skywalker et Télémaque, le fils d'Ulysse.
3: Tout à fait, je suis ton père, Luc.
4: Comme ça, des exemples comme ça, il y en a une multitude.
3: Oui, tout le monde, tous les créateurs se sont abreuvés à l'Odyssée, parce que c'est assez curieux de voir qu'on a ce texte. Alors on ne connaît pas Homère, on ne sait pas qui était, s'ils étaient plusieurs, un peu comme un collectif de rappeurs qui se seraient appelés Ulysse, ou les Daft Punk, quoi. Voilà, on ne sait pas qui est-il, mais en tout cas on a un texte qui a été dit d'abord oralement. Il faut imaginer, à l'époque c'est une sorte, un poète, un showman qui arrive et qui raconte une histoire que les adultes connaissent déjà, que les enfants découvrent dans la salle d'un palais, autour du feu, etc., et qui les emmène vers une aventure qui apprend plein de choses. Donc on a ce texte dont on ne connaît pas l'auteur, qui contient toutes les questions que l'homme s'est posées de tout temps. Le deuil, l'expérience du deuil, du voyage, la peur, la guerre, l'oubli, la vengeance, la reconquête politique, ça, qu'est-ce qu'on transmet à ses enfants, l'amour, la fidélité à ce qu'on est, l'infidélité aussi, parce qu'il y a ça, le désir. Et puis, toutes les questions qu'on peut se poser aujourd'hui, et Homère en parle déjà, l'intelligence artificielle, le divertissement permanent, l'immortalité, le transhumanisme, tout ça est déjà, et je vous assure, je ne suis pas en train de délirer, dans l'Odyssée.
1: S'il n'y a qu'un livre à lire, c'est celui-là, en fait.
3: Je pense, oui. Et en fait, le problème, c'est que c'est difficile à lire aujourd'hui. C'est 12 000 vers, même avec les traductions, c'est difficile de trouver la bonne traduction. Et comme je pense que c'est un manuel de survie à mettre entre toutes les mains aujourd'hui, je me suis dit, il faut que je raconte l'Odyssée, mais de là où je suis, c'est-à-dire comme un passionné. En fait, j'avais plein d'amis qui me disaient, mais en fait, on connaît les sirènes, le cyclope et tout, mais ça raconte quoi, l'Odyssée? Et quand je leur parlais du meurtre des servantes, parce qu'il y a 12 féminicides dans l'Odyssée, on n'en parle jamais. On comprend pourquoi. Parce que Ulysse, on le regarde sous une lumière différente. C'est très moderne. Il y a des flashbacks de fous. Et je me suis dit, il faut que j'aide les gens à lire. Donc, je vais faire comme si j'étais avec des amis qui me demandent tout le temps ça, par une soirée d'hiver ou d'été. Et je vais leur raconter, moi, Christophe, passionné de ça depuis Ulysse 31. Après, j'ai lu le vrai texte. Ça fait 40 ans, au fond, que j'écris ce texte. Et je vais leur raconter, chapitre par chapitre, et en m'arrêtant quand je veux. Ah, Athéna, là. Bon, Athéna et Ulysse, relation étrange. Pourquoi c'est tellement son chouchou, etc. Et expliquer tout ça. Enfin, j'ai pris un plaisir fou, j'espère qu'il y en a à le lire, mais en me disant, ça va aider les gamins, ça va aider les adultes à comprendre que dans ce texte-là, il y a tout ce qui fait une expérience humaine, et que pour la première fois, et je m'arrête là, on a un héros qui n'est pas un héros parfait, qui est un héros qui est menteur, qui passe son temps à mentir, qui est un calculateur, qui est à la fois très prudent, stratège, mais capable de faire des erreurs d'orgueil absolument fondamentales, qui est à la fois gentil avec les gens qu'il aime, mais qui peut être d'une cruauté terrible. C'est génial, c'est un héros avec multifacette, quoi. Mm-hmm. Et on comprend toute notre époque grâce à ça.
4: À vous entendre, on n'a pas fait mieux depuis. Or, ce texte, il a été écrit en moins 750 à peu près. Hein. Donc il y a quasi 3000 ans à la Grosse Louche.
3: Ouais, il y a à peu près 30 siècles. C'est-à-dire que si on essaie de se dire il y a eu un Homère ou un collectif d'Homères, on est au 8e siècle. Ça parle d'histoires qui dateraient du 12e siècle. Hein. C'est-à-dire qu'Ulysse, il serait du 12e, les héros de la guerre de Troie, 12, 13e siècle. Bon, bien sûr, hein, tout est flou. Mais c'est vrai que ça fait 30 siècles qu'au fond, on se reconnaît dans ce miroir, en fait, qui est l'Odyssée. Ouais, pour moi, on n'a pas fait mieux, en fait.
0: L'auteur Christophe Onodi-Bio, qui était l'invité de Julie Morel et de Pascal Claude à l'occasion de la sortie de son livre « L'Odyssée de l'Odyssée » paru aux éditions Grasset. 14h37 sur RTBF, la première, l'occasion d'écouter Tame Impala, notamment connu pour ses immenses succès de « Less I Know » de Better et Borderline. Il nous revenait cet automne avec un nouvel album intitulé « Dead Beat », sur lequel figure ce titre que l'on écoute justement, c'est Dracula. Très bel après-midi à notre écoute.

0: 2000 de Pharrell Williams et de Chad Hugo. On les écoutait avec Hot and Fun en duo avec Nelly Furtado. Notre prochaine séquence nous emmène dans la chambre de Sébastien Ministru. Il nous raconte son rêve de gosse dans les années 70, c'était de devenir DJ. Et pour ce faire, quoi de mieux qu'une scintillante lumière rouge?
1: Aujourd'hui dans ma chambre, ambiance disco. Ambiance disco parce que c'est vrai que de temps à autre, le soir, dans ma chambre, pour créer un style nightclub, j'allume un spot rouge. Voilà. J'ai acheté mon spot rouge au rayon ampoule et prise électrique du supermarché que nous fréquentons, ma mère et moi, le samedi. Les courses du samedi étant considérées, dans mon milieu en tout cas, non pas comme une source d'aliénation, mais comme un hobby.
2: Évidemment.
1: Voire comme une sortie. Voilà, il y a des gens le samedi qui vont au théâtre. Nous, on va au Carrefour. Mmh. Nous sommes en 1976, j'ai 15 ans. Dans ma chambre, je soupire et je rêve. Un an avant le film La fièvre du samedi soir, un an avant l'ouverture du Studio 54, la célèbre boîte des People à New York où la femme de Mick Jagger, Bianca Jagger, arrive juchée sur un grand et magnifique cheval. Mm-hmm. Ce que ma mère ne fait jamais quand elle va au supermarché.
2: Non.
1: Alors que mon père élève un troupeau de moutons. Voilà. Pourquoi ne marquerait-elle pas le glamour de notre famille en allant au Carrefour à dos de moutons?
2: Ah ben non.
1: Ah non, madame préfère la Fiat 127. Mais Bianca Jagger n'est jamais sortie la nuit à New York dans une Fiat 127.
2: Non.
1: Que je sache. Dans ma chambre, je rêve de dance floor, de laser, de boîte de nuit, de frénésie. Et donc, quand le rêve est trop fort et qu'il est plus fort que la vie, alors j'allume mon spot rouge. Mmh. Et c'est tout un monde qui s'allume en même temps. Et voilà, c'est mon délire. Et derrière la musique, j'y viens, j'entends la foule qui crie « Wouh, wouh, wouh, wouh !» La folie. Frénésie au point où, à un moment donné, je me suis dit, mais voilà ce que je dois faire, DJ. Pour une fois, les gens m'écoutent, tu vois. Bon, après, j'ai compris que DJ, chez moi, c'était synonyme de sono de mariage, et ça, comme j'étais un peu bêteux, Alexandrie, Alexandra, ah, 9 fois par soirée.
2: Très peu pour vous.
1: Plutôt crevé. Alors, mon light show se limite à un gros spot, mais assez puissant, genre 100 watts, hein. Je me fous pas de ma clientèle. Un gros spot qui dégage une chaleur de forge au moment de la couler, faut pas trop s'approcher. Un spot qui est vissé dans un socket muni d'une pince, très pratique, je peux le déplacer, donc vraiment frénésie. Et quand j'allume mon spot rouge, eh bien, c'est rouge.
2: Et ouais, il se passe quelque chose.
1: Mais attention, un beau rouge du Mont Chéri, tu vois. Il y a une petite atmosphère vitrine de Barafi.
2: Vous avez dit un rouge du Mont Chéri?
1: Oui.
2: C'est une belle couleur.
1: Et donc voilà, il y a une petite atmosphère Barafi. Et en fait, c'est mon frère qui me le fait remarquer pendant qu'il est obligé, le pauvre, de faire ses devoirs, plongé dans le rouge. Et sous 1000 degrés de température, il fait ses devoirs. Alors, il est obligé de faire ses devoirs dans le rouge et il me dit, on se croirait dans un bordel. Qu'en savait-il, le sapajou? Question est faite, le spot projette une lumière fixe. Ça ne clignote pas, ça n'est pas synchronisé avec la musique, ça ne tourne pas, ça ne bouge pas, ça ne bascule pas, mais c'est rouge.
2: Ouais.
1: Alors, pour expliquer l'achat de mon spot rouge et le désir de reconstituer dans ma chambre l'hédonisme des clubs disco, eh bien, il y a une scène initiatique. Ah. Alors, nous sommes toujours en 1976, j'ai toujours 15 ans, et pour les vacances de Pâques, avec mon double JP, on s'est inscrit à un voyage avec l'école qui va nous amener en autocar dans le nord de l'Italie, au lac d'Iseo. Oh. Alors, ne me demandez pas comment mes parents ont réussi à payer ce voyage. Ils l'ont payé. C'est tout ce que je sais. Et à 15 ans, quand on veut faire comme les autres et participer à un voyage scolaire, on se fout de savoir d'où sort le pognon, même si mon père me le répète souvent, je ne suis pas Rothschild. J'ai d'ailleurs longtemps fantasmé le fait que mon père participe à un casse ou braque la Société Générale de Banque pour avoir l'argent de ce voyage, ou qu'il avait Robin des Bois parmi ses copains avec qui il jouait aux cartes le vendredi, genre « Ciao Robin, question ici, j'ai le grand qui veut aller au voyage scolaire et on est un peu ric-rac, tu peux faire quelque chose ?» Bon, je pense que la vérité était beaucoup plus prosaïque que ça. Mes parents ont payé le voyage, ils se sont serrés la ceinture pendant 3 mois. Et donc, durant ce voyage à Iseo, je ne sais pas comment, je ne sais pas pourquoi, mais les profs nous emmènent dans une boîte.
2: Non.
1: Je te jure, c'est quand même mieux les voyages avant, hein, les scolaires. Mm-hmm. Je veux dire, les profs vous emmenaient en boîte et vous offraient des cigarettes, quoi. Voilà, je me souviens très très bien de cette boîte, des banquettes en velours, marron, le dance floor qui clignote et tout. Mm-hmm. Et bon, et je pense qu'on est dans la boîte à 20h, peut-être même 19h, on boit de la grenadine, on moufte pas, et les autres sont déjà en train de se faire un plan en nous, les petites pizzas yolettes, mais JP et moi, on se tient correct, comme à la messe, et on tapote sur notre genou au rythme de la musique. Quand tout à coup, Et c'est vraiment un moment initiatique. Hein. Je vous parle de ça, j'ai des frissons. En parlant de musique, on entend ça.
2: En quelle année sommes-nous ?
1: 1976.
2: Ah bah ouais.
1: Flash, énorme flash. Donna Summer et Giorgio Moroder, dans une longue suite disco qui dure près de 18 minutes, ils ont tout passé.
2: Ah ouais ?
1: Ils ont tout passé. Ça s'appelle « Try me, I know we can make it » et ça déclenche en moi une envie de spot rouge. Voilà, dès ce moment, je décide que ma vie se passera en dessous d'un spot rouge.
2: Et, ouais.
1: Et en même temps, c'est bizarre, parce qu'en 1976, dans ma chambre, j'écoute Donna Summer, mais j'écoute aussi ceci. Patti Smith, ouais. Qui c'est la même année. C'est la même chambre, c'est le même spot rouge.
2: Pas la même ambiance, mais c'est la même.
1: Pas du tout la même chanteuse. Et à 15 ans, dans ma chambre, j'écoute donc Patti Smith et Donna Summer, ce qui, pour certains, est quand même très, très suspect. Mm-hmm. On me regarde de travers, parce que le jeune peut être sectaire. Hein. Et voilà, c'est comme si j'étais bisexuel de la musique. J'aime les deux. Et pour certains, ça prouve que je n'ai aucune personnalité. Et pour d'autres, comme ma mère, que j'ai trop de personnalité. Aujourd'hui, ça n'a pas changé. Je ne sors plus en boîte, mais je n'ai toujours pas décidé de choisir.
0: Jérôme Collin, Sébastien Ministru et toute l'équipe d'Entrée sans frapper qui vous donne rendez-vous lundi dès 16h pour une toute nouvelle saison remplie de chroniques, d'invités et bien évidemment de bagarres dans la discothèque. Des fleurs, le dernier titre de Stromae et Tovilo arrive dans quelques instants sur RTBF, la première juste après ça. A tout de suite.
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La Belge ML, ancienne chanteuse du groupe Sonfjord, qui vient d'intégrer notre playlist avec son tout nouveau single, c'était Station Balnéaire. Et pour nous amener jusque 15h, on écoute David Lemaître avec ce son sorti en 2013, Mégalomania.

Et tes premières revient dans un instant sur RTBF, la première pour une nouvelle heure de musique et de séquences. Ça arrive juste après les infos de 15h présentées par Sophie Léonard. À tout de suite.

Bonjour à toutes et tous. Les secours ont aménagé une route circulaire creusée dans le sol autour du feu dans les Fagnes. Cela permet de faciliter l'accès des véhicules. Malgré les fortes pluies de mercredi, la tourbe reste très chaude en profondeur et peut provoquer de nouvelles reprises de feu. Les pompiers poursuivent l'étrépage qui consiste à retirer la couche superficielle du sol pour créer des coupe-feu. Environ 200 pompiers restent mobilisés et les moyens aériens devraient reprendre leurs interventions. Stade Bell, l'Office belge de statistiques, a publié un premier bilan provisoire de la mortalité pendant le mois de juillet en Belgique. Les chiffres indiquent 9022 décès au total. C'est clairement plus que les mois de juillet des années précédentes. L'hypothèse d'une surmortalité liée à la chaleur est envisagée. Les conclusions seront remises en septembre. En juin, la première vague de chaleur avait déjà entraîné une surmortalité de près de 50%. La Wallonie ayant été la région la plus durement touchée avec près de 1000 décès en plus qu'attendu que pendant la période observée. Environ 200 personnes se sont rassemblées place de la Monnaie à Bruxelles pour lancer la campagne Climate Alarmist, portée notamment par les grands-parents pour le climat. Les participations veulent transformer le terme climato-alarmiste, souvent utilisé pour discréditer les militants écologistes, en un symbole d'alerte face à l'urgence climatique. Ils dénoncent le manque d'action des gouvernements belges face aux sécheresses, aux canicules et aux incendies. Plusieurs associations, dont Greenpeace et Amnesty International, ainsi que des représentants de Roon ont participé au rassemblement. Les organisateurs appellent également à rejoindre la marche pour le climat du 11 octobre prochain. L'actualité sportive en hockey, suite de la Coupe du Monde qui se déroule actuellement en Belgique et aux Pays-Bas. Les Red Panthers s'affrontent ce jeudi soir à Wavre, l'Irlande, à l'occasion de leur dernière rencontre de la phase de poule. Les Belges occupent la première place du groupe B avec l'Espagne.

la première. Je suis ravie d'être avec vous pour la prochaine heure encore et de vous accompagner au rythme de la musique, bien évidemment, grâce à la programmation musicale d'Olivier Depri, mais aussi au rythme des chroniques et des invités qui ont marqué cette saison sur nos ondes, avec notamment Zep, l'auteur de la BD Titeuf, qui sortait au mois d'avril un nouveau livre. On l'écoutera tout à l'heure, ce sera aux alentours de 15h25. Et puis comme toujours, une playlist 5 étoiles qui nous attend avec, entre autres, Thundercats, Gorillaz et Pomme qui sont en préparation. Et pour entamer cette nouvelle heure de la meilleure des manières, quoi de mieux que la merveilleuse voix de George Michael et ses souvenirs de Wham sorti en 1983, Club Tropicana. Passez une merveilleuse après-midi à notre écoute.

0: Thundercat en duo ici avec le rappeur Mac Miller, disparu en 2018 des suites d'une overdose. On écoutait She Knows Too Much, un titre enregistré avant le décès de Mac Miller et sorti 8 ans plus tard, il y a quelques mois de cela, par son comparse Thundercat. On va à présent retrouver une séquence de l'agence Tourisme dans laquelle Marianne Perrieux est allée au cœur d'un bâtiment emblématique du centre de Bruxelles, l'hôtel de ville situé sur la Grand Place, un bâtiment majestueux bâti au milieu du XVe siècle.
1: Bonjour Bérangère.
2: Bonjour Marianne. Bienvenue à l'hôtel de ville.
1: Mais je suis ravie de faire avec vous cette balade panoramique de l'hôtel de ville de Bruxelles. Allez, je vous suis.
2: Donc on va traverser rapidement une magnifique galerie, la galerie des souverains ou la galerie des portraits, où on peut en un coup d'œil voir certains de nos dirigeants de nos régions, depuis l'époque autrichienne jusqu'à l'époque hollandaise et même le début du royaume de Belgique.
1: Autant dire que c'est très impressionnant, bien évidemment. Quelques siècles d'histoire sont sous nos pas. Et au-dessus de nos têtes, et sur les murs, mon Dieu, que de choses à voir.
2: Alors ici, en plus, on se trouve dans l'aile historique, donc du côté de la Grand Place, qui est une aile qui existe déjà depuis le tout début du XVe siècle, ce qui n'est pas le cas de l'entièreté du bâtiment. Et ici, on peut voir les plus anciens cabinets. Ici, par exemple, le cabinet Renaissance, et celui un peu plus loin, le cabinet David et Bethsabée. Et en marchant, on regarde chaque côté de très beaux tableaux qu'on doit à Bossuet et Gilles Soule. D'un côté, le démantèlement de la seconde enceinte qu'on peut voir ici. Et de l'autre côté, le parcours du canal de Willebroek.
1: Ça sent la cire, hein?
2: Oui, c'est un bâtiment qui est entretenu, hein, parce que ça reste un bâtiment protocolaire, donc dans lequel le bourgmestre et les échevins sont amenés à travailler un certain nombre d'heures par semaine et surtout à recevoir leurs visiteurs et leurs visiteuses de marque. Et donc évidemment, bah, c'est un bâtiment qui doit garder ses heures et être le plus accueillant et le plus remarquable possible.
1: Mmh. Et là, nous arrivons, je pense, dans la salle des mariages. C'est bien elle.
2: Absolument. Alors, la salle des mariages est un joyau d'architecture et de décor, surtout néo-gothique, comme la salle gothique qui est juste à côté. Ce sont vraiment des salles qui ont été entièrement repensées et redécorées dans la deuxième moitié du 19e siècle, au moment des toutes grandes restaurations de la Grand Place. Et donc, bah, c'est sûr qu'on y trouve une atmosphère historisante, vraiment, qui nous rappelle parfois même plus une architecture religieuse qu'une architecture civile, et où on trouvera tout des clins d'yeux aux anciennes occupations de la salle qui a servi de salle de justice et aussi de salle de réunion pour les métiers et corporations.
1: Mmh. On descend quelques marches. Oui, on voit mieux évidemment d'ici. Waouh! Waouh, franchement.
2: Dans votre dos, vous avez donc 8 sculptures monumentales qui représentent des anciennes personnalités bruxelloises, toujours dans cette idée historiciste de mettre en valeur des origines anciennes d'une supposée Belgique. Et on y trouvera entre autres Van der Weyden, le peintre célèbre de chez nous, qui avait décoré l'hôtel de ville au moment de sa construction. Mm-hmm. On a aussi l'architecte qui a construit la maison du roi de l'autre côté de la Grand Place. Voilà, toutes des personnalités qu'on a été recherché dans le panthéon entre guillemets belge.
1: Alors j'entends le bruit. Une porte est ouverte ici sur la gauche. Est-ce que on irait sur le balcon, vous et moi?
2: Mais oui, alors seuls quelques privilégiés ont ce droit. Un certain nombre de personnes ont le droit de monter sur ce balcon. Certains mariés ont cette chance. Et évidemment, certaines personnes mises à l'honneur par la ville, dont des équipes évidemment de sport qu'on connaît, hein, nos Diables Rouges. Allons-y, en plus on est en plein soleil.
1: Oui, il fait absolument magnifique aujourd'hui, mais je vous suis. Waouh, hein. Nous sommes un mardi matin, il y a déjà beaucoup de monde sur la Grand Place, le ciel est bleu, on entend le brouhaha des touristes.
2: Des touristes, des groupes scolaires, c'est vrai qu'il y a toujours une très grande animation sur cette Grand Place.
1: Les calèches.
2: Les calèches, hein, qui ne sont plus des calèches tirées par des chevaux depuis peu, qui ont été remplacées. Et alors surtout en face de nous, la somptueuse Maison du Roi, donc qui est l'autre bâtiment qui appartient à la ville de Bruxelles sur la Grand Place. Et l'hôtel de ville et la Maison du Roi sont les deux premiers bâtiments civils classés de Belgique. Alors, en même temps, 1936, et la Maison du Roi qui abrite le musée d'histoire de la ville, et dans lequel d'ailleurs vous pouvez découvrir pas mal d'éléments sculptés qui proviennent de l'hôtel de ville, qui ont été enlevés pour des questions de conservation. Et donc pour avoir la chance de pouvoir voir les éléments les plus anciens de l'hôtel de ville, il faut aller visiter la Maison du Roi.
0: L'agence tourisme que vous pouvez retrouver quand vous le souhaitez en replay sur RTBF Ovio. Été Première arrive tout de suite avec, je vous le promets, de l'excellente musique juste après ceci.
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0: Je vous avais annoncé du très très bon à l'instant, et bien ça arrive justement avec Gorillaz et Clint Eastwood.

0: Un titre amené tout droit des années 90, on écoutait Beats International avec Dub Be Good To Me. Dans notre prochaine séquence, on va parler lecture avec Zep, l'invité de Thierry Belfroy dans Galaxy BD. Zep qui n'est autre que le célèbre papa de la BD Titeuf et qui dévoilait en avril dernier son nouvel ouvrage intitulé Tourner la page, paru aux éditions de Sèvres.
1: C'est ici qu'est annoncé le prix Goncourt, donc chaque année.
2: L'annonce du 123e prix Goncourt qui a été attribué à...
1: Bonjour, bienvenue chez Drouan. Et aujourd'hui, on a une journée toute particulière puisque nous recevons le prix Goncourt. Et dans cet escalier, vous découvrez une partie des ouvrages les plus marquants du prix Goncourt qui ont été sélectionnés par l'Académie. Des grands ouvrages comme La force ennemie qui a donc été le premier, La condition humaine, Les rivages de Sierre de Julien Gracq.
3: Voilà, une petite présentation du célèbre prix Goncourt, le plus célèbre des prix littéraires dont il sera question d'en tourner la page. Le nouvel ouvrage de Zep qu'on va feuilleter à présent ensemble. Alors, c'est l'histoire d'un écrivain sur le déclin, Lambert Delville, qui fait le choix de disparaître en mer Égée, faisant croire à sa mort. Et puis, c'est un homme qui pense avoir atteint une certaine forme de sagesse en savourant cette mort. Mais peut-être qu'il y a des choses auxquelles il ne faut pas toucher, Zep. Quand l'assistant de l'écrivain disparu se met à revendiquer le manuscrit à paraître, la farce est tout de suite moins drôle.
4: Et oui, c'est un conte moral quand même. Donc il est rattrapé par sa farce. Au début, il est très content de son affaire. Il dit d'ailleurs que la mort, c'est vachement mieux de son vivant. Et effectivement, un mort, il est toujours formidable. Chez les artistes, il y a quelque chose de rassurant, un artiste mort, parce que l'œuvre est bouclée. Donc on sait qu'il ne va plus commettre de faux pas artistiques, en tout cas. Et lui est parti parce que c'était gentiment un has-been. Donc il vit tout à coup sa meilleure vie en ayant disparu.
3: Est-ce qu'il y a quelque chose d'amusant à déjà penser à ce qu'il pourrait m'arriver à moi quand je serai mort, etc., et se préparer?
4: Oui, moi je trouve ça assez amusant. Je pense que c'est un truc qui traverse l'esprit de tous les gens quand ils arrivent à un certain âge, c'est-à-dire qu'est-ce qu'on dira de moi après, qu'on soit artiste ou pas d'ailleurs, savoir les gens, le souvenir que les gens garderont de nous. Chez les artistes, c'est un petit peu plus marqué, puisqu'il y a toujours cette idée qu'on va laisser une trace, alors qu'on sait bien que cette trace, elle est pas indélébile, puisque l'idée c'est qu'on disparaisse pour laisser la place aux autres. Mais c'est quelque chose qui angoisse beaucoup d'artistes, et j'ai l'impression qu'il est très présent, peut-être plus présent dans le milieu de la littérature que celui de la bande dessinée. Donc voilà, ce personnage est emblématique de ça. L'histoire commence, on le voit déjà sur le déclin, puisqu'il est dans une séance de dédicace un peu humiliante où personne ne le reconnaît, et on lui demande ce qui arrive. Je pense qu'on a tous connu ça dans des séances de dédicace, on nous demande où on peut trouver le rayon de littérature jeunesse, ou bien où sont les toilettes, parce que les gens pensent pas qu'on est en train de dédicacer.
3: À vous, ça vous arrive pas, Zep, c'est pas possible.
4: Ça m'est arrivé plein de fois, si.
3: Il y a longtemps.
4: Il y a longtemps, mais ça reviendra probablement un jour.
3: Je vous sens très philosophe par rapport à tout ça. Vous êtes à l'aise avec le fait que dans une carrière, il y a des moments d'acmé et puis d'autres qui le sont moins. Quand on est allé aussi haut, 1 200 000 exemplaires de Titeuf mis en vente, il y a 15 ou 20 ans.
4: Ouais.
3: Aujourd'hui, c'est un peu moins. Est-ce qu'on vit bien tout ça?
4: Oui. C'est super de l'avoir vécu. Moi, je suis très content. Je pense que mon travail, c'est de faire des livres. Mon énergie, elle est mise à faire des livres et à faire les livres les meilleurs possibles. Mais je peux pas mettre mon énergie à avoir du succès. Ça, j'ai aucune prise là-dessus. Le succès, il m'appartient pas. Il appartient au lecteur. Donc, il faut pas. Si on s'attache à ça, on est perdu. Et je pense que Lambert Delville s'est attaché à ça à un moment. C'est difficile de résister à ça, parce que quand tout à coup on commence à dire des choses de vous que vous aviez même pas imaginé, vous avez même pas osé penser, c'est difficile de résister à cette voie-là et de pas suivre celle-ci, de suivre la voie de la reconnaissance. Je pense qu'il faut en être, quand ça vous arrive, il faut en être content. C'est Uderzo qui me disait ça face à ce qu'on écrivait sur lui. Lui, il avait une philosophie très courte, il disait il faut être reconnaissant et fermer sa gueule. Et je pense qu'il a assez raison, c'est que de toute façon... Un livre, il prend sa vie à partir du moment où il est publié. Les gens le lisent et ils vont y voir des choses que vous n'avez pas mises. Et c'est ce qui fait que le livre, tout à coup, va prendre un essor incroyable. Il va tourner, il va voyager, il va être traduit dans d'autres pays, il va être lu par des milliers, des millions de gens. C'est super. Mais celui d'après, peut-être qu'il sera lu par 12 personnes. Et ça, nous, on n'a pas de prise là-dessus. Donc, il faut pas être accroché à ça. Sinon, forcément, on va se casser la figure à un moment. Parce que même si on monte très haut, plus on monte haut, plus on va tomber fort.
3: Mais justement, est-ce que c'est pas plus facile d'écrire un livre comme celui-là quand on a connu, comme vous, la notoriété, les honneurs, le regard des gens posé sur vous ?
4: Disons que l'avantage, c'est que je connais,
3: de fantasmer.
4: Je connais un peu ce milieu-là de l'intérieur. Voilà, j'ai entendu toutes sortes de choses, j'ai vu un peu le milieu de l'édition, c'est aussi un milieu de business. Et c'est aussi un milieu qui a un certain cynisme. On dit des choses merveilleuses sur des livres et sur les mêmes auteurs, on va dire des horreurs deux ans après, parce qu'on est aussi des objets de mode et donc on peut passer de mode.
0: Et ce cynisme, il est assez délectable parce qu'il y a des phrases, moi, qui me sont restées, notamment « t'es trop vieux pour intéresser les critiques, mais pas encore assez vieux pour contre des coups ». C'est l'éditrice qui dit ça, et un peu plus tard, elle dit aussi « notre boulot, c'est d'assurer le succès de nos auteurs, pas leur talent ». Donc on se délecte vraiment de voir les rouages assez, voilà, assez scandaleux de l'intérieur. Est-ce que ce type d'histoire, comparé à ce que vous faites pour la jeunesse, est-ce que ce type d'histoire vous permet de développer des personnages qu'on n'a pas envie de trouver sympathiques, ce qui est un peu plus compliqué quand on fait du Titeuf ou quand on travaille pour la jeunesse? Parce qu'ici, honnêtement, même si je comprends les tenants et les aboutissants de toute l'histoire, il n'y a aucun des personnages de l'histoire que j'ai vraiment envie d'avoir à dîner ou de fréquenter.
4: Alors moi, pendant que je fais l'album, j'ai tous envie de les avoir à dîner, parce que pour que ça fonctionne, il faut aimer ces personnages. Mais ça veut pas dire qu'ils sont sympas. On peut aimer des salauds. Quand on est en train de faire un livre, on vit avec ces personnages, et donc on vit dans ce monde-là aussi. Et c'est aussi une forme de disparition, d'ailleurs. Quand on est auteur, moi je pense que j'ai passé la plus grande partie de ma vie à pas être moi-même. Et c'est assez chouette comme vie, en fait. La difficulté, c'est de revenir parfois à la vraie vie. Et donc, quand on dessine quand on anime des personnages qui sont parfois un peu des connards, hein, faut le dire, comme dans ce livre, il faut quand même les aimer. Faut aimer jouer ce connard. Et il faut le faire vivre de l'intérieur. On peut pas le juger comme tel. On peut pas le mépriser et faire une histoire où on raconte sa vie, parce que le ton qu'on aura sera pas vrai. Moi, j'aime Lambert Delville parce que j'ai passé des mois à être Lambert Delville. Mais je trouve qu'effectivement, c'est plutôt un sale type. Ouais.
0: Vous pouvez retrouver toutes les interviews de nos invités à tout moment sur RTBF Ovio, mais aussi certains contenus et entretiens exclusifs en nous suivant sur Facebook et Instagram, @lapremièreRTBF. En un mot, quant à nous, on revient juste après ça.
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0: 15h33 minutes sur RTBF, La Première, le moment de retrouver la douce voix de la talentueuse Pomme. Un titre inspiré d'un jeu de société que vous connaissez très probablement, Le Loup-Garou, et qui a sans doute animé nombreuses de vos soirées en famille ou avec les amis. Pomme, on l'écoute donc avec Le Village.

0: Vous l'aviez découvert sur nos ondes avec son premier single, Le bruit de l'eau. Juggy qui nous revient avec ce nouveau single intitulé Le soulèvement de la terre. On va quitter la Belgique un petit instant cet après-midi, un petit peu grisâtre, pour voyager avec les Belges du bout du monde. Direction aujourd'hui la Côte d'Ivoire, dans la ville d'Agbonville, pour découvrir le potager du futur de Stéphane, qui travaille dans l'agriculture urbaine écologique, une solution durable et sans pesticides pour cultiver notamment du cacao et du café.
1: On est à Agbonville, donc à 1h30 de route d'Abidjan. Et on est chez un jeune que j'admire énormément, qui s'appelle Stéphane Cobénan.
2: Bonjour voilà. Stéphane.
3: Bonjour.
2: Merci d'accueillir notre petite équipe ici, dans ce potager du futur, c'est ça?
3: Exactement, c'est le potager du futur et nous sommes ravis de vous accueillir dans notre potager.
2: Parce qu'on ne vient pas en Côte d'Ivoire, Patricia, sans parler agriculture,
1: ah,
2: évidemment.
1: Non, parce que la Côte d'Ivoire est le premier producteur mondial de cacao et c'est le quatrième producteur africain de café. Mais c'est important, si on veut garder cette place, d'attirer les jeunes, comme Stéphane, justement.
2: Vous faites de l'agriculture urbaine écologique. Même si on n'a pas de grand jardin, si on a juste un tout petit bout de terrain, de terrasse, même, on peut cultiver.
3: Exactement. Donc, le principe, au fait, l'agriculture urbaine est née de l'urbanisation forte dans les villes. Donc, les villes qui grandissent, donc on n'a plus de terres cultivables. Donc, le principe de l'agriculture urbaine, c'est apprendre à l'urbain de produire sa propre nourriture sur le peu d'espace qu'il a. Donc, raison pour laquelle on utilise toutes sortes de surfaces pour produire ces petites légumes qu'on pourra consommer dans notre cuisine. Donc, on peut produire sur une terrasse, sur une cour, sur une dalle, sur un balcon. Et l'aspect écologique, pourquoi? Parce que les légumes issus de l'agriculture intensive sont produites avec l'utilisation excessive de pesticides. Donc, il faut apprendre aussi à produire sans pesticides pour sa santé. Donc, raison pour laquelle j'ai choisi cette discipline.
2: Alors, Patricia parlait cacao, café. Pour vous, c'est important aussi de diversifier, de ne pas avoir uniquement des monocultures.
3: Exactement, parce que le cacao ne se consomme pas en Côte d'Ivoire, en fait. Hein. Donc, du coup, l'idée, c'est d'apprendre à produire ce que nous-mêmes, on consomme, en fait. Donc, même si tu produis du cacao, mais il faut produire aussi des cultures pour sa cuisine, pour son petit déjeuner, pour son déjeuner.
2: Ici, je vois des tomates, je vois des laitues.
3: Exactement, donc il y a un peu de tout, des herbes aromatiques, de la laitue, de la tomate, des épinards. Il y a même des plantes médicinales aussi pour sa petite santé quand tu as une petite grippe et autres. Donc,
2: Patricia, je vous vois admirative devant le travail de Stéphane.
1: Oui, je suis admirative parce qu'il est vraiment parti de rien et il a commencé tout petit. Parce qu'ici, on est chez ses parents, en fait. Et maintenant, il fait des masterclass. Et il y a plein de gens, enfin, de toutes les nationalités qui assistent à ces masterclass. Et il sensibilise aussi beaucoup les enfants.
2: Alors justement, on va parler un peu avec les enfants. Comment est-ce que vous vous appelez?
4: Je m'appelle Lionel et mon trésor.
1: Tu as réussi à faire quoi grâce à lui?
4: Et la salade.
1: La salade?
4: La tomate.
1: Oui. Tu as cultivé ça?
4: Mmh.
1: Ok. Et toi?
4: Et la menthe.
1: Waouh, c'est bien ça.
4: Grâce aux déchets, nous pouvons aussi produire des petits légumes à manger à la maison.
1: Oui, quels déchets?
4: Pour des bananes.
1: Ah oui, d'accord.
4: Des manioc.
1: Oui.
4: Beaucoup de choses.
1: D'accord. Les peaux d'avocat.
4: Les peaux de mangue.
1: Waouh.
2: Vous faites du compost?
4: Mmh. On a fait aussi là-bas.
1: Là-bas, on va voir ça tout à l'heure alors. Mmh. Parfait. Ok, super. C'est bien. Et vous mangez ce que vous cultivez?
4: Oui.
2: Et est-ce que ça a bon goût?
4: Ouais, très doux.
2: Alors vous arrosez, il faut arroser.
4: Oui, matin, tu peux arroser ça à 7h. Oui. Et puis le soir, tu peux arroser ça à 18h.
1: Donc tu fais avant d'aller à l'école?
4: Oui.
1: Et au retour de l'école alors? Mmh. Tu voulais nous montrer quelque chose, Trésor? Qu'est-ce que c'est?
4: C'est pour arroser la plante.
1: Et qu'est-ce que tu as fait dedans, alors?
4: J'ai fait des trous.
1: Tu as fait des trous, en fait. Pourquoi?
4: Pour ne pas que ça noie la plante et pour ne pas que ça déborde.
1: Ok, pour ne pas que ça noie la plante. Ouais, c'est super.
2: Très ingénieux. Il a transformé une bouteille en plastique en arrosoir en perçant des petits trous sur le capuchon, le bouchon.
1: Exactement. Donc, c'est bien, vraiment.
2: Un petit arrosoir 2.0, là. Vraiment, avec le système D.
1: Super. Bravo.
2: Mmh. Ce qui est génial, c'est de voir Stéphane qui éduque les enfants à l'agriculture dans son potager du futur. Et vous organisez, Stéphane, des masterclass en agriculture urbaine écologique, vraiment pour toutes les générations.
3: Exactement. Donc, le principe de ces masterclass, c'est d'apprendre surtout aux familles à produire en famille leurs propres légumes, en fait. Donc, ça se déroule chaque dernier samedi du mois.
2: J'ai vu sur Instagram, parce que vous avez un compte Instagram, le potager du futur, que tout le monde vient. Il y a aussi des expats, il y a des papis, il y a des enfants, il y a des blancs, il y a des noirs, il y a tout le monde.
3: Exactement. Donc le principe, en fait, c'est de rassembler plusieurs personnes de classes différentes pour un même objectif, apprendre à produire ces légumes. Donc, raison pour laquelle il y a un engouement autour du potager. Mais avec les nouveaux défis qu'il y a en Afrique, ils tendent maintenant vers l'agriculture et ils s'investissent plus dans ce domaine.
2: Comme vous.
3: Ouais, c'est ça.
0: Adrien Jovenot qui est à retrouver sur nos ondes ce dimanche entre 9 et 10 heures pour une nouvelle édition des Belges du bout du monde. On continue ensemble et en musique dans quelques instants avec Simply Red, Boy Soda et Oscar and the Wolf qui sont en préparation. Ils arrivent juste après ceci.
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0: Le Belge Oscar and the Wolf et ce titre sorti en 2017. On écoute Breathing sur RTBF La Première.

Boy Soda et Chase Your Tail, un titre qui figure sur la réédition de son premier album Soul Star, sorti le 19 juin dernier, et intitulé Soul Star de luxe. Je vous en parlais en début d'heure, les voilà, le groupe Simply Red, on écoute Sunrise.

0: Le dernier single de Tom Misch, c'était Slow Tonight. Encore un grand merci aux personnes qui ont travaillé sur cette émission. Héloïse Godot, Olivier Depri et Laurent Nélissen. Dans quelques minutes, vous retrouvez l'excellent podcast de Catherine Fadbert, Travelling. Elle nous raconte aujourd'hui l'histoire du film New York-Miami, réalisé en 1934 par Frank Capra. Mais d'abord, on s'informe avec Sophie Léonard et la météo de Pascal Laroche. Très bel après-midi sur nos ondes.
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3: Bonjour à toutes, bonjour à tous. Une petite balade, quelques courses ou simplement un verre en terrasse cet après-midi. Gardez quand même un endroit où vous mettre à l'abri à proximité. Le ciel reste souvent changeant, avec des averses qui gagnent progressivement l'intérieur du pays. Elles sont souvent faibles, mais quelques passages plus soutenus sont possibles sur les deux Flandres. Le sud devrait y échapper dans un premier temps, notamment la Gaume et le Luxembourg. Entre deux averses, quelques éclaircies restent possibles. Et côté température, rien d'excessif. Le mercure reste tempéré, avec un vent modéré de sud-ouest. Et demain, c'est à peu près le même décor, avec encore des averses qui vont se multiplier sur la côte et le nord du pays le matin, et puis plutôt généralisé l'après-midi avec des températures comprises entre 18 et 20 degrés.
4: Bonjour à toutes et tous. Après 7 jours de lutte, l'incendie des Hauts-de-Fagne est désormais considéré comme sous contrôle. Les autorités estiment qu'il ne devrait plus progresser si les conditions météo restent favorables. La partie ouest est maîtrisée, tandis que les opérations se poursuivent dans l'est, où la situation reste plus délicate. Environ 350 personnes sont mobilisées. Hélicoptères et avions effectuent des largages d'eau, principalement à l'est. Les pompiers allemands quitteront le dispositif ce soir et seront remplacés par des équipes belges. La surveillance se poursuivra en site, notamment grâce aux drones de la protection civile. 7 ans de prison, le tribunal correctionnel de Namur a condamné Grégory Lenocci à 17 ans de prison pour tentative d'assassinat. L'été dernier, l'homme avait tabassé un de ses voisins parce qu'il le soupçonnait d'avoir abusé sexuellement son beau-fils de 6 ans. Mais ce matin, le tribunal n'a reconnu aucune circonstance atténuante. Un espoir pour les malades du mélanome, l'une des formes les plus mortelles de cancer de la peau, les laboratoires Merck et Moderna affirment que leur vaccin ARN messager donne de bons résultats à la dernière phase d'arrêt clinique. Le traitement a été testé sur plus de 1100 patients atteints d'un mélanome avancé. Le traitement a permis d'améliorer significativement la survie sans récidive. Il a été conçu à partir de mutations propres à chaque tumeur et il vise à entraîner le système immunitaire à reconnaître et détruire les cellules cancéreuses. Les laboratoires doivent désormais mais présenter les données complètes et demander les autorisations de mise sur le marché. Enquête suite de la Coupe du Monde qui se déroule actuellement en Belgique et aux Pays-Bas. Les Red Panthers s'affrontent ce jeudi soir à Wavre, l'Irlande, à l'occasion de leur dernière rencontre de la phase de poule. Les Belges occupent la première place du groupe B avec l'Espagne et auront besoin d'au moins un partage face aux Irlandaises pour être assurés de se terminer dans le top 2 et de rester en course pour le titre mondial. Voilà pour ces infos. Excellente fin de journée à notre écoute.
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0: Excusez-moi, madame, mais il se trouve que cette place est la mienne.
1: Je vous demande pardon.
0: Écoutez, ma jolie, je peux dire que j'ai gagné cette place de haute lutte. Alors, si ça vous dérange pas, veuillez dégager.
1: Chauffeur, ces places sont-elles réservées?
2: Non, le premier arrivé et le premier servi.
1: Merci.
0: Hé, chauffeur, ces sièges sont prévus pour deux personnes, non?
2: Peut-être que oui, peut-être que non.
0: Merci. Poussez-vous. Vous voyez, on peut tenir à deux. Et si c'est demandé gentiment, je pourrais peut-être ranger votre valise là-haut.
3: Aujourd'hui dans Travelling, nous vous emmenons sur la route entre New York et Miami. Et pour arriver plus vite à destination, nous lèverons même le pouce ou montrerons un bout de cuisse. Si, si, si, parce que c'est comme ça que ça marche. Du moins dans le film de Frank Capra, New York, Miami, une des comédies les plus célèbres du cinéma mondial. New York, Miami, It Happened One Night en anglais est sorti en 1934 et il connaît immédiatement un succès incroyable. Ses acteurs y sont évidemment pour beaucoup, Claudette Colbert et Clark Gable, pétillants d'impertinence. New York, Miami, c'est une vraie comédie romantique à laquelle on prend beaucoup de plaisir encore aujourd'hui. Dialogue enlevé, retour de situation, des comédiens qui donnent l'impression de s'amuser à l'écran et le réalisateur Frank Capra qui a l'air de rigoler du début à la fin. En fait, le tournage a été plus compliqué qu'il n'y paraît, mais ça, on vous le racontera.
4: Ah ouais.
3: Toujours est-il qu'il fallait bien ça, une bonne comédie pour soutenir une Amérique au plus profond de sa crise économique des années 30, une Amérique dévastée, exsangue. Le public a besoin de légèreté et il la trouve dans cette comédie burlesque, plébiscitée par la critique et par la profession. New York, Miami remporte les 5 Oscars majeurs, meilleur film, meilleur réalisateur, meilleur acteur, meilleure actrice et meilleur scénario, du jamais vu alors. Depuis, évidemment, ça a changé. Dans Travelling, nous allons décortiquer le sous-texte historique de ce film et puis on ira lorgner du côté du réalisateur Frank Capra, qui deviendra le roi de la comédie. On ira aussi regarder du côté des acteurs, Claudette Colbert et Clark Gable, le chéri de ces dames. Nous avons des archives, des extraits, des interviews et 2 livres consacrés à Frank Capra. N'attendons pas plus longtemps, embarquons pour l'Amérique, un quart, un journaliste avide de scoop et une jeune héritière en goguette. New York, Miami, nous voilà.
5: Bus en partance pour Savannah, Charleston, Columbia, Greensboro, Richmond, Washington, Baltimore, Philadelphie, New York. Attention au départ, je répète, bus pour Savannah, Charleston, Columbia, Greensboro, Richmond, Washington, Baltimore.
3: La musique de New York Miami est composée par Louis Silvers, un compositeur américain décédé en 1954. Il était très prisé entre les années 20 et les années 40. Sa partition, vous allez l'entendre en partie dans les éléments de ce travelling, mais pour l'instant, place à une évocation de ces années-là. Évocation moderne, suggérée par notre programmateur bassien Arnold. C'est Caro Emerald, une chanteuse de jazz qui surfe allègrement sur les modes, les époques, pour offrir sa propre interprétation d'un passé recomposé. A Night Like This sur la première.

0: Traveling sur la première.
1: Le décor de New York-Miami est assez sombre, enfin le décor. Le sous-texte historique, pour être plus précis. Le film de Frank Capra débarque sur les écrans en 1934. Presque 100 ans plus tard, ça ne nous parle pas trop. Pourtant, à ce moment-là, le monde connaît une période trouble dans cet entre-deux-guerres. Flambée de violence, montée des extrémismes, crise identitaire, nationalisme, reconstruction des pays, inflation, crise économique majeure. On se croirait aujourd'hui et ça fait un peu peur. Sauf que ça, c'était il y a moins d'un siècle. La Grande Dépression et ses conséquences. Retour au film.
2: You know, I had you pegged right from the jump. That's a spoiled brat of a rich father. The only way you get anything is to buy it, isn't it? You're in a jam and all you can think of is your money. It never fails, does it? Ever hear of the word humility? No, you wouldn't. I guess it never occurred to you to just say, please, mister, I'm in trouble, will you help me? No, let it bring you down off your high horse for a minute. But let me tell you something, maybe it'll take a load off your mind. You don't have to worry about me. I'm not interested in your money or your problem. You, King Wesley, your father, you're all a lot of hooey to me.
1: En 1929, Wall Street est en crise et pendant que les banquiers, les spéculateurs, les boursicoteurs et puis les chefs d'entreprise se jettent littéralement par les fenêtres ou se suicident au pistolet, des milliers de gens démunis deviennent chômeurs du jour au lendemain. Le krach boursier d'octobre 1929 bouscule l'économie. C'est le jeudi noir. Déflation, dévaluation du dollar, fin de l'étalon or, explosion du chômage, faillite des banques. Ce qu'on va appeler la Grande Dépression est la plus importante dépression économique du XXe siècle. Elle s'étend du krach boursier de 1929 jusqu'à la Seconde Guerre mondiale. Elle aura des implications dans toute l'Europe. Aux États-Unis, le chômage gangrène la population. 9% de chômeurs en 1930, 25% de chômeurs en 1933, quand Franklin Delano Roosevelt devient président. Des millions d'Américains se jettent sur les routes sans abri. Des familles sillonnent l'Amérique à la recherche d'un avenir possible ou impossible. La mortalité infantile progresse, les gens ont faim, la petite délinquance progresse également. Dans les campagnes, la situation n'est pas meilleure parce que manque de bol cette année-là, la sécheresse ruine les champs, des tempêtes de sable ravagent les cultures. La ruine des fermiers des grandes plaines pousse des milliers de personnes à s'installer dans les États de l'Ouest. Et ça, c'est ce que montre le film de John Ford tiré du livre de Steinbeck, Les raisins de la colère. La situation est tellement grave qu'en 1933, au paroxysme de la crise, on fait intervenir l'armée dans certains comtés et la loi martiale est déclarée. Les manifestations contre la faim se multiplient. Elles sont sévèrement réprimées, comme les grèves. La police de l'époque ne fait pas vraiment dans la dentelle. Et c'est dans ce contexte économiquement, socialement et émotionnellement difficile que les Américains se distraient comme ils le peuvent. La prohibition de l'alcool est officiellement levée à la fin de 1933. Donc on se beurre la gueule. Le public commence à se passionner pour la chasse aux bandits. En 1934, les gangsters Bonnie Parker et Clyde Barrow sont tués par la police. L'ennemi public numéro un, John Dillinger, est lui abattu à Chicago. On va au théâtre, dans les foires, on danse beaucoup et bien sûr on va au cinéma qui est un loisir bon marché. Dans le contexte de la Grande Dépression des années 30, le cinéma se porte bien, merci pour lui. L'insouciance n'est plus de mise dans la vie, qu'à cela ne tienne, elle le sera sur grand écran. Les salles de cinéma sont littéralement envahies par les spectateurs qui veulent du rêve et du chaud. Parce que quand on n'arrive pas à se chauffer, on va au cinoche. Pour quelques cents, les spectateurs et les spectatrices veulent s'asseoir et se dépayser. Leur vie est triste et affligeante, tandis que le cinéma, c'est fun. Face à la demande croissante, Hollywood, que l'on surnomme désormais l'usine à rêve, ne cesse de s'agrandir, produit de plus en plus et renouvelle puis entretient divers genres cinématographiques. Ainsi, sur les écrans, les films musicaux triomphent avec, entre autres, La Joyeuse Divorcée, Le Danseur du Dessus, l'entreprenant Monsieur Petrov avec Fred Astaire et Ginger Rogers en Roi de la Danse. Les films d'épouvante s'illustrent quant à eux avec des réalisations comme Les Chasses du Comte Zaroff, King Kong. Les œuvres policières, Je suis un évadé de Mervyn LeRoy, Les anges aux figures sales de Michael Curtis ou Scarface de Howard Hawks ne sont pas en reste car elles font, grâce à leur forte résonance sociale et à cette chasse aux bandits qui passionne les foules, l'objet d'un intérêt particulier. Et on n'oublie pas le western, un genre très apprécié. Mais un genre en particulier récolte tous les suffrages, la comédie. Les comédies loufoques, trépidantes, typiquement américaines, comme celles de Frank Capra ou d'Howard Hawks, et même de Charles Chaplin, plaisent. L'industrie hollywoodienne tourne à plein régime, surtout depuis qu'il est parlant. Et le cinéma est parlant depuis 1927. Ça crée pas mal de chambardements, mais tout le monde s'y est fait. De plus en plus d'acteurs, de réalisateurs, qu'ils soient américains ou immigrés européens, s'affirment devant comme derrière les caméras, contribuant ainsi à l'ascension triomphale des mythiques studios hollywoodiens. Et c'est dans ce contexte que naît la comédie qui nous intéresse aujourd'hui, New York-Miami. Une comédie qui obtient un succès complètement fou. Et pourtant, à la base, c'est une entreprise tout à fait modeste à laquelle, à part peut-être Frank Capra, personne ne croit vraiment.
3: Agent, you call the police department. Tell them to find Peter Wan. Send out a general alarm. I want that dirty crook pinched.
4: Hey,
3: yes, shove everything off the front page.
5: Hélène Andrews a appelé son père. Elle regagne ses pénates. Dès qu'elle a su que son père avait cédé, elle a décidé de rentrer au bercail. Faites-le savoir à tout le monde. En gros titre, vous n'avez qu'à mettre l'amour triomphe. Allez, en piste, les gars.
6: Ça roule.
1: De New York à Miami, il faut compter 1300 à 1400 miles, ce qui nous fait 19 heures de route bien tassées. Des heures que l'on peut passer au volant à écouter de la musique, même s'il n'y avait pas encore d'autoradio en 1934. Mais des radios, il y en avait, évidemment, radios qui diffusaient allègrement les chansons du moment. Et s'il y en a une emblématique de 1934, c'est Blue Moon, devenu depuis un standard de jazz. Richard Rodgers et Lawrence Hart en sont les compositeurs et c'est pour le cinéma qu'ils ont composé cette chanson, figurez-vous, pour un film intitulé Hollywood Party avec en vedette Gene Harlow. Bon, la chanson n'est finalement pas enregistrée par la MGM, seulement sa musique. Donc Lawrence Hart réécrit les paroles pour un autre film de 34, toujours Blues in the Night. La musique est enregistrée et coupée au montage. Rebelote, Lawrence Hart réécrit des paroles, toujours pour ce film. Cette fois, la chanson est publiée, chantée, mais fait un flop. Sauf que la mélodie a beaucoup plu. Et après la sortie du film, le directeur des studios pense que cette musique a un avenir, mais pas avec ses paroles. Lawrence Hart réécrit pour la quatrième fois des paroles, ce sera Blue Moon. Et là, le succès est au rendez-vous. La chanson est utilisée dans plein de films de l'âge d'or d'Hollywood jusqu'à la version de Billy Eckstein en 1949 qui tourne carrément à l'émeute. La chanson atteint des scores pharaoniques en se plaçant en tête des charts. Depuis, elle a été reprise de très nombreuses fois. Billie Holiday, quant à elle, enregistre ce titre en 1952.

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1: Scénario Robert Riskin d'après le roman Night Bus. Photographie Joseph Walker. Musique Louis Silvers. Costume Robert Calloc. Production Frank Capra et Harry Cohn. Réalisation Frank Capra. En deux mots, New York, Miami. It Happened One Night, en anglais, une comédie loufoque et burlesque, romantique, américaine, sortie le 23 février 1934 aux États-Unis et à l'automne de la même année en Europe. Voyons de plus près ce que ça raconte.
2: À mon avis, seul un gars complètement cinglé pourrait être amoureux d'elle.
3: Vous n'avez pas répondu.
2: Elle s'est trouvée le parfait animal de foire, King Wesley, la perle du XXe siècle. Ce qu'il lui faut, c'est un gars qui lui donne une fessée une fois par jour, qu'elle le mérite ou non. Si vous aviez un brin de jugeote, il y a longtemps que vous l'auriez fait.
3: Est-ce que vous l'aimez?
2: Un être humain normalement constitué ne peut pas vivre sous le même toit qu'elle, ou alors il devient chèvre.
3: Je vous ai posé une question simple, est-ce que vous l'aimez?
2: Oui! Mais faites surtout pas attention, j'ai une araignée au plafond.
1: Ellie Andrews est une jeune fille gâtée dont le père milliardaire refuse qu'elle épouse l'homme de ses rêves. Il le trouve playboy et coureur de dot. Ellie échappe à son emprise en se sauvant du yacht dans lequel son père l'avait séquestré en souhaitant empêcher le mariage. Mais Ellie est têtue, cet homme elle le veut, elle l'aura. Elle sait qu'il est à New York, qu'à cela ne tienne, elle fera tout ce qu'il faut pour le rejoindre. Dans l'autocar qu'elle prend pour traverser les États-Unis, elle rencontre Peter Warren, un journaliste insolent qui vient de se faire virer du journal qu'il emploie. Le journaliste la reconnaît très vite, il sait qu'elle est fille de milliardaire et que son père a lancé des détectives à ses trousses. Peter Warren décide de ne plus la quitter d'une semelle. Allez savoir, il y a certainement un scoop, voire une récompense à la clé. Ça tombe bien, elle vient de se faire voler tout son argent, il peut jouer au chevalier servant et l'aider. Le bus tombe en panne et les deux compagnons de voyage rejoignent New York après pas mal de péripéties au cours desquelles ils vont devoir partager la même chambre en se faisant passer pour un couple marié. Ils finissent par tomber amoureux l'un de l'autre.
4: Ah ouais?
5: Voilà une brillante réponse. Je regrette de n'y avoir pas pensé, ça aurait écourté notre conversation.
4: Ah ouais!
1: Bon, je vous passe des détails évidemment parce que l'histoire ne s'arrête pas là, mais on ne va pas tout vous révéler quand même. Ce qu'on va vous raconter par contre, c'est l'histoire de Frank Capra, le réalisateur du film. Capra, on a déjà consacré plusieurs travelling à ce réalisateur d'exception. C'est un homme de comédie, un immigrant sicilien, le seul membre de sa famille à avoir fait l'école. Il est formé au burlesque pendant toute la période du cinéma muet par Max Sennett, qui l'embauche comme gagman et puis comme scénariste. Plus tard, c'est la collaboration avec Harry Cohn, un modeste producteur d'une nouvelle société de production de cinéma, la Columbia, qui va faire son talent. Frank Capra, en 1982, nous parle de ses débuts dans cette archive maison.
6: I got my chance at Columbia Studio. Columbia Studio is a very small studio.
7: Ma chance, je l'ai eue à la Columbia. C'était à un tout petit studio, dans une rue très pauvre, qu'on appelait Poverty Row. On lui donnait des tas de surnoms. Dès qu'un fauché avec $50 arrivait et qu'il voulait faire du cinéma, il venait là. Harry Cohn était patron de la Columbia. Il m'a fait venir et j'ai dit, entendons-nous bien, ce que vous me payez, je m'en fiche. Mais je veux tout faire dans le film. Je veux écrire le scénario, diriger le film, le monter, tout faire, quoi. Et il me dit, vous êtes fou? Et moi, c'est moi le patron ici. Qu'est-ce que je fais là-dedans? Et je lui réponds, vous avez le plus grand des pouvoirs, vous pouvez me renvoyer, je vous laisse ça. Et ça s'est passé ainsi. Dès mon premier film pour Columbia, selon la théorie, un film, un homme. Et je m'y suis toujours tenu. Un film, un homme.
1: Ainsi, notre réalisateur, chapeauté par son producteur Harry Cohn, se met à faire de plus en plus de films. Souvent des comédies, parce que c'est un genre que Capra maîtrise particulièrement bien, tant au niveau de l'écriture, de la scénographie, que de la réalisation à proprement parler. Mais d'autres genres également.
6: I experimented with comedy. I experimented with drama. I could experiment in a small studio.
7: J'ai expérimenté avec le drame, avec la comédie. Je pouvais me le permettre là-bas dans ce petit studio. C'était un studio fauché. Nous faisions des films pour $15,000, des grands films.
6: So it didn't make a great deal of
7: difference. Alors je ne risquais pas grand-chose si je me plantais. Et j'ai fait beaucoup d'erreurs.
6: If I made a mistake or two, I made a lot of mistakes.
7: Le drame, par exemple, c'était pas mon fort. Je croyais que dans un drame, il fallait que les acteurs pleurent. Erreur, c'est le public qui doit pleurer, pas les acteurs.
6: But the actors cried. I thought it was drama. I found out, no. The audience has to cry, not the actors. See?
7: Petit à petit, j'ai trouvé mes propres solutions, ma propre manière de faire les choses. Et pour ce faire, le tabou que j'ai levé, c'est que j'ai supprimé les répétitions.
1: Pas de répétition, le détail est important, vous le verrez. En 1933, Frank Capra a 36 ans et il a déjà fait 25 films. Pour son nouveau projet, il a envie de ressortir une histoire dont il a acheté les droits il y a quelques années déjà. C'est une nouvelle qu'il a découverte dans la revue Cosmopolitan alors qu'il attendait chez le coiffeur. Night Bus est signé Samuel Hopkins. C'est une bonne histoire, avec une jeune femme riche en opposition à son père et un journaliste pauvre en opposition, lui, avec tout. Pensant un jour en faire quelque chose, Capra achète les droits d'adaptation cinématographique pour une somme dérisoire et il met la nouvelle de côté. En 1933, il la ressort, mais là, comment dire, c'est un flop. Il se heurte à une réticence généralisée. Il en parle à Harry Cohn, son producteur, bouf. Il en parle à ses amis, bouf. Il en reparle à des acteurs, rebouf. Plusieurs films de bus, donc qui se passent dans des cars ou sur les routes, viennent de sortir sans résultat satisfaisant au box-office. Le scénario est initialement écrit pour le comédien Robert Montgomery qui décline la proposition en la trouvant sans intérêt. Mais Frank Capra est sûr de son histoire, il persévère, qu'importe si d'autres films de bus ont fait des flops, lui, son histoire est bonne. Avec son scénariste Robert Riskin, son complice de toujours, il insiste et il insiste encore, à tel point que Harry Cohn cède. « Ok, dit-il à son réalisateur, fais ce que tu veux. » Reste à réécrire toute cette nouvelle, en faire un scénario potable. Robert Riskin approfondit les personnages principaux, leur donne plus de consistance. Il sort un récit enlevé, une pure comédie sans arrière-pensée intellectuelle ou moraliste qui a pour titre « It Happened One Night » ou « New York Miami » en français. Il ne reste plus qu'à trouver une actrice et un acteur pour incarner les personnages principaux. Et là, je peux vous assurer que ça ne va pas être de la tarte.
5: Ah, cet endroit me semble parfait.
8: Ne me dites pas que nous allons dormir ici tout de même.
5: Vous, je ne sais pas, mais en ce qui me concerne, la réponse est oui.
8: Sir.
5: Quoi ?
8: J'ai horriblement faim.
5: Oh, c'est juste votre imagination.
8: Non, je vous assure. J'ai faim et j'ai peur aussi.
5: On ne peut pas avoir à la fois faim et peur en même temps.
8: Eh bien, moi, oui.
5: Quand on a peur, cette peur chasse la faim.
8: Mais pas quand on a plus faim que peur.
5: Ah, c'est bon, vous avez gagné. Oublions ça. Vous voulez bien ?
8: Je ne peux pas oublier, j'ai toujours aussi faim.
1: Les interprètes de New York Miami sont Clark Gable et Claudette Colbert. En bons acteurs et actrices américains, ils savent tout faire, jouer, danser, chanter. Notre programmateur Bastien Arnold a même retrouvé une pépite musicale de 1933 où on entend Claudette Colbert pousser la chansonnette « Give me liberty or give me love » dans Traveling.
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0: have heard Miss Claudette Colbert sing one of the numbers she sings in her latest Paramount picture, Torch Singer. In the picture with her, you will see Ricardo Cortez, David Manners, and that delightful little bundle of sentiment, Baby Leroy, whom the world first saw with Marie Chevalier in A Bedtime Story.
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2: Screwball Comedy. Vous avez peut-être déjà entendu ce terme. Une screwball comedy, c'est un genre particulier né dans les années 30, au moment où Hollywood elle-même met des garde-fous en imposant un code d'autocensure visant à bannir l'immoralité, la vulgarité et toute représentation sexuelle trop explicite. Donc, de là, des comédies romantiques amoureuses, mais chastes. Donc, des sex-comédies sans sexe. C'est du théâtre de boulevard à l'américaine, c'est du burlesque adapté au cinoche au début du parlant. On garde un rythme enlevé, des dialogues percutants avec une intrigue centrée sur un couple, sur le mariage ou sur les mœurs. La screwball comédie naît dans les années 30 pour mourir juste avant les années 40. Et New York Miami, est-ce qu'on peut appeler une screwball comédie type? Retour au film.
3: Rôle de couple, hein?
4: Ouais.
3: Si tu me demandes mon avis, ils sont pas mariés.
4: Si, si, ils sont bien mariés, j'ai vu leurs papiers.
3: Ils m'ont réclamé une corde et une couverture. Par une nuit pareille, je me demande ce qu'ils vont pouvoir en faire.
4: J'en sais fichtre rien, moi ils m'ont demandé une trompette.
3: Une trompette?
4: Oui, celle qu'on donne aux gosses, j'ai dû aller au magasin.
3: Mais enfin, qu'est-ce qu'ils vont bien pouvoir faire avec ça?
4: J'en sais rien.
2: Pour jouer dans son film, Frank Capra va hériter de deux personnages hors normes, Clark Gable et Claudette Colbert. Ce sont des stars. Dans le film, Gable révèle un tempérament comique totalement inattendu. Quant à Claudette Colbert, elle est fraîche, elle est agaçante, elle est tendre, on les sent spontanés et heureux d'être là. Mais il n'en est rien. Car ni l'un ni l'autre des comédiens n'a souhaité participer au film. Tant Claudette Colbert que Clark Gable ont été contraints de faire New York-Miami. Et c'est là, avant que nous ne continuions, que je vous dois une précision. Dans les années 30 et jusqu'aux années 70, les comédiens américains appartenaient à un studio formant une écurie. Il faut vous imaginer qu'alors tous les acteurs, toutes les actrices sont liés par contrat avec tel ou tel producteur et doivent fournir un nombre défini de films par année. Mais ça n'empêche pas les grands patrons de se prêter leurs poulains ou de se les échanger le temps d'un film. Fin de la parenthèse, je continue.
5: Et si vous continuez comme ça, on n'est pas arrivé à New York.
3: Ah ouais?
2: Quand Harry Cohn, le patron de la Columbia, donne son feu vert pour le film, Louis B. Mayer, producteur et patron de la Metro Goldwyn Mayer, il voit une occasion de punir Clark Gable, qui fait partie de son écurie. Clark Gable a dernièrement refusé pas mal de films sous des prétextes divers à Louis B. Mayer. Fâché, celui-ci oblige son acteur à aller tenir ce rôle de journaliste pauvre dans le nouveau film de Capra. Bon, derrière il y a un calcul pas très savant. En 1933, la MGM n'a alors pas de projet spécifique pour Clark Gable et le paye, par contrat, 2 000 $ la semaine à ne rien faire. Ça, c'est impossible pour Mayer, qui s'en va louer Clark Gable à la Columbia pour 2 500 $ la semaine, en faisant ainsi au passage 500 $ de bénéfices chaque semaine. Bien entendu, Frank Capra est très heureux de cette imposition. Clark Gable s'impose à l'écran, son physique particulier, ses oreilles décollées, son image d'homme viril, sa personnalité de bûcheron en habit de soirée, en font un acteur incontournable des années 30 à 50. Et c'est donc un Clark Gable, plutôt bûcheron bourru que gentleman bienveillant, qui se présente devant Capra en 1933. Celui-ci se souvient dans son autobiographie du premier entretien avec l'acteur dans son bureau, et l'acteur est rond comme une pelle. Non seulement il était rond comme une bille, mais en plus, il s'était mis en boule. « Eh bien, monsieur Gable, ce salaud de Meyer, interrompit-il. J'ai toujours voulu voir la Sibérie, mes paroles, je n'aurais jamais cru que ça puait autant, burk !» La moutarde commençait à me monter au nez. Je pris le scénario et le feuilletais. Monsieur Gable, nous sommes censés, vous et moi, faire un film à partir de ce scénario. Voulez-vous que je vous raconte de quoi il s'agit? Ou est-ce que vous préférez lire le scénario à tête reposée? Écoute, mon pote, dit-il de sa voix traînante de mauvais garçon, tu peux te le foutre au cul, ton scénario. Voilà une première prise de contact qui n'augure rien de bon.
1: Est-ce que vous avez eu des difficultés à le diriger?
6: Non, il était formidable. C'est le seul film qu'il ait fait où il se joue lui-même.
1: Je crois que c'est un de vos grands trucs, si j'ose dire, d'utiliser les stars telles qu'elles sont.
7: Oui, c'est exact. Je les distribue de telle sorte qu'elles n'ont pas à jouer quelqu'un d'autre. De cette manière, elles donnent plus d'elles-mêmes. Et leur personnalité apparaît davantage. Clark Gable n'a jamais fait un autre film comme celui-là.
6: Il a fait plusieurs histoires d'amour avec cette attitude super masculine. Oh, vous voyez, mais ce n'était pas Gable. Il n'était pas assez bon acteur pour faire croire à ses autres personnages. Gable, n'est-ce pas, c'était pas Spencer Tracy. C'est une grande personnalité charmante, aimée de tout le monde, des hommes, des enfants, des femmes.
2: Franck Capra, dans cette archive RTS. Ce que Clark Gable ne sait pas encore à ce moment-là, quand bourré il refuse de lire le scénario, ça va lui valoir son premier Oscar du meilleur acteur, en 1935. Ce qu'il ne sait pas non plus, c'est qu'il va prendre énormément de plaisir à tourner. Pas tellement avec sa partenaire, Claudette Colbert, qui l'agace profondément, mais parce que ce rôle est fait pour lui, comme le dit Capra. Et Claudette Colbert alors ? Claudette Colbert, comme son partenaire à l'écran, Clark Gable, n'a pas du tout, mais alors pas du tout envie de jouer dans cette comédie romantique. Elle n'est pas la seule, les actrices en vogue du moment ont toutes refusé. Enfin, ça c'est peut-être une légende.
8: Est-ce que c'est vrai qu'au départ vous ne vouliez pas faire...
9: Oh non, ça ce n'est pas vrai du tout, non. J'étais même le troisième choix de Capra. D'abord il avait voulu Constance Bennett, ensuite il avait voulu Miriam Hopkins. Et alors moi j'étais entre deux films à ce moment-là. Et quand il m'a demandé de le faire, je suis accourue, parce que c'était la seule chance que j'avais de jouer avec Clark Gable. Parce que moi, j'étais à Paramount, Clark Gable était à MGM, et dans ce temps-là, ça ne se rencontrait jamais. On travaillait dans son studio. Et moi, j'avais la chance que quand j'avais signé avec Paramount, je venais du théâtre, et j'avais insisté qu'une fois par an, s'il n'avait pas besoin de moi exactement à ce moment-là, je pourrais faire un film dans un autre studio. Et c'est comme ça que ça s'est passé. Vous avez dû lire ça souvent, que Gable avait été en train d'être puni par MGM, parce qu'il avait refusé de faire un film, et ils lui ont fait faire le film de Capra. C'est bizarre, n'est-ce pas? Et ça, ça a été son premier Academy Award Gable.
8: Le vôtre aussi.
9: Et moi, oui.
2: Claudette Colbert sur Antenne 2 en 1988. Le tournage de New York-Miami peut enfin débuter. Franck Capra est un peu inquiet. Avec un Gable qui n'a pas envie d'en être et une Claudette Colbert qui sacrifie ses vacances entre deux tournages pour ce film et qui, malgré ce qu'elle affirme, sur le moment, n'a pas non plus envie d'en être. Et Franck Capra prend à ce moment-là peut-être la meilleure décision de sa carrière. Il décide de prendre tout ça à la légère. Le film a peu d'ambition, vu que personne n'y croit, on peut tourner dans une ambiance de semi-improvisation. Clark Gable finit par s'y amuser grandement. Claudette Colbert, elle, râle tous les jours, elle ne s'entend pas très bien avec Clark Gable, ils se tapent mutuellement sur les nerfs. Mais cette situation rend plutôt service au réalisateur, puisqu'il a besoin dans le scénario que les personnages se tapent sur les nerfs. Et le film en devient on ne peut plus réaliste. Tout ce que Claudette Colbert avait à faire, c'était de taper sur le système de Gable pendant le tournage, comme elle me tapait sur le système en dehors du tournage, se souvient encore le réalisateur.
1: Et Claudette Colbert.
6: Claudette Colbert, c'était une femme très intelligente. Elle ferait un bon metteur en scène, hein, vraiment.
1: Elle vous a pourtant refusé un rôle plus tard.
6: Oui, oui, ça a été beaucoup plus tard. Ça. Elle n'a pas aimé tourner dans New York-Miami. Elle trouvait que tout le film était débile. Et plus elle pensait ça, plus je pensais qu'elle serait bonne dans le film, parce que c'était le rôle qu'elle jouait.
1: Ça servait le rôle.
6: Exactement. Mais je trouve qu'elle était parfaite dans ce rôle. Parfaite.
1: Mais n'était-ce pas difficile pour vous de savoir que les acteurs n'aimaient pas son rôle?
6: Ah non, tant pis.
2: Franck Capra, dans cette série de Roger Gillot, ils ont fait Hollywood en 1991, une archive RTS. Franck Capra, Capra profite d'un instant de tournage particulièrement détendu quand tous les figurants du voyage en bus se laissent aller à fredonner en chœur « The Man on the Flying Trapeze ». Le réalisateur incite les vedettes à rejoindre l'euphorie générale, obtenant ainsi une des scènes les plus spontanées et les plus mémorables du film. Tout le monde chante, et l'histoire, comme le bus et comme cette émission, roule vers leur destination finale et vers Gabi Hartmann et son buzzing beat.

0: Travelling, Catherine Fatbert.
1: Au bout du compte, Frank Capra se montre très satisfait du résultat du jeu de ses acteurs. Il dira à propos de la performance de Clark Gable : « Je crois que ce fut le seul film de Gable où il ait jamais eu la possibilité d'être lui-même. D'être le vrai Gable, viril, enfantin, attirant, un peu mufle sur les bords. » C'est là qu'il faut souligner le travail de Robert Riskin, le scénariste, parce que c'est lui qui va offrir de multiples scènes qui vont devenir des scènes d'anthologie avec des dialogues emplis de répliques qui font mouche. Ce qui fait de New York-Miami ce qu'il est, c'est que l'intrigue est aussi beaucoup moins simpliste qu'on pourrait le craindre, et d'ailleurs la censure ne s'y trompera pas puisque le film choquera les puritains, car le couple formé par Clark Gable et Claudette Colbert ont une relation sexuelle hors mariage, même si on ne voit rien.
2: Vous savez que vous avez été épatante. Vraiment, vous savez improviser, dites-moi.
3: Ah, vous n'étiez pas mal non plus.
2: On pourrait peut-être monter une compagnie, vous et moi, et on rejouerait cette pièce un peu partout dans les patronages. On l'appellerait la grande supercherie.
3: Après, on monterait Cendrillon ou alors une belle histoire d'amour.
2: Non, ça c'est pas mon style.
3: Oh, mais moi j'adore ça.
4: Arrête de pleurer, arrête, je te dis, si tu continues comme ça...
5: Votre bus part dans 5 minutes.
4: Quoi?
5: Votre bus part dans 5 minutes.
2: Oh, crénom de nom, on sera jamais prêt.
3: Oh.
1: Lors de la première aux États-Unis, le film de Capra, New York-Miami, est reçu avec froideur par la critique. Ce n'est même plus du froid, c'est de l'iceberg en barre, c'est du Titanic de la critique. Mais heureusement, le public a besoin de divertissement en cette période de crise intense. On vous le rappelle que nous sommes en pleine dépression, de marasme économique, de marché triste et instable, d'insécurité. Les gens se ruent dans les cinémas pour échapper à la morosité. Et force est d'avouer que le film de Capra est très divertissant. New York-Miami marque une date dans l'histoire de la comédie américaine puisque depuis l'arrivée du parlant, le genre est dans l'ensemble représenté par des films assez guindés, statiques, confinés en studio. Capra aère le genre en l'emmenant à l'extérieur et propose pour la première fois des personnages avec lesquels les spectateurs et spectatrices peuvent facilement s'identifier car se comportant avec une spontanéité nouvelle. New York-Miami est spontané. Et c'est The Comédie de cette année 1934. Elle triomphe dans toutes les salles. On la joue dans tous les cinémas des États-Unis, du jamais vu. Il restera même à l'affiche pendant plusieurs années. L'étonnement est ensuite à son comble lorsque, à la cérémonie des Oscars de 1935, le film remporte 5 récompenses les plus prestigieuses. Meilleur réalisateur, meilleur scénario, un prix d'interprétation pour les deux acteurs principaux et récompense suprême, meilleur film. Claudette Colbert, qui ne voulait pas venir à la cérémonie des Oscars, se fonde un « Merci, Mr. Capra » et s'en va. Quant à Capra, c'est peut-être lui le plus surpris. Ce qui m'étonne le plus dans cette histoire, ce n'est pas en fin de compte que It Happened One Night, New York-Miami, soit devenu un classique. C'est que le film ait vu le jour. Un film sur la façon dont It Happened One Night fut fait aurait été encore plus drôle que le film lui-même, dit Capra dans son autobiographie.
6: Oh yeah? You got me. Yeah!
1: Avec le temps, le film devient un classique du cinéma mondial, c'est même une sorte de prototype de la comédie américaine des années 30-40, dans laquelle un homme et une femme s'opposent pendant la majeure partie du film avant de tomber dans les bras l'un de l'autre. Ces fameuses screwball comédies dont on a parlé précédemment, rien de bien original là-dedans. Mais là où Frank Capra transcende cette comédie de prime abord banale, c'est en empruntant aux films d'aventure leur rythme haletant et l'aération de l'intrigue, poursuite, fausse identité, atmosphère nocturne, virée d'un couple en fuite. Capra ne se contente pas de filmer platement les situations farfelues de son film. Sa mise en scène est au contraire très travaillée, belle et vigoureuse. Le montage impeccable ne laisse pas de place au superflu et la photographie alléchée. À ce stade du récit, j'aimerais vous faire entendre ce que dit de ce film son actrice principale, Claudette Colbert, en 1982.
7: Clark and I kept wondering. You know, even though we were enjoying every scene, we thought, what kind of reception can this kind of picture actually get?
8: On se demandait avec Clark ce qu'un film comme celui-ci pourrait bien avoir comme réception de la part du public.
7: What I must remind you is that this was shot in 1933. Really, right in the
8: Là, je dois vous rappeler que ce film a été tourné en 1933, en pleine dépression. Le théâtre était mourant, mais le cinéma parlant rapportait de l'argent.
7: People needed fantasy. They needed a dream of splendor and glamour, and Hollywood gave it to them.
8: Les gens avaient besoin de fantaisie, d'un peu de splendeur, de glamour, et Hollywood le leur donnait. Et voilà, nous y étions, assis dans un bus à écouter un jeune homme rigolo, apparemment mauvais chanteur, chanter une chanson populaire, et nous nous posions des questions.
7: So we wondered. But then Frank was the magician.
8: Mais Frank était un magicien. Tout à coup, il a créé le mur de Jéricho, et ensuite deux personnes sont tombées éperdument amoureuses, et le rêve était vraiment né.
7: And a dream was really born. Frank is that rare artist.
8: Frank est un artiste rare, un raconteur d'histoires qui vous fait croire chaque mot. Il a créé un genre connu maintenant sous le générique de comédie romantique. Tous les studios l'ont copié.
7: Every studio copied it. And I know what I'm talking about because I was in quite a few of them.
8: Et je sais de quoi je parle puisque j'ai tourné pour plusieurs d'entre eux. Mais aucune comédie n'est jamais parvenue à la perfection de New York Miami. Merci darling. Merci encore et encore.
7: Thank you darling. Thank you again and again.
1: Frank Capra, un magicien qui fait croire que tout peut être possible. Voilà la vie de son actrice Claudette Colbert en 1982 quand elle lui rend hommage. Car oui, depuis, ils ont fait la paix.
9: Imaginez ces nuits magiques où vous, la lune et la mer, ne faites plus qu'un. Vous vous faites corps avec la nature, avec l'univers. C'est le seul endroit où l'on vit vraiment. Les étoiles sont si près qu'on croit pouvoir les toucher. Oui, bien sûr que j'y ai songé. Si seulement je trouvais la fille qui aime toutes ces choses-là.
10: Emmenez-moi avec vous. Emmenez-moi sur votre île. Je veux faire tout ce que vous avez dit.
9: Vous devriez retourner vous coucher.
10: Je vous aime, c'est tout ce qui compte. Fuyons ensemble, le reste finira par s'arranger. Je vous en supplie. Désormais, vous faites partie de ma vie. Je ne pourrais pas vivre sans vous. Excusez-moi.
1: Après New York Miami, Clark Gable obtiendra le titre de King of Hollywood. C'est la star masculine par excellence, une publicité pas toujours voulue. Ainsi, dans New York Miami, on le voit enlever sa chemise et dévoiler son torse nu, son maillot de corps. Et à cause de ce petit geste, à travers le pays, la vente des sous-vêtements masculins ont fortement baissé à la suite de ce film. Ben, ça aussi, c'est peut-être une légende.

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4: Bonjour à toutes, bonjour à tous. Si vous prenez bientôt la route pour rentrer à la maison, le décor pourrait changer assez vite. Une belle éclaircie au départ, une averse quelques kilomètres plus loin. Le ciel reste très variable en cette fin d'après-midi, avec encore quelques averses donc, parfois plus soutenues sur les deux Flandres. Ensuite, en soirée, ces ondées vont se glisser jusqu'au Fagne et au nord de la province de Luxembourg. Et puis, retour progressif au calme durant la nuit. Une nuit plus sèche donc, et surtout plus fraîche, avec des minima compris entre 11 et 15 degrés. Demain matin, le parapluie sera toujours d'utilité. Des nouvelles averses arrivent par la mer le matin et traversent ensuite le pays et pourront même prendre un caractère orageux sur le centre dans l'après-midi. Et comme la veille, cette instabilité gagnera le Luxembourg et les Fagnes tard dans l'après-midi ou en début de soirée. Le mercure sera sous les normales de saison. Pas plus de 20 degrés pour demain.
5: C'est lent, mais ça progresse dans la bonne direction. Les pompiers sont optimistes près d'une semaine après le début de l'incendie dans les Hauts-de-Fagne. Reste maintenant à l'éteindre, ce feu. 17 ans de prison, Grégory Linocci a été reconnu coupable de tentative d'assassinat sur l'un de ses voisins, un pédocriminel en sursis probatoire. Les rumeurs en Formule 1 le disaient en partance vers une autre écurie, voire même en partance vers la retraite, mais Max Verstappen roulera encore pour Red Bull jusqu'en 2030. Bonjour, au septième jour de lutte contre les flammes, l'incendie des Hauts-de-Fagne est désormais considéré comme sous contrôle. Les autorités estiment qu'il ne devrait plus progresser si les conditions météo restent favorables. 350 pompiers et agents de la protection civile restent mobilisés dans les Hauts-de-Fagne. Des hélicoptères et avions effectuent toujours des largages d'eau, principalement à l'est, car le feu n'est toujours pas éteint. Tony Haussmann est le responsable de la communication de crise pour le gouverneur de la province de Liège.
6: À l'ouest, le feu est maîtrisé, ça veut dire que la situation est tout à fait stabilisée et que les démarches d'extinction sont en cours. Par contre, à l'est, ce n'est pas encore tout à fait le cas partout. La situation est susceptible d'évoluer selon les conditions, notamment climatiques.
7: Donc ça veut dire que là, on est quand même optimiste par rapport à l'évolution de la situation. Il y a en mieux.
6: Oui, effectivement, on peut se réjouir. C'est lent, mais ça progresse dans la bonne direction.
5: Des propos recueillis par Chloé Hanon. Les pompiers allemands quitteront le dispositif ce soir et seront remplacés par des équipes belges. La surveillance se poursuivra ensuite, notamment grâce aux drones de la protection civile. On sait que la réserve naturelle des Hauts-de-Fagne était un refuge pour de nombreuses plantes et de nombreux animaux. Ce matin, des pompiers ont récupéré un oiseau rare, un tétralyre mâle. Cette espèce a frôlé la disparition en Belgique il y a quelques années et elle voit désormais son habitat chamboulé. L'oiseau a été transféré en centre de revalidation. L'animal est l'un des symboles des Hauts-de-Fagne. Il est d'ailleurs représenté dans le logo du parc naturel des Hauts-de-Fagne. Et cet incendie à l'est de la Belgique est au cœur des discussions à la Chambre. Une commission extraordinaire de la commission intérieure a débuté il y a une heure maintenant, il y a trois heures maintenant. Le ministre de l'Intérieur, Bernard Quintin, est interpellé, notamment sur les moyens techniques et humains pour combattre cet incendie historique. Tidiem Kouach.
8: Retour avant l'heure sur les bancs de la commission pour les députés fédéraux. À l'ordre du jour de la commission intérieure extraordinaire, la gestion fédérale des feux dans les Hauts-de-Fagne. Les députés de l'opposition dénoncent un manque de moyens du côté de la protection civile. Éric Thiébaud pour le PS.
9: Aujourd'hui, il y a 200 personnes qui savent intervenir sur le pays alors qu'il y avait 400 membres de la protection civile avant la réforme qui a été prise sous le gouvernement de Charles Michel. Donc je pense qu'aujourd'hui, on doit tirer les conséquences de ces réformes passées, des économies qui ont été faites aussi.
8: Sophie Merckx, chef de groupe PTB.
10: On voit que certains choix budgétaires sont faits. On trouve du matériel pour acheter des F-35, par exemple, au niveau militaire. C'est open bar, et donc pour la protection de la population.

0: finira mercredi prochain. Le tribunal correctionnel de Namur a condamné Grégory Lenocci à 17 ans de prison pour tentative d'assassinat ainsi qu'une mise à disposition du tribunal d'application des peines pendant 10 années supplémentaires. L'été 2025, Grégory Lenocci avait tabassé un de ses voisins parce qu'il le soupçonnait d'avoir abusé sexuellement de son beau-fils alors âgé de 6 ans. Au prononcé du jugement ce matin, des personnes dans la salle ont exprimé leur colère obligeant les policiers à intervenir. Grégory Lenocci lui-même a été extrait de force du tribunal par plusieurs agents de police. À la sortie du tribunal, l'avocat de Grégory Lenocci, maître Étienne Gras, a condamné fermement ces débordements.
1: Si je ne suis pas d'accord avec cette décision, mais j'interjette appel. C'est plus que certainement ce que nous allons faire, parce qu'effectivement, nous ne sommes pas d'accord avec cette manière de voir les choses. Et voilà, maintenant, moi, ce que je déplore vraiment, et depuis le début de ce dossier, c'est l'ambiance qui est mise tout autour, et quand je vois comment ça se passe avec des gens qui viennent revendiquer, qui crient, qui insultent la justice, ça nuit aux intérêts de M. Lenocci, même si je dois bien le dire, c'est en partie de sa faute aussi, parce qu'il a cru qu'avoir le soutien de la rue était quelque chose qui pourrait l'aider, ce qui est un tort absolu. Une bonne justice n'est jamais rendue dans la rue et une bonne justice est toujours rendue de manière sereine. Il y a une décision qui a été rendue, on l'accepte ou on ne l'accepte pas, et en fonction de ce qui va être décidé, on prend position. Mais en tout cas, on n'insulte pas des juges, on ne les agresse pas, c'est quelque chose qui n'est pas admissible.
2: Dans ces conditions, vous serez toujours avocat de Grégory Lenocci en appel ?
1: Je ne sais pas.
0: L'avocat Étienne Gras répondait à François Louis. Elle restera dans l'histoire judiciaire de la Belgique comme la première femme procureure générale. Anne Tilly est décédée à l'âge de 88 ans. Anne Tilly a été procureure générale de Liège de 96 à 2004. Elle occupait cette fonction lorsque la justice liégeoise a dû traiter les affaires Coles et Dutroux. Il y aura bien un centre d'accueil pour demandeurs de protection internationale à Uccle, en région bruxelloise. La justice l'autorise finalement. Cette structure devait ouvrir mi-juillet, mais l'ouverture avait été suspendue à la suite d'une action en justice de riverains. Ce centre, géré par le SAMU social, sera installé dans une ancienne maison de repos. Il disposera de près de 240 places et accueillera principalement des familles, des femmes et des hommes isolés. C'est une conséquence macabre du réchauffement climatique. Les corps de deux alpinistes belges ont été retrouvés en Suisse 34 ans après leur disparition. La fonte des glaces multiplie ce genre de découverte. Jennifer Istas.
3: Un autre alpiniste avait aussi été retrouvé l'an dernier, 30 ans après sa disparition. Des découvertes permises avec le recul des glaciers, selon la police suisse. Harry Zekolari, glaciologue à la VUB, le confirme. Les glaciers des Alpes européennes ont perdu 40% de leur volume entre 2000 et 2023.
4: Par exemple, nous, on a un glacier sur lequel on va d'année en année et chaque année, on voit des changements. Et sur les 10 dernières années, le glacier, il a rétréci de 300-400 mètres de longueur, donc c'est plusieurs terrains de foot.
3: Les glaciers européens, moins hauts que les glaciers d'autres régions du monde, semblent subir les effets du réchauffement climatique plus rapidement, provoquant de multiples découvertes.
4: Par exemple, des parties d'avions qui ont un moment où il y a un crash, il y a de ça longtemps, sur un glacier, qui ressortent maintenant, ça c'est un cas connu. Et malheureusement aussi, le fait que de temps en temps, on retrouve des gens qui, en faisant de l'alpinisme, se sont retrouvés dans un glacier, par exemple tombés dans une crevasse ou une autre sorte d'accident et qui ressortent de cette façon. Et c'est vraiment là qu'on voit des choses qui sont cachées dans le glacier, qui sont en réchauffement climatique qu'on n'aurait pas encore retrouvées.
3: Même avec des impacts moins visibles, des alpinistes sont retrouvés chaque année un peu partout dans le monde, par exemple au Pakistan, en Inde, au Pérou ou encore dernièrement au Népal.
0: 0-1, le match a commencé il y a à peine quelques minutes et Anderlecht mène déjà. Les joueurs bruxellois sont au Kazakhstan pour poursuivre leur aventure en Europa League de football. Ils jouent contre le club d'Almaty, une rencontre à suivre sur RTBF Vivacité. Les Red Panthers affrontent l'Irlande ce soir en phase de poule de la Coupe du Monde de hockey. Les joueuses belges ont besoin d'un partage au moins pour être assurées de terminer dans le top 2 et assurées de rester en course pour le titre mondial. En Formule 1, Max Verstappen reste bien au sein de l'écurie Red Bull. Il prolonge son contrat jusqu'en 2030. Malgré les nombreuses rumeurs de départ vers une autre équipe ou de retraite anticipée, il aura 29 ans bientôt, pour le quadruple champion du monde néerlandais, rester chez Red Bull était une évidence.
5: Franchement, ce n'était pas particulièrement stressant. Je pense que c'était la meilleure décision à prendre. Je me sens très bien au sein de cette équipe et nous sommes convaincus que nous avons les moyens.

0: moyen de retrouver les sommets dans les années à venir. C'est vrai que je me suis demandé si j'allais poursuivre ma carrière en Formule 1, mais la réglementation actuelle évolue dans le bon sens, petit à petit, et j'ai décidé de vivre avec. J'espère ensuite qu'après 2030, de nouvelles opportunités vont se présenter, peut-être avec le retour du moteur V8. Ce serait très excitant.
1: Max Verstappen, traduit par Cédric Lizin, le prochain Grand Prix de Formule 1 est prévu dimanche aux Pays-Bas. C'est la fin de ce journal. Merci de nous suivre.
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3: Et tout de suite, on va faire un petit tour sur les routes pour connaître vos conditions de circulation. C'est avec vous, Jean-Marc Stril.
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5: Des ralentissements, malheureusement, observés sur l'E40 dans cette zone en travaux, Liège-Aix-la-Chapelle à hauteur de Votem, avec vers Bruxelles des temps de parcours qui augmentent vu l'heure, évidemment, de pointe entre Barchon et Votem, 20 minutes de patience dans l'autre sens, vers Aix-la-Chapelle entre Longsaint et Votem, 30 minutes des conséquences aussi sur l'E42 venant de Namur, peu après l'aéroport de Biarzé, une dizaine de minutes, cette autoroute qui rejoint évidemment les difficultés en direction d'Aix-la-Chapelle, d'autant qu'il y a aussi à hauteur de Rocourt en direction d'Aix, toujours un camping-car en panne, donc courage et patience si vous êtes coincé dans ce secteur. Pas mal de monde aussi sur l'E42, là aussi des travaux. Namur-Mons, autour de Sambreville en direction de Mons, vous perdez une trentaine de minutes, patience. Et sur le ring de Bruxelles, de Lyonnard à Ittres, comptez 15 minutes, et de Grand-Bégard à Halle, une trentaine de minutes.
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3: Bonsoir ou rebonsoir à toutes et tous. Très contente de vous retrouver en ce début de soirée avec un épisode issu de la toute nouvelle saison de votre podcast Le Bureau des Complots. Comme à notre habitude, on va retrouver Peters et Jacobs. Vous le savez, hein, c'est notre mythique duo d'enquêteurs qui officie depuis les sous-sols de la RTBF sur les complots qui existent aux quatre coins du monde. Et aujourd'hui, on va parler de transhumanisme. C'est une étonnante théorie qui prétend qu'il serait possible de dépasser les limites biologiques de l'être humain grâce à la science et à la technologie, permettant ainsi de vivre plus longtemps, voire éternellement.
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1: Bonjour Peters.
2: Bonjour Jacobs. Oui, je sais, je ne ressemble à rien, c'est normal, je n'ai pas dormi plus de 40 minutes d'affilée cette nuit. Et je commence à envisager des solutions radicales d'ailleurs pour les vacances.
1: Radicales? Comment? Vous avez décidé de boire moins de café? Ou d'arrêter de consulter des forums sur les phénomènes lumineux inexpliqués à 3h du matin, vous?
2: Ah, très drôle. Non, j'ai mieux que ça. J'ai lu qu'on travaillait sur des implants capables de réduire drastiquement le besoin de sommeil, de rester parfaitement fonctionnel en dormant seulement 2 heures par nuit. Vous imaginez le gain pour les congés? Je pourrais vivre 2 journées en une. Plage le matin, randonnée l'après-midi et contemplation philosophique en soirée.
1: Contemplation philosophique en soirée. Vous appelez ça optimiser votre temps. Moi, j'appelle ça faire la guerre à la biologie.
2: Peut-être que j'ai peur de rater quelque chose, je l'admets. Vous voyez, l'été passe vite, les enfants grandissent, les souvenirs s'effacent. Si je dors moins, je grave plus d'images, je capitalise davantage de moments.
1: Oui, je comprends votre logique, hein. C'est le jeu rêve prométhéen, hein, finalement. Hein. Arracher un peu de feu au dieu pour échapper à la condition humaine. Sauf qu'ici, Peters, votre feu, c'est un été sans nuit.
2: Vous dramatisez, je ne parle pas de supprimer la nuit pour tout le monde. Juste d'avoir le choix, une option premium pour éviter que le temps se perde, voyez.
1: En attendant, si vous tenez absolument à profiter doublement de vos congés, un petit conseil, hein. Commencez par éteindre votre téléphone après 22h.
2: Ah, vous êtes en train de me dire qu'il faut arrêter d'évoluer, en fait. Vous me demandez de redevenir un mammifère basique qui ferme les yeux quand il fait sombre.
1: Oui, parce que c'est une formule qui a fait ses preuves, croyez-moi. Alors avant de décider si l'homme doit abolir la nuit pour rentabiliser son existence, eh bien écoutons plutôt le message laissé sur notre répondeur.
2: Bon, je ferai ma sieste après. Allez, j'y vais les yeux fermés.
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4: Bonjour, le bureau des complots, c'est Phil de Namur. Je sais pas si c'est parce que j'ai trop lu de bandes dessinées de science-fiction, mais il faut que vous enquêtiez sur les transhumanistes. Si j'ai bien compris, il y aura bientôt une catégorie de gens puissants qui nous domineront grâce à la technologie qu'ils auront mêlée à leur corps. Ils seront plus intelligents avec leurs puces dans le cerveau, ils auront presque aussi des pouvoirs de super-héros comme commander des machines à distance et surtout ces gens-là vont vivre plus de 150 ans. Vous imaginez? Ils seront quasi immortels. Vous en pensez quoi de tout ça? Moi, cette caste de surhumains du futur me file la chair de poule. Merci à vous.
2: Eh bien, Phil semble bien pris d'inquiétude avec les transhumanistes.
1: Et il n'est certainement pas le seul. Il faut dire que le transhumanisme, c'est un terrain qui promet à la fois l'utopie, mais aussi la dystopie.
2: Alors attendez, qu'on soit bien d'accord. À la base, l'idée du transhumanisme est que l'homme peut, et même doit, utiliser la science et la technique pour dépasser ses limites biologiques.
1: Oui, au départ, c'est bien ça. Mais c'est peu à peu, au fil des avancées techniques et médicales, devenu un projet de refonte de l'espèce humaine. Et derrière cette promesse se cache, on le comprend, une véritable inquiétude.
2: Alors, comme Phil, vous faites allusion à l'élite qui va confisquer ses progrès pour elle seule?
1: Tout juste. Eux seuls auront peut-être les moyens de bénéficier des dernières innovations scientifiques. Comment ne pas penser aux milliardaires, hein, qui financent la recherche médicale et qui promettent de vaincre les maladies, de retarder le vieillissement, d'abolir la souffrance, voire la mort.
2: Le transhumanisme, ça évoque aussi la fusion de l'homme et de la machine, le numérique en symbiose avec l'organique. On navigue là, en fait, dans une zone où les lois de la bioéthique heurtent de plein fouet les avancées technologiques.
1: Oui, le transhumanisme, c'est un sujet vertigineux. Cette enquête va nous faire voyager dans un monde cybernétique, corps bionique, cryogénisation, plus dans le cerveau, tout est possible.
2: Plus une seconde à perdre, Jacobs. J'en ai les synapses qui frétillent. Mon cher collègue, pour Phil et pour tous les autres que le transhumanisme inquiète, plongeons dans cet univers où le cyborg est roi. Comment caractériser le transhumanisme? Un courant, un mouvement, une doctrine, une idéologie? Tiens, tout d'abord, si on se penchait à la racine du mot, qu'est-ce qu'on a d'intéressant à ce sujet, cher collègue?
1: Eh bien, nous avons cette dénomination qui évoque la croyance en l'homme, humanisme donc, mais il y a surtout cette préposition « trans ». Un préfixe qui désigne ce qui traverse l'espace, ce qui est de l'autre côté de la limite. Trans, cela marque un franchissement.
2: D'accord, donc on dépasse une limite de l'humain. Donc, ce n'est pas encore limpide, alors voyons d'où vient le terme transhumanisme. Déjà, son auteur. Le mot a été forgé dans l'après-guerre par Julian Huxley, un biologiste britannique, c'est ça?
1: Oui, Julian Huxley, ce n'est pas n'importe qui. Hein. Il a été le premier directeur de l'UNESCO et c'est aussi le frère d'Aldous Huxley, hein, l'auteur du Meilleur des Mondes, l'un des plus célèbre roman de science-fiction dystopique de l'histoire de la littérature.
2: Voilà qui est encore plus cocasse, c'est vrai. Dans un texte de 1957, Julian Huxley écrit ceci, je cite. L'humanité reste en transition. Elle peut se dépasser elle-même, non pas en renonçant à sa nature, mais en la réalisant plus pleinement, car l'homme est à la fois le produit de l'évolution et l'instrument de son propre futur.
1: Une belle formule qui annonce déjà la suite, même si à cette époque, il ne s'agit pas de fabriquer des cyborgs mi-machines, mi-hommes immortels, mais de poursuivre l'évolution par la raison. Huxley croit d'ailleurs que la science peut être morale.
2: Et il le dit en plus après l'invention de la bombe atomique. Donc le contexte est propice à une vraie réflexion sur la science. Mais j'attire votre attention sur cette formulation. L'instrument de son propre futur. Qu'en pensez-vous ?
1: Je vois où vous voulez en venir. Nul doute que certains peuvent l'entendre, oui, comme une incitation à se soustraire à la tyrannie des lois de la nature. Mais pour citer Huxley, le but n'est pas de créer un surhomme, mais de rendre l'homme plus pleinement humain. Il me semble donc qu'il parle davantage d'une humanité plus lucide, plus consciente, plus capable de se gouverner elle-même.
2: Voilà qui est louable, mais ce qui va se passer, c'est que son message transhumaniste va traverser l'Atlantique. Et là, prendre un tournant beaucoup plus radical. L'homme plus pleinement humain va devenir l'homme augmenté, et là, tout va changer.
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1: Pour comprendre cette métamorphose américaine, intéressons-nous à la personnalité de Max Moore, que l'on peut considérer comme le père de l'idéologie transhumaniste d'aujourd'hui.
2: Moore, c'est un philosophe britannique, formé à Oxford, qui s'est installé sur la côte est des États-Unis. Là-bas, il y a côtoyé les fleurons du progrès technologique. Et au début des années 80, Moore invente, lui, un autre mot intéressant sur lequel on peut s'arrêter un instant, c'est le terme d'extropie.
1: L'extropie, c'est l'inverse de l'entropie, c'est-à-dire ce qui est sans doute la loi la plus solide de la physique, qui assure que tout système finit par se dégrader, perdre de l'énergie et se refroidir.
2: Et Moore, lui, décrète qu'on peut arrêter ça. Fin de l'entropie, c'est-à-dire que tout peut aller finalement en s'améliorant, indéfiniment, pourvu qu'on y mette assez de technologie et de volonté, c'est la foi de l'ingénieur en fait en guise de métaphysique.
1: C'est croire que le progrès technique peut inverser les lois de la nature. Max Moore s'installe à Los Angeles, il publie alors un livre fondateur intitulé « Transhumanisme vers une philosophie futuriste ». Dans cet ouvrage, il parle de l'expansion de l'intelligence et de la conscience, de la manière de prolonger la durée de la vie, du caractère absolu de la liberté individuelle ainsi que du droit inaliénable à s'auto-transformer.
2: Et en 1990, il rédige un manifeste qui pose tous ses principes. Ça, c'est la première pierre de l'édifice transhumaniste à la sauce américaine, en fait. La deuxième pierre, Max Moore la pose avec son épouse, l'artiste Natasha Vita Moore. Elle aussi, c'est une transhumaniste de la première heure. Et ensemble, ils fondent le courant extropien.
1: Oui, Natasha Vita Moore, elle va mettre de son côté les grands concepts transhumanistes en images.
2: Avec notamment son projet nommé Primo Post-Human en 1997, qui imagine un corps modulaire, adaptable, réparable avec des organes synthétiques, des peaux anti-vieillissement, une mémoire étendue. Le corps devient interface et l'humain, une œuvre en perpétuelle mise à jour.
1: On le voit bien, derrière la fantaisie artistique se cache une vraie rupture avec un corps qui n'est plus sacré et qui est au contraire considéré comme perfectible.
2: Et c'est là que ce couple singulier fait la rencontre d'un philosophe suédois que nous avons déjà évoqué maintes fois dans ce bureau, mon cher Jacobs. C'est Nick Bostrom.
1: Et oui, nous l'avions présenté lors de notre enquête sur la théorie de la simulation. Une théorie qui prétend, pour rappel, que nous vivons dans une réalité créée de toutes pièces par un superordinateur, un peu comme dans Matrix. Enquête que vous pouvez, bien sûr, toujours retrouver sur OVIO.
2: Et Nick Bostrom, on l'avait souligné, c'est un transhumaniste convaincu. Avec le couple Moore, il crée la World Transhumanist Association en 1998, plus connue sous l'appellation du mouvement H+. Cette association mondiale des transhumanistes proclame dans sa déclaration que l'humanité, je cite, « doit utiliser la science et la technologie pour améliorer ses capacités intellectuelles, physiques et émotionnelles ».
1: Très bien, très bien. Voilà donc les transhumanistes organisés. Mais finalement, est-ce qu'ils ont les moyens, mon cher Peters, de leurs ambitions ?
2: Eh bien, nous n'en sommes pas loin, car on nous promet désormais l'arrivée prochaine de l'homme augmenté biologiquement.
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1: Nous voilà sur le terrain de la génétique. Depuis la découverte par Jennifer Doudna et Emmanuel Charpentier en 2012 du ciseau génétique, couper et coller l'ADN est devenu presque aussi simple qu'éditer un texte. Les premières applications médicales ont visé les maladies rares, mais très vite, certains chercheurs ont voulu utiliser ces techniques, non pour guérir, mais pour améliorer l'être humain.
2: Les premiers à franchir cette ligne, ce sont les Chinois. En 2018, le biologiste Yi Jiankui annonce qu'il a modifié le génome de deux jumelles pour les rendre résistantes au VIH. Tollé mondial, condamnation à 3 ans de prison. Mais la nouvelle est tombée comme une révélation. On peut génétiquement manipuler des humains.
1: D'autres ont suivi plus prudemment. Aux États-Unis, des laboratoires privés proposent déjà des tests de sélection embryonnaire, non pas pour éviter une maladie, mais pour, je cite, « optimiser les chances de réussite scolaire d'un futur enfant ». Des sociétés comme Genomic Prediction vendent même des analyses qui calculent un score d'intelligence probable à partir du génome.
2: Dans le même registre, à Shenzhen, en Chine, une start-up BGI Genomics a séquencé le génome de milliers d'étudiants considérés comme surdoués pour identifier les gènes associés aux capacités cognitives. Et oui, si l'intelligence a des marqueurs, pourquoi ne pas les cultiver ?
1: Mais il n'y a pas que l'intellect, en fait, qui intéresse l'homme augmenté. L'autre grand sujet, c'est le vieillissement. À Boston, George Church, le père du Human Genome Project, dirige une société financée par Google et par Jeff Bezos, nommée Rejuvenate Bio. Son objectif est tout simplement d'inverser le vieillissement cellulaire par la modification génétique.
2: Alors, s'il n'a pas encore arrêté le vieillissement, ce laboratoire a déjà réussi à limiter les troubles qui lui sont liés. Chez les chiens, pour l'instant, et les souris. L'idée ici, c'est de relancer l'ADN, comme on redémarre un ordinateur, en fait. Church a d'ailleurs déclaré, je cite, « Si nous pouvons reprogrammer un organisme vivant, alors la vieillesse devient un choix. »
1: On peut aussi citer Altos Labs, financé encore par Bezos et par le milliardaire Yuri Milner, une compagnie qui recrute là des biologistes nobélisés avec pour mission de rallonger la vie en bonne santé de plusieurs décennies. Certains y voient le début du marché de ce qu'on pourrait appeler l'immortalité de luxe.
2: Et dans la même veine, si vous me permettez l'expression, en Californie, des startups comme Retro Bioscience testent des transfusions de sang jeune pour régénérer les tissus. On dit que des PDG s'y rendent en douce.
1: Ce qui est avéré, par contre, c'est qu'en Californie, on compte des dizaines de laboratoires de bio-optimisation. C'est l'obsession, en fait, de la réparation en continu.
2: L'immortalité ne serait plus un fantasme, mais un horizon économique. Et certains États se positionne déjà. Singapour finance son programme national de longévité, l'Arabie Saoudite investit 1 milliard de dollars également dans la longévité et les thérapies géniques. Une enquête du New Yorker parlait déjà en 2023 d'un capitalisme de l'immortalité. Ceux qui détiennent les moyens de production biologiques achètent littéralement du temps de vie. Toutes les grandes fortunes du monde s'y mettent.
1: Oui, Elon Musk, Jeff Bezos, on l'a déjà mentionné, mais aussi Sam Altman, Peter Thiel, tous investissent des millions dans la longévité ou la reprogrammation cellulaire. Bref, derrière la promesse humaniste, c'est une aristocratie biotechnologique qui se met en place. Et c'est ce gouffre qu'on voit se creuser dès aujourd'hui. Les riches vivent déjà 10 à 15 ans de plus que les pauvres dans les pays industrialisés. Imaginez si on ajoute la biotechnologie dans l'équation.
2: On le voit, repousser le vieillissement, améliorer le corps, augmenter les capacités humaines, le projet transhumaniste ne manque pas d'ambition.
1: Et maintenant que nous avons compris que le transhumanisme cherche à dominer sa nature tristement mortelle, passons donc à l'étape suivante, la fabrication de l'homme du futur.
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6: Le bureau des complots revient justement dans quelques toutes petites secondes, juste après ceci.
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6: Seconde partie de votre épisode du Bureau des complots et l'enquête du jour qui nous emmène à la découverte du transhumanisme, une théorie pseudo-scientifique déjà pratiquée par plusieurs milliardaires aux États-Unis comme par Brian Johnson, persuadé que le corps humain peut être amélioré, augmenté grâce à diverses pratiques mêlant biologie et technologie et créant ainsi de surhumains immortels.
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2: Le transhumanisme, terme né au milieu du XXe siècle, signifie le dépassement de la condition humaine. Ses partisans militent pour réduire la faiblesse de notre nature biologique ou la limitation de ses capacités intellectuelles et physiques. Cultivé avec une énergie quasi messianique par quelques scientifiques en Californie, le transhumanisme est investi par les plus riches milliardaires du globe avec pour objectif de vaincre le vieillissement et pourquoi pas la mort.
1: Manipulation génétique, traitement cellulaire, la biologie est en première ligne, mais pas seulement. Le transhumanisme, c'est aussi une notion qui désigne notre futur possible, avec en ligne de mire la promesse de l'amélioration de notre condition, grâce à la technologie, en particulier avec le croisement de notre corps et des circuits imprimés.
2: Difficile de définir quand la fusion de l'homme et de la machine a débuté. On pourrait presque estimer que la jambe de bois du pirate ou les prothèses de bras des estropiés de la guerre de 14, c'était déjà le début du commencement d'un homme modifié, la préhistoire cyborg. Mais Jacobs, on a de quoi se perdre dans les méandres de l'histoire, alors intéressons-nous plus directement à l'ère numérique.
1: Oui, c'est là qu'on va entrer dans l'antichambre de l'augmentation des capacités humaines. Alors commençons en 1978, en Australie, avec un chirurgien ORL du nom de Graham Clark, qui va, grâce à des électrodes implantées dans le crâne, permettre à des personnes sourdes d'entendre des sons.
2: L'histoire raconte qu'en 1977, sur une plage de Nouvelle-Galles du Sud, en Australie, lui diluvien en observant un brin d'herbe glisser dans un coquillage. Il a comme un flash. Il voit là un fil d'électrode inséré à l'intérieur de la cochlée, petit organe de l'oreille qui ressemble, c'est vrai, à un coquillage.
1: L'année suivante, Clark réalise la première implantation de son prototype chez un adulte, un homme nommé Rod Sanders, qui est donc atteint de surdité profonde. Et ça marche. Imaginez l'émotion de celui-ci quand il a entendu le mot « bonjour ». Ça devait sans doute être plutôt « hello » la première fois.
2: Clark a réussi à unir un organe sensoriel avec une puce électronique. Depuis, son invention a été diffusée dans le monde entier. La société qu'il a montée, Cochlear Limited, aurait installé près de 500 000 implants en quelques années.
1: En tout cas, une chose est sûre, hein, implanter des électrodes dans le crâne est désormais une réalité, même si ces dispositifs ne reproduisent pas encore toutes les capacités d'une oreille naturelle. Et ce n'est qu'un début, hein. Les chercheurs s'attaquent maintenant à l'organe le plus complexe du corps humain, le cerveau.
2: Tout va très vite dans ce domaine. Ça commence dans les années 80 déjà, en France, du côté de Grenoble. Alim Louis Benabid découvre par hasard qu'en stimulant à haute fréquence une zone du cerveau, on fait taire les tremblements de Parkinson. Un patient à qui il insère un fil dans cette zone du cerveau s'est mis par exemple à tendre la main sans trembler, pour la première fois depuis 10 ans.
1: Et ce sont ces recherches de lutte contre la maladie de Parkinson qui vont faire passer les scientifiques dans une autre dimension. Car en y réfléchissant, avec ces électrodes branchées au cerveau, il serait peut-être aussi possible de faire l'inverse, c'est-à-dire d'utiliser les impulsions électriques humaines pour commander quelque chose.
2: C'est un nouveau continent qui s'offrira à l'humanité. Et pour en parler, il faut que nous nous arrêtions un peu dans le laboratoire de celui qui restera à jamais, rien de moins que le premier cyborg de l'histoire de l'humanité, Kevin Warwick.
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1: Warwick est professeur à Reading en Angleterre. C'est avant tout un ingénieur, un vrai, hein, formé à la dure école britannique. Né à Coventry en 1954, il étudie d'abord le génie électrique à Aston University et puis il poursuit un doctorat au Collège Impérial à Londres.
2: Très vite, il s'impose comme un spécialiste de la robotique. Il devient professeur d'ingénierie cybernétique à l'Université de Reading, une discipline qu'il contribue d'ailleurs presque à fonder.
1: La cybernétique de Warwick, hein, c'est l'art de relier la biologie, l'électronique et l'informatique. Autrement dit, de comprendre comment les systèmes vivants et les machines peuvent s'auto-réguler et communiquer entre eux.
2: Son laboratoire est d'ailleurs connu pour ses robots que l'on dit intelligents, capables d'apprendre par imitation. Il publie des articles scientifiques sur les réseaux neuronaux artificiels, les interfaces homme-machine. Mais ce qui est génial avec Warwick, c'est qu'il refuse de se cantonner au théorique.
1: Exactement, hein, car celui-ci s'applique ses modèles à lui-même, et ça, littéralement. Hein.
2: Oui, à ses étudiants, il dit souvent « Si vous ne prenez pas de risques, vous ne faites pas de science. »
1: Et c'est ainsi qu'en 1998, il se fait implanter sous la peau une puce RFID. RFID, c'est l'acronyme de Radio Frequency Identification, un minuscule dispositif qui permet de transmettre des informations à distance, sans contact, avec donc l'aide d'ondes radio. C'est ce qu'on trouve aujourd'hui dans les badges d'entreprise, les cartes de transport ou les passeports biométriques.
2: Mais à la fin des années 1990, la puce RFID, c'est encore un objet quasi futuriste. Warwick, lui, il s'en est mis une sous la peau et l'utilise pour ouvrir les portes de son labo, allumer les lumières, activer son ordinateur. Son environnement reconnaît sa présence, il dit alors « J'ai été l'un des premiers humains à devenir cyborg ».
1: 4 ans plus tard, Warwick passe à la vitesse supérieure. Il s'implante sans électrode directement dans son nerf médian, celui qui permet de bouger le pouce, l'index, le majeur et de ressentir le toucher.
2: C'est une opération risquée, mais elle réussit. Grâce à cet implant, ses signaux nerveux sont captés, traduits, transmis à un ordinateur. Il peut ainsi contrôler, à distance, un bras robotique situé à plusieurs milliers de kilomètres. Et quand il bouge sa main, ce bras robotique imite son geste en temps réel. C'est spectaculaire, c'est du Warwick et c'est une grande étape scientifique.
1: Mais Warwick n'est pas rassasié. Quelques années plus tard, il implante la même chose dans les bras de sa femme nommée Irena. Et là, il relie son système nerveux au sien. C'est un peu fou comme idée, mais avec ça, il expérimente une forme de communication inédite.
2: Les deux amoureux ne sont pas dans la même pièce et Warwick ressent dans son corps, son bras, une impulsion, un frémissement électrique. Et il comprend que quelque part, ailleurs, Irena, sa femme, est en train de bouger la main. Il dira, je cite, « C'était la première communication directe entre deux systèmes nerveux. »
1: Une sorte de télépathie câblée, une expérience d'amour augmenté, de conscience liée par la technologie.
2: Ah, vous aimeriez être connecté à votre dulciné, Jacobs, hein ?
1: Oula, que la providence m'en préserve, hein ! La connexion amoureuse est pour moi une voie mystérieuse qui doit se tenir bien éloignée de la bassesse matérielle d'un circuit imprimé. Et vous, qu'en pensez-vous ?
2: Oh ben, si ça pouvait m'aider à ouvrir le frigo à distance, pourquoi pas ?
1: Non mais on parle de connexion amoureuse, Peter, c'est pas d'objet connecté.
2: Ah, eh bien, encore moins. Imaginez si ça bug en plein bowling, hein ? Si je me mets à lancer la boule n'importe où, ou alors à l'inverse, si ma femme à la maison jette le bébé dans le couloir alors qu'il n'y a pas de quille à viser.
1: Oui, dans ce cas, évidemment. Mais revenons, si vous le voulez bien, notre premier cyborg de l'histoire et à ses fascinantes expérimentations.
2: Vous avez raison. Eh bien, Warwick a écrit plusieurs ouvrages pour en parler. Citons le plus célèbre intitulé, sobrement, « Moi cyborg », sorti en 2004, dans lequel il relate toute cette aventure bionique. Pour lui, c'est simple, l'humain, dans sa forme actuelle, n'est qu'une transition. Il écrit d'ailleurs « Les humains d'aujourd'hui ne sont pas l'étape finale de l'évolution. Si nous pouvons nous améliorer nous-mêmes, pourquoi ne le ferions-nous pas ?»
1: Toujours est-il que Warwick a ouvert la voie à ce qu'on appelle aujourd'hui les interfaces cerveau-ordinateur, c'est-à-dire les dispositifs qui permettent une communication directe entre le cerveau humain et une machine sans passer par le corps, ni un clavier, ni une souris, ni même la voix.
2: Certes, les premières expérimentations datent des années 70, mais on le voit concrètement dans les années 90 avec Warwick. Lui, il a fait un bond en profitant des progrès de la neurochirurgie et du calcul numérique.
1: Et l'histoire accélère. En 1998, un singe du laboratoire de Miguel Nicolaidis à Duke University parvient à contrôler un bras robotique, non plus en actionnant un nerf de son membre, mais par la pensée. Et depuis, les interfaces cerveau-ordinateur se sont diversifiées. Il y a les interfaces dites invasives, implantées dans le cerveau, les semi-invasives, placées sous la boîte crânienne, et les non-invasives, comme les casques électro-encéphalogrammes, qui lisent les ondes cérébrales depuis la surface du cuir chevelu.
2: En fait, on voit ici la convergence entre la recherche médicale et le rêve transhumaniste. D'un côté, ces interfaces servent à redonner la parole ou le mouvement à des patients paralysés. On pense au projet BrainGate, qui a permis à une femme tétraplégique d'écrire sur un écran rien qu'en imaginant le geste.
1: Ou comme à Lausanne, où des chercheurs ont relié le cerveau d'un patient paraplégique à sa moelle épinière grâce à un pont électronique. Après 12 ans de fauteuil, une puce cérébrale, une autre dans la colonne, et la communication est rétablie, le patient s'est levé et il a même dansé.
2: Incroyable. Et puis de l'autre côté, une autre ambition émerge. Augmenter les capacités mentales d'individus en parfaite santé, connecter le cerveau humain à l'intelligence artificielle et ouvrir un marché que beaucoup présentent déjà comme l'un des plus prometteurs des décennies à venir.
1: Elon Musk, transhumaniste affiché, qui finance d'ailleurs la recherche en ce sens, le dit sans détour, je le cite, « L'objectif est d'assurer la symbiose entre l'humain et la machine.
2: Une phrase qu'aurait pu signer Warwick 30 ans plus tôt. On s'en approche, hein, et les exemples récents sont presque surréalistes. En janvier 2024, Neuralink, justement l'entreprise d'Elon Musk, annonce son premier implant chez un humain. L'homme s'appelle Nolan Arbo, paralysé depuis un accident de plongée. Il commande un curseur maintenant sur un écran, rien qu'en y pensant. Il joue aussi aux échecs ou alors il écrit. Musk tweet, la télépathie est maintenant réelle, alors tout le monde applaudit une nouvelle fois.
1: Oui, enfin, il y a pas mal d'esbroufes aussi dans ce business, hein, puisque dans le cas dont on vient de parler, celui donc de Nolan Arbo, certains fils de son implant se sont finalement rétractés dans son cerveau au bout de quelques semaines, jusqu'à perdre le signal. Comme quoi, hein, le transhumanisme, ça peut aussi connaître des bugs.
2: Continuons tout de même notre tour du monde. Au Japon, une équipe de l'université d'Osaka, en partenariat avec des chercheurs allemands, ont mis au point une peau électronique qui permet de ressentir le magnétisme. Ils appellent ça le e-skin.
1: Et c'est fascinant, hein, on parle de magnétoréception, un sens dont est dépourvu l'humain, hein, mais qui est répandu dans la nature. Cela permet à certains insectes et vertébrés, comme les oiseaux et les requins, de détecter des champs magnétiques pour s'orienter et naviguer.
2: À Singapour, un institut expérimente de son côté un patch empathique. C'est une fine membrane posée sur le crâne qui émet des impulsions électriques pour activer les zones cérébrales liées à l'émotion. Les patients disent ressentir davantage ce que vivent les autres. Certains y voient un médicament pour améliorer le moral, mais d'autres y voient une porte ouverte à un sixième sens.
1: Et comme la lutte contre le vieillissement ou la mort, on retrouve les mêmes milliardaires résolument transhumanistes aux commandes pour écrire, bien sûr, un nouveau chapitre du capitalisme. Car ce qu'on appelle la fusion homme-machine est devenu un marché au sens le plus littéral.
2: Oui, en 2025, la neuro-industrie pèse plus de 140 milliards de dollars. Les géants de la tech ont leur division cerveau, comme ils ont leur département cloud. Apple s'y est mis aussi, bien sûr. Son Apple Vision Pro, un casque de réalité mixte qui superpose des images numériques au monde réel, est déjà bardé de capteurs oculaires et cérébraux. Officiellement, selon la marque, c'est pour améliorer l'expérience immersive. Officieusement, c'est le premier objet de masse qui mesure l'activité cognitive sans contact.
1: En Chine, c'est déjà presque institutionnel. Hein. En 2018, on pouvait déjà lire dans le magazine français Le Point que dans certaines usines, des ouvriers de chaînes de montage portaient des casques surveillant leur niveau de fatigue. Les signaux étaient envoyés au contremaître. S'ils baissaient trop, une pause était imposée. À l'inverse, si l'ouvrier semblait en pleine forme, la cadence était augmentée.
2: Le système a été testé sur des milliers de salariés dans les transports et l'industrie lourde, mais aussi à l'école. Les enfants ont été coiffés d'un bandeau qui leur fait un électroencéphalogramme en direct. Le ou la professeur pouvait voir en direct le niveau de concentration de l'élève grâce à une lumière. Rouge, pas concentré, vert, concentré.
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1: Les usages grand public avancent plus vite que les lois. Regardez ces implants, hein, de paiement développés par Valetmore, autorisés dans plusieurs pays européens. Une incision, une micropuce et vous payez votre café avec votre main.
2: En Suède, plus de 6000 personnes l'ont déjà fait. Le mouvement est devenu banal, presque une mode. On se fait pucer lors d'événements dédiés avec DJ et stand de tatouage. Le corps devient une carte bancaire.
1: Et les universités suivent. À Lausanne, à Stanford, à Tel Aviv, on forme déjà des neurones ingénieurs, des spécialistes capables de relier électrodes et algorithmes. Et dans les couloirs, on parle de la prochaine étape, les implants cognitifs réversibles en silicone souple, capables de booster temporairement la mémoire ou la concentration.
2: Ce que certains appellent le Brain App Store. On téléchargera un module d'apprentissage de langue, un correcteur émotionnel, un inhibiteur de peur. Et quand on en aura assez, il suffira de le désactiver. Comme une application.
1: Et l'argent coule à flot, hein. Les fonds de capital risque investissent dans ces startups comme hier dans les réseaux sociaux. On parlait d'économie de l'attention, on parle désormais d'économie de l'amélioration.
2: Mais dites-moi, les mêmes investisseurs qui ont fait fortune avec nos données personnelles veulent désormais nos signaux cérébraux alors?
1: Et ce n'est pas très rassurant. Hein. En tout cas, on l'a vu depuis un demi-siècle, le transhumanisme avance peu à peu. Tout a commencé par de la recherche pour lutter contre la maladie de Parkinson avec deux électrodes dans le cerveau. Et voilà qu'on nous promet maintenant la possibilité d'apprendre le kung-fu ou une langue étrangère de manière aussi rapide que de télécharger un film, un peu justement comme dans le film... Matrix.
2: Oui, il faut dire que ce secteur nous promet un futur digne de la science-fiction. La fusion homme-machine n'est plus une vision d'avenir, c'est un nouveau marché.
1: Alors pour notre dernière partie, mon cher Peter, s'il nous faut maintenant aller voir ce qui se passe hors des sentiers battus, hors des universités ou des luxueux laboratoires des fleurons de la Silicon Valley.
2: Ah, vous voulez rendre visite aux biohackers, nos cyberpunks d'aujourd'hui ?
1: Tout juste.
2: Eh bien c'est parti, juste le temps de pirater notre puce.
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6: Exactement, la suite du bureau des complots, c'est dans un instant sur RTBF la première. Juste le temps d'écouter ceci, à tout de suite.
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6: Troisième et dernière partie de votre épisode du Bureau des complots. Vous le savez, hein, c'est le podcast qui vous emmène à la découverte des théories complotistes et conspirationnistes les plus farfelues de l'histoire. Et dans notre épisode du jour, Peter C. Jacobs enquête sur une théorie qui fait de plus en plus d'adeptes, notamment dans la Silicon Valley, le transhumanisme.
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1: Nous avons vu comment le transhumanisme qui promet d'augmenter l'homme pour le soustraire à sa condition naturelle a peu fait son nid. Au départ, expérimenté dans les laboratoires de recherche médicale pour rendre le quotidien moins douloureux à des malades atteints de Parkinson, la neuroscience s'est depuis ouverte aux personnes saines qui rêvent d'augmenter leurs capacités naturelles.
2: Bien sûr, on n'y est pas encore tout à fait. Mais dans la Silicon Valley, en Californie, comme dans d'autres grands centres technologiques sur la planète, il semble qu'une course soit lancée pour parvenir à augmenter l'humain. Meilleure mémoire, sixième sens, tout est promis à celui ou celle qui aura les moyens de s'offrir un nouveau gadget bionique.
1: À côté du marché florissant transhumaniste qui brasse des milliards, il y a aussi les marges, peuplées de ceux qui n'attendent pas qu'un fabuleux produit soit un jour mis en rayon par l'industrie de la technologie et qui bricolent dans leur coin avec un fer à souder et un scalpel. On les appelle les biohackers ou encore les grinders.
2: C'est la lignée des transhumanistes la plus souterraine et la plus artisanale, celle d'inconnus, d'anonymes, tendance punk, passionnés de bidouilles en tout genre et qui pratiquent le biohacking, le piratage biologique.
1: Ce sont des autodidactes qui greffent des aimants sous leur peau pour sentir les champs magnétiques, des puces dans les mains pour déverrouiller un téléphone ou des LED sous la peau pour le simple plaisir de briller. On appelle ça aussi la do-it-yourself biology, la biologie à faire soi-même dans sa cuisine ou dans son garage.
2: Enfin, si vous n'êtes pas trop sensible, hein, parce que ça saigne un peu quand même. Cette mouvance s'inspire autant de la science-fiction que du cyberpunk, et derrière l'esthétique, il y a toute une philosophie, refuser d'attendre que les grandes entreprises ou les États décident de notre évolution.
1: On ne sait pas si c'est grotesque ou révolutionnaire, en tout cas certains se font appeler cyborg artistes, comme Neil Harbisson. Lui, il est né avec un handicap visuel, il ne perçoit pas les couleurs. Alors, pour y remédier, il s'est fait implanter une antenne directement reliée à son crâne, et grâce à elle, il perçoit bien finalement les couleurs, sous la forme par contre de vibrations sonores. Et il dit la chose suivante, « Avec ma compagne, on s'est juré d'augmenter notre capacité sensorielle, et on l'a fait. »
2: Oui, parce que sa compagne, c'est Moon Ribas, une danseuse catalane, et elle s'est fait implanter une puce dans le pied en 2013. Pas pour pallier un handicap, mais pour recevoir en temps réel les signaux de différents sismographes sur Terre. Les séismes de 2015 au Népal l'ont réveillée pendant la nuit, par exemple. À chaque tremblement de terre sur la planète, elle ressent une vibration. Elle affirme, dit-elle, « Mon corps est connecté à la Terre, je danse avec les plaques tectoniques ». Bon, c'est à la fois une performance artistique et une reconfiguration sensorielle.
1: Moins mystique, mais plus terre à terre, hein, si je puis dire. En 2023, un Américain surnommé Miao Ludo Disco Gamma Miao Miao, c'est son vrai nom selon le Guardian, s'est implanté une puce de carte de transport sous la peau pour valider son ticket de métro à Sydney. Anecdote cocasse, hein, il a été contrôlé et ne pouvant montrer un titre de transport valide, ce cyborg artisanal a été condamné à une amende.
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1: On pourrait penser que ces Grindr et autres cyborgs alternatifs agissent dans l'ombre, et bien en fait, pas du tout. Ils revendiquent au contraire leur démarche et se présentent parfois comme une alternative à la Silicon Valley. Pour eux, c'est presque un combat politique. Plutôt que de laisser les grandes entreprises contrôler l'augmentation humaine, chacun doit pouvoir modifier son propre corps. Et pour fédérer cette communauté de transhumanistes sauvages, ils organisent même leurs propres salons, conférences et rassemblements. À Las Vegas, la Body Hacking Conference est ainsi le paradis du cyberpunk. On y trouve des stands d'implants sous-cutanés, des lunettes neuronales, des puces dernier cri, et on y croise des cyborgs amateurs, des ingénieurs, des investisseurs et aussi des curieux.
2: Mais le plus fameux est peut-être le festival Le Grindfest, qui est mythique dans le monde des biohackers. C'est un événement hybride entre conventions technologiques, foire aux implants et conférences pour idées radicales, parce que là, on est chez les vrais cyberpunks épris de liberté. Chaque année, au cœur des montagnes de Tehachapi, une petite ville de Californie située à 2 heures de route de Los Angeles, ces adeptes de la modulation corporelle se retrouvent pendant 3 jours.
1: La chaîne américaine ABC y a consacré un reportage saisissant en 2025. On peut y voir des ateliers festifs où on peut se faire implanter des puces ou des dispositifs par des grinders avertis. On y voit des participants scanner leurs mains implantées pour déverrouiller une porte, déclencher un souvenir stocké dans une puce ou activer des effets lumineux sous la peau.
2: Ah oui, j'en ai vu lors de ce Grindfest. Un biohacker arborait un œil vert lumineux. C'était assez saisissant. Et puis, il y a une ambiance presque mystique là-bas. Le Grindfest parle beaucoup de bio-autonomie, de technologie distribuée et de normalisation des implants. Le festival devient un creuset idéologique où l'utopie cyberpunk en fait se mélange à la pratique artisanale.
1: En tout cas, je ne sais pas si c'est l'idée d'une électrode dans le cerveau ou le sentiment que ce futur est déjà en marche. Tout cela ressemble de moins en moins à de la science-fiction. Entre les promesses d'immortalité et les puces sous la peau, je crois que je commence à avoir besoin de reprendre mes esprits et donc qu'il est temps de conclure.
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2: Nous l'avons vu, mon cher Jacobs, si l'on suit le fil de notre enquête, on s'aperçoit que l'humain s'enchaîne volontairement à la machine pour mieux s'en libérer. Le transhumanisme s'est teinté d'ironie, n'est-ce pas ?
1: Oui, et cette idée presque philosophique est devenue une réalité. Prenez Kevin Warwick en s'implantant une puce sous la peau pour interagir avec son environnement. Il transforme la fusion homme-machine en expérience concrète. L'électricité remplace le feu, le laboratoire devient l'Olympe et l'ingénieur endosse le rôle d'un Prométhée moderne.
2: Oh, c'est beau. Et pour filer votre parallèle avec les mythes anciens, la Silicon Valley serait-elle le nouveau panthéon des dieux immortels ? La différence, sans doute, me direz-vous, c'est que les temples sont des startups et leurs oracles des algorithmes financés par du capital risque. Du coup, que peut-on répondre à Phil qui s'inquiète de voir que le transhumanisme nous promet un futur dirigé par une élite technoïde ?
1: Eh bien déjà que ceux qui ont peur du transhumanisme redoutent souvent qu'on y perde l'humain, qu'on dissolve l'âme dans le silicium. Ils craignent un monde où la chair devient obsolète, où les émotions se réduisent à des circuits.
2: Oui, cette peur elle est ancienne. Hein. Déjà au 19e siècle, Mary Shelley la formulait à travers son ouvrage « La créature du docteur Frankenstein ». Alors, On peut se dire que le transhumanisme n'est pas qu'une menace. Il est aussi un miroir. Il nous force à nous demander qu'est-ce qu'un être humain ? Est-ce la biologie, la conscience, la mémoire ?
1: Parce qu'il y a deux transhumanismes au fond. Hein, celui des puissants de la Silicon Valley, financé par des milliards, qui rêvent d'immortalité pour une élite connectée. Et celui des grinders, hein, bricolés dans un garage, qui parlent d'émancipation, d'accès libre au corps et à la connaissance. L'un cherche la domination, l'autre la liberté.
2: Et comme souvent, la peur vient du sentiment d'être laissé derrière. Quand Elon Musk parle d'augmenter l'homme, beaucoup entendent « remplacer les hommes ». Mais il ne faut pas confondre outil et maître. Le danger ne vient pas de la machine, mais de celui qui la possède.
1: Mon cher Peters, je suis sûr que ce sujet à la frontière entre philosophie, informatique et médecine vous a inspiré une maxime, n'est-ce pas ?
2: Assurément, et la voici. Au bureau des complots, on sait que l'homme n'a pas peur de la machine, il a peur de découvrir qu'il en est déjà une.
1: Eh bien voilà, une maxime qui donne de quoi réfléchir jusqu'à la prochaine fois.
2: La prochaine fois ? Mais c'est quand ? C'est notre dernière enquête de la saison 2, là.
1: Oui, vous n'avez pas tort, mais tant qu'il y aura du complot quelque part, nous au moins nous sommes préservés de l'obsolescence programmée.
2: Si vous le dites. Et alors, en attendant, vous partez en vacances, vous, du coup ?
1: Oui, et comme j'ai envie d'études anthropologiques, hein, je vais aller voir ce que font les gens à Ostende, cette fois, pour changer un peu, quoi, me mêler à la foule remuante.
2: Quoi ? Vous, dans des lieux populaires ? Eh ben ça alors ?
1: Oui, mais attention, hein, comprenez-moi bien, c'est par pur intérêt scientifique. J'ai un petit peu peur d'être déconnecté du monde, peut-être c'est parce que je passe trop de temps avec vous, enfin je ne sais pas. D'ailleurs vous, est-ce que vous êtes prêt à vous faire greffer une puce pour partir à Ibiza et jouer les cyborgs sur les pistes de danse ?
2: Eh bien non, tout à coup j'ai envie de changer, voyez-vous. Et puis finalement, vous savez, je crois que ces enquêtes m'influencent plus que je ne veux bien l'admettre. Je vais faire une retraite à la campagne avec une copie de l'original du Principia Mathematica d'Isaac Newton.
1: Quoi ? Vous, Peters ? Bon, écoutez, je vous en félicite. Hein. Mais vous savez quand même que c'est en latin ?
2: Oui, oui. C'est parce que je veux revenir à la source du savoir. Les mots du maître et moi. Enfin, maître façon de parler, hein, vous me comprenez ?
1: Eh bien justement, non. Décidément, vous êtes un être difficile à cerner. Bon, en tout cas, je lèverai, quand je serai à Ostende, mon verre à votre santé, mon cher Peter, c'est à celle donc de ce savoir.
2: En latin.
1: Et si nous nous accordons quelques semaines de répit, hein, je doute par contre que les complots en fassent autant. Du coup, je vous dis à très vite pour une nouvelle conspiration. Et d'ici là, vous qui nous écoutez, ne croyez pas tout ce que vous entendez.
2: Et non, faites comme toujours appel au bureau des complots.
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6: Le bureau des complots qui revient demain sur RTBF, la première, juste après les infos de 17h. On s'intéressera cette fois à un événement qui intrigue autant qu'il inquiète depuis que le monde est monde, l'apocalypse. Un épisode issu de la nouvelle saison du bureau des complots et que vous pouvez d'ores et déjà retrouver en intégralité sur RTBF OVIO. On vous accompagne en musique jusque 18h avec le nouveau titre d'Aaron Fraser, c'est « It's a Shame ».

0: Merci à Julien Demeuze qui était aujourd'hui à la réalisation de cette émission. Dans un instant, vous retrouvez Hélène Maquet et Bertrand Haine pour une nouvelle diffusion de l'Histoire continue. On parlera aujourd'hui de stupéfiants, mais avant cela, on s'informe avec Sophie Léonard. A tout de suite.
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14: Bonsoir à tous, on respire mieux, on dort mieux et même le thermomètre semble avoir décidé de lever le pied. Les températures restent désormais sous les normales et les matinées deviennent plus fraîches. Pour le ciel, pour votre retour à la maison, regardez un petit peu autour de vous, il nous offre ce ciel encore un décor très changeant, avec un rayon par-ci, de gros cumulus par-là et parfois une petite ondée. Elles circulent encore et elles peuvent toucher maintenant les Fagnes et le nord de la province de Luxembourg durant la soirée. Ensuite, le temps se calme franchement, la nuit sera sèche presque partout. Surtout avec de belles éclaircies. Il fera plus frais, surtout en Ardennes, et demain sera à peu de choses près un copier-coller de la journée d'aujourd'hui, avec des averses qui vont revenir dès le matin par la côte avant de progresser vers le centre. Et l'après-midi, elles seront plus généralisées. On pourrait même avoir un coup de tonnerre entre Tournai, Bruxelles et Namur. Le mercure restera sous les normales, avec des températures qui ne vont pas dépasser les 20 degrés.
0: Séance extraordinaire cet après-midi au Parlement, une commission de l'intérieur pour débattre de la gestion du feu dans les Fagnes, avec notamment la question du manque d'anticipation. Nous reviendrons sur cette commission et nous ferons le point aussi dans un instant sur ce feu désormais sous contrôle. Une campagne de guerre hybride menée contre l'Union européenne, c'est ce que dénonce Ursula von der Leyen. Ce matin, la Roumanie a abattu un drone près d'un projet gazier offshore en mer Noire. Du foot en ce moment, Anderlecht n'est plus qu'à 2 matchs de la qualification pour la phase de la Ligue de l'Europa League. Match au Kazakhstan. Nous serons en direct en fin de journal. Bonsoir à toutes et tous. 7 jours de lutte et l'incendie des Hautes-Fagnes est désormais considéré comme sous contrôle. Si les conditions météo restent favorables, il ne devrait plus progresser. A préciser tout de même, le côté ouest est maîtrisé, tandis que la situation côté est reste plus délicate. Les pompiers allemands quitteront le dispositif ce soir et seront remplacés par des équipes belges. Aux côtés d'ailleurs de ces pompiers, la protection civile, qui joue aussi un rôle essentiel mais moins visible. L'une de nos équipes a pu les suivre sur le terrain.
15: C'est le relais essentiel dans l'acheminement des gigantesques quantités d'eau nécessaires à la maîtrise d'un feu de forêt. Un imposant camion-citerne de 28 000 litres, Yves Calu, adjudant pour la protection civile.
16: Ici, cette 28 000 apporte de l'eau au plus proche de l'incendie. Donc c'est un lieu stratégique qui a été placé ici pour une certaine rapidité, pour permettre aux pompiers de se remplir le plus rapidement possible pour se rendre sur les lieux de l'incendie qui se trouvent ici tout proche.
15: Cela sans compter les bassins encore plus grands qui alimentent les opérations anti-feu réalisées par hélicoptère ou les drones équipés de caméras thermiques. Rudy Goyen, également adjudant à la protection civile.
17: Nous sommes en train de surveiller l'incendie et de transmettre nos résultats au PCOPS.
16: «
13: Qu'est-ce qu'on cherche spécifiquement ?
16: Ben, on cherche les différentes reprises d'incendie, de feu, les différents points chauds. Et comme vous pouvez le constater, il y en a très peu pour l'instant. Voilà.
15: Passé de 6 à 2 unités opérationnelles depuis une réforme drastique en 2019, la protection civile reste bel et bien un pivot en cas de catastrophe naturelle.
0: Un reportage signé Laurent Rard et Thomas Deschamps. Et puis notez encore sur le terrain, le lac de Butchenbach ne sera plus utilisé par les engins aériens pour se ravitailler en eau. Les autorités communales ont donc décidé de lever l'interdiction des activités sur et autour du lac. Retour sur les bancs de la Commission fédérale bien avant l'heure pour les députés à la demande d'Anders, du PTB et de Défi. Les parlementaires voulaient entendre Bernard Quintin sur la gestion fédérale de l'incendie dans les Hauts-de-Fagne. Au-delà des moyens, c'est aussi la prévisibilité du risque qui a manqué, Didier Mkouach.
17: On ne pourra pas dire que les gens de terrain n'avaient pas averti.
18: Toute l'après-midi, les questions et interpellations des députés de la commission intérieure ont fusé. Le manque de moyens aériens est pointé du doigt. François de Smet, député Défi.
19: C'est quand même inquiétant pour l'avenir, parce qu'on sait qu'on va vers des périodes de plus en plus sèches, avec des canicules à répétition et donc des risques d'incendie à répétition. Si demain vous avez plusieurs incendies qui se déroulent en même temps, bien les autres pays vont évidemment prendre leurs propres moyens. Le fait de n'avoir aucune indépendance sur nos moyens de lutte contre les incendies de manière aérienne, c'est un vrai gros problème.
18: Pour les partis de l'opposition, le risque incendie a été sous-estimé. Sarah Schlitz pour le groupe Écolo Groen.
20: Nous avons des rapports scientifiques qui montrent précisément qu'il y a des risques élevés d'incendie dans les fagnes. Tout cela était prévisible et c'est ça, moi, qui me met en colère. Tout cela aurait dû être prévu, préparé, anticipé et ça n'a pas été le cas.
18: Pour le ministre de l'Intérieur, il n'est pas encore l'heure de tirer des conclusions. L'incendie dans les fagnes n'étant pas encore totalement éteint, mais il faudra le faire. Bernard Quintin.

0: prémédité et destiné à tuer. StatBel, l'office belge de statistiques, a publié un premier bilan provisoire de la mortalité pendant le mois de juillet en Belgique. Les chiffres indiquent plus de 9000 décès au total. C'est clairement plus que les mois de juillet des années précédentes. L'hypothèse d'une surmortalité liée à la chaleur est envisagée. Les conclusions seront remises en septembre. En juin, la première vague de chaleur avait déjà entraîné une surmortalité de près de 50%. La Wallonie ayant été la région la plus durement touchée, avec près de 1000 décès en plus qu'attendus pendant la période observée. Moderna, ce nom vous dit probablement quelque chose. Cette société pharmaceutique était entrée dans nos vies avec son vaccin contre le Covid. Hier, sa valeur boursière a presque doublé à Wall Street, plus 177%, grâce à une percée dans la lutte contre le mélanome, la forme la plus agressive de cancer de la peau. En combinant ces vaccins à ARN messager avec l'immunothérapie de la société pharmaceutique Merck, Moderna a mis au point un traitement qui diminue sensiblement le risque de récidive. Jean-François Borin, chef de clinique en oncologie aux cliniques universitaires Saint-Luc à Bruxelles.
1: Ce risque de récidive est nettement diminué grâce à l'immunothérapie moderne et donc ce vaccin en plus rajoute des chances en plus de ne pas récidiver localement ou à distance. On ne sait pas encore si jamais ça guérit les patients plus que l'immunothérapie simple sans la combinaison. Mais cette combinaison, c'est une première et c'est quelque chose qui est très interpellant et qui va pouvoir être généralisé à d'autres types de cancers. Ce vaccin thérapeutique est également génial. Pourquoi ? Parce que c'est un vaccin qui est personnalisé. C'est-à-dire qu'il peut être fait qu'à partir des cellules tumorales, des anomalies que contient la tumeur d'un patient donné. C'est-à-dire que le vaccin de Madame A va être différent du vaccin de Madame B parce qu'elles n'ont pas la même tumeur.
0: Interview réalisée par Sophie Merguen. Précisons aussi que ce traitement doit encore être approuvé par les autorités sanitaires avant, le cas échéant, de pouvoir être commercialisé. Dans l'actualité internationale, est-ce un nouvel épisode de la guerre hybride menée par la Russie contre les alliés de l'Ukraine? Un chasseur F-16 a abattu ce matin un drone maritime le long des côtes roumaines. L'Union européenne hausse le ton, Annick Capel.
2: Un chasseur F-16 survole la mer Noire au large de la Roumanie. Quelques secondes plus tard, une explosion à la surface de l'eau. Le F-16 vient d'abattre un drone maritime. Il se trouvait à quelques centaines de mètres seulement d'un vaste projet gazier offshore et était chargé d'explosifs. Ce n'est pas la première alerte. Le week-end dernier déjà, des plongeurs de l'armée roumaine ont détruit deux drones à la dérive, près du même site. Et depuis le début de la guerre en Ukraine, d'autres drones ont pénétré l'espace aérien roumain.
0: Annick, des incidents qui se multiplient ailleurs en Europe de l'Est.
2: Oui, jusqu'en Allemagne où début août, un drone piégé a été neutralisé à l'aéroport de Leipzig. La plupart du temps, comme aujourd'hui, la Russie est pointée du doigt. Alors pour Ursula von der Leyen, la coupe est pleine. La présidente de la Commission européenne dénonce une guerre hybride qui s'intensifie et vise à déstabiliser l'Union. Mais à ce stade, les Européens semblent bien démunis.
0: Le prix du gaz naturel a dépassé 65 euros mégawatt par heure ce jeudi, atteignant son plus haut niveau depuis 5 mois. La guerre au Moyen-Orient perturbe les importations européennes alors que les pays remplissent leurs réserves pour l'hiver. Les stocks ne sont remplis qu'à 62%, leur niveau le plus bas depuis 2009. Les contrats pour cet hiver sont déjà deux fois plus chers que l'an dernier et pourraient encore augmenter si le conflit se prolonge. L'actualité sportive en direct, c'est du football. Anderlecht qui a débuté au Kazakhstan ses derniers duels de qualification pour la phase de la Ligue de l'Europa League. Le Sporting joue en ce moment face au club d'Almaty et nous sommes à la deuxième mi-temps, Ibi Brousakis.
3: Exactement, Sophie, le score 0-3 en faveur de Sporting, du Sporting d'Anderlecht qui a, dès la première mi-temps, déjà posé les jalons de la qualification pour la phase de poule de l'Europa League. Anderlecht qui est déjà certain de jouer la phase de poule de la Conference League. Les buts ont été marqués par Biancon, le défenseur central du Sporting d'Anderlecht. Le deuxième par Ambros, le milieu de terrain gaucher. Superbe frappe d'Ambros. Et puis le troisième par Danilo Sican suite à une intervention aérienne de la tête sur un corner déposé par Ambros. Donc Anderlecht a déjà fait le plus difficile. À ceci, vous ajoutez l'exclusion du défenseur central kazakh Shirobokov et vous aurez compris que le Sporting est bien parti pour s'imposer dans la largeur. 0-3, c'est le score à la pause.
0: Merci Ebi, on vous retrouve évidemment si vous voulez suivre le foot sur Vivacité Sport. Et puis le match retour, il aura lieu jeudi prochain à Bruxelles. Encore un mot dans l'actualité sportive, le Belge Jasper Philipsen a remporté au

0: sprint ce jeudi, la deuxième étape du Renewi Tour, disputée entre Blankenberg et Ardoye, en Belgique. Jasper Philipsen s'est imposé en surclassement avec plusieurs vélos d'avance et s'est également emparé du maillot de leader de l'épreuve. La course a été marquée par une chute massive survenue à plus de 60 km de l'arrivée, qui a notamment impliqué l'Italien Jonathan Milan, vainqueur à Diest mercredi. Après deux sprints massifs direction les Monts Flandriens vendredi, avec une troisième étape qui emmènera les coureurs de Celles à Grandmont. Voilà pour ces informations, je vous souhaite une excellente soirée.
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3: Bonjour ou plutôt bonsoir, merci d'avoir choisi RTBF La Première pour vous accompagner en ce début de soirée. Tout de suite, on va retrouver une nouvelle diffusion de votre émission L'Histoire Continue en compagnie d'Hélène Maquet et de Bertrand Haine. Ils parlent aujourd'hui du narcotrafic et des façons dont la police procède pour débusquer les trafics de drogue, notamment depuis l'affaire François, un scandale qui avait marqué la gendarmerie belge dans les années 70 et 80. À cette occasion, ils reçoivent Fabrice Risoli, docteur en sciences politiques, et François Farcy, directeur de la police judiciaire de Liège.
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5: La gendarmerie a décidé d'entamer une action sérieuse contre l'emploi de la drogue.
6: Mais le plat de résistance, c'est la technique des opérations undercover.
7: On a purifié cette cocaïne très officiellement dans un laboratoire du ministère.
8: Depuis l'enfance ou presque, nous avons été abreuvés de romans, de films, de séries qui racontent la vie et le travail de la police.
9: Dans le genre policier, il y a un héros, un archétype qui fait fantasmer plus que tous les autres, le flic undercover, celles et ceux qui changent d'identité pour enquêter sous couverture.
8: L'infiltration est une des techniques d'enquête mises en œuvre pour lutter contre le narcotrafic. Mais au-delà des fantasmes, comment la police lutte-t-elle contre la drogue? Quelles sont les méthodes employées?
9: Nous verrons dans cet épisode qu'au fil de l'histoire belge, ça ne s'est pas toujours fait sans quelques ratés.
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8: Bonjour à toutes et tous et bienvenue donc dans ce nouvel épisode de l'Histoire Continue.
9: On est ravis de vous retrouver pour évoquer une affaire probablement inconnue ou oubliée de la plupart d'entre vous, une affaire qui a éclaboussé la police belge au début des années 80, qu'on a appelée l'affaire François, du nom d'un ancien commandant de police, Léon François. C'était à l'époque l'homme chargé de la lutte anti-drogue.
8: Son équipe, le Bureau National des Drogues, affichait d'excellents résultats. Mais il est apparu lors d'un procès que les techniques employés par ses agents de la gendarmerie frôlaient, voire posaient le pied dans l'illégalité. Dans cet épisode, nous vous racontons une des opérations rocambolesques que le procès a mis au jour. L'achat, la purification et la revente de cocaïne par la gendarmerie, et oui, à des réseaux de trafic internationaux en 1975.
9: Le commandant François a ensuite été condamné dans cette affaire, puis réhabilité quelques années plus tard. On a estimé qu'il n'avait pas voulu s'enrichir personnellement, mais qu'il avait agi avec la volonté de lutter contre le trafic de drogue. Reste que les méthodes de l'époque devaient être mieux encadrées. Cette histoire nous permet d'évoquer le tout début de la réponse policière à l'arrivée de la consommation et de la revente de drogue sur notre territoire.
8: Mais aussi à l'évolution du narcotrafic, évidemment. Certes, la police a changé, mais les réseaux, les mafias aussi, c'est cela que nous tenterons de comprendre avec nos deux invités. Fabrice Risoli, bonjour.
10: Bonjour.
8: Vous êtes docteur en sciences politiques, enseignant à Sciences Po Paris et à l'École des hautes études internationales et politiques.
9: Nous sommes également avec François Farcy, bonjour.
11: Bonjour.
9: Directeur de la police judiciaire de Liège, spécialiste du crime organisé. François Farcy, avant d'écouter nos archives, vous qui travaillez à la police, vous avez un souvenir de cette affaire François ?
2: Oui, mais ça correspondait à mon entrée à la gendarmerie à l'époque comme élève. Voilà, j'étais pas très au fait de l'actualité, mais bon, c'est vrai que j'ai suivi un peu ça, et après, dans ma carrière, j'ai eu l'occasion de retourner aux sources de ce qui s'était passé à l'époque, et de voir que finalement, entre cette époque-là et maintenant, il y a eu d'énormes évolutions à tout point de vue.
8: Oui, il y a un monde de différence. Fabrice Risoli, vous observez l'impact de la grande criminalité sur les sociétés, sur les États. Vous diriez qu'aujourd'hui, la lutte contre le narcotrafic est plus difficile que jamais ?
10: Alors, elle est d'un côté plus difficile puisque la consommation a explosé, par exemple en particulier de la cocaïne ces 10 dernières années, et en proportion. Hein, c'est-à-dire qu'il y a des vraies enquêtes sociologiques qui montrent qu'on consomme plus tôt. Et du coup, le produit est omniprésent. Donc, les policiers font des affaires, mais se rendent bien compte que, comme ils le disent eux-mêmes, hein, c'est vider la drogue de France avec une petite cuillère. Et en même temps, les outils ont largement progressé de lutte contre le trafic de stupéfiants, contre leurs acteurs, du moins. Avec plus de garanties, il me semble, parfois, de démocratique, et de protection des policiers. Et je préfère aujourd'hui, par exemple, que les policiers s'attachent à confisquer les biens des vendeurs de drogue, plutôt que d'être toujours au contact du produit, et effectivement, d'avoir parfois à faire des activités un peu borderline, parce que en France, les scandales, tous les 10 ans, viennent ici montrer que on n'arrive plus à distinguer ce qui est de l'opération qui respecte complètement la loi, de l'opération qui respecte à moitié la loi, ou parfois de la corruption policière.
8: Allez, on se replonge dans nos archives pour un épisode digne d'un film.
11: L'adjudant Bob Phillips se gare et coupe le contact. Nous sommes en 1975 et les voitures défilent sur la petite ceinture de Bruxelles. La façade bleue de la Copenhagen Taverne donne sur le rond-point de la porte de Namur. L'adjudant Bob Phillips est en mission sous couverture. À côté de lui, Touboul est assis sur le siège passager. Touboul est un indique. Il trafique dans toutes sortes de milieux. Il a travaillé avec les services américains. Mais maintenant, c'est avec eux, au Bureau national des drogues, qu'il est en opération. Dans ses mains, Touboul tient les liasses de billets, emballées dans un papier. 1 650 000 francs belges. Ils serviront à payer le kilo et demi de cocaïne que tous les deux, le flic undercover et l'indique, se préparent à acheter. À l'époque, le journaliste René Aquin a enquêté sur l'affaire.
12: Touboul a une idée. Il dit qu'en achetant une quantité assez importante de cocaïne, on va pouvoir, d'une part, remonter la filière, comme il dit, en amont, pour trouver un laboratoire de transformation de cocaïne qui doit être installé du côté de Malte et sur lequel, déjà, les services américains installés en Méditerranée travaillent pour essayer de le trouver. D'autre part, cette cocaïne qu'on achètera, on va la revendre à des trafiquants qui alimentent les militaires américains en Allemagne. On va donc pouvoir descendre la filière vers l'Allemagne. Au moment où on la revendra, on arrêtera les trafiquants, l'affaire sera terminée et le BND se trouvera avec, en amont, un laboratoire, en aval, une filière démantelée.
11: Les choses ne vont pas exactement se passer comme prévu. Cette histoire va complètement déraper. Pour comprendre pourquoi, il faut raconter comment des agents de la gendarmerie se retrouvent à acheter de la cocaïne. Il faut expliquer qui sont les agents du Bureau national des drogues. Nous sommes au début des années 60 et un problème apparaît. D'abord aux États-Unis.
13: La drogue, cette drogue dont certains sont esclaves et qui, à d'autres, rapporte des millions de francs et des dizaines d'années de prison, qu'est-ce que c'est ? Eh bien, il y a deux grandes catégories de stupéfiants. D'abord les dérivés du chanvre indien. Les Africains le consomment à l'état brut, les Asiatiques en font du haschich. En Occident, le mélange à du tabac et on le fume, c'est la marijuana. Mais les stupéfiants les plus dangereux sont les dérivés de l'opium, le suc du pavot cultivé en Orient. On en tire la cocaïne et l'héroïne, la drogue qui fait le plus de ravages. L'héroïne, consommée surtout aux États-Unis, provient donc de l'opium cultivé en Asie, et la transmission se fait par l'Europe, notamment par la France et l'Italie. C'est dans le sud de l'Europe également que l'héroïne est extraite de l'opium.
9: L'héroïne part donc d'Asie, passe par l'Europe et est vendue aux États-Unis. Dans un premier temps, la Belgique ne se sent pas tellement concernée.
13: En fait, le problème de la drogue ne se pose pratiquement pas en Belgique. C'est surtout aux États-Unis que ce problème se pose d'une façon plus aiguë.
9: Pourtant, dans les années qui suivent, il semble évident que la drogue déferle lentement sur la Belgique. C'est ce que montrent les chiffres, les statistiques. C'est ce que voient ceux qui s'y intéressent, comme le docteur Claude Bloch.
14: Personne n'est réellement capable de donner l'ensemble des raisons qui causent cette sorte d'épidémie. Tout ce qu'on sait, c'est qu'elle a progressé des États-Unis vers l'Europe et qu'actuellement, lentement mais sûrement, elle envahit les pays qui nous entourent et le nôtre.
15: Est-ce qu'on peut parler de situation alarmante à propos de la Belgique ?
14: Alarmante ? Non, je ne crois qu'il faut jamais s'alarmer, mais je crois qu'il faut prévoir, je crois qu'il faut s'armer.
9: Il ne faut pas s'alarmer, mais il faut s'armer. C'est exactement ce que pense le ministre de la Justice. Nous sommes en 1969 et le socialiste Alphonse Vranckx pense qu'il faut anticiper.
16: Je crois qu'actuellement la Belgique se trouve encore dans une situation privilégiée, mais qu'il est temps de se préoccuper de la situation quand même quand on constate que dans le pays voisin, l'évolution de l'usage des drogues et de l'abus des drogues s'intensifie.
9: Le ministre de la Justice envisage une nouvelle loi pour punir le trafic de drogue. Il veut aussi de nouveaux moyens d'action pour agir en amont, pour éviter que la drogue se vende sur le territoire belge, pour démanteler les filières de la drogue.
17: 1971, le ministre de la Justice Vranckx crée l'administration de l'information criminelle, mieux connue sous le nom de BIC. Une vingtaine d'agents sont recrutés pour la plupart à la police judiciaire, à la gendarmerie ou au service de renseignement de l'armée. Au BIC, ils n'auront pas le statut de policier, mais de fonctionnaire du ministère de la Justice. Quelle sera la mission du BIC? Quels seront ses moyens, ses méthodes? Comment le BIC sera-t-il contrôlé? L'arrêté royal qui le crée n'en dit rien.
9: D'ailleurs, les techniques du BIC pour infiltrer le milieu de la drogue sont assez peu orthodoxes. Fausses plaques de voiture, fausses cartes d'identité achetées au marché noir, faux billets de banque pour appâter les dealers. Les hommes du BIC font ce que l'on appelle de la provocation. Ils font semblant de vouloir acheter, ils sortent les billets juste avant de coffrer le revendeur de drogue.
17: Le système de la provocation sera utilisé pour s'introduire dans les filières. On achètera des armes à des trafiquants et on essaiera de les revendre. On achètera de la drogue et même on en vendra.
9: Les techniques du BIC, cette équipe qui dépend de l'administration et dont les techniques frôlent l'illégalité, a le don d'irriter la gendarmerie. Le général Lorget, patron de la gendarmerie, veut que ses hommes restent éloignés de cette équipe sulfureuse. Voilà ce qu'il déclarera quelques années plus tard.
18: Dès 1969, j'avais refusé que la gendarmerie pénètre le milieu parce que pour moi, la pénétration impliquait la provocation. Provocation qui est contraire aux lois, comme chacun le sait. Je sais que le milieu n'a qu'une morale, celle de ne pas en avoir. Je ne voulais pas y mêler mes gendarmes, je ne voulais pas qu'ils se brûlent les ailes dans ce guépier.
9: La gendarmerie regarde donc cette nouvelle brigade d'un mauvais œil. Mais avec les mois et les années qui passent, les résultats sont là. Le ministre de la Justice s'appelle désormais Renaat van Elsland. Le chrétien flamand n'est pas aussi critique que les gendarmes sur le fonctionnement, à la limite de la légalité, de la BIC.
19: Il est évident quand il faut pénétrer dans un milieu qui n'est pas un milieu de saint, n'est-ce pas ? C'est évidemment très difficile et on est toujours un peu, je dirais, à la limite de la légalité, peut-être pas toujours, mais enfin, on peut s'imaginer des situations dans lesquelles on se trouve vraiment à la limite de la légalité.
9: En ce début des années 70, tout le monde est un peu prêt à pousser le cadre légal de la lutte anti-drogue. Face au succès de la BIC, la gendarmerie se dit qu'il faut y aller. Là aussi, l'état-major a changé. Le général Beaurir est désormais aux commandes.
5: De crainte d'arriver trop tard, la gendarmerie a décidé d'entamer une action sérieuse contre l'emploi de la drogue. Et pour ce faire, elle a fait un effort dans le domaine de la formation de son personnel et aussi dans l'acquisition de moyens nouveaux.
9: Parmi les moyens nouveaux, il y a des hommes. Notamment, un jeune agent prometteur, le commandant Léon François. Il s'est illustré lors de plusieurs opérations à la frontière française. En 1974, l'équipe devient le Bureau National des Drogues, le BND. Le commandant François en prend la tête. Il ne veut pas simplement lutter contre la drogue en Belgique. Ce qu'il veut, c'est démonter des filières internationales.
19: Les trafiquants d'Asie du Sud-Est avaient réuni sur le même vol les passeurs qu'ils envoyaient généralement par des vols différents à destination de la Hollande. Et cette information qui avait filtré dans certains milieux de trafiquants en Asie du Sud-Est et en Hollande depuis plusieurs mois a nécessité bien sûr une enquête très longue qui a duré aussi bien en Hollande qu'en Autriche, en Asie du Sud-Est, en France, et qui a permis hier après-midi cette interception de 25 kilos d'héroïne.
9: Les grosses prises en effet s'enchaînent pour le commandant François. Désormais, les hommes du BIC et ceux du BND travaillent ensemble. C'est notamment le BIC qui fournit les fonds spéciaux pour les opérations souterraines. Les fameuses opérations souterraines à laquelle sont en train de participer l'adjudant Bob Phillips et l'indic Touboul dans une taverne qui borde la petite ceinture de Bruxelles. Il se prépare à acheter de la drogue et c'est le commandant François qui s'est débrouillé pour trouver l'argent de l'opération Touboul.
12: L'opération est décidée, le commandant François demande de l'argent à l'état-major, 1 650 000 francs, qui constitue à cette époque-là, en 1975, la totalité des fonds spéciaux dont dispose la gendarmerie.
9: Le 1 650 000 euros tient dans les mains de Touboul. À l'intérieur de la taverne, l'échange a lieu. La drogue est ramenée dans le coffre de la voiture. L'adjudant Bob Phillips et l'indic Touboul retournent avec leur colis au Bureau national des drogues. René Aquin raconte ce qu'il s'est alors passé.
20: René, elle est bizarre cette cocaïne. Elle est toute molle, on dirait du beurre ou de la margarine en vrac. Qu'est-ce que c'est que ça?
12: C'est ce que le commandant François a pensé aussi et a dit en ouvrant le paquet, parce qu'effectivement, de la cocaïne, c'est un peu comme de la neige, c'est cristallin, c'est blanc. Et ici, c'était jaune et pâteux. En réalité, il s'agissait d'une cocaïne qui n'avait pas encore été purifiée, à laquelle il manquait le dernier stade de purification en laboratoire. Elle était parfaitement invendable. Il ne savait rien faire avec ça. Alors le BND a décidé d'aller au ministère de la Santé publique. On a purifié cette cocaïne, très officiellement, dans un laboratoire du ministère. Au lieu d'avoir encore 1,5 kg, il n'y en avait plus qu'un kilo après la purification. Alors on l'a allongé avec de la poudre d'aspirine. Et on se retrouvait avec une cocaïne mélangée. Et donc la suite de l'opération, il fallait revendre cette cocaïne.
9: Si les hommes du BND en sont arrivés à monter une opération comme celle-là, c'est parce qu'ils ont appris ces techniques quelque part. Un peu plus loin que la façade bleue de la Copenhagen Taverne sur la petite ceinture de Bruxelles, se trouve le bâtiment de l'ambassade américaine. C'est là que sont installés les bureaux de la DEA.
21: Eh bien, c'est une administration policière américaine très vaste qui peut se comparer au FBI, à la CIA et à d'autres administrations policières américaines. Il y a là-dedans environ 5000 personnes qui travaillent, parmi lesquelles 2000 agents spéciaux travaillant sous couverture à travers le monde, aux États-Unis et à l'extérieur. Le principe de travail, c'est donc l'emplacement d'antennes américaines, de policiers américains qui travaillent dans les pays européens ou asiatiques ou d'autres continents pour, dans le but de sectionner les grandes filières de stupéfiants à travers le monde. C'est donc une lutte planétaire, une lutte globale qui se mène avec les différentes polices nationales lorsque les pays ont accepté cette collaboration, comme c'est le cas pour la Belgique.
9: La collaboration entre les États-Unis et la Belgique ne se limite pas simplement à l'échange d'informations.
17: Dans les années 70, des instructeurs de la DEA viendront donner des cours aux différentes polices belges sur la lutte anti-drogue. Les agents du BIC et du BND seront bien sûr leurs élèves les plus attentifs. Les cours de la DEA, les voici. On y décrit les techniques de surveillance, même celles qui sont illégales chez nous, comme les écoutes téléphoniques. On y parle aussi des techniques d'interrogatoire, des indicateurs, mais le plat de résistance, c'est la technique des opérations undercover, opérations sous couverture. Le policier devient agent secret et abandonne son identité officielle.
9: Les agents apprennent les techniques undercover, appliquées dans l'opération Touboul. Nous sommes en 1975, le Bureau national des drogues a sur les bras 1,5 kg de cocaïne coupée à l'aspirine et un trou d'€1,650,000 dans les caisses.
12: Et donc la suite de l'opération, il fallait revendre cette cocaïne. Touboul, entre-temps, avait perdu le contact avec les deux premiers acheteurs potentiels de la cocaïne. Il en a retrouvé deux autres. On est allé en Allemagne. Le commandant François et ses hommes ont attendu un bon moment dans un bar de Cologne qui s'appelle l'Orchidée. Les trafiquants ne sont pas venus, on n'a jamais su pourquoi. Et au petit matin, un peu dépité, le BND et ses voitures sont rentrés à Bruxelles avec la cocaïne.
20: Plutôt embêtant, ça.
12: Raté. Raté. Alors, dans les jours et les semaines qui ont suivi, on a imaginé autre chose. Et le commandant François a cherché des acheteurs possibles ailleurs. On en a trouvé en Hollande. On est allé à Breda chez un autre trafiquant et il avait l'air intéressé. Et au moment où la transaction allait se faire, une nuée de policiers sont tombés à bras raccourcis sur le gendarme, croyant avoir affaire à un gros trafic, à une filière également à démanteler. Et finalement, on s'est retrouvé nez contre nez, gendarme contre gendarme, gendarme hollandais contre gendarme belge, avec quatre paquets de cocaïne transformés par le ministère de la Santé publique en Belgique.
20: Donc dans cette affaire, il n'y avait même plus de truands ni de trafiquants, il n'y avait plus que des gendarmes.
12: Il n'y avait plus que des gendarmes et de la cocaïne.
9: L'histoire n'en restera pas là. Elle finira par fuiter. L'affaire éclate. Le 18 janvier 1980, le commandant François est arrêté. Lors de son procès, il est condamné à 1 an de prison avec sursis, mais il poursuivra sa carrière à la gendarmerie.

0: Do It Any Way You Wanna, c'était People's Choice.
1: 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Mais d'abord, on va à Perex pour s'informer sur vos conditions de circulation. Et c'est avec vous, Jean-Marc Strel.
2: Oui, et une situation bien plus calme que hier à la même heure, puisque dans la plupart des chantiers, vous ne perdez plus que 10 minutes, en tout cas maximum 10 minutes, excepté sur le 40 Liège-Aix-la-Chapelle à hauteur de Vautem. 10 minutes perdues entre Barchon et Vautem vers Bruxelles, mais vers Aix-la-Chapelle entre Lancin et Vautem, toujours 20 minutes de patience. Pour le reste, ça s'est calmé également sur le ring. Et pas de soucis du côté des transports en commun.
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4: Comment les policiers, les forces de l'ordre peuvent-elles lutter contre les trafiquants de drogue? Comment encadrer les méthodes particulières utilisées dans ce cadre? Comment le narcotrafic a-t-il changé ces dernières décennies? C'est ce que nous tentons de comprendre à la lumière de cette fameuse Affaire François, qui a donc éclaté en Belgique au début des années 80.
0: Oui, nous sommes avec Fabrice Risoli, docteur en sciences politiques, enseignant à Sciences Po Paris et à l'École des hautes études internationales et politiques, et avec François Farcy, directeur de la police judiciaire de Liège, spécialiste des mafias. On ajoutera à la suite de ce récit que le commandant François a été réhabilité après ce procès qui a eu lieu au début des années 80. François Farcy, réentendre ce récit, qu'est-ce que ça vous évoque? Quels ont été les impacts finalement de cette affaire François au sein de la gendarmerie et puis à plus long terme au sein de la police belge?
5: Ben, disons que quand j'entends le récit, je me rends compte du chemin qui a été parcouru depuis lors. D'un côté, au niveau de l'évolution des trafics, et Fabrice Lézoli en a donné un aperçu déjà sur l'évolution de la consommation de drogue, de tout type de drogue. C'est assez comique d'ailleurs d'entendre votre collègue de l'époque qui confond la cocaïne et l'héroïne comme un produit opiacé. Donc c'est la preuve qu'on était nulle part à l'époque.
4: Donc pour faire simple, la cocaïne, ça ne vient pas du pavot.
5: La cocaïne ne vient pas du pavot. Elle vient de la feuille de coca qui est plutôt cultivée en Amérique latine. L'évolution, elle est absolument importante au niveau du trafic. Je vais plutôt m'attarder sur l'aspect des moyens policiers et de l'évolution. Ce qu'on vit à l'époque, c'est que, et sans aspect péjoratif, le BND à l'époque, ils ont joué les apprentis sorciers, influencés par les méthodes américaines qui, on sait, ne sont pas du tout les mêmes.
0: Déjà. Ça, c'est vrai, il y a vraiment eu un apport, finalement, des méthodes américaines sur la manière de faire.
5: Oui, certainement, ils ont été formés, ils ont utilisé les méthodes là-bas. D'abord, dans un système juridique américain qui n'est pas du tout le même que chez nous, puisqu'on est en droit anglo-saxon, et chez nous, c'est pas la même chose. Deuxièmement, avec, on a parlé de cette problème de la provocation qui est interdite en Belgique et l'est toujours aujourd'hui. Et surtout, le problème, c'est qu'à l'époque, il n'y avait aucun cadre légal. Donc on faisait du hors-piste en permanence, avec la meilleure volonté du monde et avec l'objectif de lutter contre ces trafics à l'époque où ça démarrait. Et donc c'est ça qui fait que le commandant François a été réhabilité, parce que finalement il n'y avait pas d'enrichissement, il n'y avait pas de... Enfin, c'était pas un truand, quoi. Mais l'évolution, elle a été qu'on a à ce moment-là pris conscience. Un élément aussi important, c'est l'internationalisation du trafic, où là, à l'époque, on était aussi, en termes de coopération internationale, on n'était pas très loin non plus. Quand on voit maintenant ce qu'il existe au niveau Europol, au niveau des mesures qui existent, au niveau des règles européennes en matière de coopération policière, les mandats d'arrêt européens, les équipes communes d'enquête, les observations transfrontalières, tout ça est réglé par des législations très pointues, mais la législation belge à l'époque n'existait pas. Moi j'ai encore vécu l'époque aussi, pour parler des méthodes particulières, il faut savoir que c'est une loi qui date de 2003 seulement. Quand moi j'ai commencé ma carrière fin des années 80, début 90, et c'était surtout le passage dans les années 90, on travaillait pour les méthodes particulières de recherche sous le couvert d'une circulaire du ministre Wathelet de 1990, ministre de la Justice à l'époque, et bon, c'était déjà un net progrès parce qu'il y avait un cadre clair, les procédures étaient acceptées par la justice et même par l'avocature, avec des contestations qui ont mené finalement en 2003 au fait qu'on devait absolument avoir un cadre légal.
0: Ça veut dire que les policiers qui travaillaient en plus sur des terrains compliqués, parfois sous couverture, étaient un peu face à leur propre conscience, face à leur propre balise, ça fonctionnait un peu comme ça ?
5: Oui, exactement, et parce qu'il n'y avait aucune sécurité juridique non plus pour les collègues, donc ils se mettaient en danger d'un point de vue notamment responsabilité pénale, etc.
0: Fabrice Risoli, le métier de policier qui travaille contre à la lutte anti-drogue, chez ces policiers-là, il y a quelque part un risque de corruption qui est plus élevé.
6: Oui, alors aujourd'hui, il y a certainement un risque plus élevé que dans les autres métiers de la police parce qu'il y a beaucoup plus d'argent. Ensuite, en matière quantitative, il y a beaucoup plus de moyens qui sont mis à disposition pour lutter contre le trafic de drogue que d'autres choses. La police française, en tout cas, est totalement obsédée par le produit. Il faut faire énormément de saisies, il faut avoir plein de renseignements et tout. Donc, évidemment, vous avez beaucoup de policiers qui sont sur le terrain pour cela, et vous avez des trafiquants qui ont beaucoup d'argent. Donc ça augmente le risque de corruption. Et en même temps, on pourrait être assez surpris parfois par le prix de la corruption. Donc quand on parle de petite corruption, on parle de policiers par exemple qui pour 200 euros interrogent un fichier, hein, un fichier de plaques minéralogiques, un fichier de personnes recherchées pour les passages frontières, voire de casiers judiciaires. Et pour 200 euros, des petits salaires, des petits de la fonction publique catégorie C, voire B, va donner des renseignements à un trafiquant, ça paraît pas très grave, mais le problème, c'est que le trafiquant, c'est un membre d'une organisation criminelle, selon la Convention de Palerme, donc c'est très grave de le faire, et puis quand on l'a fait une fois, on n'arrive pas à le faire une deuxième fois. Alors ça, c'est la petite corruption, hein, un exemple. Il n'y a pas que les policiers, les agents pénitentiaires, par exemple, évidemment, qui vivent 8 heures par jour avec les trafiquants, donc ça s'explique, hein. Et puis, il y a un autre type de corruption sur ce que les grands services d'enquête doivent faire pour arriver à leurs résultats. Alors, la France est émaillée de scandales depuis 30 ans, où évidemment, un policier, M. Néret, condamné définitivement, a bien sûr utilisé la technique de renseignement du cousin, du tonton, de l'indic. Le problème, c'est jusqu'où on va avec l'indic, qu'est-ce qu'on peut lui promettre et jusqu'où on peut lui donner quelque chose en contrepartie, parce que l'indic ne va pas le faire pour rien. Alors le problème de l'indic, c'est qu'il va faire tomber la concurrence en réalité, parce que pour avoir des grosses saisies, il faut des indics bien installés. Et c'est le problème. Doit-on laisser passer des tonnes de cannabis, en l'occurrence dans le cadre de Monsieur Néret, pour pouvoir en intercepter d'autres? Personnellement, je ne le pense pas. Dans le cadre de Monsieur Néret, il faut dire que le tribunal a reconnu qu'il y avait aussi de la corruption avec des voyages et d'autres choses, d'utilisation de voitures de luxe. S'il n'y a pas d'enrichissement personnel, parce que c'est la mode de faire la distinction, pas de souci. Moi, je préfère critiquer les grandes stratégies. Aujourd'hui, un autre grand policier, François Thierry, on ne voit pas d'enrichissement personnel. Le problème, c'est que on se demande si c'était pas son indic, Monsieur Ambly, qui était véritablement le directeur d'enquête, parce qu'il laissait passer des tonnes de cocaïne à lui, en échange de tonnes de drogue de d'autres trafiquants. Et dans les écoutes téléphoniques, on voit plus bien qui dirige l'enquête. Vous voyez, alors au-delà de l'enrichissement personnel. Et enfin, on a changé de nom, à chaque fois on change de nom, hein, de l'office central, pour se racheter une virginité, je l'entends, c'est plus Holoctrice, c'est l'Ofast. Et puis, à Marseille, eh bien, on a recommencé, on a fait rentrer de la cocaïne, on pensait amadouer un gangster, on n'a pas amadoué le gangster, alors l'affaire n'est toujours pas jugée, mais enfin la cocaïne a disparu du camion, elle était sous responsabilité de la police. Donc je pense qu'il faut quand même s'interroger sur cette manière de faire.
4: Oui, alors François Farcy, ce type, vous disiez tout à l'heure la provocation, c'est-à-dire, on entendait hein, au cœur de l'affaire François, les policiers vendent de la drogue pour attirer les autres trafiquants, des consommateurs, etc., pour les attraper. Bon, on dit ça, on ne fait plus. Mais alors, ce que vient d'évoquer Fabrice Risoli, hein, par exemple, quand même détenir de la drogue, laisser passer de la drogue, avec risque aussi de corruption, comment est-ce qu'on fait en Belgique? On utilise encore ces vieilles méthodes, je vais mettre des guillemets, ou est-ce qu'on est vraiment passé à autre chose?
5: Je crois qu'on est passé à autre chose. En tout cas, je fais un peu le distinguo de ce que Fabrice Risoli dit pour la France, et je ne dis pas qu'on est meilleur que les autres. Mais en tout cas, ce qui est clair, et ça c'est important chez nous, c'est qu'on a un corps de règles et une législation qui est en tout cas très stricte. avec des contrôles à tous les niveaux. On a des magistrats à méthode particulière dans chaque arrondissement, on a un contrôle parquet fédéral. Toutes les méthodes particulières sont contrôlées par la magistrature assise, c'est-à-dire qu'elles sont en fin de procédure contrôlées par la chambre des mises en accusation. Et on a surtout, et par rapport à la corruption, je ne dis pas que ça n'existe pas, mais c'est en tout cas dans les unités spécialisées en matière d'undercover, qu'il y a, entre guillemets, le moins de risque, parce qu'il y a une formation, il y a un contrôle permanent, il y a même des suivis psychologiques des agents, etc. Donc on a vraiment mis quelque chose en place qui fait que la corruption est difficile. Alors, je ne dis pas qu'elle n'existe pas ou qu'elle n'existera pas, on a, chance pour nous, pas eu trop de cas pour l'instant, mais parce que, de fait, le poids du crime organisé, c'est qu'il a des moyens incommensurable en termes d'argent, d'éléments pour corrompre un peu n'importe qui, et c'est pas toujours facile d'y résister. Mais ici, je vais dire, la corruption, elle est plus facile, à mon avis, à l'égard soit de policiers d'un autre niveau, et parfois c'est, comme disait Fabrice Rony, de la petite corruption, passer des plaques, voir si la personne est connue, si elle n'est pas connue, si elle est recherchée, pas recherchée, et alors d'autres qui emploient parfois des postes clés, et ça, on tombe dans la corruption, soit d'autres fonctionnaires, soit la corruption privée, comme on a sur les dockers dans les ports, des contrôleurs barrières pour accéder à un quai à Anvers, un transporteur au niveau de l'aéroport de Bierzet. Donc là, c'est vraiment là que la corruption est la plus forte. Je ne dis pas qu'il n'y a pas de policiers, d'agents pénitentiaires, voire d'avocats ou magistrats qui sont corrompus.
7: Mais là, les contrôles sont peut-être plus structurels.
5: Là, les contrôles sont structurels. Et alors, pour revenir aux opérations undercover, je ne vais pas divulguer les techniques qu'on utilise, elles sont déjà assez divulguées dans les films et dans tous les scénarios, mais c'est vrai que la provocation est vraiment interdite chez nous.
0: Ça veut dire alors c'est vrai qu'à un moment donné, on peut semblant qu'il va vendre là, ne peut pas aller jusqu'à sortir.
7: Jouer au dealer, quoi.
5: Non, ça, hors de question. Maintenant, à un moment donné, bon, comme je dis toujours, on n'attrape pas les mouches avec du vinaigre, donc on doit donner l'impression qu'on est client, etc. Ça, c'est clair.
7: Ça, on fait quand même.
5: Mais on a vraiment, et chaque cas, pour l'avoir vécu dans ma carrière, chaque cas est analysé, un équilibre est fait au niveau de la législation avec les magistrats. Donc, on n'a pas ce qu'on a vécu à l'époque, oui. Un service qui, à un moment donné, pouvait dire, allez, on va monter une affaire.
7: Raffiner de la drogue au ministère.
0: Et rapidement, sur les profils des agents qui vont agir sous couverture, est-ce que là, il faut chercher des profils spécifiques, des gens qui vont avoir même quelque part un code moral qui serait fort que les autres?
5: Il y a vraiment, et franchement, pour rentrer dans ce type d'unité, c'est le parcours du combattant. Je veux dire, il y en a 10 au départ, il en reste un à la fin. Donc il y a vraiment, et en plus, c'est un boulot qu'on ne fait pas en permanence, c'est un boulot qui est contrôlé. Je vous dis, il y a des suivis psychologiques au niveau des valeurs. Donc c'est vraiment un engagement, et bon, je tire toujours mon chapeau à ce genre de collègues, parce qu'il faut le faire. Moi, je ne saurais pas le faire, en tout cas.
0: Comment lutter contre le narcotrafic alors que, on l'a dit, les volumes, notamment, explosent? On y revient juste après The 1975 et ce morceau Chocolate. We'll be right back.

0: The 1975, c'était Chocolate.
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2: Nous sommes avec Fabrice Risoli, docteur en sciences politiques, enseignant à Sciences Po et à l'École des hautes études internationales et politiques à Paris, et François Farcy, directeur de la police judiciaire de Liège, spécialiste des mafias. Fabrice Risoli, on dit parfois que la Belgique, la France aussi on le dit, mais des Pays-Bas, deviennent ou sont en train de devenir des narco-États. Est-ce que vous êtes d'accord avec ça et qu'est-ce que ça veut dire ?
3: Merci beaucoup de me poser cette question et vous pardonnerez la virulence de ma réponse. C'est horrible, c'est absolument horrible. Comment en arrive-t-on à traiter des États démocratiques qui certainement vendent beaucoup plus de bière pour la Belgique et de porte-avions pour la France, à les résumer, à les essentialiser au narco-État? Je ne comprends pas qu'on en soit arrivé là. La France et la Belgique ne sont pas des narco-États. Je ne pense même pas qu'il faille le dire pour l'Afghanistan, alors que, à l'époque, il y a encore 3 ans, elle produisait 80% de l'héroïne mondiale. Nous ne sommes pas en guerre contre la drogue, parce que sinon, Monsieur Farcy pourrait envoyer des missiles dans un quartier où il pense qu'il y a des ennemis et il respecterait le droit de la guerre.
2: Mais est-ce qu'il y a des narco-États dans le monde, alors ?
3: Non mais on devrait même pas poser la question. Enfin, c'est résumer ça. Alors si vous voulez, allez, je vais vous répondre. La Guinée-Bissau, il y a 10 ans, lorsque peut-être les 50 généraux au pouvoir étaient tous impliqués dans le trafic de cocaïne, mais le narco-État voudrait dire que toutes les ressources de la puissance publique sont mobilisées pour ça. Et Dieu merci, il y a des écoles en Guinée-Bissau. Je ne doute pas que les fonctionnaires de l'éducation nationale de la Guinée-Bissau sont mal payés et payés en retard, ce qui doit être un vrai problème. Voilà, on n'est pas en guerre, c'est pas
0: cela
3: du narcotrafic,
0: c'est pas un narco-État. Est-ce qu'il ne faut pas poser quand même un regard géopolitique sur cette question du narcotrafic et comment il est imbriqué avec les États?
3: Précisément. Prenons l'exemple du Maroc. Vous avez un État à peu près stable avec le Maroc. Si vous voulez le déstabiliser au point qu'il y ait encore plus d'immigration clandestine, encore plus de terrorisme, éradiquons la culture du cannabis. Mais on ne va pas le faire. Donc le cannabis va continuer à rentrer en Europe. De la même manière que les cartels colombiens, parce qu'ils ont décidé d'exploser leur production depuis 10 ans et d'inonder l'Europe, la cocaïne va continuer de rentrer et elle va toucher les consommateurs jusqu'à saturation du marché, comme c'est arrivé aux États-Unis. Et j'insiste là-dessus, quand on veut questionner la gravité de la drogue sur le marché, il faudrait s'interroger sur nos politiques publiques. C'est-à-dire que on peut regarder aux États-Unis, une fois que le marché est saturé, les gens qui devaient consommer de la cocaïne, ils devaient en consommer. Et évidemment, les 3/4 n'en consomment pas. Il faut bien se rappeler ça. Et après, il va falloir traiter les problèmes d'addiction. Il faudra s'interroger sur les politiques publiques qui permettraient de réduire la consommation. Quand je dis réduire, c'est faire qu'une fois qu'on a testé et une fois qu'on a accroché au produit, ce qui n'est pas le cas de tout le monde, il y a plein de gens qui testent et qui n'accrochent pas au produit, qui ne deviennent pas addicts, mais pour ceux qui le deviennent, alors il faut regarder les solutions qui leur permettent d'arrêter la drogue, il en existe. Donc, narco-État est un terme qui empêche de se poser les questions de comment réduire l'importance de la drogue dans nos sociétés.
0: François Farcy, sur ce constat que la drogue est partout, maintenant en milieu urbain comme en milieu rural, c'est quelque chose que vous constatez de manière très claire depuis plusieurs années ?
4: Oui, c'est clair qu'il y a, une augmentation dans les 10-15 dernières années de l'accessibilité de la drogue, en tout cas, par une multiplication des réseaux. L'internationalisation et l'ouverture des frontières a joué aussi là-dessus, puisque tout réseau criminel peut venir faire du business. C'est un business qui rapporte énormément, surtout la cocaïne. Je crois que la dernière étude dont on a parlé sur les eaux usées le démontre, montre aussi que tous les moyens sont bons et tous les produits sont bons à exploiter, puisqu'on constate cette fameuse augmentation de consommation de la kétamine qui rentre dans le top 3.
0: Et ça, c'est quelque chose qui est intéressant aussi, c'est la présence de ces laboratoires maintenant de production de drogue sur notre territoire et aux Pays-Bas. Ça, c'est quelque chose que vous constatez aussi ?
4: Oui, évidemment. Bon, la Belgique et les Pays-Bas ont le triste privilège d'être restés depuis 40 ans dans le top des producteurs de drogues synthétiques. Hein, on a vécu à l'époque, dans les années 90, l'explosion de la consommation d'ecstasy. Maintenant, c'est plutôt de l'amphétamine, méthamphétamine et la kétamine, hein, qui est quand même un médicament aussi détourné. Donc ça, c'est malheureusement un hit parade pour lequel la Belgique n'est pas très fière, mais enfin, soit. Mais c'est souvent des organisations qui sont à cheval sur la frontière. Maintenant, tout ce qui est cocaïne, c'est aussi l'importation. On a dit le marché américain était saturé. Il y a le développement des connexions, évidemment, avec l'Amérique latine, qu'elle soit via la navigation et les ports d'entrée Anvers-Rotterdam. Les entrées aéroportuaires aussi. Hein. Moi qui suis à Liège, l'aéroport de Bierzé est devenu, malheureusement,
0: un hub pour la vente de drogue.
4: Un hub pour l'entrée. Avec la complexité, c'est que c'est une triple porte d'entrée. C'est une porte d'entrée par des vols directs qui viennent d'Amérique latine pour la cocaïne. C'est une porte d'entrée par les vols directs venant de Chine pour les produits précurseurs des drogues synthétiques qui sont fabriqués chez nous, en tout cas dans les pays européens. La Pologne est assez aussi impliquée dans, malheureusement, enfin, des groupes criminels implantés en Pologne sont aussi actifs dans la drogue de synthèse. Et alors maintenant, ce qui est surtout à la mode depuis quelques temps, c'est les drogues, ce qu'on appelait drogue douce, mais que moi je réfute à appeler encore des drogues douces, qui est le fameux cannabis californien qu'on appelle la Cali, qui est un produit génétiquement modifié, qui atteint des taux de tétrahydrocannabinol, donc l'effet, l'élément
5: actif. Molécule,
4: oui. La molécule active qui dépasse les plafonds et qui, malheureusement, chez les jeunes consommateurs, font des trous dans le cerveau. Quoi.
0: Pour terminer cette émission, François Farcy, vous avez démarré votre carrière au début des années 80, c'est ce que vous nous disiez quand on a commencé cette émission. Avec les années de recul, aujourd'hui, est-ce que vous êtes un peu désespéré sur la manière dont les choses sont en train de tourner par rapport à la lutte anti-drogue ? Est-ce que vous avez le sentiment que vous êtes maintenant face à une montagne qui est difficile à minima à grimper ?
4: En matière de stupéfiants, c'est clair que ça reste un défi numéro un. Malheureusement, il y a le terrorisme aussi. Mais il y a une évolution dans les groupes criminels parce que malheureusement, le trafic de drogue rapporte énormément d'argent et est facilement accessible et diffusable. J'ai vécu les années 90 où là, c'était l'époque du grand banditisme, toute la période des attaques de fourgons. Ça a disparu, pourquoi ? Parce que protection, parce que dangereux, parce que armes de guerre, etc. Et on constate par exemple que des groupes criminels que j'ai connus il y a 25-30 ans se sont recyclés dans le trafic de drogue parce que ça rapporte plus et c'est moins dangereux, même si il y a la violence inhérente au trafic de drogue qui fait des dégâts en Belgique depuis quelques mois.
0: On a commencé sur une histoire qui ressemblait à un film, on termine sur une sorte de mythe de Sisyphe. Merci beaucoup François Farcy d'avoir été avec nous et merci à vous Fabrice Risoli d'avoir partagé avec nous toutes vos connaissances.

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2: Hélène Mackay et Bertrand N qui reviennent demain à 18h10 sur RTBF, la première pour un épisode consacré cette fois au 10e anniversaire du Brexit. 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Encore un grand merci à Julien Demeuse qui était aujourd'hui aux commandes de cette émission. Votre soirée se poursuit dans un instant avec Fabrice Lambert que vous retrouvez pour une nouvelle diffusion de l'émission Tendance Première entendue ce matin en direct sur nos ondes. Mais avant cela, on s'informe avec Sophie Léonard. Très belle soirée à notre écoute.
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11: Il est 19h. David Riffon, bonsoir à tous. L'incendie dans les Hauts-de-Fagne est désormais considéré comme sous contrôle. Il ne devrait plus progresser, à une condition toutefois que la situation reste favorable du côté de la météo, ce qui était encore le cas aujourd'hui. Le côté ouest de l'incendie est maîtrisé. Sur le front est, la situation reste un peu plus délicate et fait l'objet de davantage de surveillance. Aujourd'hui, des drones ont survolé le périmètre pour identifier les zones précises d'intervention prioritaire et permettre des largages d'eau depuis les hélicoptères et les avions. Le feu ne représente plus une menace pour la population. Du coup, les activités peuvent, par exemple, reprendre sur le lac de Butchenbach. Le lac ne sera plus utilisé par les engins aériens pour se ravitailler en eau. La phase provinciale a fonctionné, le soutien fédéral a fonctionné, la solidarité entre nos zones de secours a fonctionné et le mécanisme de solidarité européenne a lui aussi fonctionné. C'est cela pour moi une gestion de crise efficace. Bernard Quintin a défendu la politique menée dans la gestion de l'incendie. Le ministre de l'Intérieur interrogé à la Chambre cet après-midi, notamment sur les moyens techniques et humains pour combattre cet incendie historique. Depuis les bancs de l'opposition, le PS ne l'entend pas de cette oreille. Il a demandé la mise en place d'une commission spéciale pour dégager des solutions. Cette commission devrait notamment analyser le rapport du CERAC paru en février dernier, le centre d'analyse des risques liés au changement climatique. J'ajoute qu'au Parlement wallon, la commission des affaires générales se réunira mercredi prochain pour évoquer, elle aussi, l'incendie des Hauts-de-Fagne. L'actualité fut aussi judiciaire ce jeudi avec la condamnation ce matin devant le tribunal correctionnel de Namur de Grégory Lenocci à 17 ans de prison pour tentative d'assassinat. En juillet 2025, Grégory Lenocci avait tabassé un de ses voisins parce qu'il le suspectait d'abus sexuels sur son beau-fils de 6 ans. Au prononcé du jugement, des personnes dans la salle ont exprimé de manière virulente leur colère contre les juges, obligeant même les policiers à intervenir. Grégory Lenocci lui-même a été extrait de force du tribunal par plusieurs policiers. Pour le professeur de droit et avocat Adrien Masset, la justice a tout simplement fait son travail.
12: Le sentiment humain, il faut le dire, est naturel de vengeance de beaucoup de personnes face à ce qui leur paraît être une injustice, une inéquité, est évidemment puissant. C'est justement le mérite de la justice pénale d'avoir exproprié le désir de vengeance des personnes privées pour le canaliser et faire en sorte que des magistrats, en toute indépendance et neutralité, puissent décider d'une culpabilité qui leur apparaît et ensuite d'une peine qui est juste.
11: Une interview signée Anne Pollard. En football, le Sporting d'Anderlecht a validé son billet pour l'Europa League avec quasi certitude. En fin d'après-midi, les Bruxellois disputaient le barrage aller chez les Kazakhs de Kerat Almaty. La rencontre s'est terminée il y a quelques minutes. Anderlecht s'impose très facilement et n'a jamais été mis en danger, Evie Brozakis.
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11: On entendra Ebi Brozakis si on peut nous le mettre dans la conduite. Anderlecht qui a donc remporté cette rencontre aller d'Europa League 0-3. Je vous donne le score au Kerat Almaty et pour le résumé de la partie, c'est avec Ebi Brozakis.
9: Oui, c'est une victoire assez nette et sans bavure pour le Sporting d'Anderlecht qui s'est imposé après un long voyage de 7 heures, 3 heures de décalage horaire et 5400 km à vol d'oiseau. Et le Sporting d'Anderlecht a malgré cela livré une prestation sérieuse. Anderlecht mis sous le velours très rapidement par Biancon, son défenseur central, à la réception d'un corner déposé par Ambros, le milieu de terrain du Sporting d'Anderlecht. Grosse mésentente entre le défenseur du Kerat Almaty et son gardien. Une mésentente qui profite à Biancon qui ouvre donc la marque 0-1. Quelques minutes plus tard, le grand monsieur de cette rencontre. Ambros, à nouveau lui, fait cette fois-ci 0-2 au gré d'une magnifique frappe partie de son pied gauche magique. Et puis à 0-3, il dépose la balle sur la tête de Sikan. L'attaquant du Sporting d'Anderlecht donne au score final son allure définitive. On ajoute l'exclusion un peu avant la pause de Shirobokov, le défenseur de cette équipe du Kerat Almaty. Anderlecht pose déjà dès ce soir les jalons de la qualification pour la phase de poule de l'Europa League. Il faudra confirmer tout cela jeudi prochain.
11: Voilà aussi une bonne nouvelle pour le coefficient de la Belgique. Troisième rencontre.

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1: Bonjour à tous. Avant-dernière rencontre déjà de cet été, le temps file. Bienvenue ce matin sur la Première. Installez-vous confortablement. Nous sommes ensemble jusqu'à 11h. Vous le savez, hein, c'est un portrait des personnes qui ont été marquantes pour nous. Solaire, on les réinvite pendant l'été, le temps d'une rencontre d'une heure. Notre invité du jour, nous l'avions invité pour parler du spectacle qu'elle a créé. Il s'appelle Chance et parle du parcours de vie de cette autrice donc et comédienne, une maman d'un petit garçon atteint du syndrome. Et on en parlera de Williams Burren, un spectacle sur le handicap donc, qui propose d'y poser un regard différent. C'est ce qui nous avait marqué, qui questionne la norme, l'inclusion. Pourquoi le handicap ne serait pas aussi une opportunité? C'est une audace de prendre les choses par ce biais, mais tellement plus porteuse, et surtout à commencer par celui qui porte le handicap. On a eu envie de vous réinviter cet été pour passer une heure ensemble, parler de votre parcours de maman, mais évidemment de votre parcours d'autrice et de comédienne, le regard aussi que vous portez sur notre époque. Céline Beigbeder, merci d'être là, bonjour.
2: Bonjour.
1: Et j'espère que je prononce bien votre nom.
2: Oui.
1: De famille. Merci d'être là ce matin sur la Première jusqu'à 11h.
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1: Si vous l'acceptez, Céline, on va commencer par l'enfance. C'est ce qu'on soumet comme parcours à nos invités dans cette rencontre d'une heure. C'est de parler un peu d'intimité et de votre enfance à vous. On en parlera évidemment ce matin. C'est votre parcours aussi de maman, de ce jeune Iago, qui aura 9 ans bientôt. Ce sera la semaine prochaine, je pense. Qui souffre donc d'un handicap. Hein. On en parlera, le syndrome de Williams Burren. D'abord, Céline Beigbeder, votre enfance et ce positionnement par ce qu'on appelle la norme, ce qui est normal, le handicap. Vous avez eu une enfance privilégiée, indépendamment de ce qu'on appelle la norme, ou quel est le regard que vous portiez enfant sur ce qu'on disait, ce qui est normal ou ce qui n'est pas normal?
2: Ah, c'est... merci de poser cette question, Céline. Effectivement, j'ai grandi, par exemple, dans une famille où ma grand-mère était en fauteuil roulant et on ne me l'a jamais présentée comme en situation de handicap. À l'époque, donc, la définition de l'OMS depuis 2004 ou 2005, c'est en situation de handicap, pour ne pas fixer la chose sur la personne, mais bien sur la situation.
1: Oui.
2: Mais on ne m'a jamais dit à l'époque le mot handicap, par exemple, jamais. Donc,
1: c'est intéressant,
2: moi, j'avais
1: déjà
2: une grand-mère, point.
1: Oui.
2: Et puis, effectivement, du plus loin que je m'en souvienne, je ne me suis jamais sentie normale, si tant est que ce soit possible d'être normale, si tant est que la norme existe, je ne sais pas. Donc forcément, quand j'ai eu cet enfant, qui n'était effectivement pas normal, je n'ai jamais eu le besoin de le comparer aux autres enfants.
1: Mmh, oui.
2: Puisque moi-même, dans ma propre enfance, je ne me sentais pas normale. Donc que mon enfant ne soit pas normal, bon, ça ne me renvoyait pas une image déformée de moi-même.
1: Oui.
2: Donc je ne l'ai pas comparé. C'est le métier... c'est la fonction plus des médecins, finalement, de comparer et donc de voir qu'il y a
1: Absolument,
2: peut-être
1: oui.
2: ce qu'ils appellent un syndrome. Alors moi, je ne dirais pas syndrome, parce que syndrome, c'est la définition, c'est une succession de symptômes qui définissent un état pathologique.
1: Mm-hmm.
2: Bon, qui est mon enfant, ce n'est pas un état pathologique, c'est une singularité génétique comme on en a tous et toutes, puisque somme toute, personne sur cette planète, même les jumeaux, ne partagent le même génome.
1: Bien sûr. Petit détour, si vous me le permettez, Céline, oui. par mon enfance, je me souviens juste, mais très brièvement, hein, dans la classe primaire, on avait un élève qui était en fauteuil roulant, qui présentait un handicap, et je me souviens très bien, en fait, de la manière dont les bénéfices qu'il apportait dans cette classe de primaire.
2: Ah ça, j'en suis certaine, c'est si on vit tous et toutes ensemble. Déjà, à partir du moment où on est beaucoup dans une narration sur l'inclusion aujourd'hui, mais si on n'exclut pas les gens, a priori, on n'a pas besoin de les inclure. Donc, si on parle d'inclusion, c'est qu'on a accepté l'idée préalable qu'il y a eu une exclusion.
1: Oui.
2: Mais moi, comme mère, je ne me bats pas pour l'inclusion de mon enfant. Je me bats pour éviter qu'il soit exclu.
1: Oui.
2: Pour les familles, l'inclusion, c'est un état de fait. c'est les institutions qui sont excluantes et qui doivent réfléchir à la question de l'inclusion.
1: C'est tout le débat du jour qu'on aura avec vous jusqu'à 11h ce matin, et aussi la justesse des mots et du ton. On vous avait invité, Céline, pour le spectacle Chance. On en parlera évidemment encore un tout petit peu, mais celles et ceux qui souhaitent réécouter l'émission et l'entretien, on le trouve sur Ovio, hein, l'entretien avec Cédric et Véronique sur votre spectacle qui raconte avec humour aussi

0: et philosophie, votre parcours de vie, la photo de l'enfance. Alors là, on est sur l'originalité, parce que c'est la première invitée cet été-ci qui nous amène une photo, donc, dans... comment est-ce qu'on appelle ? J'ai un petit trou.
1: Alors,
0: de mémoire,
1: c'est quelques pixels qui se battent en duel pour essayer de former une image de fœtus.
0: C'est oui, c'est l'échographie, voilà.
1: De l'époque.
0: C'est le mot que je cherchais. C'est une photo d'échographie. Alors, est-ce qu'on y voit, qui on peut y voir sur cette échographie ?
1: Eh bien, c'est une photo de moi.
0: Oui.
1: Et alors, ce qui est rigolo, c'est, donc, en préparation de cette émission, j'ai reçu un mail où on me demandait différentes photos. Ou enfin différentes choses, et notamment une photo de mon enfance. Et la première chose qui m'est venue en tête, et souvent comme ça, surtout en tant qu'artiste, on a des fois des formes d'instinct pas rationnelles, puis on les explique après coup.
0: Ouais.
1: Et j'ai pensé à une émission qui avait été faite avant ma naissance sur les transfusions sanguines in utero. Il se trouve que quand les parents ont des incompatibilités rhésus, la mère peut rejeter le... Enfin, je suis pas scientifique, loin de là, donc pardon s'il y a des scientifiques qui nous écoutent et qui pensent que j'ai dit des conneries, mais bon, il semblerait que la mère peut rejeter le fœtus, et donc on doit... en tout cas, à l'époque, l'année de ma naissance, c'est les premières transfusion in utero, transfusion sanguine in utero qui avait été réalisée, et j'en ai profité. C'est peut-être ce qui m'a sauvée, parce que j'étais une grande préma ou pas, on ne sait pas.
0: Ouais.
1: Et donc j'ai pensé à ce documentaire, et donc j'ai appelé Lina de France 3 Occitanie, les archives.
0: Ouais.
1: Et je suis tombée sur un monsieur adorablissime, un archiviste ou un documentariste, je ne sais pas comment on appelle ça, qui au téléphone a pris ça très au sérieux. Il a retrouvé un petit documentaire, un petit reportage qui avait été réalisé à la télé locale. Et il m'a fait une capture d'écran de moi, voilà.
0: Alors c'est intéressant parce que c'est effectivement la première invitée qui nous apporte une photo d'échographie. C'est intéressant aussi parce qu'on parlait de vocabulaire, de normes. Aujourd'hui, on va de plus en plus loin dans la détection de certaines maladies in utero. Ici, c'est aussi un regard intéressant. Il n'y a pas de normes quelque part, à part le côté médical. Quand on voit une photo d'échographie, on est tous quelque part pareils.
1: Oui.
0: À travers ce genre de photos.
1: Alors, je ne sais pas si un médecin ou un généticien dirait ça, puisque maintenant, il y a des tas d'outils pour, même à l'échographie,
0: oui,
1: justement, mesurer tout un tas de choses. Bon, il se trouve que, par exemple, il y a ces tests prénataux qu'on fait. Et puis on séquence l'entièreté. Alors encore une fois, je suis pas généticienne, mais on séquence pour, en tout cas, ça dépend des centres de génétique, mais l'entièreté du génome à la recherche des découvertes fortuites, qui ont de fortuit que le nom, hein, puisque évidemment on les recherche. Et dans le cas, par exemple, de mon fils, on n'a pas vu, ou alors c'était un faux négatif, soit on me l'a pas dit, parce que selon les centres de génétique, ils disent ou pas aux parents les singularités génétiques, puisque c'est soi-disant pour la trisomie 13, 18 et 21, mais en réalité, beaucoup de ces tests séquences cherchent d'autres choses.
0: Oui.
1: Voilà. Et donc effectivement, j'étais un bébé soi-disant pas viable, bon, mais qui s'est avéré tout à fait viable, semblerait.
0: En tout cas, c'est intéressant d'avoir cette photo. Très brièvement, en quelques secondes, Céline, le regard que vous portez aussi sur vous, dans cette échographie, et puisque vous êtes devenue aujourd'hui la comédienne, la maman, l'autrice, la metteuse en scène, que de chemin parcouru en quelques secondes. Qu'est-ce que vous pourriez, si l'enfant dans l'échographie pourrait vous entendre, qu'est-ce que vous auriez envie de lui dire ?
1: Peut-être que je reconnais en lui sa force de vie, voilà.
0: Mmh.
1: Et effectivement, dans le spectacle, j'en parle, c'est le fait qu'un médecin peut présupposer des choses et que le narratif médical prévaut aujourd'hui sur le reste, notamment sur la question du handicap, il prévaut dans le droit à l'école, etc. Alors qu'il y a toute autre forme de narration auquel on pourrait avoir accès. Et en tant que metteur en scène, en tant qu'autrice, j'ai la chance d'avoir accès à d'autres narrations.
0: Oui.
1: Et donc à ce bébé-là, je lui dirais, ce qu'il sait déjà d'ailleurs à l'époque, puisqu'il a survécu, je lui dirais, La route est longue.
0: Restez avec nous hein, jusqu'à 11h. On va parler évidemment de votre parcours de maman et de comédienne, votre enfant, Iago, le handicap qu'il porte et surtout la manière de regarder, quel est le regard que la société peut porter aujourd'hui, l'actualité, vos espoirs aussi sur ce qu'on appelle l'inclusion. On rendra hommage aussi dans cette émission à une philosophe, une grande militante qui vient de disparaître. C'est Charlotte Puiseux, personne handicapée. On en parlera avec vous parce que vous l'avez quelque part invitée dans cette rencontre ce matin. C'est Grace Jones qu'on s'écoute sur la première et nous sommes ensemble avec Céline Beigbeder jusqu'à 11h.

0: La voix envoûtante quelque part de Grace Jones sur la première, c'était Private Life qu'on s'écoutait.
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0: Notre invité ce matin, jusqu'à 11h dans cette série estivale sur Tendance Première, vous étiez venu, Céline Beigbeder, pour parler de votre spectacle Chance que Véronique Thiberghien et Cédric Wautier avaient vu. C'est un spectacle sur votre parcours personnel, Céline. On va en parler, bien sûr. C'est que vous êtes maman d'un petit Iago. Le spectacle Chance parle de cette maman, trois femmes en scène, sur la manière de porter un regard sur le handicap. Alors, quel mot choisir, quelle justesse trouver entre ne pas considérer les personnes qui portent un handicap comme des super-héros dans notre société, parce que ce n'est pas ça que ces personnes-là demandent, mais comment ne pas les discriminer aussi. J'ai découvert, malheureusement, en préparant l'émission, un terme que je n'ai pas vu souvent, qui est le terme « validisme ». Céline, c'est effectivement le fait de porter atteinte des discriminations et de considérer que les personnes valides sont supérieures. Il y a une personne en France qui était une grande militante de l'anti-validisme. C'est la personne que vous souhaitiez inviter dans votre photo déclic, c'est Charlotte Puiseux.
2: Oui, la demande était une photo d'une personne qui m'aurait inspirée. Oui. Et effectivement, Charlotte Puiseux, donc vous l'avez dit, philosophe, grande militante féministe anti-validiste, est malheureusement décédée très jeune.
0: Il
2: y a quelques jours. Et c'est quelqu'un qui a beaucoup compté pour moi, notamment dans son livre De chair et de fer, vivre et lutter dans une société validiste. Et je vous ai demandé, pour lui rendre hommage, de lire le poème épigraphe de ce livre-là, qui est aussi d'elle, ce poème. Alors,
0: On a évidemment, Céline, on a évidemment accepté qu'il y ait un petit passage de lecture ce matin. C'est quand vous voulez, pour effectivement à la fois rendre hommage. Elle avait 39 ans, hein, Charlotte Puiseux, grande philosophe, psychologue, autrice, militante vraiment par rapport aux personnes qui souffrent de handicap. Et donc, c'est avec grand plaisir, effectivement, qu'on lui rend hommage ce matin à travers une partie de son texte.
2: Alors, je suis navrée pour celles et ceux qui n'aiment pas la poésie.
0: En tout cas, nous, on l'aime.
2: Nous sommes de chair, de fer, d'amour et de colère. Mais bien vivantes, puissantes, sous nos blessures sanglantes. Nous sommes Frida Kahlo. Du haut de sa colonne, des clous trouent en sa peau, sa souffrance qui résonne. Nous sommes plaies et cassures, cicatrices des douleurs, sur nos corps, dans nos cœurs, la rage pour seule armure. Et si je suis de chair, de celles qui ont peur, tremblent, doutent, se perdent et pleurent, je suis aussi de fer, forgée pour résister, droite et fière de lutter.
0: Merci pour cette lecture. Pourquoi ça fonctionne, Céline Beigbeder, par rapport à votre parcours, comme quelque chose d'essentiel, de revenir à ce texte, de revenir à cette forme de militantisme en faveur, effectivement, des personnes qui souffrent d'un handicap? Pourquoi avoir choisi, quelque part, de rendre hommage à Charlotte Puiseux?
2: Parce qu'elle assumé son combat de façon très roborative, c'est-à-dire on a besoin aussi de modèles, de gens qui effectivement luttent, comme mère ou personne concernée, si tu défends les droits fondamentaux de ton enfant, si tu les défends pas, tu es en tort. Si tu les défends, tu es en tort aussi, parce que tu peux pas le faire du dos de la cuillère. Et on a besoin d'alliés, on a besoin de gens qui... S'il y a une grande chose que m'a appris la question du handicap, oui, c'est qu'il faut pas se battre avec des moulins à vent, qu'il faut aller avec les gens qui pensent aussi comme nous, et que c'est par la marge que la société va bouger. Que c'est par... un peu comme les... comme les bandes d'oiseaux, quoi. C'est ce qui guide,
0: c'est la marge. Bien sûr, ouais, oui.
2: Une fois, il y a comme ça un monsieur qui pourtant est dans des luttes, je dirais pas intersectionnelles, parce que plutôt dans le grand oublié des luttes intersectionnelles, à savoir les questions de handicap, qui m'a dit, mais enfin Céline, on ne va pas changer la société.
0: Mais pourquoi pas ?
2: Il a raison, elle va changer d'elle-même.
0: Oui, oui.
2: Elle va changer d'elle-même par les marges, voilà.
0: Je parlais en tout début d'émission par rapport à votre parcours de maman qui avait eu ce petit Iago qui aura 9 ans bientôt. Je parlais de l'importance des mots. Alors vous avez eu l'intelligence dans votre spectacle d'aller à la fois de mélanger malgré tout ce qui est de la souffrance, parce que quand on est maman d'une personne ou les familles des personnes qui souffrent de handicap, il y a évidemment de la souffrance, des difficultés au quotidien qui ne peuvent être ressenties que par ceux qui portent le handicap ou par ceux qui l'entourent, mais aussi vous avez invité l'humour, la légèreté et surtout aussi l'opportunité, parce que le titre de votre spectacle s'appelle Chance, et je disais mais quelle audace de porter un regard sur le handicap en mettant en tête d'affiche un mot comme la chance.
2: Oui, on parle souvent de risque, hein, notamment dans les tests prénataux. Et donc c'était d'affirmer, en gros, le pitch du spectacle, c'est de dire c'est moi, en tant que mère, qui ai de la chance d'avoir cet enfant-là, qui me permet de m'assumer comme moi je suis, avec mes propres singularités, plutôt que lui d'avoir la chance d'avoir une mère qui se bat pour ses droits fondamentaux. Donc c'est depuis mon point de vue dont je parle, que je parle, c'est une autofiction et effectivement on est trois sur le plateau. Il y a Eva Zingaro-Meyer qui est comédienne qui joue plutôt mon rôle. Enfin, je lui donne mon rôle dans le spectacle à vue. Et puis il y a Tania Rose qui est une artiste pluridisciplinaire. C'est deux liégeoises. Et Tania, elle partage la même singularité génétique que mon enfant, Lago, qui lui n'est évidemment pas présent sur scène. Il ne s'agissait pas d'instrumentaliser mon gamin. Et sa question à elle, la première chose qu'on lui a demandé, c'est de quoi tu veux parler. Et elle voulait pas parler du handicap. Le handicap, c'est pas sa question. C'est ma question à moi pour défendre les droits de mon enfant, mais c'est pas sa question à elle. Donc elle chante dans le spectacle beaucoup. Elle fait de la musique électro fantastique.
0: Oui.
2: Et elle parle d'amour. Voilà, son sujet à elle, c'est l'amour et l'amour des femmes notamment.
0: Oui.
2: Voilà.
0: On va continuer cette rencontre, Céline Becbeder, ce matin. On va évidemment vous demander le regard que vous portez sur notre actualité en 2026 et bien sûr sur des questions qui vous concernent, c'est-à-dire l'inclusion, l'accompagnement aussi des personnes qui sont en détresse ou qui souffrent de handicap, aussi l'opportunité de les avoir à travers effectivement des cohésions avec le mélange vraiment sur l'inclusion et puis les espoirs que vous portez. Mais juste cette courte question encore sur votre parcours. Quand on parle de chance, Iago aura 9 ans dans quelques jours. Et qu'est-ce qu'il vous a déjà apporté de positif, de joyeux dans sa vie d'enfant? Je n'ai pas encore dire de pré-ado, mais il a 9 ans bientôt. L'opportunité, quel est le regard que vous portez aujourd'hui sur les choses positives qu'il vous a apportées?
2: Mais comme je l'ai dit, d'assumer et de réussir à me faire entendre où je suis. Et c'est intéressant, par exemple, en tant que mère, on est assez peu entendu. Là, c'est par exemple plutôt comme metteur en scène que je suis invitée. Mmh. Alors que mon expertise, elle est celle
0: d'une maman.
2: D'une mère, effectivement. Ouais. J'ai déjà oublié votre question, pardon.
0: Je vous demandais, Céline, quelles étaient les choses vraiment positives, puisque votre spectacle s'appelle Chance, d'avoir accompagné dans ses premières années de sa vie Iago à travers son handicap. Il souffre de ce qu'on appelle le syndrome de Williams-Borren. Les choses positives vraiment au quotidien qu'il vous apporte, si on met vraiment de côté tous les stéréotypes qui sont liés au handicap.
2: Alors, je ne sais pas s'il souffre au quotidien de sa singularité génétique. Ce n'est pas sa question, encore une fois, comme pour Tania. On peut souffrir de la situation d'exclusion, mais de qui il est en tant que tel, je pense que c'est plutôt même des gens assez heureux, de façon générale, sans essentialiser le syndrome de Williams-Borren. Mais... et ce qui m'a apporté, si je peux faire le lien entre pourquoi moi j'ai choisi le théâtre, c'est un rapport à l'ici et maintenant, au fait d'être dans une ultra-présence.
0: Ouais.
2: Alors, effectivement, on peut avoir un TDAH en plus, qui fait qu'effectivement, il va suivre un papillon. Mais est-ce que c'est problématique de suivre une mouche, un papillon, le moindre truc, au quotidien, quand on a le temps, c'est-à-dire ce qui m'a apporté, c'est d'être obligée, alors ça peut pas être tout le temps dans une journée, mais obligée de me reconnecter à pourquoi moi j'ai choisi le théâtre, qui est un autre rapport au temps. Sur un plateau, tout prend une dimension assez fabuleuse. C'est l'ici et maintenant, quoi. Voilà, ça c'est quelque chose d'important.
0: Ouais, et réponse très forte par rapport à votre parcours, vous l'avez dit, de comédienne. Tout ce qu'il vous a apporté, c'est d'être vraiment dans l'instant présent et d'être ici maintenant, aussi à travers vos créations. On va s'écouter Jessie Webb, si vous le voulez bien. Céline, on se retrouvera et j'aimerais vous entendre sur, bien sûr, j'aime pas toujours hein, ce mot, ce qu'on appelle par inclusion. Comment est-ce qu'une société peut poser un regard sur le handicap, entre l'équilibre, entre l'inclusion et la discrimination. Restez bien avec nous jusqu'à 11h ce matin.

0: Super Bloom qu'on s'écoutait sur la première, c'était Jesse Ware, c'est Tendance Première jusqu'à 11h, version estivale. On parle du handicap à travers un spectacle chance, mais aussi à travers le parcours de la comédienne Céline Beigbeder, qui est la maman du jeune qui porte un handicap. On en parle jusqu'à 11h.
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0: Elle est avec nous jusqu'à 11h, Céline Beigbeder. Vous étiez venue avec Véronique et Cédric parler de votre spectacle Chance. D'ailleurs, il revient et j'aimerais qu'on parle déjà, d'ailleurs, si vous me le permettez, des dates du spectacle Chance. Trois femmes sur scène pour parler eh bien, de votre parcours de vie. Maman du jeune Iago, c'est pour ça qu'on vous a aussi invité. Alors, je le disais parfois maladroitement, on ne dit plus porter un handicap, on ne dit plus nécessaire, on dit situation de handicap et on reparlera un instant de la manière de parler effectivement des personnes qui souffrent de handicap, mais le spectacle revient au Varia, Céline, dans quelques semaines. On va rappeler les dates si vous le voulez bien.
2: Du 10 au 14 novembre, oui. Avec le vendredi 13, alors au risque et péril des spectateurs et spectatrices, une rencontre, je crois, à 18h, ça se retrouve sur le site du Varia, avec le collectif de Willys, qui part et pour des personnes en situation de handicap.
0: Voilà, prenez bien note, parce que si vous avez raté ce spectacle étonnant sur votre parcours de maman, allez-y, hein, ce sera au Théâtre Varia à Bruxelles. L'actualité, Céline Beigbeder, comment vous regardez aujourd'hui les progrès qui se font, ce qu'on appelle en termes d'inclusion? Alors, malgré tout, vous l'aviez dit à l'époque dans l'émission avec Cédric et Véronique, c'est que quand on naît et quand on présente un handicap, bien souvent, le parcours qui nous attend, c'est ce qu'on appelle un parcours spécialisé. Les écoles, les institutions spécialisées. J'aimerais avoir votre sentiment sur et le regard que vous portez sur, justement, l'inclusion réelle, ou bien on est encore dans des parcours qu'on place les enfants dans des parcours spécialisés.
2: L'école spécialisée en tant que telle, on pourrait dire que c'est fabuleux. Il y a plus de... Il y a moins d'enfants par classe, donc plus de temps alloué à chaque enfant, etc. Mais le problème que ça pose quand même, c'est une forme de ségrégation. Et puis surtout qui emmène à une ségrégation plus tard. Moi, si je regarde, par exemple, autour de moi, des exemples de gens qui ne sont pas en centre de jour à l'âge adulte, centre de jour ou centre de nuit, ce sont des gens, j'en ai très peu en tête, mais dont les parents ont refusé le parcours du spécialisé, quitte à passer pour, dans le déni, dans la peur, souvent. Quand tu t'inscris un peu en défaut, vis-à-vis de la norme établie, souvent on te renvoie à la peur, à ton émotion individuelle, personnelle. C'est-à-dire que alors qu'en réalité, c'est une façon de ne pas poser la question de la prise en charge sociétale et puis la question politique. C'est-à-dire qu'il y a une tension entre une logique individuelle et collective. Qu'est-ce qui présuppose que j'ai peur? Non, je refuse simplement que mon enfant soit exclu. Je me bats au quotidien pour éviter son exclusion. Parce que aujourd'hui, avec le décret en cours, mais même ça c'est fini là cette année, mais il y a une différence entre inclusion et intégration. C'est-à-dire que pour pouvoir bénéficier de l'intégration, il faut partir à minima un an en école spécialisée pour ensuite revenir dans l'ordinaire. Mais pour ce qui concerne, alors le handicap, c'est large, hein, il y a le handicap physique, sensoriel, moteur, intellectuel, les maladies chroniques, les maladies évolutives, visibles et invisibles. C'est quand même énormément de personnes.
0: Oui.
2: Dans le cas qui concerne mon enfant, qui est la question du handicap intellectuel, les intégrations se font extrêmement peu. Extrêmement peu. Puis alors maintenant, en plus, ça a changé. Bon, je vous passe les détails parce qu'on pourrait passer des heures à expliquer les différentes formes de l'enseignement, les différents types de handicap.
0: Oui. Ouais. Ça fera partie de vos espoirs, mais par quel bout essayer de faire changer les choses, Céline Beigbeder? On comprend évidemment votre... Et c'est aussi pour ça qu'on parle de ce genre de sujet. On comprend cette nécessité, cette volonté d'avoir le plus d'inclusion possible. Qui peut, à votre avis, faire vraiment un peu changer les choses? C'est effectivement l'entreprise, l'éducation, l'école, la manière aussi des associations, la manière aussi de porter son regard sur le handicap. Qui peut vraiment faire en sorte que demain, on ait une société beaucoup plus mélangée par rapport à des personnes qui sont dans une situation de handicap moteur, intellectuel? Comment effectivement avoir un levier plus important pour faire changer les choses?
2: Mais la réponse, elle est multiple. Là, si on est sur la question de l'école, par exemple, c'est repenser aussi les premières missions de l'école, de l'enseignement obligatoire. Qu'est-ce que c'est la question de l'épanouissement des élèves, de former des citoyens, de évidemment les acquis, enfin l'acquisition des apprentissages, le bien-être, etc. J'étais invitée il y a pas très longtemps à un colloque à l'université sur la question de l'inclusion et j'ai été étonnée parce que la question qui se posait, c'était comment inclure. Alors il y avait des cas concrets, comment inclure la petite Lisa, comment inclure le petit bon. Et moi, la question que je me pose, c'est comment est-ce qu'une école, dont les missions premières sont celles que je viens de dire, peut ne pas exclure? C'est ça la question qu'il faut se poser avant de penser la question de l'inclusion. Et évidemment, ça change le prisme. Souvent, les parents se retrouvent à créer eux-mêmes leur système, leur propre école, des écoles du dehors, etc. Moi, là, ce que je fais en ce moment, c'est que je tente de monter un projet, alors qu'il s'appelle classe modulable à visée inclusive, peu importe, avec deux écoles sur la commune de Forêt, qui sont des écoles catholiques. Donc, pourquoi est-ce que j'ai choisi ces écoles-là? Parce qu'elles étaient, j'ai cherché toutes les écoles communales de la commune de Forêt et Saint-Gilles, et j'ai eu un peu des fins de non-recevoir. Avec, bon, bref, peu importe. On va se concentrer sur le positif. Et j'ai trouvé ces deux écoles qui font déjà, parce que leur pouvoir organisateur le demande depuis des années, du co-enseignement qui est assez favorable à mettre en place l'inclusion, où il y a déjà tout un tas de choses pour l'inclusion qui se fait. Et alors, l'idée du projet, c'est que des personnes en situation de handicap, adultes, viennent aider les élèves en situation de handicap dans les classes, à hauteur de 7 heures semaine, enfin, peu importe, c'est un peu technique, et avec tout un projet de médiation culturelle autour avec ma compagnie, qui est la compagnie Néandertal, pour comme levier de cohésion sociale, on va dire, voilà. Et puis pour aussi, si tu es en contact avec le monde du handicap dès ton plus jeune âge, forcément tu le regardes différemment à l'âge adulte. Ouais. Et si ton référent est une personne en situation de handicap, s'il y a des référents adultes, forcément ça change aussi la donne.
0: Ouais, si je vous suis bien, la grosse difficulté, c'est de pouvoir bousculer tout le monde et de pouvoir décloisonner, de se dire qu'à l'école, même si, et on sait bien que on en a parlé aussi beaucoup cette semaine-ci, les moyens de l'école ne sont pas suffisants pour assumer ce qu'on appelle leur mission, dans la société de manière générale, ce qu'il faut, c'est bousculer les esprits, se dire qu'il faut décloisonner, il faut mélanger, il faut effectivement mettre des personnes comme Iago, qui a un potentiel énorme en termes culturels, artistiques, la manière de regarder le monde, de pouvoir se dire, il faut détecter au plus vite le potentiel de ces personnes-là et pouvoir les inclure à tous les échelons de la vie et dans toutes les rencontres qu'on peut faire sur le lieu du travail, à l'école, partout, dans les associations, les quartiers. C'est comme ça le regard que vous voulez porter sur l'inclusion.
2: Oui, et j'ajouterais deux choses. Bon, déjà, moi, je n'ai pas tellement envie d'être dans une question... Enfin, en tant que parent, tu n'as pas envie d'être dans une forme de plaidoyer. Je veux dire, si targue le droit, si targue le cadre légal... Alors, il y a l'article 22 TER qui consacre l'inclusion, la condamnation du Comité européen des droits sociaux. Oui. Suite à, moi, je vous passe les... Je ne suis pas juriste déjà, mais si tu argues ces arguments, enfin si tu viens avec ces arguments-là, déjà tu invoques l'instance qui va le faire appliquer, donc forcément ça crée de la tension, et ça ne sert à rien. Enfin je veux dire, ce n'est pas ça qui va permettre... On peut pas remplacer, malgré tous les protocoles, malgré tous les cadres légaux, on ne peut pas remplacer la volonté des personnes et le fait de penser que oui, comme vous le disiez, le fait de vivre tous et toutes ensemble, c'est ça la véritable richesse. On le comprend mieux d'ailleurs quand on pense à la biologie, à la biodiversité. Là, en ce moment, je m'intéresse, comme beaucoup de monde, aux questions de robustesse d'Olivier Hammond. Là.
0: Bien sûr, oui.
2: Et, alors, je ne vais pas parler à sa place, puis en plus, probablement, je le reformule, donc forcément, je vais le mal le dire, mais en gros, de ce que je comprends de ce qu'il dit, c'est il y a différentes, c'est assez contre-intuitif pour que un arbre, par exemple, et des fleurs de la même taille ou des feuilles de la même taille, c'est plein de processus hétérogènes avec très peu de rendement, 1% pour la photosynthèse. C'est absolument contre-intuitif, mais c'est ça qui fait la grande force de notre, c'est ça qui permet la vie, c'est ça qui fait, voilà. Et on peut se dire aussi, pourquoi pathologiser tout? D'une part, ça crée un cadre mental extrêmement malsain pour les enfants. Je veux dire, si on le comprend mieux quand on dit à un enfant, t'es maladroit, il finit par devenir maladroit. Ben, c'est la même chose. Une personne en situation de handicap, un enfant à qui tu dis t'as un handicap intellectuel, finit par avoir une image dépréciée de lui-même.
0: Oui.
2: Moi, je suis pas tellement attachée à la question des mots. Comment est-ce qu'on... Mais sauf qu'en réalité, c'est ça qui crée le cadre de représentation. Donc forcément, c'est important.
0: Et du coup, c'est une petite, finalement, à vous suivre ce matin, Céline, c'est une petite révolution culturelle qu'il faut quelque part aussi inviter et mettre quand on regarde le handicap et l'inclusion. Merci beaucoup d'avoir invité d'ailleurs Olivier Hamant, ce bio-ingénieur qui était révélé par la première. Hein, c'est Arnaud Roysen qui avait fait une émission avec lui sur, bien sûr, la robustesse. Et c'est beau d'avoir fait un parallélisme entre votre vie aussi de maman de Iago et puis tout ce qu'il nous invite à regarder, le biomimétisme, la manière dont la nature, dans ses aléas, parvient à vivre des millions d'années.
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0: Ah, c'est un des chapitres les plus intéressants dans notre rencontre tous les matins avec nos invités dans Tendance Première. C'est le chapitre Espoir. En fonction du profil de l'invité, on lui demande, après avoir porté un regard sur l'actualité, quels sont les espoirs qu'il ou qu'elle porte. Vous êtes avec nous, Céline Beigbeder, jusqu'à 11h. Celles et ceux qui nous rejoignent, je rappelle que vous êtes maman du petit Iago, qui est venu au monde avec ce qu'on appelle le syndrome de Williams-Beuren, qui est une particularité génétique, mais qui a un impact surtout sur son intellect et sur sa façon de vivre, pas le côté moteur, mais surtout sur son intellect et sur sa façon de vivre à ce niveau-là. Vous en avez fait un spectacle Chance qui reviendra au Varia. Le chapitre Espoir, par rapport aux familles, aux parents, aux mamans qui nous écoutent et papas, qui ont un parcours atypique, spécifique, parce que leurs enfants portent un handicap. Qu'est-ce que vous voudriez mettre comme point à l'ordre du jour de vos espoirs, Céline?
2: Déjà qu'on formule probablement d'ici quelques décennies, peut-être même quelques mois, hein, des fois les révolutions peuvent aller très vite. Par exemple, moi je parle pas de syndrome, je parle pas de déficience intellectuelle, je parle pas de délétion. Par exemple, la singularité génétique sur ce Williams-Beuren, c'est la définition médicale, c'est une délétion, donc un manque, sur le chromosome 7. Mais moi, je parle pas de manque. Un manque par rapport à quoi? Par rapport à un ADN qui devrait être la norme, mais on a tous un ADN différent, donc voilà. Peut-être mon espoir, c'est de considérer qu'on a chacun, chacune des traits de personnalité qui sont aussi, qui sont plurifactoriels, évidemment la structure génétique, mais également la structure familiale, mais également qui on est, c'est voilà.
0: Ouais.
2: Et mon espoir, c'est qu'on vive tous ensemble. Mais aussi comme espoir, comme mère pour mon enfant, de créer évidemment le cadre, oui, de créer, donc d'être créatif et de créer un cadre pour lui en tant qu'adulte qui soit dans lequel il soit pleinement épanoui. Et j'imagine que ça ne se fait pas par la ségrégation.
0: Ouais.
2: D'ailleurs, ma première démarche a été de m'enquérir auprès des premiers concernés, les personnes en situation de handicap, et de leur demander, tiens, qu'est-ce que tu me conseilles, notamment sur la question de l'école spécialisée. Et j'ai eu des dizaines de fois exactement la même réponse. Ils m'ont tous et toutes dit, l'école spécialisée, c'est sûr, mais pas celle où j'ai été.
0: Mmh.
2: Et ils n'ont pas tous été dans la même école.
0: Ouais.
2: Donc, voilà, je pense que quand même, tu dois choisir entre la violence de l'école, que ce soit pour les élèves comme pour les professeurs, d'ailleurs, c'est extrêmement dur pour les gens qui y travaillent, je pense, et la violence de la ségrégation. Et mon espoir est quand même que cette ségrégation disparaisse.
0: Ouais. Est-ce qu'un des espoirs aussi, Céline Beigbeder, ce ne serait pas aussi de miser sur la visibilité aussi, sans vouloir faire de parallélisme malheureux avec d'autres minorités qui sont par exemple les LGBTQ? On voit aujourd'hui qu'il y a eu un mouvement quand même de visibilité, de pouvoir rendre visibles des personnes minorités, de leur donner accès aussi aux médias, à la culture. Est-ce que ce n'est pas ça aussi un des espoirs par rapport au handicap, qu'il soit physique, moteur, intellectuel, c'est de pouvoir rendre, mais de manière juste, hein, pas de vouloir le mettre sur visibilité, mais de manière juste, rendre plus visible ces personnes-là.
2: Oui, c'est tout à fait juste. Moi, je le dirais autrement. Toutes les questions intersectionnelles, le grand oublié de ces questions-là, c'est quand même les questions de handicap. Et je pense qu'il est quand même temps que ces questions soient un petit peu plus à l'ordre du jour.
0: Bien sûr, et on parle de déconstruction pour pas mal de choses dans les révolutions. Là aussi, il faudrait commencer par déconstruire le regard qu'on porte sur le handicap. J'ai plus le nom en tête alors qu'il est extrêmement connu, hein, cet humoriste en France, pas qui se moque, mais qui va dans le public avec des personnes souvent en handicap moteur, qui a un humour assez décapant et incroyable. Est-ce que vous voyez de qui je parle? Mais c'est l'humour, il y en a dans votre spectacle. Ça aussi, on peut se permettre d'être... Et j'imagine qu'avec Iago, votre enfant, c'est quelque chose que vous pratiquez, le regard amusé, amusant et humoristique sur le handicap.
2: Je ne sais pas si c'est sur le handicap, mais en tout cas, je pense qu'effectivement, le quotidien est plus joyeux.
0: Oui.
2: Avec en tout cas, pour moi, je ne parlerai que pour moi, avec un enfant qui est quand même, somme toute, assez atypique et assez drôle, vraiment. Mais drôle pas à son dépens. Il est drôle parce qu'il a de l'humour, parce qu'il a des intérêts soutenus assez rigolos. Par exemple, en ce moment, on apprend à lire avec des magazines, sans dire de marque, je vais quand même les dire, mais les magazines, les catalogues, Makita, Bosch, tout ça, parce que son truc, c'est les machines. Et donc, on apprend à lire avec les bottes débroussailleuses, avec les... avec les machines à découper, les fraiseuses à froid, W210 équipées. Voilà.
0: C'est ça l'inclusion, en fait. Je pense qu'on est au cœur du débat. C'est là aussi où il faut s'adapter, se dire que la lecture peut s'apprendre, dans le cas de Iago, avec ce type de magazine. Mais si on n'en parle pas, si on ne montre pas ça à des personnes qui n'ont pas l'habitude d'apprendre à lire avec ce type de magazine, on ne comprend pas, quelque part, le parcours de cette personne.
2: On en revient à la question de la ségrégation. Malheureusement, le handicap, alors qu'il est extrêmement courant, transfuge, présent partout, si tu n'as pas la chance d'être, la chance ou la malchance, peu importe, si tu n'es pas en contact dans ta vie privée avec, tu as de forts risques de ne jamais avoir accès au monde du handicap. Alors que ce monde, il nous éclaire sur notre capacité à faire société ensemble, sur nos peurs fondamentales, la peur d'autrui, et c'est une chance d'y avoir accès, ouais. Voilà.
0: Et encore du chemin, hein. J'imagine encore du chemin à faire par rapport à cette déconstruction des stéréotypes aussi et de la manière de porter un regard et un vocabulaire. On le fait depuis le début de l'émission. Je me sens parfois maladroit dans la manière dont j'exprime ma pensée par rapport au parcours de votre vie. J'aimerais juste quelques secondes savoir comment il va, Iago. Il va bientôt rentrer à l'école dans quelques jours. Il aura 9 ans, juste quelques secondes. J'aimerais qu'on lui rende hommage aussi, qu'on parle quelques secondes de lui.
2: Moi, c'est toujours un peu délicat parce que je n'ai pas envie d'instrumentaliser mon gamin. Et donc
0: bien sûr, mais comment vous invite
2: sans lui demander, c'est
0: comment vous
2: il va très bien. Je dirais même qu'il pète la forme.
0: Super, oui.
2: Qu'il est vraiment très très joyeux.
0: Et là, dans peu de temps, il va fêter ses 9 ans. Il changera d'école bientôt. Et puis, c'est intéressant de repréciser qu'il y aura plusieurs dates aussi avec votre spectacle Chance au Varia. On reprécisera les dates en toute fin d'émission. On va marquer une petite pause, Céline Beigbeder. Et puis, on revient. Votre son qui permet de déconnecter. Et puis, votre photo liée à la déconnexion dans ce chapitre-là qui nous amènera jusqu'à 11h sur la première.
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0: Alors, c'est votre son Déconnexion, Céline Beigbeder. C'est issu, je pense, du spectacle que vous avez mis en scène. Chance, pourquoi ce son associé à la déconnexion?
1: Parce que, comme comédien, comédienne, on doit, même si dans la vie, bah, ça ne va pas ou autre, notre métier, c'est d'être disponible ici et maintenant. Donc, il y a tout un tas, ça s'apprend, c'est un métier, d'être là pleinement présent. Et dans ce moment-là du spectacle, c'est un moment où arrive Tania sur scène et moi, je suis dans les coulisses. En fait, on ne me voit pas vraiment. Mais c'est un moment de pure déconnexion. Pour moi, j'adore ce moment. Et on renvoie un peu plus tard dans le morceau, il y a l'interview de notre première rencontre. Et je lui demande, tiens, comment faire un monde inclusif? Et elle me répond, ah, je sais pas, moi, faudrait inventer un autre monde. Je lui dis, ah bon? Elle me dit, oui, une autre planète. Peut-être pas ronde, peut-être carrée. Je lui dis, ah bon? Et y aurait quoi sur cette planète? Beaucoup de nature et on vivrait tous ensemble. Et c'était très concret.
0: Oui.
1: C'était assez magique comme ça. Je tombais amoureuse de cette artiste comme ça. C'est parti comme ça dans l'espace en quelques mots.
0: Donc c'est la comédienne que vous avez sur scène, oui. Et qui présente...
1: Avec qui je ne savais pas encore que j'allais travailler.
0: Et qui présente le même handicap, oui. Que...
1: La même singularité.
0: La même singularité, oui. que Iago. Et effectivement, dans la suite du spectacle, une de ses réponses, c'est de se dire un monde qui serait carré et pas rond. Je parlais de révolution tout à l'heure. On est à fond dedans de se dire qu'il faut changer ce regard.
1: Monde carré, c'est aussi... Pardon, oui. De vous couper. Le monde carré, c'est aussi l'espace de la scène pour moi en tant que metteur en scène. Quand elle m'a dit le monde carré, je me suis dit, mais oui, mais c'est le théâtre, le monde carré, c'est pas le monde exigu, c'est le monde où tout est possible, même l'inclusion.
0: Oui, complètement.
1: Et sur scène, on peut, grâce à la narration théâtrale, on peut faire coexister différents niveaux de réalité, différentes narrations, et sans devoir passer par la plaidoirie, sans devoir convaincre.
0: Ouais.
1: On peut raconter différents points de vue et les faire coexister dans la fable. Et c'est ça l'intérêt du théâtre.
0: Expulmion, et elle le rappelait, Karima Saïdi, qui était avec nous dans la série de l'été sur Tendance Première, nous rappelait de l'importance de ces moments qu'on vit, de la culture et des films aussi, des documentaires qui peuvent changer les choses. Dans ce monde carré de la culture, il peut y avoir beaucoup de déclics pour le spectateur et c'est important aussi de vous inviter. Est-ce que vous auriez cru un jour que la photo de votre frigo se retrouverait dans notre studio, Céline Beigbeder? C'est votre photo de la déconnexion. Vous nous avez apporté une photo de votre frigo. Pourquoi?
1: Pour répondre à votre question, jusqu'à hier, non, je ne pensais pas que mon frigo serait... Parce que j'ai énormément de mal à faire un choix vite. J'ai besoin de temps. Et donc
0: sur le frigo, on y colle beaucoup de choses.
1: Voilà.
0: Les petites magnettes, on y met pas mal de choses. Décrivez-nous, celles et ceux qui ne nous voient pas via Ovio et qui n'ont pas l'image, qu'est-ce qu'on peut voir sur votre frigo?
1: C'est tous les moments de déconnexion pour moi que je pince à chaque fois que j'aimante à mon frigo. Donc à gauche, il y a un bison de la grotte de Nio. Il y en a aussi un de la grotte d'Altamira. Et effectivement, moi, je me sens très connectée à ses ancêtres qui ont peint dans les grottes. Et c'est un grand moment de déconnexion quand on est dans des grottes et qu'on voit des signes qu'on ne comprend pas et qu'on est en connexion avec des êtres qui ont vécu il y a 30 000 ans. C'est assez extraordinaire.
0: C'est vertigineux.
1: C'est vertigineux, ouais. Ouais. Il y a aussi différents billets. Alors malheureusement, il y a un dollar en premier plan, mais enfin, il y a aussi il y a des billets, c'est jamais... Mais ça veut dire le voyage aussi.
0: Il y a une carte, on dirait, de randonnée. Est-ce que
1: il y a une carte du bout du monde. Alors, en préparant l'émission, j'ai essayé de regarder où est-ce que c'était, mais j'ai vu que des bouts du monde, il y en avait plein. Et là, c'est en Haute-Savoie. C'est la vallée du bout du monde en Haute-Savoie, qui a malheureusement fait part d'Eldel à cause d'un décès qu'il y a eu à Six-Fers à cheval cet été. Et puis, il y a une image de Port-la-Nouvelle, qui est un lieu où j'allais en vacances quand j'étais enfant. C'est un phare. C'est des souvenirs d'enfance. Qu'est-ce qu'il y a d'autre? Eh bien,
0: on a plus ou moins fait le tour, parce que c'est une demi, photo de votre frigo. Le temps passe, on arrive quasiment au bout de notre rencontre. J'étais très heureux vraiment de vous avoir, Céline Beigbeder, pour essayer de parler le plus justement possible et le plus juste possible de votre parcours, à la fois de comédienne et puis de maman aussi, par rapport à Iago, qui est venu au monde avec cette singularité. Je rappelle à toutes celles et ceux qui veulent revoir ou voir ce spectacle, il s'appelle Chance. Il arrive au Varia, il nous reste 10 secondes pour pour repréciser les dates, je ne les ai plus en tête, Céline.
1: Du 10 au 14 novembre.
0: Voilà, 10 Merci. Au 14 novembre. Allez voir ce spectacle Chance. Merci beaucoup.
1: Merci à vous.
0: D'avoir été présent ce matin dans une rencontre intense autour de ces singularités. Je ne vais plus dire handicap, mais ces singularités. Et c'est la chance parfois de vivre ce parcours qui est le vôtre. Tendance revient demain pour une dernière rencontre d'été. On est très heureux de vous être fidèles. À demain et très belle journée.

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0: David Riffon, bonsoir à tous. Après 7 jours de lutte acharnée dans les Fagnes, la situation est déclarée sous contrôle ce soir et en voie de maîtrise définitive selon les dernières informations. Ce qui veut dire qu'il n'y a plus de risque de reprise de feu. Les avions et hélicoptères ont pu effectuer des largages jusqu'en début de soirée aujourd'hui et des drones parcourent également la zone pour déterminer au mieux les endroits à contrôler. Les pompiers ne vont pas s'arrêter la nuit prochaine, mais leur travail sera moins intense que ces dernières nuits. Enfin, du côté de l'enquête, le travail a pu démarrer, mais il n'y a toujours aucune piste à ce stade. L'incendie, je vous le rappelle, a brûlé plus de 3000 hectares de végétation. Les îles espagnoles des Baléares et notamment l'île de Majorque se préparent à l'arrivée d'une tempête. Le service météorologique espagnol a émis une alerte orange, la deuxième plus élevée. Les rafales de vent pourraient atteindre les 100 km à l'heure, voire les dépasser légèrement et les précipitations pourraient dépasser les 40 litres d'eau par mètre carré. Au moins 50 personnes sont mortes ce jeudi au Nigeria. Un bateau a fait naufrage dans l'état de Sokoto. C'est dans le nord-ouest du pays. Les opérations de sauvetage se poursuivent. Les naufrages de bateaux au Nigeria sur les fleuves et les rivières sont fréquents. Ils sont généralement dus aux embarcations surchargées, à leur mauvais entretien ou au non-respect des règles de sécurité. La position est plus que confortable pour le Sporting d'Anderlecht. Les Bruxellois nettent vainqueurs ce soir du barrage aller d'Europa League en football chez les Kazakhs du Kerat Almaty. 0-3, le score était d'ailleurs acquis dès la mi-temps. Le match retour à Bruxelles jeudi prochain ne devrait être qu'une formalité. La Coupe du Monde de hockey se poursuit à Wavre. Dans une demi-heure, les Red Panthers, notre équipe nationale féminine, affrontent l'Irlande. C'est la troisième rencontre, la dernière de la phase de groupe. Un point suffit au Panthers pour se qualifier pour la suite de la compétition. Merci pour votre attention. Passez une très belle soirée.
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6: Porte de Varsovie par une glaciale soirée d'automne. C'est le jour des morts. Josef Elsner, un vieillissant musicien de 61 ans, tous à s'en arracher les poumons. Un vent terrible charrie les premiers flocons de neige de la basse saison. Déjà, un léger manteau blanc s'invite dans la cité polonaise. De son gilet, l'artiste extirpe une ancienne montre à gousset dont les aiguilles avancent péniblement. Il est 22h. Au loin, certaines églises font encore tinter leurs cloches. L'homme attend quelqu'un. Présent avec certains de ses meilleurs élèves à la barrière de la ville, Josef Elsner a voulu marquer le coup. Le plus brillant de ses disciples s'apprête à prendre la poudre d'escampette, à fuir une ville qu'il aime de tout son être, mais qui va bientôt basculer dans l'horreur. Le professeur n'en veut pas à son ami. Non. Comment le pourrait-il ? Depuis des dizaines d'années, la Pologne est déchirée, dépecée par les grandes puissances du continent. Il n'y a guère d'espoir pour les jeunes générations. L'exil semble être la solution qui s'impose. Au loin, voilà qu'une diligence approche. Les coursiers, lancés à toute vitesse sur les pavés luisants, manquent à plusieurs reprises de trébucher. Mais le cocher ne ralentit pas l'allure. On dirait que le diable en personne l'a pris en chasse. À bord du véhicule, un jeune homme d'un peu plus de 20 ans pleure toutes les larmes de son corps. Il s'apprête à quitter la patrie dans laquelle il est né, celle qui va l'animer pour le reste de sa vie. Son nom, Frédéric Chopin. Ici, nous entrons par une porte dérobée, celle des loges, des salles de répétition, là où résonne encore le dernier accord d'un concerto ou d'un opéra. Le but de notre voyage, prendre la musique comme point de départ et laisser les notes nous conduire là où l'histoire, la grande, bascule. 2 novembre 1830, aujourd'hui, dans les notes de l'histoire, histoire et musique entrent en résonance. Attention messieurs, 3, 2, 1...

À son bord, Frédéric Chopin ne tarde pas à percevoir la musique qui se chante au dehors. Le jeune homme est surpris par l'attention qui lui est faite. Cette journée des morts a été particulièrement chargée en émotions. Alors qu'il s'apprête à quitter la belle Varsovie, le musicien ne peut s'empêcher de penser que c'est la faucheuse qui l'attend là, dans l'obscurité d'une nature aussi sublime que sauvage. Quelle injustice que celle de la grande histoire, qui chamboule les destins et provoque malheur et fuite en avant. Au pays, Chopin est déjà considéré par de nombreux amateurs comme un génie. Si son premier grand concert, le 17 mars dernier, au Théâtre National, a été pour le moins mitigé, les triomphes n'ont pas tardé à le rassurer. Avec son concerto en fa mineur et son rondo cracoviac, il a trouvé son public. Un véritable tour de force, alors que la plupart des musiciens en sont à leur balbutiement à cet âge. Ce n'est pas le cas de Frédéric Chopin. Déjà imprégné de la mélancolie latente en Pologne, depuis l'espoir révolutionnaire et impérial venu de France, il fait vibrer les cœurs et les âmes. Face à la lame de fond qui s'apprête à tout emporter, ce n'est plus suffisant. À Varsovie et ailleurs, beaucoup n'en peuvent plus. De l'occupation russe, de la poigne de fer du tsar Nicolas Ier et des abus qui y sont associés. Non, ça suffit. La Grande Pologne doit renaître de ses cendres et cela doit passer par un soulèvement teinté de sang. Chopin n'est pas habitué aux affres que peut imposer l'existence. Il a été choyé dans son enfance, bercé par les cours de piano reçus de sa mère, puis de Zwini, ce professeur amoureux de Bach et Mozart. Il a donné son premier concert à 8 ans. Le triomphe, très tôt, très fort. Dans une famille aisée composée d'un père professeur né en France et d'une mère polonaise, tout fut si facile, si doux. La chute brutale est d'autant plus difficile à avaler. Le pianiste ne craint pas de partir. Ses talents lui ont déjà permis de se produire à Berlin ou à Vienne. Mais ce soir, son regard est aussi vide que noir. Dans cette calèche qui dévale la rue sans retenue, il n'est pas seul. En face de lui, son grand ami Titus Wojciechowski l'observe. Le duo se connaît depuis des années, traverse tempêtes et moments de joie main dans la main. Chopin ne parle pas, mais Titus est capable de déchiffrer la moindre émotion qui passe sur son visage. Au dehors, sous la lumière faiblarde de la lune, la cantate résonne de plus belle. Le professeur Elsner pleure encore. Son chagrin est immense. Un mauvais pressentiment l'assaille. C'est comme si le sage compositeur savait déjà que le jeune homme dans cette calèche ne pourra plus jamais remettre les pieds chez lui. Ce départ ne ressemble à aucun autre. C'est un exil sans retour. La voiture est sur le point de les dépasser. Le cocher, certainement surpris par la scène qui se déroule devant lui, a ralenti quelque peu. Ces destriers noirs se fondent dans l'obscurité. Leur hennissement et l'air qui se dégage de leurs naseaux sont les seuls éléments qui trahissent leur présence. En tirant sur ses guides, le chauffeur fait frictionner les fers des chevaux sur les pavés. La scène est magnifique, suspendue. Des étincelles apparaissent sous les pieds des animaux, emportés dans leur élan. Les chanteurs, faiblement éclairés par quelques torches, ont si froid que des voiles de fumée s'échappent de leur bouche. Dans la voiture, les deux jeunes hommes, en partance, n'ont pas vraiment le temps d'observer ce qui se passe. La magie opère en un instant, un flottement, comme c'est souvent le cas. Elsner et Chopin, professeurs et élèves, amis et égaux, ont le temps d'échanger un regard, un seul. Sans un mot, tristesse, amour, mélancolie et nostalgie s'y lisent. Varsovie sera bientôt noyée sous le sang. Les musiciens le savent. Et rien, au cœur de la nuit noire qui s'abat sur les Polonais, ne semble permettre un quelconque espoir. Frédéric Chopin s'enfonce dans l'obscurité. Il laisse Varsovie derrière lui. Il ne la reverra plus jamais.

Quelques secondes plus tard, la cantate chantée en l'honneur de Chopin n'est plus audible. Le bruit des sabots recouvre tout. Titus Wojciechowski ne quitte pas des yeux son ami. Devant le compositeur, une coupe en argent est ballottée par le mouvement constant de la voiture lancée à vive allure. Dedans se trouve de la terre de Pologne. Ce cadeau particulier a été offert à Chopin par ses amis lors de son banquet d'adieu. Le présent est symbolique. Le musicien quitte sa mère patrie, mais il emporte un petit bout d'elle avec lui. Bientôt, Titus se décide à briser le silence imposé par la douleur du départ. À quoi tu penses, Frédéric ? Les yeux dans le vague, Chopin ne répond pas. Ses pensées le ramènent au début de l'automne lorsque le 11 octobre, son concerto en mi mineur lui a permis d'obtenir un nouveau triomphe. Ce temps béni, celui des représentations et des cours particuliers avec son professeur, Josef Elsner, semble déjà bien loin. Les méandres de la nostalgie et de la mélancolie se sont saisis de ses souvenirs heureux pour les rendre âpres et douloureux. Chopin aime la Pologne, profondément. Il vit cet instant comme un véritable déchirement. Ses mots, au sujet de son départ forcé, sont pour le moins évocateurs. J'ai l'impression que je pars pour mourir. Rien que ça. Les pensées de Titus vont ailleurs. Le jeune homme pense au devenir de son pays. Ça ne fait plus aucun doute. Dans quelques jours, une insurrection de très grande ampleur va éclater à Varsovie. Les flammes de la révolte pourraient gagner l'entièreté du territoire polonais placé sous le joug des occupants depuis les traités nés du fameux Congrès de Vienne. Ce moment diplomatique, le plus important de son temps, a décidé du redécoupage de l'Europe après la chute définitive de Napoléon Ier. En renversant la table et en écrasant ses rivaux, l'homme aux bicornes a posé son regard sur la Pologne opprimée. Et il a planté une graine qui, depuis longtemps, est en train de germer. Celle de l'espoir. En se révoltant, la Pologne va-t-elle pouvoir retrouver les atours de sa grandeur d'antan ? Retour le 17 mars 1830. Nous sommes au Théâtre National de Varsovie, l'une des scènes les plus importantes de Pologne. Alors que Frédéric Chopin est en train de performer, une jeune femme s'est dissimulée dans l'assistance composée de la plus haute société du pays. Constance Gladkowska, oui c'est son nom, est une cantatrice à nul autre pareil. Son talent n'a d'égal que sa beauté et Chopin en est tombé éperdument amoureux. Il lui a même dédié l'un de ses adagios, sans jamais lui avouer. Le jeune homme n'est pas le plus doué lorsqu'il s'agit d'exposer ses sentiments. Alors il les fait passer entre les notes et les mesures. Chez lui, les mots se déclament sur du papier à musique. Ce soir, le jeune virtuose de la musique polonaise joue gros. C'est son premier grand test sur une scène nationale face à un public trié sur le volet. Ses voyages à Berlin ou à Vienne ont participé à lui donner confiance en lui, à améliorer sa technique. Et pourtant, dès les premières minutes, les spectateurs comprennent que quelque chose ne se passe pas comme prévu. Est-ce le stress, la pression ? L'enfant prodigue se prend quelquefois les pieds dans le tapis. Ici, une légère dissonance. Là, un problème de rythme. Attention, rien de catastrophique, mais Constance comprend que l'atmosphère est électrique. Frédéric Chopin et ses atermoiements ne sont peut-être pas les seules causes à cette électricité ambiante. Depuis quelque temps, Varsovie ressemble à une véritable poudrière. Le climat politique, social, économique, ici et ailleurs dans le pays, a changé du tout au tout. L'an dernier, le nouveau tsar de Russie, Nicolas Ier, s'est fait couronner roi de Pologne. Rien d'anormal, c'est prévu dans la Constitution. Mais contrairement à son prédécesseur, le magnanime et plus ou moins libéral Alexandre Ier, le nouveau maître à bord a pris un virage autoritaire et conservateur qui crispe une partie des Polonais. La cantatrice est dotée du don d'acuité. Elle peut, en un regard, cerner les gens qui l'entourent, comprendre leur personnalité, leurs mots. Ici, dans cette salle, l'effervescence est magnétique, bouillonnante. Officiers de l'armée, notables, jeunes musiciens en formation, tous semblent avoir l'esprit tourné vers ce qui vient. Dans les rues de Varsovie, on murmure que des patriotes s'unissent en secret pour défendre la constitution actuelle.
et plus encore, poser les premiers jalons d'une véritable indépendance. Constance, qui circule bien souvent dans les réceptions et les mondanités, a entendu parler d'un certain Piotr Wissotsky. C'est un lieutenant et instructeur de l'armée, à la tête d'une conjuration. La cantatrice n'est pas victime de ragots. L'information est vraie. Plus encore que des velléités indépendantistes, les membres de ce cercle secret visent à assassiner, ni plus ni moins, le grand-duc Constantin, commandant en chef de l'armée polonaise. Il est l'homme fort du pouvoir russe à Varsovie. Pour faire passer un message, il est l'homme à abattre. Et dans l'assistance, certains comparses de Wissotsky sont présents. Discrets, ils préparent leur coup dans l'ombre. Pour le virtuose Chopin, ce soir, la réussite n'est pas totalement au rendez-vous. Ces approximations bien réelles le dérangent. Cette déception sera de courte durée. Un deuxième concert dans le même lieu va lui donner l'occasion de passer un cap. Et mieux, il va y connaître son tout premier triomphe. Une bien maigre consolation, alors que déjà, le spectre de l'exil se fait sentir.

En 1830, la Pologne est sur le point de basculer à nouveau dans l'incertitude. Depuis fort longtemps, la région est soumise à de forts enjeux territoriaux et guerriers. De 1569 à 1795, la République des deux nations est une des puissances qui compte. Ce régime, qui intègre une fusion entre le royaume de Pologne et le grand-duché de Lituanie, s'impose en Europe comme une voix qui compte. Malgré une apogée au cœur du XVIIe siècle, la présence autour du royaume de puissants voisins condamne sa pérennité. Des guerres, des conflits à répétition, des tensions terribles. Tout cela participe dès le début du XVIIIe siècle à son délitement. La République des deux nations, après une énième guerre remportée par la Russie, alors dirigée par Catherine II, disparaît en 1795. À l'autre bout du continent, la Révolution française vient de tourner la page de la terreur. Partout, les régimes monarchiques et autoritaires cherchent à renforcer leur emprise sur les peuples. Pour la patrie de Chopin, cela passe par un troisième plan de partage, où les territoires polonais sont disloqués. L'Autriche, la Prusse et plus encore la Russie se partagent les parts du gâteau. Dès lors, des mouvements patriotiques voient le jour dans l'ombre et tentent de créer des synergies. Mais bientôt, le souffle de la grande histoire gagne de nouveau ces territoires du centre de l'Europe. L'homme aux bicornes et à la redingote grise, Napoléon Bonaparte, prend le pouvoir en France à la fin de l'année 1799. Il est couronné empereur des Français le 2 décembre 1804. Son avènement ne convient pas du tout à la plupart des monarchies européennes. Le résultat est net. Des coalitions se forment à répétition. Chaque fois, l'aigle renverse la table en écrasant ses ennemis. Austerlitz, en 1805. Jena et Auerstedt, l'année suivante. L'avancée de la Grande Armée en Europe est irrésistible. En 1807, les soldats de Napoléon, idéaux révolutionnaires dans le Havre-Sac, mettent le pied en Pologne. Le grand chef, lui, y rencontre l'amour. Sa polonaise, Marie Walewska, qui lui donne un fils. Plus encore, elle éclaire sa conscience au sujet de la Pologne. Au fil de ses victoires, Napoléon décide de remettre en place un semblant d'État polonais. Avec le duché de Varsovie, les anciens territoires de la République des deux nations, annexés par la Prusse et l'Autriche, sont assemblés en 10 départements. Sous le patronage de l'ambassadeur de France, un gouvernement composé de nobles polonais est chargé de diriger le duché. Un Polonais, Joseph Poniatowski, est même élevé au rang de maréchal d'Empire. Pourtant, la splendeur d'antan semble inatteignable. La Russie, alliée de circonstances de la France après le traité de Tilsit, ne rendra jamais les zones qu'elle a annexées en 1795 aux dépens des Polonais. Et pire encore, la grande histoire va bientôt se charger de balayer tous les espoirs. Dès 1813, Napoléon perd du terrain. Après la désastreuse campagne de Russie, l'influence impériale décroît au cœur du continent. En mars, les troupes d'Alexandre Ier, tsar et souverain des Russes, entrent dans Varsovie. 2 ans plus tard, le congrès de Vienne entérine les espoirs soulevés par l'arrivée des Français. Le duché n'existe plus, il est totalement rattaché à la Russie. Alexandre Ier devient, en sus de sa couronne russe, roi de Pologne. C'est qu'il ne s'agit pas, à proprement parler, d'une annexion. Les acquis sociétaux du régime mis en place par l'aigle sont conservés, notamment le Code Napoléon. Une constitution est ratifiée et signée dès 1815, et le moins que l'on puisse dire, c'est qu'elle est plutôt libérale. Sur place, Alexandre place le grand-duc Constantin, son frère, à la tête de l'armée polonaise. Plus encore que le tsar, c'est lui, le véritable représentant du régime à Varsovie. Très vite, cette constitution libérale, principal socle politique et sociétal, va poser un problème aux figures tsaristes. Dès 1819, Alexandre Ier décide d'abolir la liberté de la presse, parfois critique. Une censure préventive est instaurée. L'année suivante, alors que des mouvements se forment pour résister, notamment dans certains milieux estudiantins et francs-maçons, c'est la liberté de réunion qui est suspendue sans préavis.
ce durcissement de l'occupant va connaître un nouveau virage en 1825, à la mort d'Alexandre Ier. Son successeur, Nicolas Ier, ne fait pas l'unanimité. À peine a-t-il pris ses marques par l'insurrection des Cabristes, durant laquelle des officiers libéraux tentent de soulever les garnisons du pays, notamment celle de la capitale, Saint-Pétersbourg. Alors, cette fois, c'est la goutte d'eau qui fait déborder le vase pour le souverain. Déjà peu enclin à poursuivre le libéralisme, parfois de façade, instauré par son prédécesseur. Conservatisme et absolutisme de droit divin, voilà les maîtres mots du virage idéologique du régime. Alors que le jeune Frédéric Chopin connaît son ascension, le durcissement des Russes vis-à-vis des territoires polonais est de plus en plus notable. De nombreuses arrestations ont lieu. Les envoyés du tsar font régner un climat de défiance de plus en plus pressant. En réaction, Vysotsky, lieutenant et instructeur dans l'armée, se rebiffe. En 1828, il fonde un regroupement de patriotes. Ils n'ont qu'un but, faire assassiner Constantin, frère de feu Alexandre Ier, toujours à la tête des troupes de Pologne et homme de confiance du régime. En mai 1829, c'est le tsar qui se rend à Varsovie pour se faire couronner roi de Pologne. Partout ailleurs en Europe, la tendance est à la révolution. En juillet 1830, en France, les Trois Glorieuses permettent le renversement des Bourbons et l'arrivée sur le trône de Louis-Philippe. Quelques mois plus tard, c'est au tour de la Belgique de se soulever. Le roi des Pays-Bas, Guillaume Ier, est chassé des provinces belges. De quoi provoquer l'ire des Russes, alors que la sœur du tsar est devenue la femme de l'héritier du trône néerlandais. L'auguste colère est si forte que d'aucuns à Varsovie craignent une intervention militaire contre la France et la Belgique. Chopin prend la fuite. Quant au souverain, il décide, à la fin du mois de novembre 1830, de mettre en alerte les troupes armées russes et polonaises. Pour Vysotsky et ses partisans, c'est le pas de trop. Pour la Pologne, une seule issue semble possible, celle du soulèvement.

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1: Aujourd'hui, dans les notes de l'histoire, musique et grands événements entrent en résonance. 1830, Varsovie. Alors que Frédéric Chopin monte dans un fiacre en direction de sa destinée, sa patrie de naissance s'embrase. Sous contrôle total russe depuis le congrès de Vienne, le durcissement de la politique tsariste provoque de nombreux heurts. Une partie de la population, entraînée par des mouvements patriotes qui veulent une forme d'indépendance pour la Pologne, voit l'arrivée sur le trône de Nicolas Ier de Russie comme un très mauvais présage. D'aucuns estiment qu'il est temps de se libérer du joug de l'ours russe. Pour cela, il n'y a qu'une voie possible, l'insurrection. Retour en 1830, au tout début du mois de décembre. Titus Wojciechowski, l'ami intime de Frédéric Chopin, sur le départ. Voilà un peu plus d'une semaine que le duo est arrivé à Vienne. La capitale autrichienne, de nouveau, accueille le virtuose en fuite, mais depuis quelques jours. Les regards officiels se détournent de lui. Dans son pays d'origine, la Pologne, une insurrection vient d'éclater. Le jeune homme a eu chaud, mais il n'en est pas heureux. C'est une missive de son père qui lui a appris la nouvelle. Son aîné lui intime l'ordre de ne pas rentrer. Titus Wojciechowski, lui, ne doit rien à personne. Sur le perron de leur résidence viennoise, les amis s'enlacent. Ils l'ignorent, mais ses au revoir sont en réalité des adieux. Eux, les copains d'enfance, les très proches compagnons depuis des années, ne se reverront plus jamais. Des larmes au coin des yeux, Titus grimpe à bord d'une calèche. Il retourne au pays. Le soulèvement de la population, il le soutient. Et mieux, il veut absolument rejoindre les rangs des insurgés pour combattre. Chopin décide d'écouter son paternel. Quitte à être séparé de son ami, il veut tenter sa chance à Vienne. C'est mal barré. L'aristocratie impériale rejette en bloc l'action des Polonais révoltés. Et bien qu'il ait quitté sa terre natale, les nobles font l'amalgame, considérant le pianiste comme un révolutionnaire en herbe. Il se détourne de lui. La star du moment à Vienne, c'est Strauss. Les deux artistes ne composent pas du tout la même chose. Beaucoup d'obstacles se dressent sur la route du jeune virtuose. Le départ de Titus est une épreuve de plus à traverser. Alors que la calèche s'éloigne et qu'un dernier signe de main est échangé, Chopin reste pantois, là, sous la pluie fine. Tête basse, voilà qu'il prend le chemin de la cathédrale Saint-Étienne. Dans l'immense édifice religieux, il est bien seul face à lui-même. L'autel semble le toiser d'un air mesquin. Le virtuose angoisse. Il pense à Titus, à son père, mais surtout, Constance l'obsède encore. Va-t-elle survivre à ce soulèvement aux allures de révolution? Et si les terribles Cosaques envahissent Varsovie? Que font-ils d'elle? Pour agir, il est trop tard. Chopin est condamné à se morfondre. Alors, dans le silence de la cathédrale, il décide de composer. Dans l'obscurité et la torpeur de la nuit, naît le Scherzo en si mineur, opus 20. Une ode à l'angoisse et à l'impuissance. En Pologne, le brasier s'est allumé. L'incendie ne va pas tarder à se propager.

Tout commence avec le lieutenant Piotr Vysotsky, qui agrège autour de lui des partisans indépendantistes et anti-russes. Son succès, de plus en plus notable, s'explique par la nouvelle politique mise en place par le tsar, mais aussi par la détestation généralisée inspirée chez les Polonais par le grand-duc Constantin. Le frère d'Alexandre Ier, qui commande l'armée polonaise, voudrait en faire un modèle de régularité et de discipline à la prussienne. Mais une partie des officiers et des encadrants locaux refusent de se plier à ce credo. La mise en alerte de l'armée, en réaction aux événements révolutionnaires qui se passent ailleurs en Europe, est la goutte d'eau qui fait déborder le vase. Le soir du 29 novembre 1830, la grogne éclate. Piotr Vysotsky mène un groupe de 24 élèves aspirants jusqu'au pied du palais du Belvédère. L'un des bâtiments les plus célèbres de Varsovie est le lieu de résidence de Constantin. L'assaut est donné. C'est le point de départ de l'insurrection. Un général, Hauck, est tué après avoir refusé de joindre la lutte. Il est vice-ministre de la guerre et il était l'un des militaires les plus importants de l'ancienne République des Deux Nations et du duché de Varsovie. Il meurt sous les balles des insurgés, ses décorations russes arrachées. Le message est clair. Constantin, lui, est attaqué par la bande de Piotr Vysotsky. Il manque de peu de se faire attraper. Il s'échappe et abandonne la ville. L'arsenal est pris par les insurgés. Plus de 30 000 fusils sont distribués à la population. La cité séculaire est prise sans coup férir. Pour autant, les hauts gradés de l'armée polonaise décident de ne pas soutenir le mouvement. Aucun général ne trahit son allégeance à la Russie. C'est un coup dur pour Vysotsky et les siens qui décident de s'appuyer sur les politiques les plus radicaux et anti-russes. En réaction, un gouvernement provisoire voit le jour début décembre. Il est composé notamment du prince Loubetsky, un noble hostile au soulèvement. Il s'entoure de personnalités civiles, politiques et militaires qui refusent l'insurrection. Leur gouvernement est donc le moyen de maintenir l'ordre. Le 12 décembre, le prince part à Saint-Pétersbourg. Son but ? Réduire la colère du tsar et obtenir les garanties que les acquis de 1815 seront conservés pour la Pologne. Refus net de Nicolas Ier. Ce sera la reddition des révolutionnaires ou l'intervention de l'armée russe. Loubetsky sait que cette option serait catastrophique pour le devenir de la Pologne. L'opposant aux insurgés tente de faire intervenir l'armée polonaise contre ceux qui se sont rebellés. Mais la chambre parlementaire, la Diète, proclame l'insurrection nationale. Plus encore, le 25 janvier 1831, Nicolas Ier, pourtant roi de Pologne, est destitué par les parlementaires. Cette fois, c'est clair. La Pologne vient de déclarer la guerre à la Russie.

Aujourd'hui, dans les notes de l'histoire, musique et grands événements entrent en résonance. Pologne 1830. Dans une Europe qui se soulève contre ses monarchies, la Pologne vit sa propre insurrection. Dressée contre la politique de Nicolas Ier de Russie et le recul des acquis obtenus à la suite du congrès de Vienne, les insurgés attaquent le grand-duc Constantin. Un général est tué. Un gouvernement provisoire est institué. Mais les parlementaires prennent le parti de la Révolution et le tsar, aussi roi de Pologne, est destitué en janvier 1831. C'est une véritable déclaration de guerre. La colère polonaise pourrait bien entraîner de graves répercussions pour le pays. 25 février 1832. Salle Pleyel, Paris. La ville Lumière a un nouveau souverain depuis quelques mois. Louis-Philippe Ier, roi des Français, a succédé aux Bourbons après une nouvelle révolution. Mais un autre phénomène d'ampleur est en train de faire parler la capitale. L'émigration polonaise. Adam Mickiewicz vient d'arriver en France. Il est l'une des figures de proue de ce qu'on appelle déjà la grande émigration. La Pologne vient de connaître des affres inouïes. La conséquence ne s'est pas fait attendre. Une bonne partie des élites du pays a fait le choix de partir. Adam Mickiewicz est un poète à la notoriété énorme. Il a donc été accueilli à Paris comme un pape par les Polonais qui l'ont précédé. Son ardeur patriotique, son engagement, tout cela l'a suivi. Ce soir, le littéraire écoute avec passion un concert donné par l'un de ses compatriotes. C'est le premier du jeune homme en France. Au piano, le musicien sur scène est en train de transcender l'assistance. Son nom, Frédéric Chopin. Après bien des soucis à Vienne, où il n'a jamais pu s'intégrer, le virtuose a choisi la patrie de son père pour rebondir, la France. Et bien lui en a pris. Ce soir, Chopin donne son tout premier show dans une salle comble qui le connaît encore mal. Dès les premières notes, l'assistance est subjuguée. Ce qu'il fait avec son piano, c'est de la poésie. Mickiewicz s'en persuade. Leurs arts s'agrègent et se complètent. Tous deux donnent corps à la souffrance. À écouter Chopin, à lire le poète, l'exil devient une nouvelle patrie. Mais ce nouveau départ des classes supérieures et littéraires s'est fait au détriment de l'horreur. Et les malheureux qui sont restés en paieront longtemps les conséquences funestes.

0: Au début du mois de février 1831, une armée russe considérable se met en route, en direction de Varsovie. En face, les Polonais se sont préparés à la guerre, mais la lutte est inégale. Ils se battent à 1 contre 2. Les Russes sont plus de 120 000 répartis en 11 colonnes. Cet avantage n'est pas exploité immédiatement par les soldats du tsar, qui se prennent les pieds dans le tapis, à Stoczek notamment. Le début de la campagne n'est guère positif pour les Russes. Mais leur supériorité numérique, écrasante, est telle qu'il n'est guère possible pour les Polonais de les contenir. Le 25 février, à Grokow, tout près de Varsovie, les deux armées s'affrontent dans un choc énorme. C'est la plus grande bataille en Europe depuis la sanglante Waterloo. Sur la rive droite de la Vistule, les pertes des deux côtés sont exponentielles. Les Russes perdent près de 10 000 hommes et stoppent leur offensive vers la capitale du pays. La bataille, un match nul, pour le moins sanglant, permet aux Polonais de se regrouper et de résister. Mais le vent tourne et le début d'année 1831 est plus favorable à l'ours tsariste. Face au recul de l'armée, de nouvelles émeutes éclatent à Varsovie. Malgré une résistance farouche et l'attente d'un appui de la France de Louis-Philippe, qui ne viendra jamais, la ville capitule le 8 septembre. Frédéric Chopin, alors en Allemagne, écrit dans son journal ces quelques mots. « Oh Dieu, existes-tu ? Oui, tu existes, et ne nous venge pas. N'y a-t-il pas encore assez de crimes moscovites, ou bien es-tu moscovite toi-même ? Dieu, mon Dieu, ébranle la terre, qu'elle dévore les hommes de ce siècle, que les tortures les plus cruelles tourmentent les Français qui ne nous ont pas secourus. » La Pologne doit se plier aux exigences russes. C'est aussi le début de ce qu'on appelle la grande émigration. Un processus qui va conduire près de 10 000 Polonais, artistes, littéraires, politiques, à partir vers l'Ouest. La connexion vers la France est alors la plus vive. Mais la solidarité française n'est pas réellement sincère. Louis-Philippe, qui a refusé d'armer ses soldats pour la cause polonaise, se méfie de ces nouveaux venus. Il craint certainement qu'ils puissent distiller en France des pensées révolutionnaires. Un contrôle strict leur est imposé. Au cœur de la capitale française, un réseau d'intellectuels polonais se développe afin de maintenir sous perfusion une identité nationale mise à mal par l'échec de l'insurrection face aux Russes. Comme à son habitude, le tsar Nicolas Ier se montre impitoyable. L'armée polonaise est dissoute et il est dorénavant interdit de transmettre la langue nationale aux générations d'écoliers. Pire, la Constitution de 1815, chérie et protégée par les instances politiques de Pologne, est purement et simplement supprimée. Varsovie perd ainsi toute marge de liberté, toute identité. Il faudra attendre la Première Guerre mondiale et la disparition de l'Empire russe pour que la Pologne retrouve une indépendance. Mais les souffrances polonaises sont loin d'être terminées, alors que le territoire n'aura de cesse d'être pris en tenaille entre l'URSS et les nazis. Frédéric Chopin ne remettra jamais les pieds dans sa patrie natale. Sa coupe en argent pleine de terre, il la gardera toute sa vie, lui qui ne quittera plus la France. Il y trouvera la notoriété, l'inspiration et même l'amour. Son idylle, avec une certaine George Sand notamment, est restée particulièrement célèbre. Il n'empêche, la mélancolie et la nostalgie de sa patrie d'origine n'auront de cesse de le tourmenter. Une souffrance qui se transformera en sublime production artistique. Après sa mort et selon ses dernières volontés, son cœur sera transporté à Varsovie. Depuis lors, Chopin est devenu un symbole. Il matérialise à lui seul ce que l'exil peut signifier de plus marquant. Il est un entre-deux terrible où le corps et l'âme sont séparés en deux lieux qui ne peuvent plus se rejoindre. La musique, ici comme ailleurs, se transforme en refuge. Elle permet de penser, en quelque sorte, les souffrances d'une Pologne sans cesse victime de la grande histoire. Voilà pour ce récit que j'ai eu le plaisir de partager avec vous grâce à la plume d'Antoine Charpagne et à la collaboration d'Emmanuel Bonnet. des équipes de LDV Productions.
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2: David Riffon, bonsoir à tous. Le feu est contrôlé sur l'ensemble de la zone des Hauts-de-Fagne, ont indiqué en début de soirée les services du gouverneur de la province de Liège. Le feu ne présente actuellement plus de risque d'extension et est en voie de maîtrise définitive. La vigilance reste toutefois de mise. La surveillance est assurée sur des zones où l'incendie est maîtrisé et sur l'extinction d'éventuelles reprises de feu, surtout dans la partie est qui restait ces dernières heures la plus critique. Certaines mesures peuvent être levées, les barrages de Penne et de la Gilep ou encore le lac de Butchenbach qui avait été interdit d'accès afin de permettre le ravitaillement en eau des engins aériens sont à nouveau accessibles. Attention, cela ne veut pas dire que les zones forestières et naturelles sont accessibles aux promeneurs. Celles-ci restent strictement interdites, font savoir les autorités. Au moins 16 personnes ont été tuées ce jeudi à Kiev et dans sa région suite à une nouvelle frappe massive de drones et de missiles russes. Le président Volodymyr Zelensky accuse Moscou de pousser à l'escalade au moment où l'Ukraine manque de moyens d'interception. 4 ans et demi après le début de l'invasion russe sur l'Ukraine, les avancées sur le front sont minimes, la diplomatie est complètement à l'arrêt. Mais Moscou poursuit ses frappes, notamment de missiles balistiques sur les villes ukrainiennes. Et Kiev intensifie en retour ses frappes de drones à longue portée en territoire russe. 13 personnes sont mortes et 7 autres ont été blessées après un éboulement dans une mine d'or illégale du sud-ouest de la Colombie. Les accidents de ce type sont fréquents en Colombie qui compte de nombreuses exploitations illégales où les contrôles de sécurité sont du coup minimes, voire inexistants. Un point suffit ce soir aux Red Panthers pour se qualifier pour la suite de la Coupe du Monde de hockey. Notre équipe nationale féminine dispute son 3e match de poule, c'est contre l'Irlande, et le score est toujours de 0-0. Bonne nouvelle pour les supporters de Carlos Alcaraz, l'Espagnol semble sortir du tunnel. Le numéro 2 mondial confirme son retour sur le circuit. Il sera présent à l'US Open, le dernier grand chelem de la saison, après 4 mois d'absence en raison d'une blessure au poignet. Alcaraz a dû faire une croix sur Roland-Garros et Wimbledon cette saison. Merci pour votre attention. Passez une excellente soirée.
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1: Bonsoir à vous, merci d'être à l'écoute d'RTBF La Première et de Sacré Français, le remix de l'été. Je vous espère très en forme et je vous invite à changer d'horizon, à sortir des voies tracées. Je vous invite à vous balader hors piste. Ce soir, je vous invite à aller voir ailleurs et c'est ici que ça se passe. On ira avec Clélia sur la jetée avec Fabien Martin. On écoutera Jacques Duval avec Elisabeth Taylor au bord de la piscine. Bob Passion va nous proposer de nous laisser aller. Et puis, Luis Clavis pense que l'été s'effondre. Jojoa et lieutenant Nicholson nous évoquent le soleil au réveil. Et ici, pour débuter, tout pour plaire, c'est la divine et drôle française Gilda, coup de cœur des médias francophones publics. C'était à la rentrée 2025 et on est ravis de la retrouver ce soir. Je vous souhaite une excellente soirée à l'écoute de Sacré Français, le remix de l'été.
2: C'est

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0: Soleil de Volt, c'était Balogie. Il y avait aussi Gaël Faye avec Tropical. Thérapie Taxi avec Romeo Elvis, c'était le fameux hit Sahal. L'océan de Goodbye Moscow, ce n'est que de l'eau de Pierre Barraud. Et aussi, entre autres, Clélia avec Forfait Solitude. Mais ouais, Philippe Catherine, sous son bob. Bonne soirée avec nous dans Sacré Français, le remix de l'été.
1: Mais t'es où, Philippe, là?
2: Ben, je suis sous mon bob.

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6: Bonsoir à tous, bonsoir à toutes, ne vous fiez pas trop à demain. Le week-end nous réserve en effet une météo de mieux en mieux. Les averses seront nombreuses demain, elles deviendront déjà plus discrètes samedi. Et dimanche, on pourrait retrouver un temps sec et de belles périodes ensoleillées. Pareil d'ailleurs pour lundi, pour la rentrée scolaire. En attendant, une nuit plutôt fraîche nous attend. Et après les fortes chaleurs de ces dernières semaines, certains devraient plutôt bien l'accueillir. Vous pouvez même laisser entrer un peu d'air frais avant d'aller dormir. Le temps sera sec partout durant la nuit, avec un ciel qui se charge progressivement et de belles éclaircies nocturnes. Seule la côte pourrait encore essuyer une petite ondée demain matin. En revanche, gardez le parapluie à portée de main. De nouvelles averses arrivent par la mer, traverseront ensuite le pays et pourront même prendre un caractère orageux sur le centre dans l'après-midi.
7: Il est 22h. David Riffon, bonsoir à tous. Un séisme de magnitude 6,7 a frappé le sud du Pérou ce soir, selon l'Institut d'études géologiques des États-Unis. On ignore pour l'instant s'il y a des victimes ou des dégâts matériels. L'épicentre de ce tremblement de terre, à environ 66 km de profondeur, se trouve dans une province située à environ 800 km au sud de la capitale, Lima. Une femme soupçonnée d'avoir préparé un attentat à la bombe au siège du Parlement de l'État de New York pour le compte du groupe État islamique. Cette femme a été arrêtée. Jessica Bowie, 35 ans, une Américaine convertie à l'islam il y a 5 ans, selon l'accusation, a été inculpée de tentative de soutien à une organisation terroriste. Emmanuel Macron recevra ce dimanche et lundi le prince héritier d'Arabie Saoudite, Mohamed Ben Salman. Une rencontre lors de laquelle le président français et son homologue devraient aborder les tensions actuelles au Moyen-Orient dans un contexte qui appelle à une coordination étroite entre la France et ses partenaires du Golfe en faveur de la stabilité et de la paix au Proche et au Moyen-Orient. C'est ce qu'indique en tout cas la présidence française ce soir dans un communiqué. La visite de Mohamed Ben Salman à Paris intervient alors que les dirigeants occidentaux et du Moyen-Orient tentent de résoudre le conflit avec l'Iran ainsi que le conflit qui oppose Israël et les Palestiniens. Après 7 jours de travail intense, les pompiers peuvent tirer un premier très bon bilan de leur travail dans les Hautes-Fagnes. L'incendie est désormais considéré comme sous contrôle et en voie de maîtrise définitive selon les dernières informations. Ce qui veut dire qu'il n'y a plus de risque de reprise de feu. Sous contrôle, ce n'est pas encore vraiment le cas pour les Red Panthers ce soir en hockey. Les hockeyeuses belges ont besoin d'un point, on le sait, pour se qualifier pour la deuxième partie de la Coupe du Monde, mais elles sont toujours menées face à l'Irlande. Le troisième quart-temps se termine, c'est 0-1 pour les Irlandaises. Anderlecht n'a eu besoin que d'une mi-temps pour se rassurer ce soir en barrage aller de l'Europa League, en déplacement chez les Kazakhs du Kerat Almaty. Les Anderlechtois l'ont emporté 0-3. Le match retour au Lotto Park jeudi prochain ne sera, sauf énorme catastrophe, qu'une formalité. Anderlecht est tout proche de disputer la phase de Ligue de l'Europa League. C'est la deuxième Coupe d'Europe en importance. Merci pour votre écoute. Passez une belle soirée.
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0: Excusez-moi, madame, mais il se trouve que cette place est la mienne.
1: Je vous demande pardon.
0: Écoutez, ma jolie, je peux dire que j'ai gagné cette place de haute lutte. Alors, si ça vous dérange pas, veuillez dégager.
1: Chauffeur, ces places sont-elles réservées?
2: Non, le premier arrivé et le premier servi.
1: Merci.
0: Hé, chauffeur, ces sièges sont prévus pour deux personnes, non?
2: Peut-être que oui, peut-être que non.
0: Merci. Poussez-vous. Vous voyez, on peut tenir à deux. Et si c'est demandé gentiment, je pourrais peut-être ranger votre valise là-haut.
3: Aujourd'hui dans Travelling, nous vous emmenons sur la route entre New York et Miami. Et pour arriver plus vite à destination, nous lèverons même le pouce ou montrerons un bout de cuisse. Si, si, si, parce que c'est comme ça que ça marche. Du moins dans le film de Frank Capra, New York, Miami, une des comédies les plus célèbres du cinéma mondial. New York, Miami, It Happened One Night en anglais, est sorti en 1934 et il connaît immédiatement un succès incroyable. Ses acteurs y sont évidemment pour beaucoup, Claudette Colbert et Clark Gable, pétillant d'impertinence. New York, Miami, c'est une vraie comédie romantique à laquelle on prend beaucoup de plaisir encore aujourd'hui. Dialogue enlevé, retour de situation, des comédiens qui donnent l'impression de s'amuser à l'écran et le réalisateur Frank Capra qui a l'air de rigoler du début à la fin. En fait, le tournage a été plus compliqué qu'il n'y paraît, mais ça, on vous le racontera.
4: Ah ouais.
3: Toujours est-il qu'il fallait bien ça, une bonne comédie pour soutenir une Amérique au plus profond de sa crise économique des années 30, une Amérique dévastée, exsangue. Le public a besoin de légèreté et il la trouve dans cette comédie burlesque, plébiscitée par la critique et par la profession. New York, Miami remporte les 5 Oscars majeurs, meilleur film, meilleur réalisateur, meilleur acteur, meilleure actrice et meilleur scénario du jamais vu alors. Depuis, évidemment, ça a changé. Dans Travelling, nous allons décortiquer le sous-texte historique de ce film et puis on ira lorgner du côté du réalisateur Frank Capra qui deviendra le roi de la comédie. On ira aussi regarder du côté des acteurs Claudette Colbert et Clark Gable, le chéri de ces dames. Nous avons des archives, des extraits, des interviews et 2 livres consacrés à Frank Capra. N'attendons pas plus longtemps, embarquons pour l'Amérique, un quart, un journaliste avide de scoop et une jeune héritière en goguette, New York, Miami, nous voilà.
5: Bus en partance pour Savannah, Charleston, Columbia, Greensboro, Richmond, Washington, Baltimore, Philadelphie, New York. Attention au départ, je répète, bus pour Savannah, Charleston, Columbia, Greensboro, Richmond, Washington, Baltimore.
3: La musique de New York Miami est composée par Louis Silvers, un compositeur américain décédé en 1954. Il était très prisé entre les années 20 et les années 40. Sa partition, vous allez l'entendre en partie dans les éléments de ce travelling, mais pour l'instant, place à une évocation de ces années-là, évocation moderne suggérée par notre programmateur Bastien Arnold.

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1: Le décor de New York-Miami est assez sombre, enfin le décor. Le sous-texte historique, pour être plus précis. Le film de Frank Capra débarque sur les écrans en 1934. Presque 100 ans plus tard, ça ne nous parle pas trop. Pourtant, à ce moment-là, le monde connaît une période trouble dans cet entre-deux-guerres. Flambée de violence, montée des extrémismes, crise identitaire, nationalisme, reconstruction des pays, inflation, crise économique majeure. On se croirait aujourd'hui et ça fait un peu peur. Sauf que ça, c'était il y a moins d'un siècle. La Grande Dépression et ses conséquences. Retour au film.
2: 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You're in a jam and all you can think of is your money. 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Ever hear of the word humility? No, you wouldn't. 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No, let it bring you down off your high horse for a minute. 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I'm not interested in your money or your problem. 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
1: En 1929, Wall Street est en crise et pendant que les banquiers, les spéculateurs, les boursicoteurs et puis les chefs d'entreprise se jettent littéralement par les fenêtres ou se suicident au pistolet, des milliers de gens démunis deviennent chômeurs du jour au lendemain. Le krach boursier d'octobre 1929 bouscule l'économie. C'est le jeudi noir. Déflation, dévaluation du dollar, fin de l'étalon or, explosion du chômage, faillite des banques. Ce qu'on va appeler la Grande Dépression

0: importante dépression économique du XXe siècle. Elle s'étend du krach boursier de 29 jusqu'à la Seconde Guerre mondiale. Elle aura des implications dans toute l'Europe. Aux États-Unis, le chômage gangrène la population. 9% de chômeurs en 1930, 25% de chômeurs en 1933, quand Franklin Delano Roosevelt devient président. Des millions d'Américains se jettent sur les routes sans abri. Des familles sillonnent l'Amérique à la recherche d'un avenir possible ou impossible. La mortalité infantile progresse, les gens ont faim, la petite délinquance progresse également. Dans les campagnes, la situation n'est pas meilleure parce que manque de bol cette année-là, la sécheresse ruine les champs, des tempêtes de sable ravagent les cultures. La ruine des fermiers des grandes plaines pousse des milliers de personnes à s'installer dans les États de l'Ouest. Et ça, c'est ce que montre le film de John Ford tiré du livre de Steinbeck, Les raisins de la colère. La situation est tellement grave qu'en 1933, au paroxysme de la crise, on fait intervenir l'armée dans certains comtés et la loi martiale est déclarée. Les manifestations contre la faim se multiplient. Elles sont sévèrement réprimées, comme les grèves. La police de l'époque ne fait pas vraiment dans la dentelle. Et c'est dans ce contexte économiquement, socialement et émotionnellement difficile que les Américains se distraient comme ils le peuvent. La prohibition de l'alcool est officiellement levée à la fin de 1933. Donc on se beurre la gueule. Le public commence à se passionner pour la chasse aux bandits. En 1934, les gangsters Bonnie Parker et Clyde Barrow sont tués par la police. L'ennemi public numéro un, John Dillinger, est lui abattu à Chicago. On va au théâtre, dans les foires, on danse beaucoup et bien sûr, on va au cinéma qui est un loisir bon marché. Dans le contexte de la Grande Dépression des années 30, le cinéma se porte bien, merci pour lui. L'insouciance n'est plus de mise dans la vie, qu'à cela ne tienne, elle le sera sur grand écran. Les salles de cinéma sont littéralement envahies par les spectateurs qui veulent du rêve et du chaud. Parce que quand on n'arrive pas à se chauffer, on va au cinoche. Pour quelques cents, les spectateurs et les spectatrices veulent s'asseoir et se dépayser. Leur vie est triste et affligeante, tandis que le cinéma, c'est fun. Face à la demande croissante, Hollywood, que l'on surnomme désormais l'usine à rêve, ne cesse de s'agrandir, produit de plus en plus et renouvelle puis entretient divers genres cinématographiques. Ainsi, sur les écrans, les films musicaux triomphent avec, entre autres, La Joyeuse Divorcée, Le Danseur du Dessus, l'entreprenant Monsieur Petrov avec Fred Astaire et Ginger Rogers en Roi de la Danse. Les films d'épouvante s'illustrent quant à eux avec des réalisations comme Les Chasses du Comte Zaroff, King Kong. Les œuvres policières, Je suis un évadé de Mervyn LeRoy, Les anges aux figures sales de Michael Curtis ou Scarface de Howard Hawks ne sont pas en reste car elles font, grâce à leur forte résonance sociale et à cette chasse aux bandits qui passionne les foules, l'objet d'un intérêt particulier. Et on n'oublie pas le western, un genre très apprécié. Mais un genre en particulier récolte tous les suffrages, la comédie. Les comédies loufoques, trépidantes, typiquement américaines comme celles de Frank Capra ou d'Howard Hawks et même de Charles Chaplin, plaisent. L'industrie hollywoodienne tourne à plein régime, surtout depuis qu'il est parlant. Et le cinéma est parlant depuis 1927. Ça crée pas mal de chambardements, mais tout le monde s'y est fait. De plus en plus d'acteurs, de réalisateurs, qu'ils soient américains ou immigrés européens, s'affirment devant comme derrière les caméras, contribuant ainsi à l'ascension triomphale des mythiques studios hollywoodiens. Et c'est dans ce contexte que naît la comédie qui nous intéresse aujourd'hui, New York-Miami. Une comédie qui obtient un succès complètement fou. Et pourtant, à la base, c'est une entreprise tout à fait modeste à laquelle, à part peut-être Frank Capra, personne ne croit vraiment.
1: Agnes, you call the police department. Tell them to find Peter Wan. Send out a general alarm. I want that dirty crook pinched.
2: Hey,
1: yes, shove everything off the front page.
3: Hélène Andrews a appelé son père. Elle regagne ses pénates. Dès qu'elle a su que son père avait cédé, elle a décidé de rentrer au bercail. Faites-le savoir à tout le monde. En gros titre, vous n'avez qu'à mettre l'amour triomphe. Allez, en piste, les gars.
4: Ça roule.
0: De New York à Miami, il faut compter 1300 à 1400 miles, ce qui nous fait 19 heures de route bien tassées. Des heures que l'on peut passer au volant à écouter de la musique, même s'il n'y avait pas encore d'autoradio en 1934. Mais des radios, il y en avait, évidemment, radios qui diffusaient allègrement les chansons du moment. Et s'il y en a une emblématique de 1934, c'est Blue Moon, devenu depuis un standard de jazz. Richard Rodgers et Lawrence Hart en sont les compositeurs et c'est pour le cinéma qu'ils ont composé cette chanson, figurez-vous, pour un film intitulé Hollywood Party avec en vedette Jean Harlow. Bon, la chanson n'est finalement pas enregistrée par la MGM, seulement sa musique. Donc Lawrence Hart réécrit les paroles pour un autre film de 34, toujours Blues in the Night. La musique est enregistrée et coupée au montage. Rebelote, Lawrence Hart réécrit des paroles, toujours pour ce film. Cette fois, la chanson est publiée, chantée, mais fait un flop. Sauf que la mélodie a beaucoup plu. Et après la sortie du film, le directeur des studios pense que cette musique a un avenir, mais pas avec ses paroles. Lawrence Hart réécrit pour la quatrième fois des paroles, ce sera Blue Moon. Et là, le succès est au rendez-vous. La chanson est utilisée dans plein de films de l'âge d'or d'Hollywood jusqu'à la version de Billy Eckstein en 1949 qui tourne carrément à l'émeute. La chanson atteint des scores pharaoniques en se plaçant en tête des charts. Depuis, elle a été reprise de très nombreuses fois. Billie Holiday, quant à elle, enregistre ce titre en 1952.

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1: Scénario Robert Riskin d'après le roman Nightbus. Photographie Joseph Walker. Musique Louis Silvers. Costume Robert Kaloc. Production Frank Capra et Harry Cohn. Réalisation Frank Capra. En deux mots, New York, Miami. It Happened One Night en anglais. Une comédie loufoque et burlesque, romantique, américaine. Sortie le 23 février 1934 aux États-Unis et à l'automne de la même année en Europe. Voyons de plus près ce que ça raconte.
2: À mon avis, seul un gars complètement cinglé pourrait être amoureux d'elle.
3: Vous n'avez pas répondu.
2: Elle s'est trouvée le parfait animal de foire. King Wesley, la perle du XXe siècle. Ce qu'il lui faut, c'est un gars qui lui donne une fessée une fois par jour, qu'elle le mérite ou non. Si vous aviez un brin de jugeote, il y a longtemps que vous l'auriez fait.
3: Est-ce que vous l'aimez?
2: Un être humain normalement constitué ne peut pas vivre sous le même toit qu'elle. Ou alors il devient chèvre.
3: Je vous ai posé une question simple, est-ce que vous l'aimez?
2: Oui! Mais faites surtout pas attention, j'ai une araignée au plafond.
1: Ellie Andrews est une jeune fille gâtée dont le père milliardaire refuse qu'elle épouse l'homme de ses rêves. Il le trouve playboy et coureur de dot. Ellie échappe à son emprise en se sauvant du yacht dans lequel son père l'avait séquestré en souhaitant empêcher le mariage. Mais Ellie est têtue, cet homme elle le veut, elle l'aura. Elle sait qu'il est à New York, qu'à cela ne tienne, elle fera tout ce qu'il faut pour le rejoindre. Dans l'autocar qu'elle prend pour traverser les États-Unis, elle rencontre Peter Warne, un journaliste insolent qui vient de se faire virer du journal qu'il emploie. Le journaliste la reconnaît très vite, il sait qu'elle est fille de milliardaire et que son père a lancé des détectives à ses trousses. Peter Warne décide de ne plus la quitter d'une semelle. Allez savoir, il y a certainement un scoop, voire une récompense à la clé. Ça tombe bien, elle vient de se faire voler tout son argent, il peut jouer au chevalier servant et l'aider. Le bus tombe en panne et les deux compagnons de voyage rejoignent New York après pas mal de péripéties au cours desquelles ils vont devoir partager la même chambre en se faisant passer pour un couple marié. Ils finissent par tomber amoureux l'un de l'autre.
4: Ah ouais?
5: Voilà une brillante réponse. Je regrette de n'y avoir pas pensé, ça aurait écourté notre conversation.
4: Ah ouais?
1: Bon, je vous passe des détails évidemment parce que l'histoire ne s'arrête pas là, mais on ne va pas tout vous révéler quand même. Ce qu'on va vous raconter, par contre, c'est l'histoire de Frank Capra, le réalisateur du film. Capra, on a déjà consacré plusieurs travelling à ce réalisateur d'exception. C'est un homme de comédie, un immigrant sicilien, le seul membre de sa famille à avoir fait l'école. Il est formé au burlesque pendant toute la période du cinéma muet par Max Sennett, qui l'embauche comme gagman et puis comme scénariste. Plus tard, c'est la collaboration avec Harry Cohn, un modeste producteur d'une nouvelle société de production de cinéma, la Columbia, qui va faire son talent. Frank Capra, en 1982, nous parle de ses débuts dans cette archive maison.
6: I got my chance at Columbia Studio. Columbia Studio is a very small studio. It was on a very poor street. It was called Poverty Row.
7: Ma chance, je l'ai eue à la Columbia. C'était à un tout petit studio, dans une rue très pauvre, qu'on appelait Poverty Row. On lui donnait des tas de surnoms. Dès qu'un fauché avec $50 arrivait et qu'il voulait faire du cinéma, il venait là. Harry Cohn était patron de la Columbia. Il m'a fait venir et j'ai dit, entendons-nous bien ce que vous me payez, je m'en fiche. Mais je veux tout faire dans le film. Je veux écrire le scénario, diriger le film, le monter, tout faire, quoi. Et il me dit, vous êtes fou? Et moi, c'est moi le patron ici. Qu'est-ce que je fais là-dedans? Et je lui réponds, vous avez le plus grand des pouvoirs, vous pouvez me renvoyer, je vous laisse ça. Et ça s'est passé ainsi. Dès mon premier film pour Columbia, selon la théorie, un film, un homme. Et je m'y suis toujours tenu, un film, un homme.
1: Ainsi, notre réalisateur, chapeauté par son producteur Harry Cohn, se met à faire de plus en plus de films. Souvent des comédies, parce que c'est un genre que Capra maîtrise particulièrement bien, tant au niveau de l'écriture, de la scénographie, que de la réalisation à proprement parler. Mais d'autres genres également.
6: I experimented with comedy, I experimented with drama, I could experiment in a small studio.
7: J'ai expérimenté avec le drame, avec la comédie. Je pouvais me le permettre là-bas dans ce petit studio. C'était un studio fauché. Nous faisions des films pour $15,000, des grands films. Alors je ne risquais pas grand-chose si je me plantais. Et j'ai fait beaucoup d'erreurs. Le drame, par exemple, c'était pas mon fort. Je croyais que dans un drame, il fallait que les acteurs pleurent. Erreur, c'est le public qui doit pleurer, pas les acteurs.
6: The actors cried, I thought it was drama. I found out, no. The audience has to cry, not the actors, see.
7: Petit à petit, j'ai trouvé mes propres solutions, ma propre manière de faire les choses. Et pour ce faire, le tabou que j'ai levé, c'est que j'ai supprimé les répétitions.
1: Pas de répétition, le détail est important, vous le verrez. En 1933, Frank Capra a 36 ans et il a déjà fait 25 films. Pour son nouveau projet, il a envie de ressortir une histoire dont il a acheté les droits il y a quelques années déjà. C'est une nouvelle qu'il a découverte dans la revue Cosmopolitan alors qu'il attendait chez le coiffeur. Night Bus est signé Samuel Hopkins. C'est une bonne histoire, avec une jeune femme riche en opposition à son père et un journaliste pauvre en opposition, lui, avec tout. Pensant un jour en faire quelque chose, Capra achète les droits d'adaptation cinématographique pour une somme dérisoire et il met la nouvelle de côté. En 1933, il la ressort, mais là, comment dire, c'est un flop. Il se heurte à une réticence généralisée. Il en parle à Harry Cohn, son producteur. Mouf. Il en parle à ses amis. Mouf. Il en reparle à des acteurs. Rebouf. Plusieurs films de bus, donc qui se passe dans des cars ou sur les routes, viennent de sortir sans résultat satisfaisant au box-office. Le scénario est initialement écrit pour le comédien Robert Montgomery qui décline la proposition en la trouvant sans intérêt. Mais Frank Capra est sûr de son histoire, il persévère, qu'importe si d'autres films de bus ont fait des flops, lui, son histoire est bonne. Avec son scénariste Robert Riskin, son complice de toujours, il insiste et il insiste encore, à tel point que Harry Cohn cède. « Ok, dit-il à son réalisateur, fais ce que tu veux. » Reste à réécrire toute cette nouvelle, en faire un scénario potable. Robert Riskin approfondit les personnages principaux, leur donne plus de consistance. Il sort un récit enlevé, une pure comédie sans arrière-pensée intellectuelle ou moraliste, qui a pour titre « It Happened One Night » ou « New York Miami » en français. Il ne reste plus qu'à trouver une actrice et un acteur pour incarner les personnages principaux. Et là, je peux vous assurer que ça ne va pas être de la tarte.
2: Ah, cet endroit me semble parfait.
8: Ne me dites pas que nous allons dormir ici, tout de même.
2: Vous, je ne sais pas, mais en ce qui me concerne, la réponse est oui.
8: Sir.
2: Quoi?
8: J'ai horriblement faim.
2: Oh, c'est juste votre imagination.
8: Non, je vous assure. J'ai faim et j'ai peur aussi.
2: On ne peut pas avoir à la fois faim et peur en même temps.
8: Eh bien, moi, oui.
2: Quand on a peur, cette peur chasse la faim.
8: Mais pas quand on a plus faim que peur.
2: Ah, c'est bon, vous avez gagné. Oublions ça. Vous voulez bien?
8: Je ne peux pas oublier, j'ai toujours aussi faim.
1: Les interprètes de New York Miami sont Clark Gable et Claudette Colbert. En bons acteurs et actrices américains, ils savent tout faire, jouer, danser, chanter. Notre programmateur Bastien Arnold a même retrouvé une pépite musicale de 1933 où on entend Claudette Colbert pousser la chansonnette « Give me liberty or give me love » dans Traveling.
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1: Traveling sur la première.
2: Screwball Comedy. Vous avez peut-être déjà entendu ce terme. Une screwball comedy, c'est un genre particulier né dans les années 30, au moment où Hollywood elle-même met des garde-fous en imposant un code d'autocensure visant à bannir l'immoralité, la vulgarité et toute représentation sexuelle trop explicite. Donc, de là, des comédies romantiques amoureuses, mais chastes. Donc, des sex-comédies sans sexe. C'est du théâtre de boulevard à l'américaine, c'est du burlesque adapté au cinoche au début du parlant. On garde un rythme enlevé, des dialogues percutants avec une intrigue centrée sur un couple, sur le mariage ou sur les mœurs. La screwball comedy naît dans les années 30 pour mourir juste avant les années 40. Et New York-Miami est ce qu'on peut appeler une screwball comedy type. Retour au film.
3: Rôle de couple, hein?
4: Ouais.
3: Si tu me demandes mon avis, ils sont pas mariés.
4: Si, si, ils sont bien mariés, j'ai vu leurs papiers.
3: Ils m'ont réclamé une corde et une couverture. Par une nuit pareille, je me demande ce qu'ils vont pouvoir en faire.
4: J'en sais fichtre rien, moi, ils m'ont demandé une trompette.
3: Une trompette?
4: Oui, celle qu'on donne aux gosses, j'ai dû aller au magasin.
3: Mais enfin, qu'est-ce qu'ils vont bien pouvoir faire avec ça?
4: J'en sais rien.
2: Pour jouer dans son film, Frank Capra va hériter de deux personnages hors normes, Clark Gable et Claudette Colbert. Ce sont des stars. Dans le film, Gable révèle un tempérament comique totalement inattendu. Quant à Claudette Colbert, elle est fraîche, elle est agaçante, elle est tendre, on les sent spontanés et heureux d'être là. Mais il n'en est rien. Car ni l'un ni l'autre des comédiens n'a souhaité participer au film. Tant Claudette Colbert que Clark Gable ont été contraints de faire New York-Miami. Et c'est là, avant que nous ne continuions, que je vous dois une précision. Dans les années 30 et jusqu'aux années 70, les comédiens américains appartenaient à un studio, formant une écurie. Il faut vous imaginer qu'alors tous les acteurs, toutes les actrices sont liés par contrat avec tel ou tel producteur et doivent fournir un nombre défini de films par année. Mais ça n'empêche pas les grands patrons de se prêter leurs poulains ou de se les échanger le temps d'un film. Fin de la parenthèse, je continue.
5: Et si vous continuez comme ça, on n'est pas arrivé à New York.
3: Ah ouais?
2: Quand Harry Cohn, le patron de la Columbia, donne son feu vert pour le film, Louis B. Mayer, producteur et patron de la Metro Goldwyn Mayer, y voit une occasion de punir Clark Gable, qui fait partie de son écurie. Clark Gable a dernièrement refusé pas mal de films sous des prétextes divers à Louis B. Mayer. Fâché, celui-ci oblige son acteur à aller tenir ce rôle de journaliste pauvre dans le nouveau film de Capra. Bon, derrière, il y a un calcul, pas très savant. En 1933, la MGM n'a alors pas de projet spécifique pour Clark Gable. Elle le paye, par contrat, 2 000 $ la semaine, à ne rien faire. Ça, c'est impossible pour Mayer, qui s'en va louer Clark Gable à la Columbia pour 2 500 $ la semaine, en faisant ainsi au passage 500 $ de bénéfices chaque semaine. Bien entendu, Frank Capra est très heureux de cette imposition. Clark Gable s'impose à l'écran, son physique particulier, ses oreilles décollées, son image d'homme viril, sa personnalité de bûcheron en habit de soirée, en font un acteur incontournable des années 30 à 50. Et c'est donc un Clark Gable, plutôt bûcheron bourru que gentleman bienveillant, qui se présente devant Capra en 1933. Celui-ci se souvient dans son autobiographie du premier entretien avec l'acteur dans son bureau, et l'acteur est rond comme une pelle. Non seulement il était rond comme une bille, mais en plus, il s'était mis en boule. « Eh bien, monsieur Gable, ce salaud de Meyer, interrompit-il. J'ai toujours voulu voir la Sibérie, mes paroles, je n'aurais jamais cru que ça puait autant. Burk !» La moutarde commençait à me monter au nez. Je pris le scénario et le feuilletais. « Monsieur Gable, nous sommes censés, vous et moi, faire un film à partir de ce scénario. Voulez-vous que je vous raconte de quoi il s'agit, ou est-ce que vous préférez lire le scénario à tête reposée ?» « Écoute, mon pote, » dit-il de sa voix traînante de mauvais garçon, « tu peux te le foutre au cul, ton scénario. » Voilà une première prise de contact qui n'augure rien.
1: Est-ce que vous avez eu des difficultés à le diriger?
6: Non, il était formidable.
7: C'est le seul film qu'il ait fait où il se joue lui-même.
1: Je crois que c'est un de vos grands trucs, si j'ose dire, d'utiliser les stars telles qu'elles sont.
7: Oui, c'est exact, je les distribue de telle sorte qu'elles n'ont pas à jouer quelqu'un d'autre. De cette manière, elles donnent plus d'elles-mêmes. Et leur personnalité apparaît davantage. Clark Gable n'a jamais fait un autre film comme celui-là. Il a fait plusieurs histoires d'amour avec cette attitude super masculine. Vous voyez, mais ce n'était pas Gable. Il n'était pas assez bon acteur pour faire croire à ses autres personnages. Gable, n'est-ce pas, ce n'était pas Spencer Tracy. C'est une grande personnalité charmante, aimée de tout le monde, des hommes, des enfants, des femmes.
2: Frank Capra, dans cette archive RTS. Ce que Clark Gable ne sait pas encore à ce moment-là, quand bourré il refuse de lire le scénario, ça va lui valoir son premier Oscar du meilleur acteur, en 1935. Ce qu'il ne sait pas non plus, c'est qu'il va prendre énormément de plaisir à tourner. Pas tellement avec sa partenaire, Claudette Colbert, qui l'agace profondément, mais parce que ce rôle est fait pour lui, comme le dit Capra. Et Claudette Colbert alors ? Claudette Colbert, comme son partenaire à l'écran, Clark Gable, n'a pas du tout, mais alors pas du tout envie de jouer dans cette comédie romantique. Elle n'est pas la seule, les actrices en vogue du moment ont toutes refusé. Enfin, ça c'est peut-être une légende.
8: Est-ce que c'est vrai qu'au départ vous ne vouliez pas faire...
9: Oh non, ça ce n'est pas vrai du tout, non. J'étais même le troisième choix de Capra. D'abord, il avait voulu Constance Bennett, ensuite, il avait voulu Miriam Hopkins. Et alors, moi, j'étais entre deux films à ce moment-là. Et quand il m'a demandé de le faire, je suis accourue. Parce que c'était la seule chance que j'avais de jouer avec Clark Gable. Parce que moi, j'étais à Paramount, Clark Gable était à MGM. Et dans ce temps-là, ça ne se rencontrait jamais. On travaillait dans son studio. Et moi, j'avais la chance que quand j'avais signé avec Paramount, je venais du théâtre et j'avais insisté qu'une fois par an, s'il n'avait pas besoin de moi exactement à ce moment-là, je pourrais faire un film dans un autre studio. Et c'est comme ça que ça s'est passé. Vous avez dû lire ça souvent, que Gable avait été en train d'être puni par MGM parce qu'il avait refusé de faire un film et ils lui ont fait faire le film de Capra. C'est bizarre, n'est-ce pas? Et ça, ça a été son premier Academy Award à Gable.
8: Le vôtre aussi.
9: Et moi, oui.
2: Claudette Colbert sur Antenne 2 en 1988. Le tournage de New York-Miami peut enfin débuter. Frank Capra est un peu inquiet. Avec un Gable qui n'a pas envie d'en être et une Claudette Colbert qui sacrifie ses vacances entre deux tournages pour ce film et qui, malgré ce qu'elle affirme, sur le moment, n'a pas non plus envie d'en être. Et Frank Capra prend à ce moment-là peut-être la meilleure décision de sa carrière. Il décide de prendre tout ça à la légère. Le film a peu d'ambition, vu que personne n'y croit. On peut tourner dans une ambiance de semi-improvisation. Clark Gable finit par s'y amuser grandement. Claudette Colbert, elle, râle tous les jours. Elle ne s'entend pas très bien avec Clark Gable. Ils se tapent mutuellement sur les nerfs. Mais cette situation rend plutôt service au réalisateur, puisqu'il a besoin dans le scénario que les personnages se tapent sur les nerfs. Et le film en devient on ne peut plus réaliste. Tout ce que Claudette Colbert avait à faire, c'était de taper sur le système de Gable pendant le tournage, comme elle me tapait sur le système en dehors du tournage, se souvient encore le réalisateur.
1: Et Claudette Colbert.
7: Claudette Colbert, c'était une femme très intelligente. Elle ferait un bon metteur en scène, hein, vraiment.
1: Elle vous a pourtant refusé un rôle plus tard.
7: Oui, oui, ça a été beaucoup plus tard. Elle n'a pas aimé tourner dans New York-Miami. Elle trouvait que tout le film était débile. Et plus elle pensait ça, plus je pensais qu'elle serait bonne dans le film, parce que c'était le rôle qu'elle jouait.
1: Ça servait le rôle.
7: Exactement. Mais je trouve qu'elle était parfaite dans ce rôle. Parfaite.
1: Mais n'était-ce pas difficile pour vous de savoir que les acteurs n'aimaient pas son rôle?
7: Ah non, tant pis.
2: Frank Capra, dans cette série de Roger Gillot, ils ont fait Hollywood en 1991, une archive RTS. You Capra profite d'un instant de tournage particulièrement détendu quand tous les figurants du voyage en bus se laissent aller à fredonner en chœur « The Man on the Flying Trapeze ». Le réalisateur incite les vedettes à rejoindre l'euphorie générale, obtenant ainsi une des scènes les plus spontanées et les plus mémorables du film. Tout le monde chante, et l'histoire, comme le bus et comme cette émission, roule vers leur destination finale et vers Gabi Hartmann et son buzzing.

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1: Au bout du compte, Frank Capra se montre très satisfait du résultat du jeu de ses acteurs. Il dira à propos de la performance de Clark Gable : je crois que ce fut le seul film de Gable où il ait jamais eu la possibilité d'être lui-même. D'être le vrai Gable, viril, enfantin, attirant, un peu mufle sur les bords. C'est là qu'il faut souligner le travail de Robert Riskin, le scénariste, parce que c'est lui qui va offrir de multiples scènes qui vont devenir des scènes d'anthologie avec des dialogues emplis de répliques qui font mouche. Ce qui fait de New York Miami ce qu'il est, c'est que l'intrigue est aussi beaucoup moins simpliste qu'on pourrait le craindre, et d'ailleurs la censure ne s'y trompera pas puisque le film choquera les puritains, car le couple formé par Clark Gable et Claudette Colbert ont une relation sexuelle hors mariage, même si on ne voit rien.
2: Vous savez que vous avez été épatante. Vraiment, vous savez improviser, dites-moi.
3: Oh, vous n'étiez pas mal non plus.
2: On pourrait peut-être monter une compagnie, vous et moi, et on rejouerait cette pièce un peu partout dans les patronages. On l'appellerait la grande supercherie.
3: Après, on monterait Cendrillon ou alors une belle histoire d'amour.
2: Ah, non, ça c'est pas mon style.
3: Oh, mais moi j'adore ça.
4: Arrête de pleurer, arrête, je te dis, si tu continues comme ça.
5: Votre bus part dans 5 minutes.
4: Quoi?
5: Votre bus part dans 5 minutes.
4: Oh, crénom de nom, on sera jamais prêt.
3: Oh.
1: Lors de la première aux États-Unis, le film de Capra, New York Miami, est reçu avec froideur par la critique. Ce n'est même plus du froid, c'est de l'iceberg en barre, c'est du Titanic de la critique. Mais heureusement, le public a besoin de divertissement. En cette période de crise intense, on vous le rappelle que nous sommes en pleine dépression, de marasme économique, de marché triste et instable, d'insécurité, les gens se ruent dans les cinémas pour échapper à la morosité. Et force est d'avouer que le film de Capra est très divertissant. New York Miami marque une date dans l'histoire de la comédie américaine puisque depuis l'arrivée du parlant, le genre est dans l'ensemble représenté par des films assez guindés, statiques, confinés en studio. Capra aère le genre en l'emmenant à l'extérieur et propose pour la première fois des personnages avec lesquels les spectateurs et spectatrices peuvent facilement s'identifier car se comportant avec une spontanéité nouvelle. New York Miami est spontané. Et c'est The Comédie de cette année 1934. Elle triomphe dans toutes les salles. On la joue dans tous les cinémas des États-Unis. Du jamais vu, il restera même à l'affiche pendant plusieurs années. L'étonnement est ensuite à son comble lorsque, à la cérémonie des Oscars de 1935, le film remporte 5 récompenses les plus prestigieuses. Meilleur réalisateur, meilleur scénario, un prix d'interprétation pour les deux acteurs principaux et récompense suprême, meilleur film. Claudette Colbert, qui ne voulait pas venir à la cérémonie des Oscars, se fonde un « Merci, Mr. Capra » et s'en va. Quant à Capra, c'est peut-être lui le plus surpris. Ce qui m'étonne le plus dans cette histoire, ce n'est pas en fin de compte que « It Happened One Night » New York Miami soit devenu un classique. C'est que le film ait vu le jour. Un film sur la façon dont « It Happened One Night » fut fait aurait été encore plus drôle que le film lui-même, dit Capra dans son autobiographie.
6: Oh yeah, you got me. Yeah.
1: Avec le temps, le film devient un classique du cinéma mondial. C'est même une sorte de prototype de la comédie américaine des années 30-40, dans laquelle un homme et une femme s'opposent pendant la majeure partie du film avant de tomber dans les bras l'un de l'autre. Ces fameuses screwball comedies dont on a parlé précédemment, rien de bien original là-dedans. Mais là où Frank Capra transcende cette comédie de prime abord banale, c'est en empruntant au film d'aventure leur rythme haletant et l'aération de l'intrigue, poursuite, fausse identité, atmosphère nocturne, virée d'un couple en fuite. Capra ne se contente pas de filmer platement les situations farfelues de son film, sa mise en scène est au contraire très travaillée, belle et vigoureuse, le montage impeccable ne laisse pas de place au superflu et la photographie alléchée. À ce stade du récit, j'aimerais vous faire entendre ce que dit de ce film son actrice principale, Claudette Colbert, en 1982.
7: Clark and I kept wondering, you know, even though we were enjoying every scene, we thought, what kind of reception can this kind of picture actually get?
8: On se demandait avec Clark ce qu'un film comme celui-ci pourrait bien avoir comme réception de la part du public.
7: This was shot in 1933.
8: Là, je dois vous rappeler que ce film a été tourné en 1933, en pleine dépression. Le théâtre était mourant, mais le cinéma parlant rapportait de l'argent.
7: People needed fantasy. They needed a dream of splendor and glamour. And Hollywood gave it to them.
8: Les gens avaient besoin de fantaisie, d'un peu de splendeur, de glamour, et Hollywood le leur donnait. Et voilà, nous y étions, assis dans un bus à écouter un jeune homme rigolo, apparemment mauvais chanteur, chanter une chanson populaire. Et nous nous posions des questions.
7: So we wondered. But then Frank was the magician.
8: Mais Frank était un magicien. Tout à coup, il a créé le mur de Jéricho. Et ensuite, deux personnes sont tombées éperdument amoureuses. Et le rêve était vraiment né.
7: And a dream was really born. Frank is that rare artist.
8: Frank est un artiste rare, un raconteur d'histoires qui vous fait croire chaque mot. Il a créé un genre connu maintenant sous le générique de comédie romantique. Tous les studios l'ont copié.
7: Every studio copied it. And I know what I'm talking about because I was in quite a few of them.
8: Et je sais de quoi je parle puisque j'ai tourné pour plusieurs d'entre eux. Mais aucune comédie n'est jamais parvenue à la perfection de New York Miami. Merci, darling. Merci encore et encore.
7: Thank you, darling. Thank you again and again.
1: Frank Capra, un magicien qui fait croire que tout peut être possible. Voilà la vie de son actrice Claudette Colbert en 1982 quand elle lui rend hommage. Car oui, depuis, ils ont fait la paix.
9: Imaginez ces nuits magiques où vous, la lune et la mer, ne faites plus qu'un. Vous vous faites corps avec la nature, avec l'univers. C'est le seul endroit où l'on vit vraiment. Les étoiles sont si près qu'on croit pouvoir les toucher. Oui, bien sûr que j'y ai songé. Si seulement je trouvais la fille qui aime toutes ces choses-là.
10: Emmenez-moi avec vous. Emmenez-moi sur votre île. Je veux faire tout ce que vous avez dit.
9: Vous devriez retourner vous coucher.
10: Je vous aime, c'est tout ce qui compte. Fuyons ensemble, le reste finira par s'arranger. Je te supplie. Désormais, vous faites partie de ma vie. Je ne pourrais pas vivre sans vous. Excusez-moi.
1: Après New York Miami, Clark Gable obtiendra le titre de King of Hollywood. C'est la star masculine par excellence, une publicité pas toujours voulue. Ainsi, dans New York Miami, on le voit enlever sa chemise et dévoiler son torse nu, son maillot de corps. Et à cause de ce petit geste, à travers le pays, la vente des sous-vêtements masculins ont fortement baissé à la suite de ce film. Ben, ça aussi, c'est peut-être une légende.

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2: Bonsoir à tous, bonsoir à toutes. Ne vous fiez pas trop à demain. Le week-end nous réserve en effet une météo de mieux en mieux. Les averses seront nombreuses demain. Elles deviendront déjà plus discrètes samedi. Et dimanche, on pourrait retrouver un temps sec et de belles périodes ensoleillées. Pareil d'ailleurs pour lundi, pour la rentrée scolaire. En attendant, une nuit plutôt fraîche nous attend. Et après les fortes chaleurs de ces dernières semaines, certains devraient plutôt bien l'accueillir. Vous pouvez même laisser entrer un peu d'air frais avant d'aller dormir. Le temps sera sec partout durant la nuit, avec un ciel qui se charge progressivement et de belles éclaircies nocturnes. Seule la côte pourrait encore essuyer une petite ondée demain matin. En revanche, gardez le parapluie à portée de main. De nouvelles averses arrivent par la mer, traverseront ensuite le pays et pourront même prendre un caractère orageux sur le centre dans l'après-midi.
3: Il est 23h. La situation est désormais sous contrôle dans les Hauts-de-Fagne. L'incendie est en passe d'être partout maîtrisé. Le soulagement après 7 jours de travail intense pour stopper la progression du feu. De nouveaux chapitres s'ouvrent à présent. L'enquête, évidemment, la reconstruction des écosystèmes également. Et les leçons politiques à tirer de cette crise. Le ministre de l'Intérieur a promis un plan national de résilience face aux risques climatiques. Une percée qui donne beaucoup d'espoir dans la lutte contre le cancer de la peau. Le groupe Moderna a annoncé des résultats d'essais cliniques positifs sur un vaccin à ARN messager. Elles ont eu très chaud, mais elles se sont qualifiées pour la suite de leur Coupe du Monde. Les Red Panthers en hockey ont renversé l'Irlande ce soir 2-1. David Riffon, bonsoir à tous. Après 7 jours de lutte acharnée des pompiers, de la protection civile, des agriculteurs également dans les Hauts-de-Fagne, une bonne nouvelle, la situation est déclarée sous contrôle ce soir et en voie de maîtrise définitive, ce qui veut dire qu'il n'y a plus de risque de reprise de feu. Les avions et les hélicoptères ont pu effectuer des largages jusqu'en début de soirée aujourd'hui et des drones parcourent la zone pour déterminer au mieux les endroits à contrôler. Les pompiers ne vont pas s'arrêter la nuit prochaine pour autant, mais leur travail sera moins intense. 3000 hectares de végétation ont été détruits. L'impact sur la faune et la flore devra être analysé. Ensuite, il faudra travailler pendant de longues années pour que les écosystèmes reprennent vie. Une éclaircie tout de même dans la grisaille. Suite aux premières constatations sur place, Thomas Wisley est agent du DNF, le département Nature et Forêt.
4: Le gros point positif, c'est qu'on a vu que tout n'était pas brûlé. Donc il y a quelques petits îlots de biodiversité qui n'ont pas été pris par le feu. Et donc ça, pour l'avenir, ça sera vraiment important. Et donc, c'est une maigre consolation, mais c'est une consolation quand même.
3: Interview de Chloé Hanon et Perrine Hubinon. Depuis le week-end dernier, on a beaucoup parlé du travail de ceux qui sont en première ligne pour lutter contre l'incendie, les pompiers. Mais aux côtés des hommes du feu, les agents de la protection civile jouent également un rôle moins visible, plus dans l'ombre, c'est vrai, mais non moins essentiel. Ils viennent en soutien. L'une de nos équipes a pu les suivre sur le terrain. C'est un reportage de Thomas Deschamps.
5: C'est le relais essentiel dans l'acheminement des gigantesques quantités d'eau nécessaires à la maîtrise d'un feu de forêt. Un imposant camion-citerne de 28 000 litres, Yves Calu, adjudant pour la protection civile.
6: Ici, cette 28 000 apporte de l'eau au plus proche de l'incendie. Donc c'est un lieu stratégique qui a été placé ici pour une certaine rapidité, pour permettre aux pompiers de se remplir le plus rapidement possible pour se rendre sur les lieux de l'incendie qui se trouvent ici tout proche.
5: Cela sans compter les bassins encore plus grands qui alimentent les opérations anti-feu réalisées par hélicoptère ou les drones équipés de caméras thermiques. Rudy Goyen, également adjudant à la protection civile.
7: Nous sommes en train de surveiller l'incendie et de transmettre nos résultats au PCOPS.
8: Qu'est-ce qu'on cherche spécifiquement ?
7: On cherche les différentes reprises d'incendie, de feu, les différents points chauds. Et comme vous pouvez le constater, il y en a très peu pour l'instant. Voilà.
5: Passé de 6 à 2 unités opérationnelles depuis une réforme drastique en 2019, la protection civile reste bel et bien un pivot en cas de catastrophe naturelle.
3: Thomas Deschamps avec Laurent Henrard. Au niveau de l'enquête, pas encore de piste. Au niveau politique, la crise dans les Hauts-de-Fagne s'est invitée en commission de l'intérieur de la Chambre cet après-midi. À la demande d'Anders, du PTB et de Défi, dans l'opposition, les parlementaires voulaient entendre Bernard Quintin, le ministre de l'Intérieur, sur la gestion fédérale de l'incendie. Au-delà des moyens, Tidiem Kouach, c'est aussi la prévisibilité du risque qui a manqué.
1: On ne pourra pas dire que les gens de terrain n'avaient pas averti.
9: Toute l'après-midi, les questions et interpellations des députés de la commission intérieure ont fusé. Le manque de moyens aériens est pointé du doigt. François de Smet, député DEFI.
10: C'est quand même inquiétant pour l'avenir, parce qu'on sait qu'on va vers des périodes de plus en plus sèches, avec des canicules à répétition et donc des risques d'incendies à répétition. Si demain vous avez plusieurs incendies qui se déroulent en même temps, bien les autres pays vont évidemment prendre leurs propres moyens. Le fait de n'avoir aucune indépendance sur nos moyens de lutte contre les incendies de manière aérienne, c'est un vrai gros problème.
9: Pour les partis de l'opposition, le risque incendie a été sous-estimé. Sarah Schlitz pour le groupe Écolo Groen.
11: Nous avons des rapports scientifiques qui montrent précisément qu'il y a des risques élevés d'incendie dans les fagnes. Tout cela était prévisible et c'est ça, moi, qui me met en colère. Tout cela aurait dû être prévu, préparé, anticipé et ça n'a pas été le cas.
9: Pour le ministre de l'Intérieur, il n'est pas encore l'heure de tirer des conclusions. L'incendie dans les fagnes n'étant pas encore totalement éteint, mais il faudra le faire. Bernard Quintin.
12: Une crise de cette ampleur constitue également un test pour notre organisation et nos capacités existantes. Et nous devons en tirer les leçons et nous en tirerons les leçons.
9: Les députés de l'opposition ne comptent pas en rester là. Ils demandent déjà l'audition prochainement d'un autre ministre, Jean-Luc Cruc, le ministre fédéral du Climat.
3: Le ministre Quintin a promis un plan national de résilience face aux risques climatiques. 17 ans de prison, voilà la peine dont a écopé Grégory Lenocci ce jeudi devant le tribunal correctionnel de Namur. Grégory Lenocci, condamné pour tentative d'assassinat. L'été 2025, il avait tabassé un de ses voisins qu'il soupçonnait d'avoir abusé sexuellement de son beau-fils, alors âgé de 6 ans. 17 ans de prison, les proches de Grégory Lenocci ont explosé et ont vivement critiqué les juges au moment du prononcé. Il a fallu l'intervention de la police. Grégory Lenocci lui-même a été extrait de force du tribunal. Du neuf en matière de lutte contre le cancer de la peau, l'entreprise pharmaceutique Moderna a annoncé hier des résultats positifs pour son dernier essai clinique pour un vaccin qui évite la récidive et les métastases chez les patients atteints d'un mélanome agressif. Ce vaccin repose en fait sur la technologie de l'ARN messager utilisée par exemple, on s'en souvient, dans les vaccins contre le Covid. Les patients testés ont été vaccinés en complément d'un médicament de la firme Merck. C'est un vaccin personnalisé, adapté à la tumeur de chaque patient, ce qui donne beaucoup d'espoir à la communauté scientifique. Pierre Couly est professeur émérite en immunologie et président de la Fondation contre le cancer.
13: Ce sera la première fois, si c'est bien confirmé, qu'on a une preuve statistique de l'efficacité de l'utilisation d'un vaccin thérapeutique contre le cancer et d'un vaccin complètement personnalisé. Alors c'est une idée qui est dans l'air de

0: Ça a un peu fait peur, mais je pense que la manière dont on a joué et toutes les occasions qu'on se crée, bah, au final, on mérite ce 2-1, on mérite cette victoire. Donc, on s'est fait peur, mais au final, le résultat à la fin est mérité.
1: Comment on explique que ça a mis autant de temps? Qu'est-ce qui s'est passé? Expliquez-nous.
0: Honnêtement, je ne sais pas dire ce qui s'est passé, mais je pense qu'on a vraiment fait confiance à nos attaquants, fait confiance à nos milieux pour aller chercher ces PC et aller vraiment chercher, taquiner en fait ce gardien qui doit faire des arrêts, qui doit faire quelque chose. Et donc, vraiment, on a juste fait confiance jusqu'à la dernière seconde à nos attaquantes et on a prouvé qu'on avait raison de leur faire confiance.
2: Une interview de Christophe Reculé. Anderlecht à un pied et demi en phase de Ligue de l'Europa League. En barrage aller ce soir, les Anderlechtois ont fait le job en déplacement au Kazakhstan. 0-3 chez Kairat Almaty. Ils n'ont même pas eu besoin de plus que la première mi-temps pour sceller le score définitif. Autre équipe belge en barrage d'Europa League, Saint-Tron face à Omonia Nicosie. Saint-Tron s'est imposé 1-0 dans les arrêts de jeu. En Conférence League, la Gantoise a fait 0-0 contre les Écossais de Hibernian. La deuxième étape du Renew 8 Tour, remportée au sprint par Jasper Philipsen, le Belge d'Alpecin Premier Tech, prend par la même occasion le maillot de leader du classement général. Étape marquée par la lourde chute de l'Italien Jonathan Milan à 60 km de l'arrivée. Certains dans le peloton, mais aussi parmi les amateurs de vélo, vont regretter son sourire et sa joie de vivre. Julian Alaphilippe a décidé de mettre un terme à sa carrière avec effet immédiat. Le Tour de France, le mois dernier, a été sa dernière course. Le Français, 34 ans, ne disputera pas sa dernière saison au sein de l'équipe Tudor. À son palmarès, 2 titres de champion du monde, 3 fois la Flèche Wallonne en haut du mur de Huy, mais aussi Milan-San Remo et aussi des victoires d'étape dans les 3 grands tours. Merci de nous avoir suivis, passez une excellente fin de soirée.
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5: Et à 8h43, l'été ne se contente pas de changer la lumière, il étire les heures, fait naître l'envie de s'égarer un peu, révèle la poésie des lieux que l'on croyait familiers. Il suffit parfois de faire un petit détour pour voir les choses autrement. Chaque matin jusqu'à 9h30, la première vous invite à suivre ce fil invisible qui relie les paysages aux histoires, les pierres aux souvenirs, les villages à celles et ceux qui leur prêtent une âme, des femmes et des hommes passionnés, gardiens d'un savoir, d'une mémoire, d'un art de recevoir, nous ouvre les portes d'un patrimoine vivant. Et aujourd'hui, c'est votre regard qui nous sert de guide. Nadia Salmi, bonjour.
6: Bonjour.
5: Vous nous emmenez vers un lieu. Ouais. Vous nous emmenez pour l'avant-dernière dans un lieu qui a laissé son empreinte en vous, un endroit où le temps semble suspendre son souffle et dont on repart le cœur un peu plus léger. Quel est ce coup de cœur que vous avez envie de partager généreusement avec les auditeurs pour cette avant-dernière?
6: Eh bien, si vous aimez le street art, je vous conseille d'aller à Charleroi.
5: On verra ça tout à l'heure. Autre rendez-vous de cette émission, la séquence consacrée aux professionnels du jour. Et ce jeudi, c'est Visite Wallonia qui vient avec ses nombreuses propositions. Olivier Dalloz nous parlera du tourisme des villes. Vous verrez, ce n'est pas incompatible avec un certain émerveillement également. Et puis après 9h, notre reportage du jour reviendra sur une émission des ambassadeurs, le rendez-vous tourisme en télé 1 de la RTBF. C'est à Jean Blou que nous nous rendrons compte que le tourisme peut aussi se vivre en trottinette. Nous retrouverons ensuite par téléphone le responsable de la maison du tourisme, Terea Curiosa. Enfin, Françoise, après les jardins, les montgolfières et les balades bucoliques, on termine l'été en beauté.
7: Ou plutôt en monstruosité. Pour cette dernière chronique, je vous emmène dans des musées où l'on croise des créatures pas toujours rassurantes, mais rassurez-vous, elles sont derrière des vitres. Enfin, normalement.
5: Voilà qui promet des bons moments dans cette émission et un bon moment que l'un d'entre vous particulièrement va apprécier. C'est la révélation du gagnant de notre grand concours photo.
6: Et c'est Dominique Vieillevoix de Spa avec une très belle photo du lac de Caux. Grâce à ce cliché, Dominique, vous remportez une nuitée pour deux personnes avec petit déjeuner à l'Échappée Belle, une chambre d'hôte à Falain. Le tout est offert par les plus beaux villages de Wallonie.
5: Bravo à vous, Dominique. Je ne vous cache pas aussi que j'aime beaucoup cet endroit. Parfait pour faire un petit jogging, ce lac, une balade en famille. C'est presque le Canada, hein, quand on regarde la photo, ce lac inférieur de Caux, c'est assez magnifique. Et si vous aussi, dans votre téléphone, vous avez une photo de vacances, d'une balade, d'un endroit en Wallonie que vous avez adoré, eh bien, dernier jour pour le partager avec nous, hein, déjà, direction la page.

0: de l'agence Tourisme sur RTBF Actu. Et ça vaut la peine, franchement, de fouiller dans vos photos, parce que nos partenaires Tourisme ont encore été très généreux avec vous pendant tout l'été. On vous réserve un dernier cadeau aujourd'hui. Merci beaucoup en tout cas à Visite Wallonia et tous nos partenaires. On garde encore un petit peu de suspense parce qu'on vous dévoile ce cadeau en toute fin d'émission.
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0: Et donc Nadia, votre coup de cœur ce matin nous emmène à Charleroi.
3: Oui, et je vais vous proposer une petite expérience. Visiter Charleroi comme on visiterait un musée. Sauf qu'ici, eh bien, il n'y a pas de billet d'entrée, pas de salle. Les œuvres sont dehors, sur les murs, dans les rues, jusque dans le métro. C'est le Carolo Street Art Tour, un parcours de 19 étapes qui permet de découvrir la ville autrement.
0: Et donc on marche, on se balade et au fil du chemin, les murs racontent l'histoire de Charleroi.
3: Exactement, le parcours commence à la gare de Charleroi Sud et vous emmène de la ville basse à la ville haute, d'œuvre en œuvre. Et ce qui est vraiment chouette, eh bien, c'est qu'on ne découvre pas seulement des fresques, on tombe aussi sur des sculptures, du mobilier urbain transformé, des cabines électriques customisées. Il y a par exemple les créatures colorées d'Hello Monster qui donnent une drôle de vie au mur de la ville. Et puis, chaque œuvre raconte quelque chose de différent. On passe d'un univers très graphique à quelque chose de complètement décalé et tout ça au milieu de l'architecture et du patrimoine Carolo. Le street art ne gomme pas la ville, il vient vraiment jouer avec elle.
0: Et parmi toutes ces œuvres, il y en a une qui vous a particulièrement plu, hein.
3: Oui, c'est une fresque de Sozion, un artiste belgo-espagnol installé à Bruxelles. Il a commencé dans le graffiti dans les années 90 et son style, il est assez reconnaissable. Il fait des personnages aux formes presque cubistes, des couleurs très électriques, avec des silhouettes sans contours bien définies. Et à Charleroi, dans le cadre du festival Asphalt, il a choisi de peindre deux portraits de gangsters fantasmés de la belle époque dans la ville basse, un hommage à sa façon, à la face sombre de l'histoire.
0: Et donc le street art ne sert pas seulement à mettre de la couleur dans la ville. Hein.
3: Ben non, parce qu'ici c'était sombre. En fait, le street art dialogue avec ce qui existe déjà. Il y a une façade, une rue, un ancien quartier industriel. En fonction de l'œuvre et de vos goûts, la perception du lieu change vraiment. Et ce qui est chouette, eh bien, c'est que vous avez envie d'en savoir plus. Vous pouvez scanner le QR code qui est affiché. C'est vraiment sympa. Vous pouvez découvrir des pages Instagram d'artistes, des vidéos ou encore des articles consacrés aux œuvres.
0: Et est-ce qu'il y a aussi des choses à découvrir en dehors du parcours ?
3: Mais oui, parce que vous pouvez prendre le métro aérien et découvrir un autre visage de Charleroi avec son patrimoine industriel vu depuis les hauteurs. À la station Parc, il y a notamment tout un univers consacré à Lucky Luke avec des décors en céramique et des lampadaires en forme de quoi ? En forme de Lucky Luke ?
0: Ouais,
3: en forme de cactus.
0: J'aimerais bien voir à quoi ça ressemble. Ça. Et pour faire le parcours tranquillement, on compte combien de temps ?
3: Le Carolo Street Art, c'est 5,4 km et environ 2 heures de balade. Le plan se trouve aussi à la Maison du Tourisme à Charleroi Sud. Allez-y, c'est vraiment une façon sympa et originale de visiter Charleroi sans pousser la porte d'un musée, puisque c'est la ville elle-même qui devient l'exposition.
0: Merci beaucoup Nadia. Un musée à ciel ouvert, hein. 5 km de balade et une autre façon de regarder Charleroi. Le Carolo Street Art Tour, c'était votre coup de cœur ce matin. Et puis même si les vacances commencent tout doucement à toucher à leur fin, nos idées de sortie, elles, ne prennent pas de congé. Tous les bons plans, les lieux et les découvertes partagées dans l'agence tourisme restent à retrouver à tout moment sur notre site RTBF Actu. L'agence tourisme, de quoi prolonger un petit peu les vacances et même préparer déjà les prochains week-ends, ou simplement trouver une idée quand l'envie de bouger près de chez vous vous prend, parce que finalement l'agence tourisme, c'est tout l'été mais surtout toute l'année. Hein. Françoise Wollravens prend le relais. Hein.
4: Tous les samedis après-midi à 13h10 avec Walid, on va parcourir plein de choses. Et d'ailleurs, la première émission, c'est le 29 août, 13h10. Je vous donne tous rendez-vous. Et aussi, une petite nouveauté pour les auditeurs. Si vous voulez vraiment nous donner un petit coup de cœur, l'endroit où vous voulez aller, n'hésitez pas à m'écrire par mail à tourisme@rtbf.be. Vous nous mettez votre nom, prénom, numéro de téléphone et surtout le lieu que vous avez envie de décrire et je vous appellerai par téléphone.
0: Avec une petite photo, bien évidemment. C'est un petit peu comme le concours. Hein,
4: oui, il n'y aura pas de photo, non. Juste, ce sera. Moi, je vais les enregistrer verbalement, donc ce sera du sonore.
0: Nadia pourra déjà vous envoyer quelques coups de cœur, mon avis. Dans la suite, on vous parle des villes à visiter absolument en Wallonie. C'est après J. Bernhardt avec Four in the Morning.

0: Eddie Bernard avec 4 in the morning. Bon réveil si vous nous rejoignez, il est 8h52. La première, l'agence tourisme se poursuit avec des escapades à travers 5 villes incontournables de Wallonie.
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0: Bonjour Olivier Dalloz.
2: Bonjour Guillaume.
0: Olivier, vous êtes un des directeurs de Visite Wallonia, l'organisme en charge de la promotion du tourisme wallon en Belgique et à l'étranger. Quand on parle de tourisme en Wallonie, on pense souvent à l'Ardenne, aux paysages ou encore aux grands sites patrimoniaux. Pourtant, les grandes villes wallonnes attirent de plus en plus de visiteurs. Pourquoi faut-il redécouvrir Tournai, Mont, Charleroi, Namur et Liège ce matin ?
2: Oh ben parce que la Wallonie urbaine a profondément changé. En fait, c'est vrai que pendant longtemps, on venait surtout en Wallonie pour les paysages, mais aujourd'hui, les touristes y viennent aussi pour leur ville. Elles se sont réinventées, transformées, même métamorphosées, chacune à leur manière, ces dernières années. Quand on prend Tournai, Mont, Charleroi, Namur et Liège, elles proposent toutes aujourd'hui de véritables expériences type city trip, avec un mélange de patrimoine, de culture, de gastronomie, des événements et énormément d'animations diverses et variées. Mais chacune avec leur propre personnalité, et elles sont même complémentaires et peuvent faire l'objet d'un seul city trip des cinq villes, ou je dirais même un cities trip, pour innover un peu, et ça peut même se faire en train, en plus, ce qui est très bien à l'heure actuelle avec la tendance au slow tourisme.
0: Bon, on va détailler un petit peu ce qu'on peut faire dans chaque ville. On va commencer par Tournai, tiens.
2: Oui, mais bon, évidemment, tout le monde connaît à Tournai la cathédrale, le beffroi qui sont passés à l'UNESCO, mais la ville a beaucoup travaillé justement pour rendre ce patrimoine accessible et vivant, avec des visites thématiques, des parcours urbains et une programmation culturelle très dynamique. Moi, ce que j'aime, et c'est à titre personnel, c'est qu'on peut vraiment passer à Tournai presque naturellement d'un monument médiéval à un musée conçu par Victor Horta, puis terminé en dégustant un produit local sur une des terrasses de la Grand Place, par exemple.
0: Ouais,
2: et puis il y a le côté... Oui,
0: ouais, non, allez-y.
2: Mais il y a aussi le côté événementiel. Donc dans les prochaines semaines, moi j'ai pointé deux rendez-vous pour vos auditeurs. Il y a d'abord les rencontres inattendues du 27 au 30 août, donc c'est demain, qui donnent une touche contemporaine vraiment à la ville. Et puis il y aura aussi, là, on est plus dans le folklore, mais dans le cœur de la ville, la kermesse de Tournai du 11 au 14 septembre avec une procession, le cortège, etc.
0: Des fêtes qui continuent même après les vacances, carrément. On passe ensuite d'une ville dont l'identité repose largement sur son patrimoine à une ville qui a fait de la culture sa véritable signature, c'est Mons.
2: Ah oui, Mons, c'est une ville où la culture est vraiment partout. Il y a évidemment ce qu'on connaît bien, le beffroi, la collège à Sainte-Vaudru, tout le patrimoine lié au Doubou, etc. Mais ce qui distingue vraiment Mons, c'est qu'ils réussissent à faire vivre la ville toute l'année au travers de leur patrimoine culturel, que ce soit les musées, des expositions, même des expositions en plein air, et tous les événements qu'ils organisent. Et puis c'est une ville qui combine aussi très bien le patrimoine et la création contemporaine.
0: Et on va partir à Charleroi, on change complètement d'univers, on en a déjà parlé avec Nadia, et c'est précisément ce qui fait son intérêt.
2: Oui, ben Charleroi, c'est une ville qui surprend évidemment ses visiteurs, avec une attractivité touristique qui repose sur une identité très originale qui est faite à la fois d'héritage industriel, d'art urbain, de culture alternative et de reconstruction et de métamorphose urbaine. On y vient pour les terrils, le bois du casier, le street art, etc. Mais on y vient aussi pour visiter notamment le musée de la photographie, qui est quand même une des références en Europe. Et puis en plus, cette année, ce sont les 360 ans de la ville qui vont être célébrés avec des fêtes de Charleroi du 11 au 13 septembre. Comme vous le disiez, les vacances continuent après les vacances.
0: On regarde vraiment vers l'avenir à Charleroi. Et puis après cette énergie urbaine très singulière, direction Namur, qui joue une carte totalement différente. Que met la capitale wallonne en avant aujourd'hui ?
2: Mais c'est une capitale qui est vraiment à taille humaine, avec son patrimoine, je ne vais pas le détailler, on le connaît tous, mais une ville qui développe aussi une image de plus en plus créative. Il y a notamment le pavillon qui a été repris de l'exposition universelle et qui est un lieu dédié maintenant à la culture numérique, digitale et à l'évolution. Et puis il y a aussi évidemment des grands événements comme par exemple l'Intime Festival, où là c'est plus la la littérature et des rencontres culturelles. Et puis, bien sûr, les fêtes de Wallonie du 11 au 21 septembre, avec le cœur des activités du 18 au 20. Mais c'est vraiment, Namur, c'est à la fois une capitale institutionnelle, c'est une ville culturelle et c'est aussi une vraie destination de détente avec les balades qu'on peut faire dans la vieille ville et le long de la Meuse et de la Sambre.
0: Petit défi pour terminer, nous vendre Liège en 30 secondes pour terminer ce tour de Wallonie.
2: Mais comment vendre Liège en si peu de temps?
0: Il y a tellement de choses à dire.
2: Liège, c'est contrasté puisqu'on a un magnifique patrimoine historique. On a une architecture contemporaine iconique. Ne parlons que de la gare d'Iguemin. Et puis il y a énormément de musées. Il y a des quartiers qui sont tous animés. Il y a des espaces verts comme les coteaux de la Citadelle. Il y a une concentration vraiment culturelle exceptionnelle avec notamment le Grand Cursus, l'Opéra de Wallonie ou la Boverie. Boverie qui fête d'ailleurs ses 10 ans avec une exposition maintenant. Et énormément d'activités en permanence, quoi. Et puis ça reste une ville chaleureuse et festive que tout le monde connaît et apprécie.
0: Merci beaucoup. Voilà le point commun entre ces 5 villes, c'est leur complémentarité. On l'aura compris pour un city trip bien complet. Je vous souhaite un bel été. Merci d'avoir été avec nous par téléphone, Olivier.
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0: et Nadia Salmi également et Françoise Voile Ravens, toute l'équipe de l'agence Première, bienvenue, merci d'être avec nous. Si vous venez d'arriver après le journal, on a encore plein de choses à vous faire découvrir jusqu'à 9h30, on continue de voyager avec l'agence Tourisme. Dans quelques instants, direction la province de Namur, et une fois sur place, on va découvrir la région avec un moyen de transport de plus en plus utilisé. Nadia, s'agit-il?
4: Les trottinettes électriques. On va à Jeanblou en mode tourisme avec le casque.
0: Oui, j'allais le dire, n'oubliez pas le casque, c'est quand même un peu dangereux. Ensuite, Françoise Wallravens, pour votre chronique consacrée au tourisme insolite, on range les lunettes de soleil et on sort la lampe de poche, c'est ça?
5: Oui, nous irons à la rencontre de monstres et autres créatures mystérieuses qui peuplent les musées belges. Des histoires parfois effrayantes, souvent fascinantes et toujours surprenantes. De quoi avoir quelques frissons, Guillaume.
0: Et puis pour terminer sur une note un peu plus zen, un peu plus tranquille, on retrouvera le bon plan de Nadia Salmi avant de découvrir le cadeau du jour de notre concours photo.
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0: C'est l'heure de notre reportage du jour avec une séquence extraite comme tous les jeudis des ambassadeurs. Cap sur la province de Namur.
4: Oui, on va à Jeanblou et sa jolie campagne pour un extrait de reportage placé sous le signe de la balade. C'est à trottinette électrique tout terrain que Nathalie Guirma et son jeune guide passionné de tourisme Nathanaël Poulano sillonnent cette région agricole. Bonjour Nathanaël.
6: Bonjour Nathalie.
4: Tu vas bien?
6: Super.
4: Mais dis donc, c'est un cadre exceptionnel ici.
6: Ici, tu sais où tu te trouves?
4: Alors, je sais qu'il y a la faculté d'agronomie qui est juste à côté.
6: Donc là, nous sommes dans la faculté d'agronomie. Et de base, c'était une ancienne abbaye. Donc au Xe siècle, Jeanblou s'est vu doté d'une abbaye avec un chevalier qui a fondé ce monastère. Et aujourd'hui, c'est devenu un institut. Car en 1860, l'État, à cause de famine, a décidé de former les paysans à l'agronomie.
4: Pour éviter la disette.
6: Tout à fait. Donc maintenant, on retrouve toujours des personnes qui restent en communauté, qui boivent des bières. Mais ce ne sont plus des moines, ce sont des étudiants.
4: Souvent, quand on pense à Jeanblou, on pense à la faculté. C'est bien plus large que ça. Il y a plein de balades à faire, j'imagine.
6: On peut découvrir la région avec des audio-guides proposés par l'Office du Tourisme gratuitement. Ensuite, il y a également des visites guidées qui se font pour l'abbaye et le centre-ville. Après, on peut également retrouver des balades courtes ou longues dans toute la commune, avec les brochures ici que j'ai qui sont pédestres. Sinon, il y a des brochures cyclistes juste là. Et puis, des brochures un peu plus spéciales, comme par exemple des brochures à découverte des fossiles en ville. Il y en a pour tout le monde, tous les goûts. Et aujourd'hui, on va tester quelque chose un peu plus aventureux, car tu es une aventurière.
4: Oui.
6: On va découvrir Jeanblou avec des trottinettes électriques tout-terrain.
4: Hop! C'est vrai qu'on est bien là, on est vraiment on est en pleine nature là, il n'y a rien autour de nous.
6: En pleine, belle campagne esbignonne. Donc Jeanblou, c'est l'agrobiopole wallon. Plus de 70% des terres, c'est dédié à l'agriculture. Et comme tu le vois, on a des longs paysages bien vastes, pas mal de cultures. Et puis il y a toute une architecture aussi qui découle de la SB namuroise. Donc plein de fermes châteaux, aussi des châteaux parce que historiquement, on faisait la limite entre le duché de Brabant et le comte de Namur. Et là, je te propose d'aller découvrir une des fermes carrées esbignonnes, qui est une petite pépite de la région.
4: Eh ben, on y va en trottinette ?
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0: Et on poursuit donc notre balade à Jean Blou. Et cette fois, on va prendre le temps de regarder un peu autour de nous, parce que derrière les paysages traversés en trottinette, il y a des châteaux, des fermes en carré, une ancienne abbaye et pas mal d'histoires à raconter. Et pour continuer de nous servir de guide ce matin, on contacte Nathanaël, que l'on vient d'entendre dans ce reportage, véritable passionné de la région. Bonjour Nathanaël.
7: Bonjour Guillaume.
0: Il vient d'où cet attachement à la région, cet attrait au tourisme ?
7: C'est la région où j'ai grandi. Ah. Depuis que je suis petit, je suis toujours, j'habite toujours ici. Ensuite, comme j'étudie le tourisme,
0: ah oui, ça explique quand même les choses.
7: Avec l'office du tourisme local. Ouais. En plus, l'équipe est très sympa.
0: Bonjour à l'office du tourisme de Jean Blou. On entendait dans l'extrait que Jean Blou compte notamment beaucoup de fermes en carré et de châteaux. Est-ce que ce patrimoine se visite encore aujourd'hui ?
7: Oui, donc on découvre dans le reportage avec Nathalie Guirma le château de Petit-Lay, qui est aujourd'hui devenu un centre d'art contemporain. Mais on peut aussi découvrir d'autres fermes en carré toujours actives, mais avec des fonctions différentes. Comme par exemple, il y a la brasserie Bertin Champ, qui est assez connue. Elle se visite, elle accueille des visiteurs dans son bar, son magasin. Elle a également un restaurant table de terroir. Ouais. Puis il y a la ferme de Ferraud et ses gîtes. La ferme de l'abbaye, qui se visite en même temps que l'abbaye. Ou encore le château ferme de Falnuée, où il y a un golf, mais aussi un restaurant.
0: Bon, en plus de tous ces beaux endroits, vous proposez des balades en trottinette électrique. Vous avez parlé de balades pédestres et cyclistes aussi. Qu'est-ce que vous conseillez pour visiter la région de Jean Blou, finalement ?
7: Oui, mais donc...
0: On peut tout essayer.
7: Il y a bien des balades aussi bien pour les cyclistes que pour les personnes qui veulent découvrir à pied la région. D'abord, pour les personnes qui veulent la découvrir peut-être à pied, cet été, Jean Blou a inauguré le réseau Point Nœud pédestre.
0: Ah ouais, donc généralement, c'est avec du vélo qu'on utilise les points nœuds.
7: Bah donc, il y a ça pour le vélo à Jean Blou, comme dans toute la région, plus ou moins toute la région wallonne.
0: Ouais.
7: Et à Jean Blou, ils viennent de suivre son bref, qui venait d'inaugurer le même principe, mais pour les piétons.
0: Ah, c'est une bonne idée, ça.
7: Et donc, l'Office du tourisme, soit on choisit de personnaliser, soit l'Office du tourisme propose des balades, coups de cœur, qu'on peut aller chercher à l'Office du tourisme dans les bureaux ou alors sur le site web.
0: On vient de vous entendre raconter l'histoire de l'ancienne abbaye de Jean Blou. Si je viens la visiter en cette fin d'été, qu'est-ce qui va me surprendre là-bas ?
7: Qu'est-ce qui va vous surprendre ? Souvent, ce qui surprend les visiteurs, c'est qu'ils connaissent surtout le site comme la faculté d'agronomie. Alors qu'en réalité, ils découvrent au cours de la visite une abbaye vieille de plus de 1000 ans. Pendant la visite, on remonte aux origines de l'abbaye fondée par le chevalier Hubertus, qui plus tard est devenu Saint-Guibert, le fondateur en quelque sorte de l'abbaye de Jean Blou, jusqu'à l'histoire de l'université actuelle. Et souvent, ce que j'aime raconter, c'est un peu plus des anecdotes sur les habitants des lieux, donc d'abord les moines, puis les étudiants. Il y a plein de petites histoires, surtout autour du folklore estudiantin. Les groupes peuvent visiter donc l'abbaye toute l'année. Et il reste encore des visites guidées individuelles pour ce dimanche 23. Il y aura également, si exceptionnellement...
0: C'est bon à savoir. Pour ce week-end, c'est bon à savoir ça.
7: Ouais.
0: la journée des patrimoines, vous dites, c'est quand ?
7: La journée du patrimoine, ça sera le week-end du 12 au 13. Ouais. Ça sera assez actif à Jean Blou.
0: Ouais.
7: Et là, il y aura des visites guidées dans l'ancienne église abbatiale, l'église Saint-Guibert, justement, on parlait de ce monsieur. Et le dimanche, le 13, là, on parlait également de balade pour les vélos. Il y a l'événement Vélorno à Jean Blou.
0: Okay.
7: On découvre les villages, tous les villages de Jean Blou avec une énorme boucle. Et il y a des animations dans chaque petit quartier.
0: On pense déjà à l'après-vacances avec vous. et si on a envie donc de découvrir Jean Blou autrement, est-ce que vous proposez d'autres thématiques encore ?
7: D'autres thématiques pour visiter Jean Blou ?
0: Ouais, lors de vos balades.
7: Donc chaque balade a un peu son petit thème. Il y a la maison du tourisme Terra Curiosa qui a créé des balades qui parcourent vraiment toute la région, en incluant les communes de Floreffe, Sombreffe, Sombreville, Jemappes-Lourcembre. On peut par exemple faire le tour des fermes de Terra Curiosa ou même des châteaux. Il y a plein de types différents. Et puis il y a le terroir également.
0: Oui, évidemment.
7: Il est possible de faire des balades de terroir. L'Office du tourisme en organise de temps en temps. Où il est possible de visiter en se baladant plusieurs brasseurs, car il y a beaucoup de...
0: Il y a des choses à goûter, effectivement. Petite question bonus, Nathanaël. Est-ce que dernièrement, vous avez été surpris par un lieu dans la région de Jean Blou que vous connaissez très bien, à conseiller donc pour une balade en fin de vacances ? Où est-ce que vous pourriez nous emmener ?
7: Pour une balade
0: Un petit endroit secret que vous venez de découvrir. Pour un, pour un rendez-vous, pour pour une demande en mariage. En tout cas, un lieu surprenant, un beau point de vue.
7: Alors, pour ma demande en mariage, je verrais bien une balade qui pourrait démarrer du centre-ville de Jean-Blou, près de l'abbaye quand même, et ensuite passer du côté de Bertinchamps, car la bière, ça, l'alcool pourra faire tenir le mariage.
0: À travers champs, tout ça, quoi.
7: À travers champs, et également quelques petites régions boisées. Bon. Car ça fait du bien d'avoir de l'ombre.
0: Bon, voilà, on retiendra que ça vaut le coup de passer du côté de Jean-Blou, surtout avec les journées du patrimoine en septembre. Nadia, on a noté aussi un site internet pour retrouver toutes les infos que Nathanaël vient de nous communiquer. Hein.
4: Oui, vous allez sur les réseaux sociaux et sur le site web de Visite Jean-Blou, ainsi que vers ceux de Terra Curiosa, maison du tourisme, comprenant également Floreffe, Jemeppe-sur-Sambre, Sambreville et Sombref.
0: Merci beaucoup, Nathanaël.
7: Merci à vous.
0: On retient qu'à Jean-Blou, il suffit parfois de quitter un peu les grands axes. La Nationale 4, on sort et puis on fait des jolies découvertes champêtres et originales. À pied, à
5: on
0: vélo.
5: On fait des demandes en mariage.
0: Et en trottinette. On peut, beaucoup de possibilités du côté de Jean-Blou, vous l'aurez compris. Très belle fin d'été à vous si vous passez vos vacances à Jean-Blou. Une Belgique bizarre, fascinante et un peu inquiétante dans la suite. Avec vous, Françoise, vous nous avez déniché quelques musées de l'étrange cet après-diverve.

0: Verve, Beatles Suite Symphonie sur RTBF, la première à 9h19. Bienvenue dans l'agence tourisme.
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0: Françoise, aujourd'hui, vous allez nous couper le souffle, vous nous emmenez dans un musée.
2: Oui, enfin, dans plusieurs.
0: C'est pour ça que vous toussez à force de faire cette voix un peu étrange, là, je dois m'inquiéter.
2: Un petit peu, je vous emmène dans la Belgique bizarre, des monstres, des corps étranges, de la médecine et même un peu de torture, des lieux qui donnent parfois envie de regarder entre ses doigts.
0: Ah oui, quand même.
2: Mais rassurez-vous, on va commencer tout doucement avec des monstres qui n'existent pas, enfin, normalement.
0: C'est Halloween votre truc.
2: À Saint-Gilles, il existe un musée où le bizarre est la norme. Bienvenue au musée d'art fantastique, au MAF. Un créature étrange, univers surréaliste, science-fiction et même Elephant Man. Ici, l'imagination a clairement pris le pouvoir.
0: Et ce musée, il sort d'où? Parce que ça ne ressemble pas vraiment à une collection familiale classique.
2: Non, et c'est justement ce qui est amusant. Le musée est né d'un univers imaginé et construit au fil du temps par Michel Dirken, son conservateur. Écoutons-le.
3: C'est un musée totalement unique à Bruxelles, même en Belgique. Voilà, c'est une curiosité, c'est un grand cabinet de curiosité que j'ai créé moi-même avec une collection totalement atypique. Alors, le musée, il est situé à 2 gouttes de sang du musée d'Horta, à Saint-Gilles. Et donc, dans le musée, on découvre des œuvres, des sculptures, de la peinture. On peut rencontrer la femme araignée, Elephant Man. Voilà, tout ce qui touche un petit peu à la science-fiction, au fantastique, à l'étrange. Et je garde ça vraiment comme un très grand cabinet de curiosité. Voilà, c'est un voyage un petit peu mystique, mystérieux, envoûtant.
0: Donc, pour résumer, si j'aime les choses parfaitement normales...
2: Vous avez pris le mauvais bus. Pour aller à Saint-Gilles, vous devez prendre l'arrêt Ma Campagne pour franchir la porte du 7 rue Américaine. Le MAF est ouvert le week-end de 14 à 17h. Un petit musée, mais un univers complètement décalé. Le prix d'entrée est de 12 euros. Info sur le site fantastiquemuseum.be.
0: C'est donc le monstre rêvé, fabriqué, sculpté, fantasmé. Donc là, on est toujours dans l'imaginaire. Ça continue.
2: Oui, mais attention, parce que si on continue notre route, justement, on arrive dans un endroit où les monstres ne sont plus inventés. Direction Anderlecht, et là, on entre au musée de la médecine, pardon, de l'ULB. Ce musée raconte l'histoire de la médecine, de ses premières pratiques magico-religieuses au progrès scientifique. Mais il possède surtout une collection qui peut faire changer très vite l'ambiance, près de 300 cires anatomiques du 19e siècle.
0: Des cires anatomiques, on n'est plus dans le fantastique, là, on est presque dans le réel. Hein.
2: Oui, c'est ça qui est fascinant, car ces cires reproduisent des maladies de la peau, des organes et certaines pathologies avec un réalisme particulièrement troublant. Il y a même une salle consacrée principalement aux maladies vénériennes, dont l'accès est réservé à un public averti. C'est sur le campus Erasme, route de l'INIC 808 à Anderlecht. Info sur le site. Petit prix d'entrée, 5 euros et 1 euro pour les étudiants. Pour les heures d'ouverture, allez sur le site musée.médecine.be.
0: Il y a vraiment des clients pour ça. Nous, on vous parlait de tourisme champêtre il y a quelques secondes. Donc là, on dit surtout ne touchez à rien.
2: Exactement, mais le plus troublant est encore à venir, parce qu'à quelques mètres de là se trouve un autre musée de l'ULB et celui-là ne montre pas seulement des représentations du corps, il montre le corps lui-même. Le musée d'anatomie et d'embryologie humaine Louis de Roubaix. Son histoire remonte à 1838, lorsque Louis de Roubaix est à l'origine de la collection d'anatomie de l'ULB.
0: Et ici, pas besoin d'imaginer des monstres.
2: Non, on trouve des spécimens anatomiques humains authentiques, des pièces conservées dans de l'alcool, des pièces plastinées, des squelettes et surtout une collection consacrée au développement humain avec des embryons et des fœtus, certains normaux, d'autres présentant des malformations congénitales.
0: Alors là, forcément, âme sensible, s'abstenir.
2: Peut-être, mais ce qui rend vraiment cet endroit fascinant, c'est qu'il ne s'agit pas de faire peur, il s'agit vraiment de comprendre comment un corps se forme, comment il fonctionne, comment il peut se développer différemment, comment la médecine a appris à l'observer. Et certaines pièces sont même étudiées encore aujourd'hui avec des techniques modernes d'imagerie médicale.
0: Donc là, l'idée, c'est de ne pas y aller juste après le petit-déj, quoi.
2: Non, je vous conseille surtout de ne pas manger une cervelle de veau avant la visite. Et ce musée sert encore aujourd'hui à l'enseignement et à la recherche. Attention, ici, la visite se fait uniquement sur demande et avec un guide. Info sur le site musée.ulb.be.
0: À Bruges, entre 2 chocolats et 3 canaux, on peut aussi faire une petite pause chez le bourreau.
2: Oui, au musée de la torture de Oudesteyn, traduisez la vieille pierre. Vous descendez dans une cave médiévale où vous découvrez des instruments utilisés pour les supplices et interrogatoires à travers l'histoire.
0: Après les canaux, les chocolats et les moules frites, quoi, carrément. Ouais,
2: vous pouvez emmener votre moitié, Guillaume, voir les instruments de torture. Et comme si cela ne suffisait pas, on peut enchaîner avec le musée de la sorcellerie qui est juste à côté.
0: Le romantisme belge, c'est bien aussi pour la demande en mariage, le programme idéal pour tester la solidité d'un couple. Hein.
2: Exactement, le musée de la torture est à Wallestraat, 29 à Bruges. Il est ouvert tous les jours de 10h30 à 18h30. Prix d'entrée 10€ pour les adultes, 7€ pour les étudiants. Et c'est gratuit pour les moins de 10 ans.
0: Alors Françoise, finalement, pourquoi nous parler de ces musées dans une émission familiale comme l'agence tourisme?
4: Mais parce qu'elle aime les monstres.
2: Parce que derrière le monstre, il y a toujours une histoire, Nadia et Guillaume. Une histoire d'imagination, de peur, de science, de médecine. Et finalement, une histoire de nous-mêmes.
0: Bon, allez, en tout cas, cet été, Françoise, vous avez essayé de nous surprendre chaque semaine. Nous avons visité des lieux parfois insolites, parfois méconnus, souvent passionnants, toujours habités par des femmes et des hommes qui aiment partager leur histoire, de quoi donner des idées de balade, d'escapade ou simplement l'envie de regarder la Belgique autrement. Merci beaucoup, en tout cas, pour cette écoute attentive et vous ne nous quittez pas. Hein.
2: Non, alors moi, je dis merci à tous les auditeurs parce que j'ai eu plein de retours positifs. Donc, c'est vraiment que vous avez tous une oreille très attentive. Et je vous donne rendez-vous donc tous les samedis sur la première à 13h10 avec Walid pour continuer l'agence tourisme en hebdomadaire. Et la première émission le 29 août est sur les jardins méconnus pour pouvoir prolonger l'été indien, en espérant que le soleil revienne un petit peu malgré tout.
0: Bon, le rendez-vous est pris. L'agence continue bien sûr à vous guider, même après les vacances. Bon allez, on va pas refermer l'agence tourisme sans un dernier bon plan ce jeudi. Et pour profiter sans trop dépenser, j'ai l'impression que la photo du gagnant de ce jeudi vous a bien inspiré. Hein, parce qu'on retourne à Caux, c'est ça?
4: Oui, c'est ça. On va à Caux pour découvrir sa célèbre cascade avec ses 15 mètres de chute au cœur de la vallée de l'Amblève. L'accès à la cascade est libre et gratuit. Et si vous voulez prendre de la hauteur, eh bien vous pouvez ensuite monter dans le télésiège qui est payant pour profiter de la vue sur toute la vallée. Un joli bon plan nature pour passer la journée dans les Ardennes.
0: Je pense que c'est le tout premier télésiège que j'ai pris de ma vie.
4: Tiens. Ah ouais,
0: en effet, je confirme que c'est un très très beau point de vue et pour les plus courageux, c'est possible d'y accéder à pied avec un petit peu de dénivelé. Voici Marguerite avec Belle Vie avant de se quitter.

0: Bah oui, c'est la belle vie parce que c'est le moment cadeau avec l'agence tourisme Marguerite sur RTB, la première tous les jours. 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
0: Très très beau cadeau, avec ça vous avez l'embarras du choix et c'est déjà l'heure de refermer les portes de l'agence tourisme. Merci Nadia, merci Françoise.
2: Merci Guillaume, à très bientôt.
0: Merci à Olivier et Marion à la préparation, on revient demain.
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1: 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Il est minuit.
2: David Riffon avec vous pour ce résumé de l'actualité. Les pompiers sont toujours actifs cette nuit dans les Hauts-de-Fagne, mais de manière moins intensive que les dernières nuits. L'incendie est désormais considéré comme sous contrôle et en voie de maîtrise définitive, ce qui veut dire qu'il n'y a plus de risque de reprise de feu. C'est en tout cas ce qu'on apprenait ce jeudi en soirée. Les hélicoptères et avions ont pu larguer de l'eau toute la journée sur les zones qui posaient encore problème, notamment sur le front est de l'incendie. Et certaines mesures peuvent désormais être levées, par exemple les barrage de peine de la Gilep ou le lac de Butchenbach qui avait été interdit d'accès afin de permettre le ravitaillement en eau des engins aériens. Tous ces endroits sont à nouveau accessibles. L'incendie dans les Hauts-de-Fagne s'est également invité en commission de l'intérieur de la Chambre ce jeudi après-midi. Le ministre Bernard Quintin a subi des questions de l'opposition. Il promet un plan national de résilience face aux risques climatiques. Du côté de l'enquête, le travail a pu démarrer. Les premiers devoirs ont pu être effectués, mais il n'y a toujours aucune piste à ce stade. Le bilan du violent séisme qui a frappé l'ouest de la Colombie s'élève désormais à plus de 320 morts selon le Centre national de gestion des catastrophes. Le gouvernement a décrété l'état d'urgence dans 15 départements. Une femme soupçonnée d'avoir préparé un attentat à la bombe au siège du Parlement de l'État de New York pour le compte du groupe terroriste État islamique a été arrêtée. Jessica Bowie, 35 ans, est une Américaine convertie à l'islam il y a 5 ans selon l'accusation. Elle a été inculpée de tentative de soutien à une organisation terroriste. Les Red Panthers ont dû patienter jusqu'en fin de match. Elles se sont fait peur contre l'Irlande, menées très longtemps 0-1 dans leur troisième rencontre de poule. Elles se sont finalement imposées 2-1 et elles sont qualifiées pour la suite de leur Coupe du Monde. Sa bonne humeur va manquer à tous les amateurs de cyclisme. Julian Alaphilippe a annoncé qu'il mettait un terme à sa carrière avec effet immédiat. Il ne disputera pas sa dernière saison au sein de l'équipe Tudor. Le Français, 34 ans, c'est un des plus beaux palmarès de ces dernières années. Double champion du monde, vainqueur de 3 flèches wallonnes, de Milan-San Remo, d'Estrade Bianche ou encore d'étapes sur les 3 grands tours. Merci pour votre écoute. Où que vous soyez, passez une belle et douce nuit.
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1: Bonsoir à vous, merci d'être à l'écoute d'RTBF, la première, et de Sacré Français, le remix de l'été. Je vous espère très en forme et je vous invite à changer d'horizon, à sortir des voies tracées. Je vous invite à vous balader hors piste. Ce soir, je vous invite à aller voir ailleurs et c'est ici que ça se passe. On ira avec Clélia sur la jetée avec Fabien Martin. On écoutera Jacques Duval avec Elisabeth Taylor au bord de la piscine. Bob Passion va nous proposer de nous laisser aller. Et puis, Luis Clavis pense que l'été s'effondre. Jojoa et lieutenant Nicholson nous évoquent le soleil au réveil. Et ici, pour débuter, tout pour plaire, c'est la divine et drôle française Gilda, coup de cœur des médias francophones publics. C'était à la rentrée 2025 et on est ravis de la retrouver ce soir. Je vous souhaite une excellente soirée à l'écoute de Sacré Français, le remix de l'été.

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0: Il y avait aussi Gaël Faye avec Tropical, Thérapie Taxi avec Romeo Elvis, c'était le fameux hit Sahal. L'océan de Goodbye Moscow, ce n'est que de l'eau de Pierre Barou. Et aussi, entre autres, Clélia avec Forfait, Solitude. Mais où est Philippe Catherine, sous son bob? Bonne soirée avec nous dans Sacré Français, le remix de l'été.
1: Mais t'es où, Philippe, là?
2: Je suis sous mon bob.

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0: Il est 1h.
1: David Riffon avec vous pour ce résumé de l'actualité. Les pompiers sont toujours actifs cette nuit dans les Hauts-de-Fagne, mais de manière moins intensive que les dernières nuits. L'incendie est désormais considéré comme sous contrôle et en voie de maîtrise définitive, ce qui veut dire qu'il n'y a plus de risque de reprise de feu. C'est en tout cas ce qu'on apprenait ce jeudi en soirée. Les hélicoptères et avions ont pu larguer de l'eau toute la journée sur les zones qui posaient encore problème, notamment sur le front est de l'incendie. Et certaines mesures peuvent désormais être levées, par exemple les barrage de Penne de la Gilep ou le lac de Butchenbach qui avait été interdit d'accès afin de permettre le ravitaillement en eau des engins aériens. Tous ces endroits sont à nouveau accessibles. L'incendie dans les Hauts-de-Fagne s'est également invité en commission de l'intérieur de la Chambre ce jeudi après-midi. Le ministre Bernard Quintin a subi des questions de l'opposition. Il promet un plan national de résilience face aux risques climatiques. Du côté de l'enquête, le travail a pu démarrer. Les premiers devoirs ont pu être effectués, mais il n'y a toujours aucune piste à ce stade. Le bilan du violent séisme qui a frappé l'ouest de la Colombie s'élève désormais à plus de 320 morts, selon le Centre national de gestion des catastrophes. Le gouvernement a décrété l'état d'urgence dans 15 départements. Une femme soupçonnée d'avoir préparé un attentat à la bombe au siège du Parlement de l'État de New York pour le compte du groupe terroriste État islamique a été arrêtée. Jessica Bowie, 35 ans, est une Américaine convertie à l'islam il y a 5 ans, selon l'accusation. Elle a été inculpée de tentative de soutien à une organisation terroriste. Les Red Panthers ont dû patienter jusqu'en fin de match. Elles se sont fait peur contre l'Irlande, menées très longtemps 0-1 dans leur troisième rencontre de poule. Elles se sont finalement imposées 2-1 et elles sont qualifiées pour la suite de leur Coupe du Monde. Sa bonne humeur va manquer à tous les amateurs de cyclisme. Julian Alaphilippe a annoncé qu'il mettait un terme à sa carrière avec effet immédiat. Il ne disputera pas sa dernière saison au sein de l'équipe Tudor. Le Français, 34 ans, c'est un des plus beaux palmarès de ces dernières années. Double champion du monde, vainqueur de 3 flèches wallonnes, de Milan-San Remo, d'Estrade Bianche ou encore d'étapes sur les 3 grands tours. Merci pour votre écoute, où que vous soyez, passez une belle et douce nuit.
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0: Excusez-moi, madame, mais il se trouve que cette place est la mienne.
1: Je vous demande pardon.
0: Écoutez, ma jolie, je peux dire que j'ai gagné cette place de haute lutte. Alors, si ça vous dérange pas, veuillez dégager.
1: Chauffeur, ces places sont-elles réservées?
2: Non, le premier arrivé, le premier servi.
1: Merci.
0: Hé, chauffeur, ces sièges sont prévus pour deux personnes, non?
2: Peut-être que oui, peut-être que non.
0: Merci. Poussez-vous. Vous voyez, on peut tenir à deux. Et si c'est demandé gentiment, je pourrais peut-être ranger votre valise là-haut.
3: Aujourd'hui dans Travelling, nous vous emmenons sur la route entre New York et Miami. Et pour arriver plus vite à destination, nous lèverons même le pouce ou montrerons un bout de cuisse. Si, si, si, parce que c'est comme ça que ça marche. Du moins dans le film de Frank Capra, New York, Miami, une des comédies les plus célèbres du cinéma mondial. New York, Miami, It Happened One Night en anglais, est sorti en 1934 et il connaît immédiatement un succès incroyable. Ses acteurs y sont évidemment pour beaucoup, Claudette Colbert et Clark Gable, pétillant d'impertinence. New York, Miami, c'est une vraie comédie romantique à laquelle on prend beaucoup de plaisir encore aujourd'hui. Dialogue enlevé, retour de situation, des comédiens qui donnent l'impression de s'amuser à l'écran et le réalisateur Frank Capra qui a l'air de rigoler du début à la fin. En fait, le tournage a été plus compliqué qu'il n'y paraît, mais ça, on vous le racontera.
4: Ah ouais.
3: Toujours est-il qu'il fallait bien ça, une bonne comédie pour soutenir une Amérique au plus profond de sa crise économique des années 30, une Amérique dévastée, exsangue. Le public a besoin de légèreté et il la trouve dans cette comédie burlesque, plébiscitée par la critique et par la profession. New York, Miami remporte les 5 Oscars majeurs, meilleur film, meilleur réalisateur, meilleur acteur, meilleure actrice et meilleur scénario du jamais vu alors. Depuis, évidemment, ça a changé. Dans Travelling, nous allons décortiquer le sous-texte historique de ce film et puis on ira lorgner du côté du réalisateur Frank Capra qui deviendra le roi de la comédie. On ira aussi regarder du côté des acteurs Claudette Colbert et Clark Gable, le chéri de ces dames. Nous avons des archives, des extraits, des interviews et 2 livres consacrés à Frank Capra. N'attendons pas plus longtemps, embarquons pour l'Amérique, un quart, un journaliste avide de scoop et une jeune héritière en goguette. New York, Miami, nous voilà.
5: Bus en partance pour Savannah, Charleston, Columbia, Greensboro, Richmond, Washington, Baltimore, Philadelphie, New York. Attention au départ, je répète, bus pour Savannah, Charleston, Columbia, Greensboro, Richmond, Washington, Baltimore.
3: La musique de New York Miami est composée par Louis Silvers, un compositeur américain décédé en 1954. Il était très prisé entre les années 20 et les années 40. Sa partition, vous allez l'entendre en partie dans les éléments de ce travelling, mais pour l'instant, place à une évocation de ces années-là. Évocation moderne, suggérée par notre programmateur Bastien Arnold. C'est Caro Emerald, une chanteuse de jazz qui surfe allègrement sur les modes, les époques, pour offrir sa propre interprétation d'un passé recomposé. A Night Like This sur la première.

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1: Le décor de New York-Miami est assez sombre, enfin le décor. Le sous-texte historique, pour être plus précis. Le film de Frank Capra débarque sur les écrans en 1934. Presque 100 ans plus tard, ça ne nous parle pas trop. Pourtant, à ce moment-là, le monde connaît une période trouble dans cet entre-deux-guerres. Flambée de violence, montée des extrémismes, crise identitaire, nationalisme, reconstruction des pays, inflation, crise économique majeure. On se croirait aujourd'hui et ça fait un peu peur. Sauf que ça, c'était il y a moins d'un siècle. La Grande Dépression et ses conséquences. Retour au film.
2: You know, I had you pegged right from the jump. That's a spoiled brat of a rich father. The only way you get anything is to buy it, isn't it? You're in a jam and all you can think of is your money. It never fails, does it? Ever hear of the word humility? No, you wouldn't. I guess it never occurred to you to just say, please, mister, I'm in trouble, will you help me? No, let it bring you down off your high horse for a minute. Well, let me tell you something, maybe it'll take a load off your mind. You don't have to worry about me. I'm not interested in your money or your problem. You, King Wesley, your father, you're all a lot of hooey to me.
1: En 1929, Wall Street est en crise et pendant que les banquiers, les spéculateurs, les boursicoteurs et puis les chefs d'entreprise se jettent littéralement par les fenêtres ou se suicident au pistolet, des milliers de gens démunis deviennent chômeurs du jour au lendemain. Le krach boursier d'octobre 1929 bouscule l'économie. C'est le jeudi noir. Déflation, dévaluation du dollar, fin de l'étalon or, explosion du chômage, faillite des banques. Ce qu'on va appeler la Grande Dépression est la plus importante dépression économique du XXe siècle. Elle s'étend du krach boursier de 1929 jusqu'à la Seconde Guerre mondiale. Elle aura des implications dans toute l'Europe. Aux États-Unis, le chômage gangrène la population. 9% de chômeurs en 1930, 25% de chômeurs en 1933, quand Franklin Delano Roosevelt devient président. Des millions d'Américains se jettent sur les routes sans abri. Des familles sillonnent l'Amérique à la recherche d'un avenir possible ou impossible. La mortalité infantile progresse, les gens ont faim, la petite délinquance progresse également. Dans les campagnes, la situation n'est pas meilleure parce que manque de bol cette année-là, la sécheresse ruine les champs, des tempêtes de sable ravagent les cultures. La ruine des fermiers des grandes plaines pousse des milliers de personnes à s'installer dans les États de l'Ouest. Et ça, c'est ce que montre le film de John Ford tiré du livre de Steinbeck, Les raisins de la colère. La situation est tellement grave qu'en 1933, au paroxysme de la crise, on fait intervenir l'armée dans certains comtés et la loi martiale est déclarée. Les manifestations contre la faim se multiplient. Elles sont sévèrement réprimées, comme les grèves. La police de l'époque ne fait pas vraiment dans la dentelle. Et c'est dans ce contexte économiquement, socialement et émotionnellement difficile que les Américains se distraient comme ils le peuvent. La prohibition de l'alcool est officiellement levée à la fin de 1933. Donc on se beurre la gueule. Le public commence à se passionner pour la chasse aux bandits. En 1934, les gangsters Bonnie Parker et Clyde Barrow sont tués par la police. L'ennemi public numéro un, John Dillinger, est lui abattu à Chicago. On va au théâtre, dans les foires, on danse beaucoup. Et bien sûr, on va au cinéma qui est un loisir bon marché.

0: Dans le contexte de la Grande Dépression des années 30, le cinéma se porte bien, merci pour lui. L'insouciance n'est plus de mise dans la vie, qu'à cela ne tienne, elle le sera sur grand écran. Les salles de cinéma sont littéralement envahies par les spectateurs qui veulent du rêve. Et du chaud. Parce que quand on n'arrive pas à se chauffer, on va au cinoche. Pour quelques cents, les spectateurs et les spectatrices veulent s'asseoir et se dépayser. Leur vie est triste et affligeante, tandis que le cinéma, c'est fun. Face à la demande croissante, Hollywood, que l'on surnomme désormais l'usine à rêve, ne cesse de s'agrandir, produit de plus en plus et renouvelle puis entretient divers genres cinématographiques. Ainsi, sur les écrans, les films musicaux triomphent avec, entre autres, La Joyeuse Divorcée, Le Danseur du Dessus, l'entreprenant Monsieur Petrov avec Fred Astaire et Ginger Rogers en Roi de la Danse. Les films d'épouvante s'illustrent quant à eux avec des réalisations comme Les Chasses du Comte Zaroff, King Kong. Les œuvres policières, Je suis un évadé de Mervyn LeRoy, Les anges aux figures sales de Michael Curtis ou Scarface de Howard Hawks ne sont pas en reste car elles font, grâce à leur forte résonance sociale et à cette chasse aux bandits qui passionne les foules, l'objet d'un intérêt particulier. Et on n'oublie pas le western, un genre très apprécié. Mais un genre en particulier récolte tous les suffrages, la comédie. Les comédies loufoques, trépidantes, typiquement américaines comme celles de Frank Capra ou d'Howard Hawks et même de Charles Chaplin, plaisent. L'industrie hollywoodienne tourne à plein régime, surtout depuis qu'il est parlant. Et le cinéma est parlant depuis 1927. Ça crée pas mal de chambardements, mais tout le monde s'y est fait. De plus en plus d'acteurs, de réalisateurs, qu'ils soient américains ou immigrés européens, s'affirment devant comme derrière les caméras, contribuant ainsi à l'ascension triomphale des mythiques studios hollywoodiens. Et c'est dans ce contexte que naît la comédie qui nous intéresse aujourd'hui, New York-Miami. Une comédie qui obtient un succès complètement fou. Et pourtant, à la base, c'est une entreprise tout à fait modeste à laquelle, à part peut-être Frank Capra, personne ne croit vraiment.
1: Agnes, you call the police department. Tell them to find Peter Wan. Send out a general alarm. I want that dirty crook pinched.
2: Hey,
1: yes, shove everything off the front page.
3: Hélène Andrews a appelé son père. Elle regagne ses pénates. Dès qu'elle a su que son père avait cédé, elle a décidé de rentrer au bercail. Faites-le savoir à tout le monde. En gros titre, vous n'avez qu'à mettre l'amour triomphe. Allez, en piste, les gars.
4: Ça roule.
0: De New York à Miami, il faut compter 1300 à 1400 miles, ce qui nous fait 19 heures de route bien tassées. Des heures que l'on peut passer au volant à écouter de la musique, même s'il n'y avait pas encore d'autoradio en 1934. Mais des radios, il y en avait, évidemment, radios qui diffusaient allègrement les chansons du moment. Et s'il y en a une emblématique de 1934, c'est Blue Moon, devenu depuis un standard de jazz. Richard Rodgers et Lawrence Hart en sont les compositeurs et c'est pour le cinéma qu'ils ont composé cette chanson, figurez-vous, pour un film intitulé Hollywood Party avec en vedette Gene Harlow. Bon, la chanson n'est finalement pas enregistrée par la MGM, seulement sa musique, donc Lawrence Hart réécrit les paroles pour un autre film de 34, toujours Blues in the Night. La musique est enregistrée et coupée au montage. Rebelote, Lawrence Hart réécrit des paroles, toujours pour ce film. Cette fois, la chanson est publiée, chantée, mais fait un flop. Sauf que la mélodie a beaucoup plu. Et après la sortie du film, le directeur des studios pense que cette musique a un avenir, mais pas avec ses paroles. Lawrence Hart réécrit pour la quatrième fois des paroles, ce sera Blue Moon. Et là, le succès est au rendez-vous. La chanson est utilisée dans plein de films de l'âge d'or d'Hollywood jusqu'à la version de Billy Eckstein en 1949 qui tourne carrément à l'émeute. La chanson atteint des scores pharaoniques en se plaçant en tête des charts. Depuis, elle a été reprise de très nombreuses fois. Billie Holiday, quant à elle, enregistre ce titre en 1952.

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1: Scénario Robert Riskin d'après le roman Night Bus. Photographie Joseph Walker. Musique Louis Silvers. Costume Robert Kaloc. Production Frank Capra et Harry Cohn. Réalisation Frank Capra. En deux mots, New York, Miami. It Happened One Night, en anglais, une comédie loufoque et burlesque, romantique, américaine, sortie le 23 février 1934 aux États-Unis et à l'automne de la même année en Europe. Voyons de plus près ce que ça raconte.
2: À mon avis, seul un gars complètement cinglé pourrait être amoureux d'elle.
3: Vous n'avez pas répondu.
2: Elle s'est trouvée le parfait animal de foire, King Wesley, la perle du XXe siècle. Ce qu'il lui faut, c'est un gars qui lui donne une fessée une fois par jour, qu'elle le mérite ou non. Si vous aviez un brin de jugeote, il y a longtemps que vous l'auriez fait.
3: Est-ce que vous l'aimez?
2: Un être humain normalement constitué ne peut pas vivre sous le même toit qu'elle, ou alors il devient chèvre.
3: Je vous ai posé une question simple, est-ce que vous l'aimez?
2: Oui! Mais faites surtout pas attention, j'ai une araignée au plafond.
1: Ellie Andrews est une jeune fille gâtée dont le père milliardaire refuse qu'elle épouse l'homme de ses rêves. Il le trouve playboy et coureur de dot. Ellie échappe à son emprise en se sauvant du yacht dans lequel son père l'avait séquestré en souhaitant empêcher le mariage. Mais Ellie est têtue, cet homme elle le veut, elle l'aura. Elle sait qu'il est à New York, qu'à cela ne tienne, elle fera tout ce qu'il faut pour le rejoindre. Dans l'autocar qu'elle prend pour traverser les États-Unis, elle rencontre Peter Warne, un journaliste insolent qui vient de se faire virer du journal qu'il emploie. Le journaliste la reconnaît très vite, il sait qu'elle est fille de milliardaire et que son père a lancé des détectives à ses trousses. Peter Warne décide de ne plus la quitter d'une semelle. Allez savoir, il y a certainement un scoop, voire une récompense à la clé. Ça tombe bien, elle vient de se faire voler tout son argent, il peut jouer au chevalier servant et l'aider. Le bus tombe en panne et les deux compagnons de voyage rejoignent New York après pas mal de péripéties au cours desquelles ils vont devoir partager la même chambre en se faisant passer pour un couple marié. Ils finissent par tomber amoureux l'un de l'autre.
4: Ah ouais ?
5: Voilà une brillante réponse. Je regrette de n'y avoir pas pensé, ça aurait écourté notre conversation.
4: Ah ouais !
1: Bon, je vous passe des détails évidemment parce que l'histoire ne s'arrête pas là, mais on ne va pas tout vous révéler quand même. Ce qu'on va vous raconter par contre, c'est l'histoire de Frank Capra, le réalisateur du film. Capra, on a déjà consacré plusieurs travelling à ce réalisateur d'exception. C'est un homme de comédie, un immigrant sicilien, le seul membre de sa famille à avoir fait l'école. Il est formé au burlesque pendant toute la période du cinéma muet par Max Sennett, qui l'embauche comme gagman et puis comme scénariste. Plus tard, c'est la collaboration avec Harry Cohn, un modeste producteur d'une nouvelle société de production de cinéma, la Columbia, qui va faire son talent. Frank Capra, en 1982, nous parle de ses débuts dans cette archive maison.
6: I got my chance at Columbia Studio. Columbia Studio is a very small studio. On a very poor street. It was called Poverty Row.
7: Ma chance, je l'ai eue à la Columbia. C'était un tout petit studio dans une rue très pauvre qu'on appelait Poverty Row. On lui donnait des tas de surnoms.
6: People that had $50 and trying to make pictures, they were down on the street.
7: Dès qu'un fauché avec $50 arrivait et qu'il voulait faire du cinéma, il venait là.
6: I'm understanding each other. I don't care what you pay me. That doesn't mean anything. But I want to make the whole picture.
7: Harry Cohn était patron de la Columbia. Il m'a fait venir et j'ai dit, entendons-nous bien, ce que vous me payez, je m'en fiche. Mais je veux tout faire dans le film. Je veux écrire le scénario, diriger le film, le monter, tout faire, quoi. Et il me dit, vous êtes fou ? Et moi, c'est moi le patron ici. Qu'est-ce que je fais là-dedans ? Et je lui réponds, vous avez le plus grand des pouvoirs, vous pouvez me renvoyer, je vous laisse ça. Et ça s'est passé ainsi. Dès mon premier film pour Columbia, selon la théorie, un film, un homme. Et je m'y suis toujours tenu, un film, un homme.
1: Ainsi, notre réalisateur, chapeauté par son producteur Harry Cohn, se met à faire de plus en plus de films. Souvent des comédies, parce que c'est un genre que Capra maîtrise particulièrement bien, tant au niveau de l'écriture, de la scénographie, que de la réalisation à proprement parler. Mais d'autres genres également.
6: I experimented with comedy. I experimented with drama. I could experiment in a small studio.
7: J'ai expérimenté avec le drame, avec la comédie. Je pouvais me le permettre là-bas dans ce petit studio. C'était un studio fauché. Nous faisions des films pour $15,000, des grands films. Alors je ne risquais pas grand-chose si je me plantais. Et j'ai fait beaucoup d'erreurs. Le drame, par exemple, c'était pas mon fort. Je croyais que dans un drame, il fallait que les acteurs pleurent. Erreur, c'est le public qui doit pleurer, pas les acteurs.
6: The audience has to cry, not the actors.
7: Petit à petit, j'ai trouvé mes propres solutions, ma propre manière de faire les choses. Et pour ce faire, le tabou que j'ai levé, c'est que j'ai supprimé les répétitions.
6: The taboos that I broke was that they must not rehearse.
1: Pas de répétition, le détail est important, vous le verrez. En 1933, Frank Capra a 36 ans et il a déjà fait 25 films. Pour son nouveau projet, il a envie de ressortir une histoire dont il a acheté les droits il y a quelques années déjà. C'est une nouvelle qu'il a découverte dans la revue Cosmopolitan alors qu'il attendait chez le coiffeur. Night Bus est signé Samuel Hopkins. C'est une bonne histoire, avec une jeune femme riche en opposition à son père et un journaliste pauvre en opposition, lui, avec tout. Pensant un jour en faire quelque chose, Capra achète les droits d'adaptation cinématographique pour une somme dérisoire et il met la nouvelle de côté. En 1933, il la ressort, mais là, comment dire, c'est un flop. Il se heurte à une réticence généralisée. Il en parle à Harry Cohn, son producteur, bouf. Il en parle à ses amis, bouf. Il en reparle à des acteurs, rebouf. Plusieurs films de bus, donc qui se passent dans des cars ou sur les routes, viennent de sortir sans résultat satisfaisant au box-office. Le scénario est initialement écrit pour le comédien Robert Montgomery qui décline la proposition en la trouvant sans intérêt. Mais Frank Capra est sûr de son histoire, il persévère, qu'importe si d'autres films de bus ont fait des flops, lui, son histoire est bonne. Avec son scénariste Robert Riskin, son complice de toujours, il insiste et il insiste encore, à tel point que Harry Cohn cède. « Ok, dit-il à son réalisateur, fais ce que tu veux. » Reste à réécrire toute cette nouvelle, en faire un scénario potable. Robert Riskin approfondit les personnages principaux, leur donne plus de consistance. Il sort un récit enlevé, une pure comédie sans arrière-pensée intellectuelle ou moraliste qui a pour titre « It Happened One Night » ou « New York Miami » en français. Il ne reste plus qu'à trouver une actrice et un acteur pour incarner les personnages principaux. Et là, je peux vous assurer que ça ne va pas être de la tarte.
2: Ah, cet endroit me semble parfait.
8: Ne me dites pas que nous allons dormir ici tout de même.
2: Vous, je ne sais pas, mais en ce qui me concerne, la réponse est oui.
8: Sir.
2: Quoi?
8: J'ai horriblement faim.
2: Non, c'est juste votre imagination.
8: Non, je vous assure. J'ai faim et j'ai peur aussi.
2: On ne peut pas avoir à la fois faim et peur en même temps.
8: Eh bien, moi, oui.
2: Quand on a peur, cette peur chasse la faim.
8: Mais pas quand on a plus faim que peur.
2: Ah, c'est bon, vous avez gagné. Oublions ça. Vous voulez bien?
8: Je ne peux pas oublier, j'ai toujours aussi faim.
1: Les interprètes de New York Miami sont Clark Gable et Claudette Colbert. En bons acteurs et actrices américains, ils savent tout faire, jouer, danser, chanter. Notre programmateur Bastien Arnold a même retrouvé une pépite musicale de 1933 où on entend Claudette Colbert pousser la chansonnette « Give me liberty » or « Give me love » dans Traveling.
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2: Screwball Comedy. Vous avez peut-être déjà entendu ce terme. Une screwball comedy, c'est un genre particulier né dans les années 30, au moment où Hollywood elle-même met des garde-fous en imposant un code d'autocensure visant à bannir l'immoralité, la vulgarité et toute représentation sexuelle trop explicite. Donc, de là, des comédies romantiques amoureuses, mais chastes. Donc, des sex-comédies sans sexe. C'est du théâtre de boulevard à l'américaine, c'est du burlesque adapté au cinoche au début du parlant. On garde un rythme enlevé, des dialogues percutants avec une intrigue centrée sur un couple, sur le mariage ou sur les mœurs. La screwball comédie naît dans les années 30 pour mourir juste avant les années 40. Et New York-Miami est ce qu'on peut appeler une screwball comédie type. Retour au film.
3: Drôle de couple, hein?
4: Ouais.
3: Si tu me demandes mon avis, ils sont pas mariés.
4: Si, si, ils sont bien mariés, j'ai vu leurs papiers.
3: Ils m'ont réclamé une corde et une couverture. Par une nuit pareille, je me demande ce qu'ils vont pouvoir en faire.
4: J'en sais fichtre rien, moi, ils m'ont demandé une trompette.
3: Une trompette?
4: Oui, celle qu'on donne aux gosses, j'ai dû aller au magasin.
3: Mais enfin, qu'est-ce qu'ils vont bien pouvoir faire avec ça?
4: J'en sais rien.
2: Pour jouer dans son film, Frank Capra va hériter de deux personnages hors normes, Clark Gable et Claudette Colbert. Ce sont des stars. Dans le film, Gable révèle un tempérament comique totalement inattendu. Quant à Claudette Colbert, elle est fraîche, elle est agaçante, elle est tendre, on les sent spontanés et heureux d'être là. Mais il n'en est rien. Car ni l'un ni l'autre des comédiens n'a souhaité participer au film. Tant Claudette Colbert que Clark Gable ont été contraints de faire New York-Miami. Et c'est là, avant que nous ne continuions, que je vous dois une précision. Dans les années 30 et jusqu'aux années 70, les comédiens américains appartenaient à un studio, formant une écurie. Il faut vous imaginer qu'alors tous les acteurs, toutes les actrices sont liés par contrat avec tel ou tel producteur et doivent fournir un nombre défini de films par année. Mais ça n'empêche pas les grands patrons de se prêter leurs poulains ou de se les échanger le temps d'un film. Fin de la parenthèse, je continue.
5: Et si vous continuez comme ça, on n'est pas arrivé à New York.
3: Ah ouais?
2: Quand Harry Cohn, le patron de la Columbia, donne son feu vert pour le film, Louis B. Mayer, producteur et patron de la Metro Goldwyn-Mayer, y voit une occasion de punir Clark Gable qui fait partie de son écurie. Clark Gable a dernièrement refusé pas mal de films sous des prétextes divers à Louis B. Mayer. Fâché, celui-ci oblige son acteur à aller tenir ce rôle de journaliste pauvre dans le nouveau film de Capra. Bon, derrière, il y a un calcul pas très savant. En 1933, la MGM n'a alors pas de projet spécifique pour Clark Gable et le paye, par contrat, 2000 dollars la semaine à ne rien faire. Ça, c'est impossible pour Mayer, qui s'en va louer Clark Gable à la Columbia pour 2500 dollars la semaine, en faisant ainsi au passage 500 dollars de bénéfices chaque semaine. Bien entendu, Frank Capra est très heureux de cette imposition. Clark Gable s'impose à l'écran, son physique particulier, ses oreilles décollées, son image d'homme viril, sa personnalité de bûcheron en habit de soirée, en font un acteur incontournable des années 30 à 50. Et c'est donc un Clark Gable, plutôt bûcheron bourru que gentleman bienveillant, qui se présente devant Capra en 1933. Celui-ci se souvient dans son autobiographie du premier entretien avec l'acteur dans son bureau, et l'acteur est rond comme une pelle. Non seulement il était rond comme une bille, mais en plus, il s'était mis en boule. « Eh bien, monsieur Gable, ce salaud de Mayer, interrompit-il. J'ai toujours voulu voir la Sibérie, mes paroles, je n'aurais jamais cru que ça puait autant. Burk !» La moutarde commençait à me monter au nez. Je pris le scénario et le feuilletais. « Monsieur Gable, nous sommes censés, vous et moi, faire un film à partir de ce scénario. Voulez-vous que je vous raconte de quoi il s'agit? Ou est-ce que vous préférez lire le scénario à tête reposée ?» « Écoute, mon pote, » dit-il de sa voix traînante de mauvais garçon, « tu peux te le foutre au cul, ton scénario. » Voilà une première prise de contact qui n'augure rien de bon.
6: Est-ce que vous avez eu des difficultés à le diriger?
7: Non, il était formidable. C'est le seul film qu'il ait fait où il se joue lui-même.
6: Je crois que c'est un de vos grands trucs, si j'ose dire, d'utiliser les stars telles qu'elles sont.
8: Oui, c'est exact. Je les distribue de telle sorte qu'elles n'ont pas à jouer quelqu'un d'autre. De cette manière, elles donnent plus d'elles-mêmes. Et leur personnalité apparaît davantage. Clark Gable n'a jamais fait un autre film comme celui-là.
7: Il a fait plusieurs histoires d'amour avec cette attitude super masculine. Oh, vous voyez, mais ce n'était pas Gable. Il n'était pas assez bon acteur pour faire croire à ses autres personnages. Gable, n'est-ce pas, c'était pas Spencer Tracy. C'est une grande personnalité charmante, aimée de tout le monde, des hommes, des enfants, des femmes.
2: Franck Capra, dans cette archive RTS. Ce que Clark Gable ne sait pas encore à ce moment-là, quand bourré il refuse de lire le scénario, ça va lui valoir son premier Oscar du meilleur acteur, en 1935. Ce qu'il ne sait pas non plus, c'est qu'il va prendre énormément de plaisir à tourner. Pas tellement avec sa partenaire, Claudette Colbert, qui l'agace profondément, mais parce que ce rôle est fait pour lui, comme le dit Capra. Et Claudette Colbert alors ? Claudette Colbert, comme son partenaire à l'écran, Clark Gable, n'a pas du tout, mais alors pas du tout envie de jouer dans cette comédie romantique. Elle n'est pas la seule, les actrices en vogue du moment ont toutes refusé. Enfin, ça c'est peut-être une légende.
9: Est-ce que c'est vrai qu'au départ vous ne vouliez pas faire...
10: Oh non, ça ce n'est pas vrai du tout, non. J'étais même le troisième choix de Capra. D'abord il avait voulu Constance Bennett, ensuite il avait voulu Miriam Hopkins. Et alors moi j'étais entre deux films à ce moment-là. Et quand il m'a demandé de le faire, je suis accourue, parce que c'était la seule chance que j'avais de jouer avec Clark Gable. Parce que moi, j'étais à Paramount, Clark Gable était à MGM, et dans ce temps-là, ça ne se rencontrait jamais. On travaillait dans son studio. Et moi, j'avais la chance que quand j'avais signé avec Paramount, je venais du théâtre, et j'avais insisté qu'une fois par an, si elle n'avait pas besoin de moi exactement à ce moment-là, je pourrais faire un film dans un autre studio. Et c'est comme ça que ça s'est passé. Vous avez dû lire ça souvent, que Gable avait été en train d'être puni par MGM, parce oui. qu'il avait refusé de faire un film, et ils lui ont fait faire le film de Capra. C'est bizarre, n'est-ce pas? Et ça, ça a été son premier Academy Award à
9: et le,
10: Gable.
9: Le vôtre aussi.
10: Et moi, oui.
2: Claudette Colbert sur Antenne 2 en 1988. Le tournage de New York-Miami peut enfin débuter. Franck Capra est un peu inquiet. Avec un Gable qui n'a pas envie d'en être et une Claudette Colbert qui sacrifie ses vacances entre deux tournages pour ce film et qui, malgré ce qu'elle affirme, sur le moment, n'a pas non plus envie d'en être. Et Franck Capra prend à ce moment-là peut-être la meilleure décision de sa carrière. Il décide de prendre tout ça à la légère. Le film a peu d'ambition, vu que personne n'y croit, on peut tourner dans une ambiance de semi-improvisation. Clark Gable finit par s'y amuser grandement. Claudette Colbert, elle, râle tous les jours, elle ne s'entend pas très bien avec Clark Gable, ils se tapent mutuellement sur les nerfs. Mais cette situation rend plutôt service au réalisateur, puisqu'il a besoin dans le scénario que les personnages se tapent sur les nerfs. Et le film en devient on ne peut plus réaliste. Tout ce que Claudette Colbert avait à faire, c'était de taper sur le système de Gable pendant le tournage, comme elle me tapait sur le système en dehors du tournage, se souvient encore le réalisateur.
6: Et Claudette Colbert.
7: Claudette Colbert, c'était une femme très intelligente. Elle ferait un bon metteur en scène, hein, vraiment.
6: Elle vous a pourtant refusé un rôle plus tard.
7: Oui, oui, ça a été beaucoup plus tard. Ça. Elle n'a pas aimé tourner dans New York-Miami. Elle trouvait que tout le film était débile. Et plus elle pensait ça, plus je pensais qu'elle serait bonne dans le film, parce que c'était le rôle qu'elle jouait.
6: Ça servait le rôle.
7: Exactement. Mais je trouve qu'elle était parfaite dans ce rôle. Parfaite.
6: Mais n'était-ce pas difficile pour vous de savoir que les acteurs n'aimaient pas son rôle?
7: Ah non, tant pis.
2: Franck Capra, dans cette série de Roger Gillot, ils ont fait Hollywood en 1991, une archive RTS. You Sinatra profite d'un instant de tournage particulièrement détendu quand tous les figurants du voyage en bus se laissent aller à fredonner en chœur « The Man on the Flying Trapeze ». Le réalisateur incite les vedettes à rejoindre l'euphorie générale, obtenant ainsi une des scènes les plus spontanées et les plus mémorables du film. Tout le monde chante, et l'histoire, comme le bus et comme cette émission, roule vers leur destination finale et vers Gabby Hartmann et son buzzing pic.

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1: Au bout du compte, Frank Capra se montre très satisfait du résultat du jeu de ses acteurs. Il dira à propos de la performance de Clark Gable : « Je crois que ce fut le seul film de Gable où il ait jamais eu la possibilité d'être lui-même. D'être le vrai Gable, viril, enfantin, attirant, un peu mufle sur les bords. » C'est là qu'il faut souligner le travail de Robert Riskin, le scénariste, parce que c'est lui qui va offrir de multiples scènes qui vont devenir des scènes d'anthologie avec des dialogues emplis de répliques qui font mouche. Ce qui fait de New York Miami ce qu'il est, c'est que l'intrigue est aussi beaucoup moins simpliste qu'on pourrait le craindre, et d'ailleurs la censure ne s'y trompera pas puisque le film choquera les puritains, car le couple formé par Clark Gable et Claudette Colbert ont une relation sexuelle hors mariage, même si on ne voit rien.
2: Vous savez que vous avez été épatante. Vraiment, vous savez improviser, dites-moi.
3: Vous n'étiez pas mal non plus.
2: On pourrait peut-être monter une compagnie, vous et moi, et on rejouerait cette pièce un peu partout dans les patronages. On l'appellerait la grande supercherie.
3: Après, on montrait Cendrillon ou alors une belle histoire d'amour.
2: Non, ça c'est pas mon style.
3: Oh, mais moi j'adore ça.
4: Arrête de pleurer, arrête, je te dis, si tu continues comme ça... Votre bus part dans 5 minutes.
2: Oh, crénom de nom, on sera jamais prêt. Oh.
1: Lors de la première aux États-Unis, le film de Capra, New York Miami, est reçu avec froideur par la critique. Ce n'est même plus du froid, c'est de l'iceberg en barre, c'est du Titanic de la critique. Mais heureusement, le public a besoin de divertissement en cette période de crise intense. On vous le rappelle que nous sommes en pleine dépression, de marasme économique, de marché triste et instable, d'insécurité. Les gens se ruent dans les cinémas pour échapper à la morosité. Et force est d'avouer que le film de Capra est très divertissant. New York Miami marque une date dans l'histoire de la comédie américaine puisque depuis l'arrivée du parlant, le genre est dans l'ensemble représenté par des films assez guindés, statiques, confinés en studio. Capra aère le genre en l'emmenant à l'extérieur et propose pour la première fois des personnages avec lesquels les spectateurs et spectatrices peuvent facilement s'identifier car se comportant avec une spontanéité nouvelle. New York Miami est spontané. Et c'est THE comédie de cette année 1934. Elle triomphe dans toutes les salles. On la joue dans tous les cinémas des États-Unis. Du jamais vu, il restera même à l'affiche pendant plusieurs années. L'étonnement est ensuite à son comble lorsque, à la cérémonie des Oscars de 1935, le film remporte 5 récompenses les plus prestigieuses. Meilleur réalisateur, meilleur scénario, un prix d'interprétation pour les deux acteurs principaux et récompense suprême, meilleur film. Claudette Colbert, qui ne voulait pas venir à la cérémonie des Oscars, se fonde un « Merci, Mr. Capra » et s'en va. Quant à Capra, c'est peut-être lui le plus surpris. Ce qui m'étonne le plus dans cette histoire, ce n'est pas en fin de compte que « It Happened One Night » New York Miami soit devenu un classique. C'est que le film ait vu le jour. Un film sur la façon dont « It Happened One Night » fut fait aurait été encore plus drôle que le film lui-même, dit Capra dans son autobiographie.
5: Oh yeah, you got me. Yeah.
1: Avec le temps, le film devient un classique du cinéma mondial. C'est même une sorte de prototype de la comédie américaine des années 30-40, dans laquelle un homme et une femme s'opposent pendant la majeure partie du film avant de tomber dans les bras l'un de l'autre. Ces fameuses screwball comédies dont on a parlé précédemment, rien de bien original là-dedans. Mais là où Frank Capra transcende cette comédie de prime abord banale, c'est en empruntant aux films d'aventure leur rythme haletant et l'aération de l'intrigue, poursuite, fausse identité, atmosphère nocturne, virée d'un couple en fuite. Capra ne se contente pas de filmer platement les situations farfelues de son film, sa mise en scène est au contraire très travaillée, belle et vigoureuse, le montage impeccable ne laisse pas de place au superflu et la photographie alléchée. À ce stade du récit, j'aimerais vous faire entendre ce que dit de ce film son actrice principale, Claudette Colbert, en 1982.
6: Clark and I kept wondering, you know, even though we were enjoying every scene, we thought, what kind of reception can this kind of picture actually get?
7: On se demandait avec Clark ce qu'un film comme celui-ci pourrait bien avoir comme réception de la part du public.
6: This was shot in 1933.
7: Là, je dois vous rappeler que ce film a été tourné en 1933, en pleine dépression. Le théâtre était mourant, mais le cinéma parlant rapportait de l'argent.
6: People needed fantasy. They needed a dream of splendor and glamour.
7: Les gens avaient besoin de fantaisie, d'un peu de splendeur, de glamour, et Hollywood le leur donnait. Et voilà, nous y étions, assis dans un bus à écouter un jeune homme rigolo, apparemment mauvais chanteur, chanter une chanson populaire, et nous nous posions des questions. Mais Frank était un magicien. Tout à coup, il a créé le mur de Jéricho, et ensuite deux personnes sont tombées éperdument amoureuses, et le rêve était vraiment né.
6: And a dream was really born. Frank is that rare artist.
7: Frank est un artiste rare, un raconteur d'histoire qui vous fait croire chaque mot. Il a créé un genre connu maintenant sous le générique de comédie romantique. Tous les studios l'ont copié.
6: Every studio copied it. And I know what I'm talking about because I was in quite a few of them.
7: Et je sais de quoi je parle puisque j'ai tourné pour plusieurs d'entre eux. Mais aucune comédie n'est jamais parvenue à la perfection de New York Miami. Merci, darling. Merci encore et encore.
6: Thank you, darling. Thank you again and again.
1: Frank Capra, un magicien qui fait croire que tout peut être possible. Voilà la vie de son actrice Claudette Colbert en 1982 quand elle lui rend hommage. Car oui, depuis, ils ont fait la paix.
8: Imaginez ces nuits magiques où vous, la lune et la mer, ne faites plus qu'un. Vous vous faites corps avec la nature, avec l'univers. C'est le seul endroit où l'on vit vraiment. Les étoiles sont si près qu'on croit pouvoir les toucher. Oui, bien sûr que j'y ai songé. Si seulement je trouvais la fille qui aime toutes ces choses-là.
9: Emmenez-moi avec vous. Emmenez-moi sur votre île. Je veux faire tout ce que vous avez dit.
8: Vous devriez retourner vous coucher.
9: Je vous aime, c'est tout ce qui compte. Fuyons ensemble, le reste finira par s'arranger. Je vous en supplie. Désormais, vous faites partie de ma vie. Je ne pourrais pas vivre sans vous. Excusez-moi.
1: Après New York Miami, Clark Gable obtiendra le titre de King of Hollywood. C'est la star masculine par excellence, une publicité pas toujours voulue. Ainsi, dans New York Miami, on le voit enlever sa chemise et dévoiler son torse nu, son maillot de corps. Et à cause de ce petit geste, à travers le pays, la vente des sous-vêtements masculins ont fortement baissé à la suite de ce film. Ben, ça aussi, c'est peut-être une légende.
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